0: diamants. On en parlera avant 21h, je reçois Florent Père. Bonsoir Florent Père.
1: Bonsoir. J'ai beaucoup aimé le CV. Il manquait génie.
2: C'est dommage.
0: Vous voulez que
1: voilà, est-ce qu'on peut refaire ce lancement?
0: Tout est possible.
1: Voilà, ouais, il est comédien, il est humoriste, et génie. Normalement, c'est comme ça qu'on conclut.
0: Mais bon. On va comprendre aussi. Alors, on s'intéresse, je vous l'ai dit, vous avez compris le principe de l'émission, à tout ce qui s'est passé avant que l'on vous découvre, finalement. Parce qu'on a toujours l'impression que quelqu'un démarre comme ça d'un coup parce qu'on l'a vu à la télévision. On oublie qu'il y a tout un parcours, qu'il y a tout un process, qu'il y a tout un tas de mécanismes qui vont derrière. Vous êtes prêt à remonter un peu le temps?
1: Oui.
0: Vous êtes né à Valence. Mais alors, pour le coup, c'est pas franchement non plus la Drôme, l'endroit qui vous a marqué particulièrement.
1: Non, parce que je suis né à Valence.
0: Voilà.
1: Vous savez, la Drôme, c'est séparé
0: c'est
1: par
0: la Ardèche.
1: C'est la Drôme Ardèche.
0: Ouais.
1: Et donc, je suis né à Valence, mais on m'a vite ramené en Ardèche, de l'autre côté du Rhône.
0: Alors, l'Ardèche, effectivement, c'est à côté. Ça, c'est un endroit très important. Que faisaient vos parents, d'ailleurs?
1: Ma maman était infirmière jusqu'à ma naissance. Elle s'est arrêtée.
0: Ouais.
1: Ils ont tout de suite compris l'étendue des... du travail qu'il y aurait à fournir. Et mon papa était gérant de société. Enfin, c'est ce que je devais mettre sur ma petite feuille à l'école. Mais il était patron de boîte de nuit.
0: Ouais, c'est ça. On va en parler de cette boîte de nuit.
1: Et restaurateur et musicien.
0: Non, mais ça, c'est extraordinaire. On va y venir dans un instant parce que ça fait aussi partie de vos vies. Mais je vais rester dans le côté bucolique parce que je sais que vous êtes un amoureux de la nature. Vous en avez d'ailleurs fait un spectacle qui portait ce nom. Vous avez évolué dans un espace un peu rural, dans un environnement de campagne, très clairement.
1: Ah oui, carrément, campagnard même, oui.
0: Ouais.
1: Vraiment jusqu'à mes 12-13 ans, en fait, je restais que à la campagne. C'est-à-dire que on avait une maison à la campagne, la boîte de nuit familiale était à la campagne, donc je passais ma vie dans la forêt, un petit tome dans les arbres et je descendais à la ville, quoi.
0: On
1: mais
0: y est
1: très rarement, en fait.
0: On y est justement là, on est dans la forêt. Et est-ce que, comme tous les gamins, vous avez fabriqué des cabanes? Est-ce que vous montiez aux arbres? Est-ce que vous étiez déjà sportif à ce moment-là?
1: Jusqu'à 10-11 ans, j'étais pas très sportif, j'étais actif parce que je montais aux arbres, je courais dans la forêt, je faisais du vélo, donc j'étais pas du tout sédentaire. Loin de là, j'étais pas devant de coller à ma console ou quoi.
0: Mais
1: le sport en tant que tel, non, c'est arrivé vers 10 ans.
0: Vous aviez des lieux refuges, justement, dans la forêt, on construit des cabanes en ces moments-là.
1: C'était ça. Je me rends compte que de ce que je connais de l'Ardèche, en fait, c'est un rayon de 10-20 km autour de la maison de mes parents, où depuis que je suis né, je fais des footings, du VTT, et je grimpe aux arbres. Au-delà de ça, je connais très mal l'Ardèche, en fait. Mais ce secteur-là, d'ailleurs, dès que je retourne avec mon fils, je dis, tiens, on va voir mon arbre, je vais t'emmener à ma rivière, je vais t'emmener dans ma forêt.
0: Vous avez un arbre.
1: Il me dit, mais c'est pas ta forêt, c'est pas ton arbre. Je dis, bah oui, mais cet arbre-là, il était là. Quand j'allais à l'école, parce que j'allais à l'école à travers la forêt.
0: Oui, j'ai découvert ça, parce qu'effectivement, et ça c'est une chose incroyable d'avoir une enfance où on traverse des bois pour aller à la forêt. Ouais. Et en même temps, cette cour d'école, elle était toute petite, parce que si j'ai bien compris, vous étiez 15 élèves.
1: C'était une petite école de campagne. Alors, des gens qui traversent des bois pour aller au travail, il y en a aussi à Paris, tous les gens qui travaillent au bois de Boulogne, au bois de Vincennes, tout ça.
0: C'était tout petit, c'était une école de campagne.
1: Petite école de campagne avec une seule classe, une seule institutrice.
0: Comment ça s'appelait?
1: Mademoiselle Méral.
0: Vous avez des nouvelles?
1: Non, parce qu'elle est partie très peu de temps après que j'ai quitté l'école.
0: Mais vous n'avez jamais cherché à la retrouver?
1: Ah non, mais elle est partie. Hein. Ça, c'est, elle est regarde de là-haut.
0: D'accord, très bien. Je remets ma question dans le dossier.
1: elle est là.
0: Vous n'avez jamais pensé à la retrouver?
1: Je l'ai cherché, mais je ne l'ai jamais retrouvée. Mais non, voilà, c'était. Oui, on était de la maternelle au CM2, tous dans la même classe, à l'ancienne, avec la maîtresse qui vivait dans l'école. Enfin, qui avait son logement de fonction à côté de l'école.
0: Ouais.
1: Et donc, effectivement, c'était à genre 20 minutes à pied à travers la forêt de chez moi. Et donc, j'y allais avec mes deux copains du quartier. On allait 4 fois par jour, on faisait l'aller-retour, ce qui est fou. Quand moi, je vois que j'ai du mal à laisser mon fils aller à l'école qui est à 2 minutes à pied.
0: Parce que alors, vous traversez les ruisseaux et les rivières à cette époque-là.
1: Ouais,
0: hein,
1: ouais.
0: C'est peut-être aucune notion du danger.
1: Non, mais en vrai, il n'y en avait pas. Mais il y en avait plein et il n'y en avait pas. Ouais. Parce que je suis là, c'est que tout va très bien. Mais c'est vrai qu'on se dit que nos parents étaient vraiment, en tout cas les miens, étaient vraiment à la cool. Ouais. Parce qu'il n'y avait pas de texto pour dire que je suis arrivé à l'école.
0: Ah bah
1: j'aurais pu rester dans un arbre.
0: Clairement. Mais il est où?
1: Mais quand je retourne chez mes parents, il y a effectivement mon arbre qui est un pin que je gravissais enfant quasiment tous les jours. Et maintenant, quand j'y vais, j'ai besoin d'aller, je vais le voir. Et je monte et je fais une petite méditation.
0: Ça s'appelait comment? C'était où en Ardèche, en fait?
1: Alors, la ville, c'était Saint-Péret,
0: ouais.
1: Qui est une ville connue pour son vin. Et le petit hameau dans lequel il y avait l'école, c'était Tourtousse.
0: Voilà. Ah oui, non, mais c'est bien de citer ces endroits.
1: Tout le monde connaît Tortouce, bien sûr. Ouais,
0: bah, tout le monde connaît.
1: Je vous ai vu frissonner à l'occasion de ce nom de village.
0: Pas du tout. En revanche, il y avait cette boîte de nuit, vous l'avez évoqué, alors ça c'est quand même pas banal pour un gosse, ouais. Il était gérant de société, effectivement, ça c'était sur le papier, il y avait une boîte de nuit, il y avait toute la famille, je crois qu'il y avait les grands-parents,
1: votre
0: père...
1: Oui, en fait, c'est une... alors ça mérite une émission entière, mais en gros, mon père et mon grand-père mon grand-père a acheté une ferme en Ardèche, en haut d'une colline, il a acheté la ferme et la colline, en 68, 69, et ils en ont fait une boîte de nuit, enfin un dancing, comme...
0: Alors comment ça s'appelle ce dancing?
1: Schéma. Mathieu, qui existe toujours. Hein,
0: c'est vrai, c'est génial.
1: Ouais, c'est plus à ma famille, mais pour l'instant, je laisse toujours un petit suspense. Mais ça a fait vivre toute ma famille pendant 40-50 ans. Et donc, mon père, qui était pianiste, mon grand-père chantait, ma tante chantait.
0: Alors, il y avait du Cabrel, il y avait du François Feldman.
1: Bah, ça, c'est ce que je chantais, moi.
0: Il y avait ça.
3: Mais de l'huile.
1: Oui.
0: Eh oui. Ça, c'est un souvenir pour vous.
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0: Ça, c'est le groupe Réglisse. Alors, effectivement, c'était pas vos grands-parents qui ont chanté ça.
1: Non.
0: Mais
1: mais ouais, j'avais mon petit tour de chant. C'était des moments que je passais avec mon père, déjà, à répéter la journée. Et j'adorais faire ça, chanter avec lui. Et puis après, quand je venais faire coucou à la boîte, c'était pas tous les soirs. Je n'étais pas exploité, que mes parents se retrouvent pas à la DAS.
0: Non, mais on comprend aussi quand même comment ce goût artistique arrive dans votre vie. Je veux dire,
1: oui, c'est c'était une famille, et ça allait toujours, artistique et festive. Je suis pas un enfant de la balle comme mon fils qui passe sa vie dans les théâtres, sur les plateaux de tournage et tout ça. Moi, c'était au fin fond de l'Ardèche, dans une boîte de nuit. En revanche, mon père pianiste qui chantait. C'était très joyeux, très rablaisien, et très artistique aussi, c'est vrai.
0: Florent, restez avec nous parce qu'on ira faire un tour aussi au Lavandou. Alors ça, c'est un autre lieu, une autre carte postale. C'est des années de vacances et puis le Var a forcément énormément d'importance parce qu'on ira ensuite à Saint-Raphaël. Vous allez partir à l'adolescence d'ailleurs poursuivre des études de sport-études. On se balade dans toute la France, vous l'avez compris, avec à l'instant Benoît Prospero qui nous rejoint dans la revue des Merveilles. Et aujourd'hui, on va apprendre à fabriquer un Oya.
4: Alors juste, dites-moi, est-ce que déjà vous voyez ce que c'est un Oya?
5: C'est une réserve d'eau souterraine. Elle est contenue dans un volume qui n'est pas étanche complètement. Et par capillarité, quand la terre est sèche, ça va diffuser à l'extérieur pour hydrater les racines.
4: Voilà, exactement. Donc un Oya, vous savez, c'est cette poterie en terre couleur pourpre, comme une tuile poreuse qui fait penser un petit peu à une sorte de jarre. Et donc on enterre au pied des plantes que l'on veut hydrater en profondeur. Et ça permet en même temps d'optimiser l'usage de l'eau et qui tranquillement donc va se distiller par capillarité. Et donc, nous sommes en Savoie, à côté de Chambéry, à Sona, avec ici Pays de Savoie, et notre Oya, on va l'enterrer, Marie. Mais
5: il faut quand même que le haut de l'Oya soit au ras du sol pour qu'on puisse le remplir régulièrement.
4: Et l'avantage, c'est qu'avec l'Oya, comme il est sous terre, du coup, c'est zéro évaporation, Paul.
6: Alors, zéro évaporation, il faut les mettre correctement. S'il y a la moitié de l'Oya qui déborde et qui est en plein soleil, ça ne marche pas. Il faut vraiment que le sol vienne de manière affleurante et même rajouter du paillage par-dessus. On paille beaucoup.
4: Voilà, et quand on l'utilise bien, en tout cas, ça marche hyper bien. Mais, parce qu'il y a quand même un mais, c'est qu'un Oya, ça coûte quand même un petit peu cher. Sauf si on est malin, Paul.
6: Bah oui, je soude des pots entre eux pour faire mes propres réserves. Ce qui consiste à prendre un pot en terre cuite, à en sceller le fond avec une petite pierre et un peu de ciment. Puis en venant empiler un deuxième pot à l'envers par-dessus, on arrive à avoir une espèce de forme d'amphore. Il n'y a plus qu'à sceller le tout ensemble pour avoir une Oya.
4: C'est-à-dire les deux pots, vous savez, face à face, du côté le plus large, c'est des diamètres 24-26 ou quelque chose comme ça. Et à ce propos, d'ailleurs, petite précision, il faut mettre le pot le plus petit en dessous et le pot le plus grand en dessus, comme une sorte de couvercle, si vous voulez. Et Marie?
5: On fait des tests en jardinerie pour voir ceux qui marchent les mieux les uns avec les autres, hein, parce que des fois, il y en a qui sont pas très ronds, non vernissés, parce qu'il faut qu'ils soient pour eux.
4: Et puis donc, on enterre, et pour éviter les moustiques, vous bouchez avec des bouchons en liège. Et pour l'autonomie, en général, c'est quelques jours, tout dépend des températures. Bref, si vous ne connaissez pas, essayez l'Oya, vous verrez, c'est une merveille. Merci Marie et Paul, et merci ici Pays de Savoie.
0: Et merci beaucoup Benoît Prospero. Florent Perret, votre invité. Alors, on parle évidemment de l'Ardèche, là où vous avez grandi.
1: Ça m'a fait plaisir d'entendre Benoît Prospero. J'avais pas de nouvelles.
0: Il va bien.
1: Ouais, je suis content.
0: Il vous embrasse. Il m'a laissé un message pour vous. Il viendra d'ici la fin de l'émission avec grand plaisir. Et il nous emmènera d'ailleurs, Benoît, parce qu'il adore se balader au Lavandou, là où on va aller. parler d'ailleurs dans un instant avec vous. Il était pas mal cet hôtel, hein, où vous alliez tout le temps en bord de mer. Vous avez le moyen, vos parents, de vous emmener à l'hôtel quand même, hein?
1: Gérant de société.
0: Ouais, c'est vrai. La boîte de nuit. La boîte de nuit dans laquelle Florent Père a évolué. Une enfance qui est extraordinaire. Souvenir de plage, du Lavandou et de Saint-Raphaël, c'est-à-dire le Var. C'est dans quelques minutes sur ICI.

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2: Il est né à Valence, mais c'est juste une formalité pour Florent Père dans la Drôme, puisqu'il va grandir juste à côté en Ardèche, dans un environnement tellement agréable et fun. Il passe ses vacances au Lavandou dans le Var, et de cette enfance, il va en faire une force et un ailleurs qui va le conduire à Saint-Raphaël. Et on va en parler avec lui ce soir. C'est vrai que vous êtes très déterminé, parce que vous allez partir dès l'âge de 15 ans, je crois, vers cet ailleurs qui est pas très loin du Lavandou où vous passiez vos vacances, qui est Saint-Raphaël, pour aller faire du sport-études, de sport-aide, quoi, comme on disait.
3: Ouais. Bah, mais au moment où je dois prendre cette décision, il y a même pas de... Je ne comprends même pas que je vais être éloigné de mes parents. Et de toute façon, je me pose pas la question.
2: Qu'est-ce qui vous pousse à faire ça dans votre tête?
3: Parce que j'ai découvert le ski nautique à l'âge de 10-11 ans, quand mon père a acheté un petit bateau justement pour aller au Lavandou. Il y a une paire de skis dedans, on se fait skier. Et il se trouve que je suis le plus doué de la famille, ce qui n'est pas non plus un fait d'armes, mais voilà. Et je me passionne pour le sport en général. Je pense que ça a été le ski nautique. Là, ça aurait pu être un autre sport finalement. Mais voilà, je me prends de passion pour ce sport. Et quand on me donne la possibilité d'entrer dans ce sport études, c'est-à-dire je serais rentré à NBA, c'était pareil quoi. Donc il fallait y aller quoi. Et j'y suis allé, j'ai passé des années incroyables. Je comprends juste maintenant pourquoi ma maman était si triste, qu'elle a pleuré tant quand je suis parti, parce que je n'avais que 15 ans finalement, et elle savait que je partais pour.
2: C'est jeune. Hein
3: ouais.
2: Bon, Saint-Raphaël, c'est la section sport d'études du pôle France Ski Nautique du CREPS.
3: Ouais.
2: Je crois que c'est le centre régional d'éducation physique et sportive.
3: Oh, il est fort, il a bossé. Ouais,
2: mais j'en connais un, hein, là d'où je viens aussi, mais mon émission sera un autre jour.
3: Ouais, elle sera posthume.
2: Oui, bien sûr.
3: Je l'animerai.
2: J'espère pas. Vous êtes à ce moment-là, vous venez de l'évoquer, c'est vous qui le dites, un animal aquatique.
3: Oui.
2: À cet âge-là, vous ne jurez que par la flotte, quoi.
3: Ouais, et puis encore aujourd'hui, hein, mais c'est vrai que toutes les activités sportives et aquatiques me plaisent. Bon, à cette époque-là, c'est surtout le ski nautique et un peu la mer qui est en bas du sport-études, puisque l'internat était à Boulouris, donc c'est vraiment 84 hectares de pinèdes au bord de la mer, vu sur la mer de quasiment toutes les chambres de l'internat, 70 copains et copines dans le même internat. Pas mixte, mais avec une porte toujours ouverte qui sépare les deux internats. Autant vous dire
2: ça
3: que
2: se s'ouvre assez facilement.
3: C'était mixte. et voilà, lycée le matin, ski nautique l'après-midi, les potes.
2: À Saint-Raphaël, du coup, le
3: à Saint-Raphaël.
2: Ouais, il y avait un spot particulier.
3: Ah, c'était un plan d'eau artificiel qui a été creusé par la fédération à Roquebrune-sur-Argence. Donc c'est des années vraiment incroyables. J'y ai passé 7 ans, 8 ans, je sais plus, qui étaient folles, quoi, parce que vous vivez qu'avec des ados. Qui ont la même passion que vous, qui ont une vraie direction dans la vie, qui sont pas là en train de zoner ou de pas savoir en tout cas où ils veulent aller. Là, il y a une direction en tout cas pour ces années-là. Et c'était génial. D'ailleurs, j'ai plein d'amis de longue date qui sont de cette époque.
2: Alors, vous allez peut-être un peu visiter l'arrière-pays aussi, parce qu'on parle beaucoup de Saint-Raphaël. Vous allez découvrir un petit peu l'ensemble du département. Vous baladez, je sais pas, aller à Port-Grimaud, à Coquelin, à Saint-Trope.
3: Bah, bien sûr, j'y ai passé quasiment 10 ans en fait, parce qu'après le sport études, je suis encore resté à Saint-Raphaël parce que j'avais tous mes amis là-bas, parce que je travaillais un peu là-bas aussi, donc je connais toute la côte entre Nice et le Lavandou. Je connais tout. Je l'ai fait en voiture, je l'ai fait à vélo, je l'ai fait en scooter. Ouais. Donc, je connais j'ai été vendeur sur les marchés, dans certains des patelins qui sont là. Donc, non, je connais très, très bien le Var.
2: C'est où le patelin? Parce que vous avez des noms sympas de patelins, là, depuis tout à l'heure.
3: Là où je faisais les marchés, oui, vous avez Saint-Égulf.
2: Ah, voilà.
3: Mais Fréjus, le bord de mer de Saint-Raphaël. Ouais. Cobelin.
2: Alors, c'est aussi l'époque où vous battez un record sportif. C'est votre premier record sportif, et d'ailleurs qui est toujours homologué, je crois que personne ne l'a battu. Reconnaissance de vos pères, hein, d'ailleurs, c'est la descente des escaliers principaux sur les mains.
3: Ouais, c'est le seul record que j'ai dans ce sport-études. C'est-à-dire que je me suis jamais illustré...
2: Non, je vous arrête, c'est pas le seul
3: deuxième,
2: record. Il y a la descente des escaliers dans les cagettes en plastique dans lesquelles on mettait les goûters. Moi, quand j'étais gamin, on est de la même génération, c'était orange ces trucs. Là, je sais pas
3: ce oui, c'est vrai, ma mère elle avait la même en orange, la nôtre elle était blanche. Elle était plus rapide, la blanche.
2: Ça, c'est deux records.
3: Et donc voilà, je me foutais en haut des marches, assis dans... Ça faisait une luge, en fait, quoi. Et je descendais les marches, comme un gros débile. Et je descendais donc les marches sur les mains.
2: Ouais.
3: Et c'est mon record. Je partais, je sais plus, de hauts escaliers. Je suis arrivé jusqu'à quasiment au réfectoire.
2: Bon, est-ce que vous arriviez jusqu'au massif d'Estérel? Parce que là aussi, c'est une carte postale et un spot intéressant. Les falaises du Drabon, le site d'escalade exceptionnel. Ouais. Vous y passez du temps?
3: J'y passe énormément de temps, pas pour faire de l'escalade, mais pour aller nager, me baigner, puis sauter des falaises, même si c'était un peu interdit et que je déconseille de le faire. C'est un lieu... Mais d'ailleurs, quand j'ai su que je quittais Saint-Raphaël pour rentrer au cours Florent à Paris...
2: Vous n'avez pas y rester longtemps.
3: Je ne vais pas y rester très longtemps. Mais je me souviens d'une nuit que je suis allé passer au Dramont, comme une dernière nuit dans cette région et j'avais une vraie sensation d'osmose avec avec ce lieu, avec cette roche, cette énergie, cette mer, le calme là-bas et tout. Et c'est un lieu qui me tient très très à cœur et je j'y vais le plus souvent possible.
2: J'entends. On est où là ?
3: Là, on peut être n'importe où au bord de la mer, mais peut-être, je ne sais pas, sur la plage de Saint-Clair.
2: Ah, ça c'est du côté du Lavandou.
3: Ça c'est du côté du Lavandou. Si dans cette plage là. Je sais pas, je vais reconnaître cette plage
2: précisément. Non, pas du tout. Non, non. On n'est pas parti sur
3: place. Des blind tests de plage. Attendez, prévenez.
2: Non, mais voilà, la plage, forcément, là, ce qu'on entend, c'est un peu ce qu'on évoque. Je me suis dit que ça allait.
3: Bah, je vous remercie de
2: vous parler. La mer, le soleil, les études. Vous allez même devenir moniteur de ski nautique.
3: Tout à fait. J'ai mon brevet d'état premier degré.
2: Et vous les emmenez où sur des plans d'eau, les gens qui vous donnaient des cours
3: Alors, moi, je ne m'en suis servi que pour payer mon ski nautique. C'est-à-dire que quand, comme le ski est un sport très cher, il y a une technique d'être comme au pair, c'est-à-dire que vous faites skier les clients.

0: à 19 ans, que je vois que je n'atteindrai pas le haut niveau, en tout cas pas le niveau que j'espérais. Tout ça se calme un peu. Et un jour, à la fac, je suis en cours de psychologie en STAPS et on fait un exercice de prise de parole en public. Et pour ça, on a le droit de jouer des petits sketchs. Et donc, je joue un sketch d'Elikaku. J'ai 18 sur 20. C'était ma première note avant Cruquier m'en donne. Et la prof me dit, tu devrais creuser du côté du théâtre. Ouais. T'as quand même un petit, ce sera intéressant pour toi. Et c'est arrivé à un moment, je pense, où peut-être j'étais un peu lassé du sport. Je suis allé chercher autre chose. Je me suis inscrit dans un atelier de théâtre un peu de retraité, mais où j'ai fait mes débuts avec mon prof Fido.
1: Vous allez découvrir dans un instant comment il est parti au cours Florent, comment il est vite revenu dans le sud, comment il va écrire ses premiers textes au Quai du Rire, à Marseille, puis comment il arrivera à un moment donné à Paris. C'est la vie aussi de Florent Père ce soir. On va aller dans le Vaucluse et on parlera d'Avignon parce que ça aussi c'est une ville qui compte. Quand on mange des fruits, généralement on laisse de côté les pépins et le noyau, enfin normalement. Catherine Quicandon est allée à votre rencontre. Aujourd'hui, vous nous proposez une idée qui utilise ses déchets pour notre bien-être.
2: À Avignon, avoir des pépins, c'est plutôt une bonne chose.
3: Il y a un pépin, Pierre ? Répondez-moi franchement, il y a un pépin ?
2: Oui, oui, il y a un pépin, et pas qu'un seul. C'est la première marque française de produits cosmétiques naturels centrée sur les pépins et les noyaux de fruits, qui s'appellent logiquement pépins. Myrtille Shekhar et son conjoint Dino vous proposent des huiles, des crèmes, du sérum, des masques et des savons.
4: Alors nous, les deux coproduits qu'on utilise, c'est les pépins et les écorces, pour l'instant de grenade. À terme, j'espère qu'on ira plus loin dans la démarche parce que c'est vraiment ce qui nous anime et qu'il y a plein de choses qu'on peut récupérer. Après, ce qui est plus compliqué, c'est la transformation de ces éléments. Donc c'est pour ça que pour l'instant, on s'est concentré sur les pépins, les écorces de grenade aussi, parce qu'on a eu la possibilité de s'en servir.
2: Chaque formule est développée par un docteur en biochimie spécialisé en cosmétique naturelle. Le laboratoire de production se situe à Avignon. Les savons sont fabriqués à Lille-sur-la-Sorgue. Pour récupérer ce qu'ils appellent des coproduits, ils font des partenariats avec des producteurs ou des transformateurs locaux.
4: On a un bon partenaire à Malocène, qui s'appelle l'Atelier d'Hippolyte, avec qui on travaille le noyau d'abricot et le pépin de grenade. Eux transforment directement chez eux et on peut les récupérer en huile.
2: Leurs produits ont jusqu'à 99,7% d'ingrédients naturels. Certains ont 3 fois plus de vitamine E ou 3 fois plus d'antioxydants ou sont 5 fois plus riches en acides gras essentiels. Ils sont adaptés à tout type de peau, ce qui est plutôt pratique. Mais à quel moment Myrtille, qui a travaillé 10 ans dans le vin, s'est dit que ça serait bien de s'intéresser aux pépins et aux noyaux ? Le déclic est venu lors de sa grossesse et d'une envie plus large.
4: Nous, on veut prolonger le travail des agriculteurs. En ce moment, on le sait, le monde de l'agriculture n'est pas au top, les vignerons aussi. Et du coup, c'est une façon pour nous de soutenir ce secteur à notre manière, en prolongeant leur travail, en utilisant leurs coproduits.
2: Et c'est tout à leur honneur. D'ailleurs, pour cette entreprise, Myrtille a reçu le prix du dynamisme entrepreneurial de la CCI Vaucluse. Les produits pépins sont disponibles dans une dizaine de points de vente du département, dont des pharmacies et des domaines viticoles. Il y a aussi leur nouvelle boutique ouverte cette année à Bédouin. Plus d'infos sur pépin.fr, pépin au pluriel. Merci à Ici Vaucluse pour cette idée qui prend soin de nous. Ici s'entreprend à Avignon avec pépin et des cosmétiques malins.
1: Merci beaucoup Catherine Quicandon, je suis avec Florent Père. Vous êtes avec Florent Père depuis 20h. On découvre comment le théâtre est arrivé tout doucement, progressivement, dans sa vie. À 22 ans, et on va s'en parler dans un instant, vous décidez un peu de tout quitter. Bon, voilà, le sport, vous le laissez de côté et vous montez à Paris pour faire le cours Florent. Très vite, vous allez revenir et vous allez taper par le sud, quoi, à nouveau.
0: Ouais. Bah, c'est-à-dire que voilà, d'arriver à Paris quand vous avez grandi en Ardèche et puis ensuite au bord de la mer, c'est vraiment, c'est presque un Indien dans la ville, quoi. J'étais très très impressionné.
1: C'était peut-être trop tôt, parce que vous allez revenir assez rapidement après, ouais. Enfin, assez rapidement, quelques années après, hein, pour Ondar, ouais. Avec Laurent Ruquier, on va aussi en parler. On a encore plein de lieux à découvrir, à parcourir, avec tout ce que vous aimez aussi aujourd'hui, les endroits par lesquels vous êtes passé pour en arriver à cette actualité. Je voulais juste rappeler que vous êtes sur scène dans Le Sens de l'Humour, c'est au Théâtre Antoine à Paris, avec Élise Diamant, avec Claudia Tagbo, avec Harrier Elmaleh. Cette pièce où l'on rit, le rire qui est d'ailleurs un personnage principal, hein, vous allez le comprendre d'ici quelques minutes, on va en parler avant 21h sur Ici.

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17: Passez une excellente soirée, merci de nous rejoindre à l'instant. Florent Père est votre invité, actuellement à l'affiche d'une nouvelle comédie de Sacha Judasco et Fabrice Dogno. Le sens de l'humour, c'est au Théâtre Antoine à Paris, c'est le destin de Florent Père, surtout que l'on découvre ce soir, depuis la Drôme, depuis l'Ardèche, depuis le Var et ses lieux, qui ont façonné sa vie. Vous avez 22 ans, environ en 2002, vous êtes parti à Paris, je l'ai évoqué il y a quelques minutes, vous revenez très vite dans le Sud parce que vous êtes happé aussi par ce Sud qui vous a vu grandir, vous intégrez le conservatoire à rayonnement régional de Marseille pendant environ un an. Mmh. Un mot sur Marseille.
18: Marseille, pour moi, c'est Lumini, c'est-à-dire le Staps de Marseille, qui était dans Lumini, qui est un quartier un peu à la périphérie de Marseille, encore au bord de la mer, et le Quai du Rire, où j'ai commencé, et le Conservatoire. Le Conservatoire, j'y ai passé un an, qui était un peu flou, mais voilà, je l'ai fait. Et ensuite, c'est mes débuts sur scène.
17: Ouais. Alors le Quai du Rire, voilà, on dit pour ceux qui ne connaissent pas, c'est une salle de spectacle mythique à Marseille. Vous écrivez vos premiers textes, vos premiers sketchs pour vous, hein, perso, ouais. Après avoir joué un peu dans des pièces et avoir fait des choses au Centre culturel de Saint-Raphaël. Ça marche au Quai du Rire, les gens viennent, vous sentez les premiers rires.
18: Oui, je commence par faire des premières parties, hein, parce qu'il n'y avait pas de comédie club et tout ça à l'époque. Ouais. Donc je suis allé toquer à cette porte parce que, je sais pas, c'est le seul théâtre que je devais connaître. Et j'ai fait une audition l'après-midi et le soir, j'étais en première partie de l'artiste qui était là ce soir-là. Ouais. Mais c'est une petite salle de 100 places. Hein.
17: Bien sûr.
18: Mais pour moi, c'était déjà énorme. Et après, j'écrivais tous les jours. Ça m'a permis de rater le concours d'instituteur et de professeur des écoles.
17: Parce qu'à un moment donné, vous avez pensé
18: à ce moment-là, oui, je me dis je vais être prof des écoles. Heureusement. Pour l'éducation nationale et les enfants.
17: Je vous en remercie. Et on en revient à cet instinct qui vous a marqué tout à l'heure, évidemment. Bon, l'animal aquatique, il découvre les stacks, la côte bleue, Cassis, je sais pas,
18: Tout ça. Cassis, la côte bleue, ensuite la redonne, voilà, tous ces coins où j'allais nager, faire de l'apnée, et où je vais toujours, hein, d'ailleurs. Marseille, la ville en elle-même, j'y ai pas tellement évolué. J'habitais ou à Lumini ou après j'étais à Aix-en-Provence. Donc je connais pas hyper bien Marseille, mais voilà.
17: Vous voulez me dire un mot sur Aix-en-Provence? Pas même état d'esprit.
18: Non, les Marseillais disent que c'est le 21e arrondissement de Paris.
17: C'est Paris par plan de cuque, voilà, en campagne.
18: Mais non, Aix, j'y ai passé, pareil, je sais pas, 5-6 ans. J'étais en coloc avec mes potes à cette époque là-bas. Et je connais mieux Aix-en-Provence que Marseille. J'y ai passé, j'ai fait beaucoup de fêtes, j'ai passé beaucoup de temps. J'ai fait ma vie étudiante aussi là-bas. Mais je descendais jouer, mais j'ai joué aussi à Aix, à la Fontaine d'Argent, qui était aussi un petit café-théâtre de 80 places. Donc mes débuts, c'est là-bas. Ouais. Sur le théâtre, en tout cas.
17: Et puis, à un moment donné...
18: Ah, la vache.
17: Hey, ça a 20 ans, hein.
18: Putain, j'ai eu la petite boule d'angoisse en disant, ce que j'ai fini d'écrire mon sketch. Juste le générique. J'ai dit, oh putain, merde.
17: Est-ce que mon sketch est prêt?
18: Me donner une bonne note.
2: Non, Florent, c'est mauvais. C'est mauvais.
17: C'est On demande qu'à en rire, c'est Ondar, donc c'est Paris, c'est Laurent Ruquier, c'est l'accès à la notoriété, vous devenez un humoriste vedette, avec je sais pas combien de sketchs, 75, 80, 95 ouais, sketchs à peu près, écrits, vous devenez même ce qu'on appelle un pensionnaire hein, ouais. historique. Comment ça se passe l'arrivée à Paris? Comment ça se passe l'aventure du Ondar?
18: Et eh ben ça se passe que non, je monte à Paris pour rester genre un mois ou deux parce que ma première expérience franchement c'est pas bien passé, j'aimais pas être dans cette ville en tout cas d'être en ville là je monte pour faire une programmation parisienne dans un théâtre qui s'appelle la Comédie contre Escarpe. Mais je pense y rester un mois ou deux hein, et je commence à jouer devant 5, 10, 20 personnes voilà,
17: quartier Mouffetard à Paris.
18: Exactement. Et puis finalement arrive l'émission On demande qu'à en rire et qui fait que je reste que je suis encore à Paris. Je suis toujours pas descendu.
17: Là vous allez au Moulin Rouge là.
18: Et donc on enregistre au Moulin Rouge et un jour à la sortie de la Comédie contre Escarpe, j'ai joué devant 7 personnes et demie et il y a la Émilie la directrice de casting qui bossait pour la production de Catherine Barma qui écumait tous ces lieux pour trouver des jeunes humoristes. Et elle m'a dit on adorerait t'avoir dans l'émission et ça m'a pris à peu près un centième de seconde pour réfléchir. Je dis ok et c'est parti.
17: Comment vous gérez la notoriété?
18: Très bien. Franchement, mais je sais qu'il y a des gens pour qui ça c'est dérangeant. Ou...
17: Non, mais c'est soudain parce que là, d'un coup, c'est comme à l'époque du petit théâtre de Bouvard. Je veux dire, ça passe à la télé, c'est énormément suivi, on vous reconnaît tout de suite, quoi.
18: Ouais. Peut-être c'est moins fort qu'à l'époque parce qu'il y a plus de chaînes,
17: il y a déjà plus de chaînes
18: de télé.
17: Non, mais il y a un effet immédiat quand même.
18: Mais bien sûr qu'il y a un effet immédiat sur le remplissage des salles et sur effectivement le fait qu'on vous reconnaisse dans la rue. Mais moi, j'ai jamais fait de polémique ou très rarement. Donc les gens qui m'arrêtent dans la rue, c'est pour me dire je vous adore, vous me faites rire et tout. Donc je trouve ça. Il y a un peu pendant notre carrière, il y a eu des comportements un peu fanatiques avec les gens qui vous suivent un peu dans la rue, des attroupements un peu trop. À un moment où vous êtes au restaurant quoi, mais finalement sur la longueur, maintenant c'est une notoriété diffuse comme ça et même quand ça arrive, je suis assez content. Je suis heureux de me balader dans ma rue, enfin dans la rue. Un jour, je suis avec mes parents à Montpellier, une dame me croise, ça fait vraiment pas longtemps que je suis connu et juste elle passe, elle fait oh là là, je vous aime. Et
17: merci Jamie Ferrari.
18: Et voilà. Et mon père me dit mais tu te rends compte, c'est ta vie, c'est ça, quoi. Les gens croisent dans la rue, ils disent qu'ils t'aiment. Je dis, c'est cool.
17: Sans me plaisanter, mais c'est des générations comme vous, comme Jérémy, comme Arnaud de sa mère, comme Guillaume Batz, on pense à lui, Guillaume, là.
18: Et bien sûr,
17: Donc c'est quand même assez hallucinant. Alors la suite, on la connaît. La télé, le théâtre, les spectacles, cette reconnaissance. Il y a deux endroits symboles de cette ascension aussi. Il y a Aix-les-Bains.
18: Ouais.
17: Parce que vous recevez le prix du public Jeune Talent, on est en 2007.
18: Ouais.
17: Donc c'est quelques temps après. Hein.
18: Quelques temps avant.
17: Ah, c'est avant le Ondar.
18: Ah oui, c'est avant. C'est le seul festival que j'ai gagné de ma belle carrière de festival.
17: Et c'est génial.
18: Ouais, c'était sympa. Ce qui est surtout mignon, c'est qu'après, je suis retourné mille fois pour mon spectacle, pour un festival à Aix-les-Bains. Il y a un très bon festival de cinéma que je salue, qui m'invite très régulièrement. Et donc, ça se passe aussi dans cette salle où j'avais gagné mon premier. Voilà, c'est un très beau théâtre à l'italienne et tout. Et donc, j'adore Aix-les-Bains.
17: Il y a Yssingeaux.
18: Ouais,
17: on est dans
18: la Haute-Loire. Qu'est-ce que j'ai fait? J'ai gagné un festival à Yssingeaux.
17: Vous avez reçu le prix du jury du Festival du Rire en Auvergne, en Haute-Loire.
18: Ouais, vous vous souvenez? Non.
17: Au moins, c'est honnête. C'est honnête.
18: Yssingeaux, ok, mais je me souviens de ce nom. Ouais, bien sûr. Ouais, Yssingeaux, j'avais acheté une maison là-bas.
17: Et puis, il y aura aussi d'autres lieux qui vont compter, comme Avignon, le Vaucluse, Festival, je vous ai croisé, Place des Corsins.
18: Oui, c'est vrai.
17: C'est un lieu où on se retrouve un lieu festif, joyeux. Oui. C'est une étape importante aussi le Festival Avignon pour vous.
18: C'est une étape très importante parce que quand on me pousse un peu vers la porte de sortie du Quai du Rire, je suis à deux doigts d'arrêter ce métier que j'ai commencé trois mois avant. Et grâce à deux amis, dont Laurent Beltrando, qui est toujours aussi mon associé dans la production de mon spectacle, et qui connaît rien, qui connaît juste Avignon parce qu'il y a grandi, il me dit mais il y a le Festival d'Avignon, pourquoi on ferait pas ça avec ton spectacle? Et il sort 4000 euros de ses économies, et on fait notre premier Festival d'Avignon en 2007, et on en a fait 10, et avec du succès.
17: Bien sûr, le génie.
18: Bien sûr.
17: Vous souvenez-vous de la dernière fois où vous êtes rendu en restaurant? Voilà la question que l'on vous pose ce soir, surtout du prix que ça vous a coûté. Avec un budget de plus en plus serré, on sait, les petits plaisirs se font parfois rares, Florent, encore plus pour les personnes en situation de précarité. Direction notre pays, comme chaque jour, face à ce constat, une idée très inspirante a vu le jour. On est dans le Grand Est, avec Robin Bernot et Gabin Grulet.
10: À Nancy, vous pouvez trouver un menu au restaurant pour 5 euros.
15: Je trouve que c'est une très bonne initiative.
10: L'association L'Escabelle a ouvert fin août un restaurant solidaire près de la place Stanislas. Un restaurant ouvert au public, mais avec des repas moins chers pour les personnes en situation de grande précarité. Le tout avec des salariés en insertion. Notre journaliste Gabin Grulé s'est rendu sur place et a rencontré Jean-Marie Morel, le président de l'association à l'initiative du restaurant.
16: Déjà pouvoir faire en sorte que des personnes en difficulté croisent, rencontrent, soient de fait au même niveau que ceux qui n'ont pas de difficulté, ceux qui vivent normalement, classiquement, ça c'est déjà c'est un progrès. L'homme a besoin de pain, mais il a aussi besoin de roses. Et les roses, c'est dans le contact, dans la relation à l'autre qu'on les trouve. Il faut les deux.
10: Ici à Nancy, ça marche. Et vous, qu'en pensez-vous? Je suis allé en discuter avec Lison, séduite par l'idée, surtout que le restaurant, ce n'est plus forcément la priorité en ce moment avec le coût de la vie.
15: Aujourd'hui, on est obligé de regarder le ticket de course et de compter chaque centime. Qui plus est, moi, je suis étudiante, donc si j'avais ce type d'initiative dans ma ville, j'y serais bien plus souvent parce que monsieur ne peut plus m'inviter au restaurant. Là.
10: Le restaurant s'appelle Convive. Il est ouvert au grand public à Nancy du lundi au vendredi de midi à 14h. Le menu, entrée, plat, dessert, coûte 20 euros et une partie de l'addition permet donc de financer ces repas à 5 euros. Et vous, tiens, seriez-vous prêt à mettre 20 euros pour financer d'autres repas? On en a discuté avec Lison.
15: Oui, je pense. Et en plus, ça dépend ce qui est proposé. Mais si on reste sur des produits frais et bons pour la santé, bien cuisinés, pour moins de 5 euros, je fais des choses très bonnes à la maison. Donc pourquoi pas au resto, ouais.
10: Durant le reportage, notre journaliste est par exemple allé rencontrer dans la salle du restaurant Edith et Olivier. Deux retraités, ils étaient en train de planter leur fourchette dans un tzatziki aux crevettes. Et ce qui plaît sur place, c'est la mixité qui est créée dans ce restaurant. Je vous le conseille vivement si vous êtes de passage à Nancy. Je vous redonne le nom de l'établissement, ça s'appelle les Convives, Convives au pluriel. Et franchement, je trouve que c'est une super initiative.
17: Merci beaucoup Robin Bernot. Florent Père est votre invité. On parle des lieux qui ont marqué sa vie. Saint-Joux, il s'en souvient pas du tout. Aix-les-Bains, il s'en souvient quand même. Et il y a un lieu très rapidement qui compte aussi dans votre carrière, c'est Saint-Loupès, dans le sud-ouest. Je vous dirai dans un instant pourquoi ce lieu a compté, parce que
19: m'a sorti des lieux que je ne connais même pas.
17: Je vais être sympa, je vais vous laisser 3 minutes pour y réfléchir.
20: Il y a un lieu qui a compté. Attendez. Pour vous, c'est trifouillé les doigts.
17: Je vais vous donner un indice. Ça s'est passé le 22 janvier 2016.
20: Les gars, c'est l'habitude de quelqu'un d'autre.
17: Florent Père reste avec vous jusqu'à 21h.

0: jusqu'à 21h.
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2: Avec Florent Père, notre invité, un amoureux de la vie, un sourire, hein, franchement très agréable depuis 20h. Il partage son ascension ce soir de son premier one-man show, ça s'appelait comme ça d'ailleurs, en 2007, en passant par Nature, coécrit avec entre autres Philippe Cavrivière. C'était Pascal Obispo qui avait signé la musique du prénom au théâtre Édouard VII à Paris, en passant par les producteurs d'Alexis Michalik, sans oublier quelques films, Arrête Dingue ou encore Duc au but. Florent Père est votre invité jusqu'à 21h. Je vous ai donné un indice dans la présentation par rapport à ce que je vous ai dit il y a quelques minutes, Florent. Saint-Loubès, le sud-ouest, 22 janvier 2016, à l'issue d'une représentation, c'est la première fois que vous déclarez, je vais faire du ciné.
3: Ah bon ?
2: Et que vous allez annoncer que vous serez en tournage avec Danny Boone.
3: C'est vrai ?
2: Ben oui. Donc c'est aussi un tournant. Voilà, moi je vous parle
3: mais
2: de ça.
3: C'est quand même un tournant, mais pourquoi moi je m'en souviens pas ? Comment vous savez que j'ai dit ça là-bas ?
2: Parce que je suis votre biographe.
3: Parce que vous êtes mythomane !
2: Non, mais c'est ça se vérifie tout ça. C'est
3: non, mais c'est possible que je l'annonce, j'en étais très fier. Effectivement, c'est.
2: Non, mais peut-être dans une interview, vous avez dit ça, mais en tous les cas, vous en avez parlé à l'issue de cette représentation ce jour-là, 22 janvier 2016.
3: Ah ouais ? Eh ben écoutez, je vous remercie, mais effectivement, c'est probable que je l'ai fait parce que j'étais tellement fier, j'ai dû le dire à la fin du spectacle en disant au public, ben voilà. C'était, ben oui, le tournage de Red Dingue.
2: C'était où ?
3: C'était à Saint-Loubès, le 22 janvier 2016.
2: Vous l'avez tourné où, ça ?
3: On a tourné ça en Belgique, et enfin un peu à Bruxelles et un peu à Paris. Ouais. Et voilà, c'était mes premiers pas au cinéma, adoubé par Danny Boone, que j'adore et qui a toujours compté pour moi dans ma carrière. Et c'était fou de se dire que mes premiers pas au cinéma étaient accompagnés par ce grand humoriste qui m'a tant inspiré. Mmh.
2: Le cinéma, le théâtre, je viens d'évoquer quelques spectacles, la télévision, la radio un petit peu, vous en avez fait ?
3: Pas beaucoup, non. Pas en tant qu'animateur, non. Et en tant que chroniqueur, j'ai peut-être fait une ou deux chroniques, dans la bande originale chez Nagui.
2: Le sens de l'humour. Parlons de cette actualité, puis on retournera en région dans un instant avec d'autres villes à évoquer. Aujourd'hui, le sens de l'humour, c'est au Théâtre Antoine. C'est donc à Paris, on va s'en dire un mot. Bon, une comédie très contemporaine. Sacha Judasco, Fabrice Donio pour l'écriture, qui parle, oui, de notre époque. L'histoire d'un quatuor, quatuor assez exceptionnel, je voulais te donner la parole quand même. L'histoire d'un fou rire qui devient une catastrophe, quoi.
3: Oui, Romain, qui est auteur de comédie, qui est interprété par Ariel Mallet, prend un fou rire innommable chez ses beaux-parents un dimanche après-midi avec sa femme, et le soir même ils reçoivent la future patronne de sa femme et son mari. Donc ça commence déjà sur fond d'engueulade parce qu'on voilà, ce fou rire a créé un cataclysme dans la famille, et en plus ils vont se récupérer un couple assez haut en couleur, et il y a un réel enjeu puisque Élise Diamant, qui interprète Sarah, la femme de Romain, donc va signer son CDI certainement à l'issue de cette soirée. Donc elle a la pression d'avoir sa patronne à la maison, son mari qui est banquier, que j'interprète, et ces quatre personnes à l'humour très différent. Qui vont cohabiter toute une soirée.
2: Donc, parce que c'est ça la pièce, c'est que tout le monde n'a pas le même humour. Quoi. Bah là, non. On a quatre humours totalement différents. Comment ça fonctionne ensemble ?
3: Particulièrement débridé dans mon personnage qui s'appelle Jean-François, qui se permet à peu près tout et n'importe quoi, et surtout n'importe quoi, quitte à gêner. Lui, il aime l'humour un peu dérangeant. Donc, voilà.
2: Bon, cet éclat de rire arrive, effectivement, on l'a compris au pire moment, quand le sourire est totalement impensable. Ce fou rire devient impardonnable. On va comprendre dans la pièce, on ne peut pas trop en dire ce qu'il en est, mais effectivement, ça suscite aussi toute une réflexion autour du rire. Et la question que tout humoriste se pose depuis des années, est-ce qu'on peut rire de tout ? Est-ce que le rire est une arme ? Enfin, vous êtes posé toutes ces questions aussi ?
3: Jamais, je ne suis pas assez intelligent. si, mais bien sûr, surtout quand on fait mon métier.
2: Ah oui.
3: Moi, ma réponse, c'est qu'on doit rire de tout. Qu'il faut rire de tout parce que c'est une preuve de victoire, en fait. Là, je parle du rire sur sur le malheur. Mais le rire en général, de toute façon, vous constatez que vous rentrez dans un magasin, si vous avez ce pouvoir-là, vous faites rire cette personne qui est là depuis 6-4 heures du matin dans sa boulangerie et qui a peut-être une journée un peu longue, vous lui faites deux blagues, elle rigole, vous la rendez heureuse, de la rendre heureuse, ça vous rend heureux, et tout ça, ça met quand même une énergie très sympathique. Et pour ce qui est de rire des choses moins rigolotes, je pense qu'on doit, parce que c'est une forme de recul, d'ironie et de victoire. C'est-à-dire que si on est capable de rire d'un grand malheur ou personnel, ou voilà, c'est que on l'a surpassé et pourtant pas oublié qu'on peut aussi lui rendre hommage par le rire. Et on peut tout faire par le rire. Moi, je ne communique que par le rire. C'est-à-dire que si je suis gêné, je vais trouver une vanne pour m'en sortir. Si je suis heureux, j'ai envie de faire rire. Si je vois quelqu'un de pas heureux ou qui est celui qui rit jamais. Parce que c'est le bougon ou la bougonne et tout. Ça va être mon objectif de la faire rire. Et même, je peux même me sentir responsable. Oui. Si la personne ne rit pas, j'ai l'impression que c'est ma faute. C'est une espèce de... Moi, je trouve que quand on a de l'humour, c'est ce que je dis à mon fils, qui a aussi beaucoup d'humour, quand tu as ce pouvoir-là, c'est presque un super pouvoir. Et il faut en user, en abuser, parce que tu peux diffuser tout autour de toi de la bonne humeur. Et, c'est, et surtout actuellement, franchement, c'est un vrai pouvoir.
2: Où est-ce que vous avez le plus ri dans votre vie? C'était quand? Ou est-ce que c'est tous les jours? Allez, ne me dites pas tous les jours, parce qu'effectivement, vous riez tous les jours. Et vous
3: oui, je l'explique tous les jours, mais c'est vrai que bah, après, avec l'âge, forcément, il y a moins d'insouciance, donc le rire est un peu moins immédiat. Mais je crois que là où j'ai vraiment ri, bah, c'est au crêpes, hein, où vraiment, bah, parce qu'on est en pleine adolescence, on est complètement neuneux, on rit de tout, c'est formidable. Ouais. Mais non, mais le rire est quand même très, très présent dans ma vie. Ça se cultive aussi, hein. Mais j'ai des potes mais qui sont pas du métier, qui sont dont notamment bah un pote du sport études qui s'appelle Marion Malaquin, enfin Malak pour les intimes, qui est je pense la personne qui me fait le plus rire au monde, alors que c'est pas du tout un humoriste, mais il a un truc qui m'amuse, une espèce de folie de voilà.
2: Le sens de l'humour, c'est en ce moment au Théâtre Antoine à Paris, Théâtre de Jean-Marc Dumonté, qu'on salue avec Claudia Tagbo, Ariel Mallet, Florent Perrin, notre invité, et Élise Diamant. Ça vient de débuter mi-septembre, donc ouais. Vous êtes au moins jusqu'à la fin d'année, j'imagine.
3: Jusqu'au 10 janvier.
2: Jusqu'au 10 janvier, c'est parfait, on viendra vous voir avec plaisir.
3: Venez.
2: Beau théâtre d'ailleurs, le Théâtre Antoine. Quel est le... Ah, vous avez fait les théâtres. Il y a un théâtre que vous retenez en particulier, une ville où vous êtes dit, waouh, ce théâtre, mais c'est un truc de fou. Un opéra ou un théâtre ou une salle où vous avez joué?
3: Il y a l'opéra de Vichy qui est très très beau. Je le fais pas pour vous faire plaisir, mais je l'avais fait pendant la tournée du prénom. Non, c'est magnifique. Il y a aussi un théâtre à Colmar que je trouve magnifique. J'adore quand on y va. À Paris, il y a le théâtre de Paris où j'ai joué les producteurs l'an dernier est quand même très très beau. Le théâtre Antoine aussi, on sent c'est chargé. On comprend l'histoire qu'il y a eu. L'Olympia où j'ai eu la chance de jouer, où j'ai un vrai souvenir aussi artistique et familial. Non, mais il y en a plein de lieux comme ça. Mais c'est vrai que la magie de la tournée, c'est que des fois vous débarquez dans des petits patelins, vous dites bon bof, ça va être un petit lieu. Voilà. Alors, des fois c'est un gymnase et des fois. C'est un théâtre sublime de 1800, qui a été construit. On ne sait pas quand, comment, on ne connaît pas l'histoire, et on se dit, mais là, lui est fou, quoi. Et on sent que c'est chargé. Je ne sais plus où j'ai joué, où le régisseur m'a dit, mais viens voir. Ils avaient des pans de décor comme à l'époque peints sur des toiles qui gardaient, qui sortaient plus maintenant, qui sont protégés, mais ils avaient encore ça de l'époque de la préhistoire.
2: Et le public, le meilleur public, ça c'est pour vous fâcher avec la moitié de la France, sauf une région. Le vôtre, celui, votre meilleur public, vous dites, chaque fois que je passe ici, c'est top, quoi.
3: Bah ça, c'est un petit peu dans toutes les villes, mon ami, vous savez, les gens
2: ici. Il va pas se mouiller,
3: non,
2: ce soir.
3: Non, mais non.
2: Beaucoup de gens me disent le Nord, je vous mets à l'aise.
3: C'est pour ça que j'allais faire un poncif, mais je reconnais, il faut reconnaître, que les gens du Nord sont quand même, et les Belges.
2: Ouais.
3: C'est un public qui vit, on sait qu'il est venu pour se marrer, donc il n'y a pas le petit moment de, quand on est habitué au théâtre parisien, au public parisien qui est un peu plus dans ses soucis. Là, on sent que dès l'entrée que les gens sont là pour rire et qu'ils le manifestent clairement à haute voix et tout, et c'est très agréable. C'est vrai que le public du Nord est très chaleureux.
2: Ça ne nous fâche pas, quand on est à Avignon, Orange, c'est déjà le Nord.
3: Oui, voilà, exactement.
2: On est d'accord.
3: Mais bien sûr, évidemment.
2: Vous vivez.
3: Très bon ce petit coup de violon. Il y a un mec qui est payé avec ses violons.
2: C'est Benoît Prospero.
3: Il fait ça aussi.
2: Et il fait tout ici.
3: Et la dame qui fait des coussins en pépins à Avignon, elle joue pas de.
2: Vous vivez à Montmartre aujourd'hui.
3: C'est faux.
2: Vous vivez où aujourd'hui alors du coup?
3: J'habite à Montmartre, dans la tour Nord du Sacré-Cœur.
2: Alors pourquoi vous me dites que c'est faux?
3: Pour vous embêter.
2: D'accord. Non, mais c'est marrant d'être resté dans le quartier du Moulin Rouge, quoi.
3: Je connais pas très très bien Paris. Je connais uniquement le 9e et le 18e. Quand je suis arrivé au Conflans, j'étais installé à Pigalle je suis resté 9e, 18e. Et donc effectivement là, je suis au pied de la butte Montmartre.
2: C'est vrai que vous faites des road trips en van.
3: Oui, bien sûr, avec ma femme et mon fils.
2: Génial, ça. Par goût, par choix,
3: par économie. Par choix. Parce que j'ai la chance que ça soit un loisir. Mais c'est un peu le trip en van, c'est un peu syndrome de Stockholm, c'est-à-dire que quand vous y êtes, quand vous prenez le van et tout, que vous le louez, vous dites putain mais pourquoi? Parce que c'est quand même une tannée, hein. Faut reconnaître quand vous prenez un van, qu'il faut tout déplier tous les soirs, tout remballer tous les soirs, hein. Pourquoi on a fait ça? Pourquoi on s'est pas loué une petite baraque tranquille? Pourquoi on Donc on souffre au début, on râle souvent. Moi, en tout cas, je râle souvent. On le fera plus jamais l'an prochain et tout. Et puis en fait, après, on se retrouve dans des lieux tellement isolés où vous n'avez accès. En fait, quand d'un coup vous vous endormez au milieu d'une forêt ou au bord d'une falaise et que vous vous réveillez le lendemain matin ou vous vous couchez avec les étoiles, ouais. Le bruit de la mer et que ça n'est accessible que comme ça et que vous prenez votre VTT, vous allez faire 3 heures de VTT dans une forêt ou une montagne dans laquelle vous ne seriez jamais venu si vous n'étiez pas en van. Il y a une communion avec la nature que j'adore dans le trip en van. Pardon.
2: Vous l'avez fait dans les Pyrénées, vous l'avez fait dans les Alpes. Il y a 2 ans, vous étiez en Bretagne. Et peut-être que le prochain, ce sera dans le Massif central ou l'Auvergne, car ça fait partie des destinations que vous connaissez moins et que vous avez envie de découvrir.
3: C'est vrai.
2: Merci Florent Père.
3: Mais merci à vous, c'est déjà fini.
2: C'est déjà fini.
3: Mais ça allait si vite.
2: Quel parcours depuis le petit gamin qui vendait dans les marchés nocturnes du côté de Saint-Raphaël et qui aujourd'hui est au Théâtre Antoine avec le sens de l'humour. On aura pu parler du Pays Basque que vous adorez parce que vous êtes un amoureux aussi du Pays Basque et des Landes.
3: Ouais.
2: Alors revenez demain.
3: Ok.
2: Il y aura Benoît Prospero aussi.
3: Ah,
2: tout le monde sera là.
3: Mon Ben, mon Prosperos.
2: Merci Florent Père. Ici.fr pour écouter l'émission Le Théâtre Antoine. Jusqu'au 10 janvier pour le sens de l'humour. Rendez-vous demain, portez-vous bien. Merci pour ce rire en tous les cas.
3: Merci, c'est un plaisir.
2: Salut Florence, salut à tous.

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2: Salut à toutes, salut à tous et bienvenue dans votre décibel du jour. On est ensemble en direct jusqu'à 20h et en ce mardi soir, Colette Renard sera à l'honneur. Mais oui, c'est l'anniversaire du jour de sa mort. Alors si vous ne voyez pas qui est Colette Renard, comme ma jeune réalisatrice Iris, eh bien attendez la fin de l'émission mais planquez les gamins. Parce qu'attention, Colette Renard, ça chantait pas l'alphabet comme Chantal Goya, je peux vous le dire. Enfin ça, ce sera un petit peu plus tard. Colette Renard, à qui nous rendrons donc hommage. Pour les plus âgés, elle jouait dans Plus belle la vie aussi. Voilà, vous voyez, c'est très large la palette de Colette. Ce soir, on aura un blind test consacré aux quatre saisons, puisque nous sommes en plein changement de saison, justement, les quatre saisons en chanson. Venez jouer avec nous. Pour vous inscrire, il suffit d'appeler Sadika au standard d'ici, 0810 055 056, 0810 055 056. Et à gagner ce soir, c'est une merveille de livre, une BD signée Hervé Bourris, mon invité de ce soir, aux éditions Casterman. La BD sort demain, elle s'appelle Ringo, oui, comme Ringo Starr des Beatles. Ringo entre sa naissance en 1940 et 1968, l'année où il pète un câble et où il quitte, pour quelques jours seulement, les Beatles. Alors pour celles et ceux qui pensent, c'est vrai que l'histoire est souvent racontée comme ça, que Ringo est le moins cool des Beatles, eh bien sachez qu'Hervé Bourris n'est pas d'accord, il va même plus loin en disant que Ringo, c'est l'âme des Beatles. On parle de Ringo avec mon invité Hervé Bourris. Bienvenue, c'est Décibel. Démarre l'émission avec Cyndi Lauper, double actualité pour elle. Il y a déjà sa comédie musicale Kinky Boots qui cartonne aux États-Unis et en Angleterre depuis 2013, année de sa création. Elle débarque enfin en France, Kinky Boots, une comédie musicale donc qui raconte l'histoire complètement dingue d'un patron d'usine de chaussures qui va trouver l'inspiration en devenant ami avec Lola, une drag queen qui porte des cuissards de rouge vernis. Évidemment, ça donne envie de voir la comédie musicale, d'écouter les chansons. Et bien, sachez que la bonne nouvelle, c'est que Kinky Boots, adapté en français, arrive en France, au départ à Paris, aux Folies Bergères, le 12 février 2027. Voilà pour la première actualité de Cyndi Lauper, puisqu'elle signe la musique et les chansons de cette comédie musicale. Et puis, la deuxième actu, c'est les 40 ans du deuxième album de Cyndi, True Colors. Immense succès partout dans le monde, notamment grâce à cette très jolie chanson, très mélancolique, True Colors.

0: True Colors de Cyndi Lauper. À 40 ans, on espère qu'elle nous offrira un petit concert en France pour fêter l'occasion. Ce serait vraiment merveilleux. Et donc en 2027, sa comédie musicale Kinky Boots en français, d'abord à Paris et là aussi, on l'espère, en tournée.
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0: Notre coup de cœur du jour s'appelle Nava, N-A-V-A. Elle est autrice, compositrice, elle aime le rock, Nava. Elle aime le féminisme aussi, elle est culottée exactement comme on aime. Et elle commence à bien cartonner au niveau des streams, et qu'elle peut maintenant compter en millions, ce qui n'est pas le cas de tous les jeunes artistes. Donc bravo à elle. Nava s'était fait remarquer avec un premier titre qui s'appelait Prince Charmant. Et elle sort Baby Boy, que j'ai très envie de partager avec vous parce que oui, c'est un grand, grand coup de cœur. Alors c'est parti, découvrez et craquez sur la jeune et prometteuse Nava.

Toute nouvelle signature du label Frenchy Piass. Elle s'appelle Nava. Les Parisiens sont les premiers servis. Comme souvent, désolé les amis. Le 28 janvier 2027, Nava sera en concert à Paris au Badaboum. Mais bon, quand on commence au mois de janvier à Paris, c'est sûr, vous la croiserez, on l'espère au moins, sur les festivals d'été.

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1: Oui, ça y est, c'est maintenant qu'on va parler de Ringo avec Hervé Bourris. Bonsoir.
2: Bonsoir.
1: Bienvenue dans Décibels. Hervé Bourris, vous êtes dessinateur et scénariste de bande dessinée. Parfois, s'il s'agit d'un binôme, hein, l'un écrit l'histoire, l'autre la dessine. Vous faites les deux depuis fort longtemps.
2: Oula.
1: Maintenant. Hein,
2: 25 ans.
1: Dis donc, que les moins de 20 ans ne peuvent pas connaître, effectivement. Moi, je me souviens avoir découvert votre travail avec le petit livre Rock, ouais. Voilà, où vous, déjà, hein, et c'était pourtant il y a un petit moment,
2: 19 ans.
1: Vous aimiez raconter les histoires de rockstars, dessiner des guitares, des backstage, etc. Vous nous avez enchanté l'année dernière avec Paul, où là, c'était une biographie graphique donc de Paul McCartney, à un moment très compliqué de sa carrière, c'est-à-dire après les Beatles. Quand même le banquier ne le prenait plus au téléphone.
2: Absolument, ouais.
1: Voilà, très compliqué. Et là, donc, vous revenez avec Ringo qui sort demain aux éditions Casterman. Ringo Starr, donc. Je trouve ça super que vous parliez de lui parce que c'est peut-être dans les quatre Beatles le moins bien servi, non, au niveau des biographies, tout ça, puis même de la mystique.
2: Oui, bah alors c'est vrai que moi, quand on me demandait ce que j'allais faire après Paul, que je disais je voulais faire les autres Beatles, ouais. Et on m'a dit John, forcément, je dis non, Ringo. Et là, j'ai eu une stupéfaction en face de moi. Bon, pourquoi? Mais parce qu'il est très important, il est aussi important que les autres, et peut-être que sa vie est moins connue.
1: Mais j'ai appris un milliard de trucs en lisant Ringo. Vraiment, déjà, je vous remercie parce que je regarde Ringo autrement. On peut parfois s'imaginer que c'est le Beatles rigolo. On s'imagine aussi que c'est peut-être le moins compliqué de la bande. Que, en gros, Lennon et McCartney, c'est les Thénardier, mais qui tiennent quand même la baraque. Que George Harrison, c'est le poète qui sort comme ça des chansons incroyables.
2: Et le petit dernier.
1: Et le petit rigolo, voilà, c'est Ringo. Et en fait, pas du tout. Vous l'appelez même, c'est le sous-titre de votre livre, L'âme des Beatles.
2: Oui, moi je pense que c'est le pilier. D'ailleurs, ça a été très longtemps l'archiviste des Beatles, celui qui gardait tout. Mais il a eu un incendie dans sa maison, donc il n'a plus rien. Bon, ouais, ça c'est une autre histoire.
1: Ouais.
2: Mais oui, effectivement, moi je pense que c'est l'esprit des Beatles et c'est aussi l'esprit de Liverpool. Dans les années où les Beatles étaient des demi-dieux, c'est-à-dire assez vite finalement, mais les dernières années, quand, après Sgt Pepper, vraiment, c'était, je pense qu'ils avaient un égo surdimensionné à juste titre. Il y avait toujours Ringo qui lui est resté sur Terre. Je crois que Ringo n'a pas d'égo. Ça pourrait être un slogan d'ailleurs.
1: Ringo n'a pas d'égo. Oui, il faut faire des t-shirts. Et à la fois, ça explique plein de choses. Alors, s'il n'a pas d'égo, ça veut dire qu'en fait, il peut supporter les égos des autres.
2: Et en fait, il est très écouté, justement, parce que les autres sont dans des cimes que personne ne peut atteindre. Et lui, il restait quand même terre à terre. Et je pense que vraiment, à chaque fois, il parlait peu, Ringo. C'est un taiseux plutôt. Mais quand il ouvrait la bouche, les autres l'écoutaient vraiment. D'accord. Comme quelqu'un qui détient une espèce
1: de sagesse
2: populaire de Liverpool, leurs origines, quoi, en fait.
1: Et puis une sagesse aussi, alors j'allais dire de facto, puisqu'il est plus vieux que les autres.
2: Oui.
1: Enfin, un tout petit peu.
2: Oui.
1: Mais en tout cas, au début, on se rend compte qu'il y a un vrai décalage où les trois autres Beatles sont encore un peu des ados et un peu dans les jupons de leur mère.
2: Et lui, c'était déjà une star à Liverpool.
1: Voilà.
2: C'était,
1: il avait une bagnole, des copines.
2: C'était
1: et tout.
2: Un adulte.
1: Ouais,
2: il avait une barbe.
1: Il avait une barbe, il avait des poils.
2: George Harrison, qui avait 17 ans, qui le voyait déjà dans une voiture avec des poils, il le fascinait.
1: Ah là, donc il avait vraiment une aura exceptionnelle au tout début des Beatles. Et voilà, donc on suit ses premières années à lui, à Ringo, à partir de 1940, à partir de sa naissance. Et vous nous emmenez en 68, donc cette année où il décide, ça ne va pas être une décision irrémédiable.
2: Ça
1: durait 10 jours. Mais de quitter les Beatles, quand même. Alors c'est fou, on apprend un milliard de choses. Ça donne envie de réécouter sa voix et de se rendre compte qu'au début des Beatles, la voix de Ringo, elle avait été là, par exemple, sur I Wanna Be Your Man, qui ensuite a été donnée aux Rolling Stones.

0: Ringo Starr est la star de ce nouveau livre Hervé Bourris qui sort demain.
1: Ringo, c'était un des premiers batteurs-chanteurs, faut quand même le dire.
0: Oui.
1: Dès son premier groupe, il y avait un moment qui s'appelait le Star Time, pendant un quart d'heure, je crois, où il faisait des breaks de batterie et il chantait des chansons en battant, ce qui était assez novateur à l'époque.
0: Évidemment.
1: Qu'il est toujours.
0: Bah oui. Alors, il est là, on l'entend chanter. Il chante évidemment sur With a Little Help from My Friends, qu'on va écouter tout à l'heure, sur Yellow Submarine. Pourquoi, pensez-vous, alors qu'il était le plus cool de la bande, quand les Beatles sont tout petits, c'est Ringo le plus cool, c'est le plus capé, c'est celui qui a fait le plus de scènes, etc. Pourquoi est-ce que Lennon et McCartney lui ont pas donné plus de place? C'est quoi votre analyse?
1: Ah ben, il n'est pas compositeur. Ouais. Il l'a été par la suite un petit peu, mais les deux patrons, c'était les deux compositeurs. Même George Harrison, c'est arrivé beaucoup plus tardivement, plus laborieusement. À la fin des Beatles, il était au même niveau que les autres, George Harrison. Et même au début, c'était compliqué pour lui. Quant à Ringo, il n'a jamais vraiment voulu composer. Et la première chanson qu'il a composée pour les Beatles, c'est en 68, donc c'est tardif, quoi.
0: Ouais.
1: Donc en fait, tout simplement, les deux autres, Lennon et McCartney, c'était les patrons parce que c'est eux qui rapportaient les sous aussi, en faisant des tubes en permanence. Donc forcément, ils ont pris l'ascendant assez vite.
0: Allez, on va l'écouter chanter quand même notre bon Ringo avec With a Little Help from My Friends. Super chanson. Alors évidemment, il se fait voler la vedette par Joe Cocker, qu'il reprend.
1: Ah oui, à Woodstock.
0: Incroyablement à Woodstock. Mais quand même, rendons à Ringo ce qui lui appartient. Le premier chanteur de cette merveille, c'était lui. What?

0: Oh, chante.
1: Il la tient bien la note à la fin quand même. Hein. C'est pas si facile.
0: Bah oui,
1: il n'a pas une tessiture de ouf, c'est pas Céline Dion. Mais quand même, il tient sa note.
0: With a little help from my friends, les Beatles. Donc, et cette voix de Ringo Starr, Ringo à l'honneur. Donc, Hervé Bourris, vous vous êtes éclaté, je le sens, en vous lisant. Déjà, à dessiner Liverpool, quand même une ville qui peut être assez sinistre.
1: Mais non.
0: En tout cas, voilà, vous n'avez pas abîmé vos crayons de couleur. Hein, parce qu'il y a du noir, il y a du gris, évidemment, il pleut et tout. Et l'enfance de Ringo,
1: c'est
0: dont terrible. Je n'avais aucune idée,
1: c'est
0: mais c'est Zola.
1: Ah, bah oui, c'est, ouais, ou Dickens, puisqu'on est en Angleterre.
0: Dickens,
1: ouais.
0: Voilà.
1: Mais ouais, c'est terrible.

0: on sait pas plein de trucs.
1: Mais parce qu'il a pas raconté sa vie dans des chansons.
0: Il est discret.
1: Ouais, il est plus discret, ouais.
0: Ouais.
1: Plus humble. Et puis je pense qu'il était complexé aussi.
0: Ouais.
1: Probablement. Quand on a des génies en face de soi et qu'on a connu plus petit, c'est pas facile, quoi.
0: Ouais. Donc en tout cas, voilà, enfance terrible et à la fois toujours une espèce de réserve de joie en
1: oui,
0: lui.
1: Oui, toujours optimiste.
0: Il fait des blagues, il se fait casser la gueule dans la rue. Il fait, c'est pas grave, quoi. Il y retourne. Ouais. J'ai l'impression que vraiment, c'est en tout cas, c'est l'épaisseur que vous lui donnez. C'est un type très courageux,
1: Ringo
0: Starr. Moi, je pense
1: qu'il, oui, il a une pulsion de vie, en fait.
0: Ouais,
1: il a vraiment
0: c'est
1: un
0: ça.
1: Truc. Il est toujours là, 85 ans, en bonne forme.
0: À sortir des disques.
1: À sortir des
0: on
1: disques, à chanter.
0: Tout à l'heure, mais oui, c'est fou. C'est fou. Et voilà, mais ça me le rend très attachant. Et à la fois, j'ai envie vraiment de me taper sur les doigts et de me dire, mais quand même, j'ai 46 ans, ça fait au moins 30 ans que j'écoute très sérieusement de la musique. Et je savais pas le tiers, le quart de ce que vous racontez dans ce livre.
1: Ben, alors, c'est assez peu raconté. Et moi, j'ai lu plusieurs biographies qui étaient... ça creusait pas tellement,
0: non.
1: En fait. Il a fallu que je cherche quand même pas mal de sources. Je suis allé à Liverpool, d'ailleurs.
0: Ah oui, voilà, j'allais vous demander comment vous avez fait. Parce qu'il y a des trucs, des citations d'autres Beatles sur lui et tout. C'est compliqué.
1: Ça, c'est la documentation. C'est,
0: alors,
1: j'amasse les bouquins et les magazines et tout ça depuis que j'ai 14 ans. Donc là, j'ai vraiment ce qu'il faut.
0: Surligné.
1: Okay. Et puis, à Liverpool, c'est la première fois que j'y allais l'été dernier. Il était temps, quand même. j'ai passé du temps et j'ai enfin compris les Beatles, je pense, par la géographie.
0: C'est-à-dire
1: que c'est des gars de la banlieue, en fait, de Liverpool. C'est pas des gars de Liverpool, c'est des gars de quartiers qui sont assez éloignés du centre.
0: Ok.
1: Donc ça explique des choses aussi. Non seulement les Beatles venaient de Liverpool, donc du nord de l'Angleterre, donc de Londres, c'était quand même compliqué. C'était les premiers vraiment à faire ça. Mais en plus, ils venaient de banlieue. Donc c'était. Donc je pense que ce complexe qu'il a pu avoir, c'était aussi déjà existait déjà à Liverpool.
0: Ouais. Vous l'expliquez très bien. Vous expliquez que c'est 6 heures de train et on peut rien acheter à manger dans le train entre Liverpool et Londres.
1: Il n'y avait pas d'autoroute.
0: Et il n'y a pas d'autoroute, donc c'est 8 heures de bagnole. Donc il y a un moment, c'est le bout du monde.
1: Ouais,
0: et donc les mecs de Liverpool n'ont rien à faire. Il y a un dessin super drôle où vous avez Londres hyper chic et tout, et un petit personnage un peu qui a l'air sorti de sa campagne avec ses sabots crottés, voilà, et qui est au milieu et qui n'a rien à faire là. Donc il y a ça aussi. Finalement, c'est Ringo, c'est un type qui avait rien à faire là, mais qui allait quand
1: déjà
0: même.
1: Déjà devenir une star à Liverpool, c'était fou. Je pense que déjà il pensait que c'était le max, en fait.
0: Ouais.
1: Mais il a été un peu plus loin.
0: Il était un peu plus loin. Et donc en 1968, à un moment, pétage de plomb, quittage de Beatles et prenage d'avion. On va vous raconter tout ça sans les fautes de français et avec Hervé Bourris qui est ce soir l'invité de Décibel. Ringo qui sort demain aux éditions Casterman est à gagner au Blind Test. Donc si vous voulez participer, c'est maintenant qu'il faut vous inscrire. Le numéro du standard 0810 055 056. À tout de suite.

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2: 19h31, on est ensemble jusqu'à 20h sur votre radio ici. Et la musique est bonne, forcément, quand il s'agit des Beatles et d'un Beatle en particulier, Ringo Starr, mis à l'honneur dans ce nouveau livre d'Hervé Bourris. J'ai du mal à dire, c'est une BD, vous dites quoi vous? Un roman graphique?
3: Non, c'est une bande dessinée.
2: C'est une bande dessinée biographique?
3: Oui, c'est ça.
2: Voilà, de Ringo Starr.
3: On dit un biopic au cinéma?
2: Oui.
3: C'est un peu ça.
2: Une bio-BD.
3: D'accord.
2: On dirait qu'il y a de la salade dedans, oui, une bio-BD, ça va pas du tout. Édition Casterman, ça sort demain, Ringo. C'est donc pas la suite de Paul qui est sortie l'année dernière, parce que c'est pas la même période.
3: Pas le même axe.
2: Très différent, pas le même axe. Donc là, c'est vraiment l'enfance de Ringo, son arrivée dans les Beatles. Est-ce que tout est vrai, Hervé Bourris?
3: Oui.
2: À un moment, vous dites qu'en gros, si Ringo est vraiment rentré dans les Beatles, c'est parce que Pete Best, le premier batteur, voulait pas se couper les cheveux.
3: Oui, c'est une des raisons.
2: Non, mais c'est fou à quoi ça tient.
3: Ouais.
2: Oui, c'est une des raisons.
3: Il y en a plein d'autres.
2: Oui. Mais celle-là. Allez-y, je vous en supplie. Il n'était pas dans les Beatles au début.
3: Non, non. Ouais. Mais ils se sont rencontrés à Hambourg. Chacun avait leur groupe. Et puis, ils se sont très bien entendus avec lui. Et à chaque fois que Pete Best, donc le vrai batteur des Beatles de l'époque, avant 62, avait un problème, était malade, à chaque fois, c'était Ringo qui remplaçait, quoi. Ils se sont vus que ça se passait très bien, qu'ils avaient le même humour et tout ça. Il y a eu effectivement le moment où les Beatles ont eu leur fameuse coiffure en avant,
2: au lieu
3: de la gomina de rocker, et Pete Best a refusé. Après, Pete Best, c'était pas un bavard, c'était pas un rigolo.
2: Ouais.
3: Il faisait pas de blagues avec les autres, il était pas dans le même esprit que les autres en fait. L'autre problème, c'est que la maman de Pete Best, Mona, était un peu la manageuse, enfin la comptable du groupe. Et quand Brian Epstein, leur manager, a pris en main le groupe, il était bien content de se débarrasser des deux, quoi.
2: C'est ça, voilà, le binôme, le fils à la batterie et la mère à la calculette.
3: Ouais. Ah oui, aussi, c'était le plus beau gosse des Beatles, ils étaient contents de se débarrasser de lui.
2: Oui, parce que du coup, il y avait moins de concurrence dans le groupe. Alors Ringo, chez les Beatles, c'est par exemple Yellow Submarine.

0: C'est peut-être en fait à cause des chansons qu'on lui donnait qu'il a cette image de type peut-être moins profond que les autres, plus léger que les autres Beatles.
1: Oui, alors immédiatement, dès que le groupe a explosé aux États-Unis, c'était le préféré des enfants aussi. Parce qu'il avait son nez,
0: oui.
1: Il semblait rigolo, il avait une tête rigolote.
0: Ça me fait penser, il y a des fois, vous le dessinez en bébé avec sa tête d'adulte. Vous êtes fait plaisir, Hervé Bourris, parce que s'il y a un bébé qui a une tronche comme ça dans le monde entier, il faut nous la porter. Très drôle. Non, c'est très drôle. Mais oui, il a une tête de cartoon, en fait.
1: Oui, et en fait, c'est le meilleur comédien des quatre, de loin. Je peux vous dire le pire aussi, c'est Paul.
0: C'est
1: sûr. C'est affreux. Il a d'autres qualités par ailleurs. Mais Ringo, c'était le meilleur. Et donc, c'était, dans la comédie, c'était le meilleur, quoi, tout simplement. Donc, je pense que ce truc d'humoriste, de comédien, ça vient de là, à l'origine. Quoi. Et ils ont continué, avec les chansons, cette espèce de statut qu'il avait eu avec les films.
0: 1968, que se passe-t-il? On ne va pas tout révéler, évidemment, parce que je vous dis, franchement, vous allez apprendre des trucs, même si vous connaissez, que vous écoutez les Beatles régulièrement et tout, vous allez apprendre des choses dans Ringo. Donc, je ne veux pas tout raconter, mais qu'est-ce qui fait? Qu'est-ce qui amène Ringo, en 1968, à prendre sa femme sous le bras et à dire, chérie, fais les valises.
1: On se casse.
0: On se casse en Sardaigne.
1: Après 66, les Beatles arrêtent les tournées. Et donc là, ils se mettent à faire des albums hyper sophistiqués qui prennent des mois et des mois et des mois. Et tous les compositeurs, c'est-à-dire les trois autres, en fait, travaillent beaucoup à mettre au point, à élaborer en studio leurs chansons, à faire appel à des musiciens, tout ça. Paul a pris l'habitude à cette période de montrer à Ringo les parties de batterie des chansons des Beatles, qui commencent à être un peu tendues. Et en fait, il passait six mois en studio, voire plus. Ouais. Le double blanc, il revenait d'Inde, c'était super, super ambiance, c'était content. Et puis ça s'est mal passé assez vite parce que chacun a voulu produire ses chansons. Donc en fait, le groupe s'est complètement disloqué. L'enregistrement a duré, je sais plus combien, 7 mois, à être les uns sur les autres et à recommencer 15 000 fois les mêmes chansons.
0: C'est hyper laborieux. Ouais.
1: Et en fait, il s'est rendu compte qu'il s'amusait pas. En fait, il était considéré comme un employé. Chacun bossait ses chansons et faisait appel à lui à un moment, tiens, bah, tu viens, il faut que tu fasses ta partie de batterie. En fait, il ne s'amusait pas. Quoi. Ouais. Et donc, il est parti, il n'en pouvait plus.
0: Il pète un plomb, il s'en va. C'est le début de l'histoire que vous racontez, Hervé Bourris, et évidemment, une rencontre en Sardaigne qui fait qu'il va pouvoir raconter sa vie. Et donc, pour nous, on va la découvrir. Et puis, évidemment, il va pas quitter les Beatles très longtemps. Hein. Ça dure une dizaine de jours. Mais est-ce que vous pensez
1: Mais il a bien fait de faire ça.
0: Qu'il a bien fait de le faire.
1: Ah oui.
0: Et si j'en crois ce que je lis dans Ringo, les trois autres, ont vraiment cru à son départ. Personne n'a cru qu'il était en train de faire un caprice.
1: Il ne pouvait pas savoir. Hein.
0: Non.
1: Il ne pouvait pas savoir, c'était possible. Il était quand même très en colère, ils avaient prévenu, ils ne savaient pas.
0: Hein. Ouais. Quand il a dit « je quitte le groupe », on l'a cru.
1: Ouais. Et je pense qu'ils ont, ils ont enregistré à trois sans lui, puis ils se sont rendus compte que ça ne marchait pas. Ouais. La mayonnaise prenait pas parce qu'il n'était pas là. Parce que c'est lui le lien, en fait.
0: L'âme des Beatles, d'où le soutien.
1: Ils avaient besoin de lui à la batterie, mais surtout parce que c'est une histoire à quatre.
0: Ouais. Et il y a dans cette histoire, justement, quand Ringo s'en va, quitte momentanément, mais quitte vraiment les Beatles, un télégramme qui arrive, dont je ne vous révèle pas le texte, mais dont moi je n'avais pas connaissance. Donc ça aussi, c'est vrai.
1: Ah oui, tout est vrai.
0: Un télégramme incroyable que vous lirez si vous vous offrez demain. C'est pas mal.
1: Ou un autre jour.
0: Un marketing. Dès demain, allez chez votre libraire. Non, mais c'est une merveille. Ringo de Hervé Bourris. Merci. Aux éditions Casterman, qui sort demain. Et voilà, vous penserez à moi quand vous lirez le passage sur le télégramme, parce que franchement, ça file des frissons. On peut écouter quelques extraits quand même des chansons composées par Ringo.
1: Oui.
0: Il n'y en a pas eu des masses, mais pour les Beatles, il a composé Don't Pass Me By, album blanc 68. Don't pass me by, don't make me cry. Je l'aime bien, mais c'est pas la DA non plus de l'album blanc, exactement.
1: Non, il y a trop de violons.
0: Il y a trop de trop.
1: C'est pas la plus classe.
0: Mais c'est peut-être la préférée des enfants.
1: C'est la préférée de Dylan.
0: Ah.
1: On sait pas pourquoi.
0: On sait pas pourquoi.
1: Ouais, bon, enfin, Dylan, c'est Dylan.
0: Et 1969, à Bay Road, le jardin de la pieuvre, Octopus Garden. 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

0: notes quand même.
1: C'est un peu la même chanson que la précédente, oui. Mais avec des poulpes.
0: Oui, c'est ça. Il a juste changé de bestiole et il a changé de thème. Alors Ringo a sorti cette année son 22e album solo, Hervé Bourris.
1: Incroyable.
0: Qui s'appelle Long Long Road. On va pas se mentir, il a peut-être échappé à certaines et certains d'entre vous, mais je me dois de vous dire qu'il est vraiment réussi.
1: Eh ben.
0: En collaboration avec l'américain T-Bone Burnett, qui est un très très bon de la country. Et je vous propose de découvrir Ringo en solo, version 2026.
1: Ah, c'est son truc, la country.
0: Returning Without Tears.

0: les violons aujourd'hui. Ringo, c'est joli.
1: Oui,
0: hein.
1: C'est joli.
0: Hervé Boris valide le 22e album solo de Ringo Starr, donc Long Long Road. C'est son album américain, son album de country. Ça lui va super bien. Il est sorti il y a quelques semaines. Est-ce que vous l'avez rencontré? Est-ce que vous avez envie de le rencontrer?
2: Pas spécialement. Enfin, je sais pas.
0: Il a l'air d'être gentil.
2: Qu'est-ce que je lui dirais?
0: Je sais pas, moi, mais vous le connaissez si bien. J'ai l'impression que vous êtes la première personne que je croise qui a compris qui était Ringo Starr.
2: Non, mais ces deux-là, les deux survivants des Beatles, je passerai mon temps à chialer, en fait. J'arriverai même pas à parler. Enfin, c'est pas possible.
0: Ça, c'est possible, effectivement, d'avoir une réaction, de leur faire un câlin. Et de leur... et c'est déjà tellement une performance d'être les survivants des Beatles. Oui. Parce que ces mecs-là ont quand même eu des vies absolument incroyables. Oui, donc on a juste envie de lui taper dans la main, de lui dire bravo, mec.
2: Pas trop fort.
0: Accroche-toi. Oui, il faut pas taper trop fort. Oui, non, ça, c'est sûr. Donc voilà, Ringo, l'âme des Beatles, Hervé Boris, ça sort demain aux éditions Casterman. C'est merveilleux, j'espère que vous avez compris à quel point, parce que vraiment je le pense, et quel bonheur d'apprendre des choses encore sur des musiciens qu'on a l'impression de connaître par cœur. Vous avez fait tout un tas d'ouvrages autour de la musique, hein. Hervé Boris, il y a eu le petit livre Rock en 2007, donc le petit livre Beatles en 2010, Paul l'année dernière, là on est sur Ringo. J'ai aussi un super souvenir de votre aventure punk. Les 18 nouvelles punk et noires, Hervé Boris, ça c'était en 2011, parce que voilà, on adore les Ramones. Il y a eu le petit livre French Pop, où on parlait de chansons françaises. Est-ce que vous avez d'autres projets à venir autour de la musique ou de ces petits livres?
2: Eh ben, Georges.
0: Ah bah oui.
2: Ah bah oui, on continue.
0: Ah, vous gardez John Lennon pour la fin?
2: Oui.
0: Donc, il y a eu Paul, là il y a Ringo, le prochain c'est George Harrison. Ouais.
2: Après, ça sera John et Yoko, pas John tout seul.
0: John et Yoko? Parce que c'est la période que vous trouvez la plus intéressante de John Lennon? Ah!
2: Et puis je me méfie un peu de John tout seul.
0: Ceci dit, là, dans Ringo, évidemment, puisqu'on va jusqu'en 68, vous verrez John et Yoko ensemble sur certaines pages. Et ok, John et Yoko. Ah. Alors, même chose, hein, Yoko est encore en vie. Est-ce que vous avez tenté de la contacter?
2: Non. Non plus.
0: C'est vrai, ça vous dit rien. Bon. Et autour de des petits livres, donc que ce soit la chanson française ou punk ou etc.
2: Non, j'ai fait le tour. Enfin,
0: ça y est là.
2: Enfin, c'était un principe de patchwork chronologique en fait, ces livres-là. C'était beaucoup de travail, c'était des gros livres et j'ai l'impression d'avoir fait le tour du concept, on va dire. Là, j'ai plus envie de raconter des histoires par le biais d'une bande dessinée plus classique, en fait, avec des cases, avec des bulles. Et, ouais, j'ai plus envie de ça, en fait. Et de la couleur.
0: Mais c'est pas, dans sa forme, en tout cas, narratif, c'est pas classique, parce que vous choisissez à chaque fois un moment de la vie de.
2: Et puis, il y a des doubles pages sans cases. Enfin, c'est. Ouais. Par moments, c'est assez psyché, ouais.
0: Donc là, vous êtes en train de bosser sur George Harrison?
2: Ouais.
0: Ok, et vous pouvez déjà me dire quelle période de sa vie vous avez choisi?
2: En fait, c'est pas. Oui, c'est une période de sa vie, mais c'est surtout un thème, c'est George et l'Inde.
0: Ah, oh, génial! Génial. C'est bien, on verra les autres défoncer aussi, ça va être drôle ça.
2: Obligatoirement.
0: Il va y avoir des bonnes pages encore. Et ben Hervé Boris, merci beaucoup d'être venu nous voir et on se donne rendez-vous pour George Harrison.
2: Ouais, d'accord, avec plaisir.
0: À la prochaine, merci beaucoup. Merci.

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1: Oh là là, la dernière partie de l'émission va se régaler. L'anniversaire sera consacré à une chanson de Colette Renard. Et pour le Blind Test, on va se balader en chanson dans les quatre saisons. Pas celle de Vivaldi, celle de notre année, printemps, été, automne, hiver, en chanson. Et pour jouer avec nous, il y a Clotilde. Bonsoir.
2: Bonsoir Émilie.
1: Bienvenue. Comment ça va, Clotilde ?
2: Ben, ça va bien.
1: On joue ensemble ce soir pour gagner le joli... Il a dit qu'on pouvait dire BD, Hervé Bourris, je veux dire roman graphique et tout. Non, la BD, BD, mais avec une belle et vraie histoire autour de Ringo Starr. Et Clotilde, on n'est pas toutes seules, toutes les deux. Il y a aussi Josette qui est avec nous. Bonsoir Josette.
3: Bonsoir Émilie.
1: Comment ça va Josette ?
3: Eh ben, très bien.
1: Il paraît que c'est la deuxième fois qu'on joue ensemble.
3: Oui.
1: Ah, ça s'était bien passé la première ?
3: Oui.
1: Ah, formidable. Et Clotilde, en revanche, c'est une grande première ce soir, n'est-ce pas ?
2: Oui, tout à fait. C'est la première fois que je joue sur l'antenne nationale.
1: Eh bien, ça me fait...
2: Je joue sur mon antenne locale.
1: C'est laquelle, Clotilde ? On va leur faire un bisou.
2: Ici, Orléans.
1: Ah, oh, bisous, ici, Orléans. Et Josette, où est-ce qu'on écoute ici, chez Josette ?
3: Touraine.
1: Et ici, Touraine. Eh bien, voilà, les deux, on les embrasse. Josette et Clotilde, maintenant devant la France entière réunie. Oui, les 44 ici vous écoutent. Je vous annonce que déjà, on va bien démarrer en vous disant que vous avez gagné, toutes les deux, un exemplaire du livre d'Hervé Bourris. Ça, c'est fait. Personne ne repart les mains vides du Blind Test de Décibel. Donc, mesdames, chacune un exemplaire. Vous avez gagné.
3: Merci.
1: Avec plaisir.
3: Merci.
1: Et maintenant que vous avez gagné, nous jouons donc. Les chansons qui vont passer parlent d'une des quatre saisons. Et on recherche, ensemble, et le plus rapidement possible, le nom des interprètes de ces chansons. Petit point de règlement, Clotilde et Josette, je vais vous demander, avant de proposer une réponse, de penser à donner votre prénom pour que je sache laquelle de vous deux est la plus rapide. D'accord ?
3: D'accord,
2: d'accord.
1: Alors c'est parti avec une première chanson qui parle d'une première saison. Dites-moi, mais qui chante ça ?
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3: Josette, Henri Salvador.
1: Et Clotilde. Eh ben oui, vous l'aviez toutes les deux. Bravo.
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1: C'est beau, hein.
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1: Mais on commence très bien ce blind test. Clotilde et Josette, ayant donné leur prénom exactement en même temps, elles ont chacune un point. Le jardin d'hiver d'Henri Salvador. Passons à la saison suivante, à la chanson suivante. Dites-moi, qui est-ce ?
3: Claude François ?
1: Oui, oui.

0: clos, deuxième saison de ce blind test. C'était donc le printemps. Bon, pour la troisième, je pense que ça va aller très vite. Concentrez-vous, mesdames. Qui est-ce ?
1: Josette, Joe Dassin.
0: Wouhou !
1: Indien.
0: Vous êtes trop forte.
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0: mais quelle merveille! L'été indien de Joe Dassin. Josette et Clotilde, vous avez été deux excellentes candidates. Merci d'avoir joué avec nous au Blind Test.
1: Merci.
0: Merci. Vous revenez quand vous voulez. Moi, je vous envoie avec plaisir à chacune un exemplaire de Ringo d'Hervé Bourris. Et puis après l'été de Joe Dassin, le printemps de Clo-Clo et l'hiver de Monsieur Salvador, il est temps de passer à l'automne avec un garçon qu'on aime beaucoup ici. Il s'appelle Tété. À la faveur de l'automne, j'ai de bonnes nouvelles de Tété à vous donner. Je vous raconte après la chanson.

0: a pas pris une ride, cette chanson, c'est dingue. Elle date de 2003, 23 ans qu'on écoute à la faveur de l'automne, en ayant les frissons d'amour pour Tété. Son nouvel album, Une semaine sur deux, qui raconte sa vie de papa divorcé, va sortir dans les prochaines semaines. Et Tété sera évidemment l'invité de Décibel, on l'adore.
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0: Aujourd'hui, c'est l'anniversaire de la mort de Colette Renard. Colette Renard nous a quittés il y a pile 16 ans, le 6 octobre 2010. Colette Renard, il y a plein de raisons de la connaître et toutes les raisons sont bonnes, mais je peux vous dire que c'était Rachel dans Plus belle la vie entre 2004 et 2009 et que ça, c'était très important pour tout un tas de gens qui ont vu tous les épisodes de Plus belle la vie. Colette Renard, Rachel, croyez-moi, ils la connaissent. Mais Colette Renard, elle a aussi été surnommée Irma la Douce, c'est trop drôle. Colette Renard, elle a aussi beaucoup chanté, en plus de jouer la comédie. Et elle a chanté, en 1963, une chanson alors qui rentre dans la catégorie des chansons paillardes, mais je trouve qu'elle est un peu à part, déjà parce qu'elle est chantée par une femme, et sur un ton qui n'est pas « Pouit, pouit, tagala, bisous Patrick Sébastien ». Rien à voir. Là, vous allez voir, ça s'appelle Les Nuits d'une demoiselle. Et c'est donc une demoiselle qui vous raconte comment elle passe ses nuits, comment elle prend du plaisir pendant ces nuits-là. Je vous rappelle qu'on est en 1963. Il y a 7 couplets en tout et tout un tas de façons de prendre du plaisir, mais sans jamais dire exactement ce qui se passe. C'est l'art des périphrases. Si vous êtes au lycée et que vous êtes en train d'étudier les figures de style, eh ben ce texte, signé Guy Breton, c'est un merveilleux exemple. Hommage à Colette Renard, à sa voix et à sa chanson « Les nuits ».

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1: Ah les amis, comme je suis désolée, j'ai fait une petite bêtise et je vous ai passé la version censurée de Colette Renard, Les Nuits d'une Demoiselle, rien que la conclusion de la chanson liée le jour, je flirte tout simplement, dans la vraie version voulue par les auteurs et par la chanteuse, c'était le jour je baise tout simplement, mais c'est pas grave, je vous la passerai un autre soir. Je remercie l'équipe de l'émission, Diana Sadika, Iris, Vincent, Thierry et Mélodie. À demain.
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4: Bonjour chers amis et bienvenue dans ce nouveau rendez-vous quotidien qui est le vôtre depuis la rentrée. Ça s'appelle On vous doit bien ça, parce qu'ici on vous rend service, du moins on essaye. On parle bon plan, santé, vie quotidienne, arnaque à éviter, on parle animaux aussi. On est là pour vous et on est ensemble jusqu'à 13h. Si vous avez envie de nous poser des questions, ça se passe au 0810 055 056. C'est un numéro WhatsApp qui est gratuit. Aujourd'hui, une émission encore très très riche, très importante. Peut-être que vous ne le savez pas, si c'est le cas je vous l'apprends. Aujourd'hui c'est la journée nationale des aidants. Nous allons y consacrer une large partie. C'est aussi le retour de notre vétérinaire chéri Pierre Fabin. Bonjour Pierre.
5: Bonjour à tous.
4: Et qui va nous parler de la façon de dresser un animal un peu plus tard. Et puis Elsa Wolinski, notre grande journaliste, bonjour ma chère Elsa.
6: Bonjour.
4: A été elle-même aidante pendant 6 ans auprès de sa maman et elle nous livrera un témoignage bouleversant. Il y a aussi mon alter ego, ma vie, mon œuvre, ma passion, Audrazo. Bonjour cher Audrazo.
7: Bonjour Enora, bonjour à tous.
4: Et mon frère, non pas de la même mère, Valère Coréard. Monsieur Bonplan, bonjour.
8: Salut,
4: Valère.
8: Salut Enora, bonjour à toutes et tous.
4: Et puis vous pouvez aussi, par le biais d'un message vocal, nous laisser un vocal, c'est le cas, c'est le moins qu'on puisse dire, ça commence bien l'émission, au 0810 055 056, comme l'a fait Astrid aujourd'hui.
9: Bonjour à tous, moi c'est Astrid. Quelles sont les astuces pour réduire les frais bancaires?
4: Ouf, ça sent le Valère Coréard à plein nez.
8: La bonne nouvelle, c'est qu'il y a pas mal d'astuces, et même si vous avez un prêt avec votre banque, je vais vous dire comment faire.
4: On répond à tout cela dans une trentaine de minutes, mais pour l'heure, on va parler des aidants dans On vous doit bien ça, et on est ensemble jusqu'à 13h sur ICI. C'est la journée des aidants et c'est un sujet qui nous touche beaucoup dans l'équipe. Je voulais vous dire un petit mot, moi, en préambule, parce que c'est aussi quelque chose que j'ai bien connu. Je voudrais vous dire que la maladie, ça terrifie et ça isole. C'est presque pire que la mort. Et pour les aidants, ça éteint presque tout. J'en sais vraiment quelque chose. Vous vivez parfois seul avec vos chagrins, vos doutes, vos peurs. Et puis parfois même, on vous évite parce que vous vivez au quotidien. Ce que vous vivez au quotidien, on n'a pas toujours envie de l'entendre. Alors ce midi, je vous envoie tout mon respect et ma solidarité, vous les aidants. Je veux vous crier qu'il y aura des jours meilleurs. Je vous serre dans mes bras pour les nuits sombres. Je veux vous rappeler que votre dévouement et les montagnes russes émotionnelles qui vont avec sont épuisants et que vous avez le droit de vous en plaindre. Et que parfois, l'espoir qu'on n'attendait plus se transforme en étincelle. Eh oui, pourquoi pas? Je veux vous dire que cette étincelle peut même briller en bonne nouvelle. Vous n'êtes pas seul, en tout cas, pas aujourd'hui, pas ce midi en nous écoutant, et on vous dit courage. Et pour parler des aidants, on va accueillir une femme extraordinaire. Elle s'appelle Anaïs Bautrand. Elle est directrice de l'association A3, l'association d'aide aux aidants. Et c'est Audrazo qui l'a invitée aujourd'hui.
7: Et Nora disait, Anaïs Bautrand, vous avez le droit de vous plaindre. Vous qui accompagnez avec votre association les aidants au quotidien, vous les soutenez. Est-ce qu'un aidant, parfois, oublie un peu de se plaindre ?
10: Tout à fait, on a beaucoup de proches aidants qui viennent nous voir en nous disant c'est normal, je fais juste mon travail, c'est normal, c'est mon mère, c'est mon père, c'est mon enfant. Oui, mais on a le droit aussi, aimer ne rend pas inépuisable. Je pense que c'est un message important et vous avez le droit de vous plaindre, vous avez le droit de souffler. Et c'est notre travail en tant que plateforme de répit, j'en parlerai tout à l'heure.
7: Et on voit bien que ce sujet touche beaucoup, que ce soit dans ce studio, et je suis sûre aussi les auditeurs qui nous écoutent. Vous-même, Anaïs Bautrand, vous êtes ou vous avez été aidante. Pourquoi cet engagement ?
10: Alors, mon engagement, en fait, c'est... En tant que telle, moi, je n'ai pas été spécifiquement aidante. Par contre, je dirais que j'ai vu et accompagné de très près mes grands-parents. Et mon grand-père était aidant de ma grand-mère qui était en situation de handicap. Donc, toute sa vie, elle a été en situation de handicap. Et lorsqu'ils se sont mis ensemble, il était normal que mon grand-père, surtout à cette époque-là, s'en occupe. Et finalement, tout s'organisait autour d'elle. Et mon grand-père a fini par s'affaiblir. Et à être plus faible finalement que ma grand-mère qui l'accompagnait. Donc j'ai vu cette souffrance, j'ai été du coup moi-même aidante d'une manière plutôt indirecte finalement par la suite pour compenser deux personnes en difficulté. Et ça m'a profondément bouleversée et aujourd'hui c'est...
5: Votre engagement est né de là,
10: exactement,
5: votre expérience comme la plupart du temps.
7: Et on est là pour donner des solutions peut-être
5: absolument.
7: Que votre grand-père n'avait pas à l'époque et qui existent aujourd'hui. Vous parlez de plateforme de répit, ça c'est important que les aidants sachent que ça existe. Qu'est-ce que c'est exactement?
10: Alors, on connaît bien sûr des dispositifs qui pour la personne aidée, et c'est bien normal. Les plateformes d'accompagnement et de répit sont des dispositifs qui ont été créés vers 2008 et qui se sont, dont le cahier des charges s'est étoffé au fil des années, en même temps que la reconnaissance du statut de l'aidant, hein, puisque ça s'est fait sur plusieurs années. Et c'est un endroit finalement où on cherche une solution pour la personne aidante. On s'intéresse vraiment à elle. Comment la personne va, ce qu'elle assume au quotidien et ce qui devient finalement difficile. Ensuite, selon les plateformes, on peut proposer de l'écoute, du soutien psychologique, des groupes ou des activités, mais également chercher des solutions de répit et orienter vers les ressources du territoire.
5: L'idée, c'est quoi vos solutions de répit, pardonnez-moi, pour être un peu plus concret, pour les gens puissent aller sur cette plateforme et savoir à quoi s'attendre.
10: Les solutions de répit, elles sont très différentes en fonction des besoins du proche aidant. Tout le monde n'a pas besoin de la même forme de répit. Cela peut être... quelques heures, une demi-journée, une journée. Et nous, on va essayer de mobiliser les ressources du territoire pour que la personne puisse se saisir de ces ressources, de ce temps de répit qui existe. Alors, donc, comme je vous disais, ça peut être une demi-journée, une journée, du relayage également. Le relayage, c'est assez récent. C'est la possibilité de faire garder son proche jour et nuit pour partir quelques jours en congé. Et depuis quelques années, cette offre se déploie sur le territoire. Donc, il faut absolument se rendre auprès de la plateforme de répit de son territoire pour que nous, on puisse vous aider à y accéder. Parfois, la plateforme le fait elle-même chez nous. Au sein d'A3, nous proposons nous-mêmes nos propres solutions de garde à domicile directement et elles sont presque gratuites.
7: Alors, A3, vous êtes basé sur Marseille, mais si je tape, mettons, où que je sois en France, dans Google, plateforme de répit, je vais trouver rapidement.
10: Oui, tout à fait. Vous avez un portail, le portail de la CNSA, un annuaire, qui vous permet d'accéder à toutes les plateformes de répit et Ma Boussole Aidant également, qui vous permet de voir les dispositifs complémentaires. Il n'y a pas que les plateformes de répit.
5: Audrazo.
7: Elsa avait une question.
6: Elsa, c'était la même que la vôtre, en fait.
7: D'accord, pardon, désolée. Est-ce que vous avez parfois, vous avez parlé quand même de soutien psychologique aussi.
10: Est-ce que
7: vous avez parfois des aidants qui sont en détresse psychologique et qui peut-être ne s'en rendent pas compte non plus?
10: Alors oui, bien sûr. Alors, les proches aidants que l'on accompagne au sein de la plateforme sont souvent en détresse psychologique. On a des mots qui reviennent. Je n'en peux plus, je ne dors plus. Je culpabilise de prendre du temps pour moi. La culpabilité, quelque chose qui revient énormément. L'épuisement s'installe souvent progressivement. Au départ, on se dit, on aide un petit peu, puis en fait, on prend en charge de plus en plus de choses, et jusqu'à parfois organiser toute sa vie autour de son proche. Notre rôle, c'est de repérer cet épuisement le plus tôt possible, et surtout de trouver des relais concrets.
7: Et comment vous les repérez ? Parce que si ces personnes ne demandent pas de l'aide, comment vous pouvez les repérer, vous ?
10: Justement, en essayant de nous rapprocher de toutes les, tous les dispositifs du territoire qui pourraient être en
7: compte.
10: Les hôpitaux, exactement. Donc, effectivement, l'association A3 porte également un projet, en plus de ces deux plateformes de répit, un projet expérimental auprès des hôpitaux, justement, pour mettre en place un système de repérage par les soignants pour informer très très rapidement le proche aidant de dispositifs qui existent sur le territoire.
5: Merci beaucoup Anaïs, on va continuer à parler de votre plateforme, on va continuer à parler des aidants. Pierre Fabin aussi nous dira, parce qu'à votre façon, enfin c'est même pas à votre façon, vous êtes clairement aidant, vous nous partagerez également votre expérience. Elsa Wolinski le fera aussi un peu plus tard dans l'émission, et puis Valère nous dira aussi quelles sont les aides financières, les autres aménagements pour les aidants qui travaillent, c'est très important. Juste après Étienne Dao et Dani, comme un boomerang sur ICI, on est ensemble jusqu'à 13h. Je le redis, on est avec vous, on pense à vous, c'est votre antenne 0810 055 055.

0: Boomerang, Étienne Daho et Dany sur votre radio. Ici, on est ensemble jusqu'à 13h. 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
0: Et il est midi 16, chers amis, nous sommes évidemment en direct. Aujourd'hui, c'est la journée des aidants. On y consacre donc une bonne partie. Un peu plus tard dans l'émission, notre vétérinaire qui est de retour, Pierre Fabin, nous dira comment bien dresser nos animaux et aussi nos maris. Non, je plaisante. Mais voilà, bon, c'était la petite vanne voilà, du mardi, que voulez-vous. Et alors, voilà, un peu de sérieux. On parle de la journée des aidants et nous avons un témoignage au 0810 055 056, hein, c'est votre émission. Si vous avez envie de témoigner, vous êtes ici chez vous. Et c'est José qui nous a appelé, qui nous appelle de 7. Coucou les copains de Ici Héros. Bonjour José, bienvenue.
2: Bonjour.
0: Bonjour ma chère José, merci beaucoup pour votre témoignage. Vous avez aidé, vous avez été, j'ai du mal à articuler aujourd'hui, vous avez vu José? Pas évident hein, le mardi. Vous avez été aidante de votre belle-mère et de votre mère, hein, toutes deux atteintes d'Alzheimer, puis de votre mari malade. Mais vous êtes une héroïne, José.
2: Bon, je pense que c'est le lot de pas mal de monde.
0: Oh, vous savez, tout le monde ne le fait pas. Tout le monde n'a pas ce courage, José. Donc, on vous dit merci, hein, vraiment. Comment ça s'est passé pendant ces années-là? Vous avez réussi, malgré tout, à vous occuper un petit peu de vous?
2: Oui, ben disons que pour ma belle-mère, c'était surtout mon mari, l'aidant, en fait.
0: D'accord.
2: Ça impacte après la vie, bien sûr, mais moi, je travaillais encore. Donc, évidemment, après, ça bloque pour les loisirs, pour les départs en vacances, pour ce genre de choses. Mm-hmm. Parce qu'il était seul, lui, à s'en occuper. Par contre, pour ma mère, j'avais quand même des relais. J'ai eu un peu des relais amicaux, des relais familiaux.
0: Ah, tant mieux.
2: Je n'étais pas seule avec elle. Hein.
0: D'accord. Et après, pour votre mari?
2: Et mon mari, bah, ça se rapproche plutôt du fait de vivre avec quelqu'un de malade, quoi.
0: D'accord.
2: C'est-à-dire, okay. Je ne sais pas si on peut qualifier ça des dents. C'est de l'accompagnement.
0: De l'accompagnement. Et malgré toutes ces épreuves, vous avez tenu à soutenir les aidants en organisant vous-même des initiatives. Décidément, vous avez un cœur grand comme ça, José. Qu'est-ce que vous avez organisé? Racontez-nous ça.
2: C'est surtout que j'ai vécu, je me dis que ce dont j'ai manqué, en fait, je voulais essayer de le proposer. C'est-à-dire que, par exemple, quand vous êtes avec votre mère qui a Alzheimer et que vous voulez un peu sortir avec elle, vous n'avez aucun sujet de conversation, étant donné qu'elle se souvient de rien et d'accord. qu'elle ne peut plus parler de rien. Mmh. Donc, on est en face à face. Donc, même si on boit un coup dans un bar ou qu'on va se promener à la plage, voilà, on est très limité dans la conversation. Et je me dis que d'autres gens qui sont dans la même situation que moi,
0: et bien sûr, sont isolés.
2: En fait, on pourrait se contacter,
0: bien sûr,
2: et aller ensemble boire un coup, se promener à la plage, faire des choses simples.
0: Quelle bonne idée.
2: Sans rester seul, quoi.
0: Et vous avez donc monté cette association depuis le mois de septembre, voilà, qui s'appelle l'Armada. Voilà. Et on voudrait vous remercier.
2: L'Armada et Amical Aidant Aidé.
0: Vous avez fait un peu comme Anaïs Bautran. Voilà, merci beaucoup, hein, cher José. Si vous avez envie de témoigner, je vous le redis, c'est votre antenne, hein, 0810 055 056.
3: Anaïs Bautran qui a écouté très attentivement José, qui nous faisait un signe avec un pouce en l'air, en disant c'est super, vraiment super. Parler entre aidants, il y a des groupes de parole qui existent?
4: Exactement, on propose des groupes de parole et des sorties, et entre aidants aidés, parce que partager une même réalité, ça aide énormément dans le cadre de l'accompagnement qu'on propose.
0: Un petit conseil peut-être entre temps, Pierre Fabin, qui est lui-même aidant dans un autre domaine. Vous êtes vétérinaire, je le rappelle.
5: Alors moi, je veux juste déjà dire bravo à tous ces gens, parce qu'on le dit pas assez. Moi, je les côtoie à domicile souvent quand j'interviens, que ça soit pour une urgence, pour une fin de vie aussi parfois, parce que moi, j'aide aussi parfois à la fin de vie. Bravo à tous. Et ce qui c'est d'en parler pour moi. De parler de ces expériences, de partager ces expériences qui permettent de sortir un peu de cet isolement qui est parfois très dur à vivre. J'ai vu des gens qui pendant des mois n'avaient vu que la personne qu'ils aidaient.
0: Voilà, c'est ça.
5: Et c'est ça dont il faut essayer de sortir pour moi, et ces groupes de parole pour moi ont tout leur sens à ce moment-là.
0: Exactement. Alors, et comment aider les aidants? Et ça, on se retourne vers Valère Correa.
1: Oui, avec notamment la situation quand on est salarié, c'est-à-dire qu'on a un travail, on gagne notre vie, et puis on a quelqu'un à la maison ou dans notre autour de nous qu'on souhaite aider. Alors la première chose à faire, c'est de voir si on a droit à l'AJPA. Ça, c'est un peu le socle d'aide commun. L'AJPA, ça permet en fait de remplacer totalement ou plutôt partiellement le salaire pendant une durée déterminée. C'est-à-dire, c'est une aide qui va vous être versée, 66 euros et des brouettes par jour, 22 jours par mois maximum, dans la limite de 3 mois. Mais alors, c'est très court, hein. Là, je vous donne pas du tout une solution magique parce que ça me paraît très insuffisant. Mais bon, ça a le mérite d'exister depuis maintenant quelques années. Il y a des régimes dérogatoires selon qu'il s'agisse de la fin de vie, selon qu'il s'agisse d'un enfant, donc il faut se renseigner. Mais on en discutait tout à l'heure et la première chose à faire, c'est déjà de voir dans quelle case vous rentrez et ce à quoi vous avez droit. Ça, c'est vraiment la première étape. Et puis ensuite, il faut aller voir l'employeur. Parce que l'employeur, il est tenu de vous donner un congé proche aidant si vous lui demandez. Par contre, il faut le demander un mois à l'avance. Et c'est dans la limite de un an dans toute une carrière. Donc, voyons, c'est quand même limité.
0: Ça on fait a pas beaucoup, hein.
1: Trois mois d'aide financière et maximum un an dans une carrière.
0: Ça, on va en parler après avec Anaïs, mais ça fait peu, hein. Elsa, vous en savez quelque chose.
6: Ouais. Mais moi, je voulais juste vous revenir. Je voulais vous poser une question, Anaïs, en écoutant José qui parlait. Je me demande si, en fait, quand on a été aidante, on a tellement donné qu'effectivement, quand tout d'un coup ça s'arrête, souvent les aidants créent des associations pour continuer à aider parce qu'ils ont été comme ça dans
0: peur du vide.
6: Oui, c'est ça. Il y a une espèce de peur du vide et puis on découvre aussi que le fait de donner, ça remplit quelque part.
4: Tout à fait. Nous, on le voit beaucoup au sein de l'association, des proches aidants qui ont malheureusement après perdu leurs proches, qui souhaitent être aidants ressources pour accompagner d'autres aidants ou s'investir dans des causes autres. Vraiment, on le voit énormément, effectivement.
0: Ouais. Vous avez des questions à poser, vous avez envie de témoigner, c'est votre antenne, 0810 055 056. On va s'écouter Estelle te rencontrer encore sur Ici. On est ensemble jusqu'à 13h, les amis.
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2: La divine voix d'Estelle, te rencontrer encore sur Ici, on est ensemble jusqu'à 13h.
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2: On vous doit bien ça. Et oui, on vous doit bien ça à vous les aidants. On consacre notre émission en partie à vous, les héros et les héroïnes très discrètes et discrets qui ne se plaignent jamais alors qu'on sait à quel point votre quotidien est difficile. On vous écoute, on est là pour vous, 0810 055 056. Valère, un dernier tips d'ailleurs hein, pour nous.
4: C'est l'association française des aidants qui propose des modules de formation en fait pour des personnes qui apportent une aide régulière à des personnes en perte d'autonomie. Donc un module comme être aidant, une posture des besoins, des attentes et des limites, ou encore trouver sa place avec les professionnels, comment concilier sa vie d'aidant avec sa vie personnelle et sociale. C'est gratuit, vous pouvez le faire en présentiel ou à distance via votre ordinateur. Et je trouve que ça peut être aussi un bon plan parce que ça permet d'avoir des outils, des réflexes. C'est l'Association française des aidants.
2: Et puis on va continuer de parler avec notre invitée Anaïs Beautrand, qui est directrice de l'association A3, l'association d'aide aux aidants, merveilleuse association. Mais avant, on va accueillir Christian, et c'est ça que j'adore dans cette émission, c'est que nos auditrices ou nos auditeurs nous donnent aussi des bons plans, je dirais. Christian qui appelle de la Caloterie dans le Pas-de-Calais, j'embrasse très fort Ici Nord, Pas-de-Calais, qui font un travail remarquable, comme tous nos 44 locales d'ailleurs. Et vous avez monté une structure, me semble-t-il. Bonjour Christian et bienvenue à vous.
5: Alors, ben oui, bonjour Enora. Alors non, pas du tout, je n'ai pas monté de structure, je suis bénévole à un niveau modeste, je tiens le préciser aussi.
2: Mais vous voyez, je vous avais su.

0: les aidants et puis ben, ceux qui sont aidés. Parce qu'on s'est aperçu, effectivement, qu'il y a un énorme besoin en France et que ce besoin, malheureusement, il est pas facile à couvrir. Moi, à mon petit niveau, je dis bien à mon petit niveau, j'apporte à un moment la possibilité à des aidants de faire une balade de découverte touristique à Montreuil ou dans les environs. Et un jour, j'ai une dame qui était venue avec son père atteint de la maladie d'Alzheimer. Il venait de la région parisienne, elle m'a dit c'est la structure la plus proche de Paris que j'ai trouvée.
1: Oh là là, c'est vraiment, c'est qu'il y a un vide monumental. Pour conclure, sans doute, Aude et
2: avec,
1: Anaïs.
2: Avec Anaïs Bautran, on va peut-être redire comment trouver des plateformes d'accompagnement. C'est important qu'on donne vraiment ces infos pratiques pour que tout le monde puisse trouver. Comme Christian disait, c'est pas toujours facile de trouver. Donc dites-nous.
3: Donc, vous pourrez accéder aux plateformes les plus proches de chez vous sur l'annuaire de la CNSA. Oui, tout à fait. Et Ma Boussole Aidant, puisqu'il n'y a pas que les plateformes d'accompagnement en répit, c'est important de se rapprocher. Il y a parfois des maisons des aidants avec des associations spécialisées qui peuvent vous apporter également un soutien et vous permettre de rencontrer des pairs.
1: Merci beaucoup, merci. Anaïs Bautran, et merci pour cette association qui s'appelle A3. Allez sur la plateforme, elle est plus qu'utile et plus que nécessaire.

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3: Midi 32 tout pile, on est en direct ensemble jusqu'à 13h dans votre nouveau rendez-vous quotidien qui s'appelle On vous doit bien ça. Moi je m'appelle Enora Malagré, je ne suis pas seule, je suis avec Aude Razo, Madame Antiarnac, notre vétérinaire, Pierre Fabin, notre grande journaliste de terrain, Elsa Wolinski, et Monsieur Bonplan, Valère Coréard. On est là pour vous accompagner, pour vous rendre service parce qu'on vous doit bien ça. Il est bien ce titre d'émission, non, je crois. Ouais. En tout cas, vous pouvez nous appeler au 0810 055 056, c'est gratuit, c'est un WhatsApp, ou nous laisser des messages vocaux comme l'a fait Astrid aujourd'hui.
4: Bonjour à tous, moi c'est Astrid. J'avais une question, quelles sont les astuces pour réduire les frais bancaires?
3: Oh là là, ah bon.
4: Voilà, je vous remercie. Ah bon, bonne journée.
3: C'est nous qui vous remercions, Astrid.
5: Mais oui, parce qu'on en rêve en fait.
3: Parce qu'Elsa Wolinski, c'est un peu notre vie ça. Oh là là, c'est une catastrophe.
5: Les frais bancaires. Alors, c'est Valère vrai.
3: Alors, Valère, roulement de tambour, pression.
6: Bah, la première chose à faire, c'est déjà de voir si le contrat qui.
3: Déjà d'arrêter d'être à découvert.
6: Avec votre banque.
5: Arrêtez de me regarder.
6: Non, mais on va en parler du découvert. Mais si votre contrat est bien adapté à vos besoins à la banque. Parfois, vous avez des options, l'option compte en ligne, l'option carte ceci, l'option je sais pas quoi. Tout ça, vous pouvez le lister avec votre conseillère, votre conseiller, demander ben voilà, quel est mon package aujourd'hui et est-ce que je paye pour ce que j'utilise vraiment. Non, mais c'est tout bête, mais enfin, déjà,
5: mais
6: d'avoir.
5: Non, mais je vous regarde parce que je me rends compte.
6: D'avoir le bon.
5: En fait, je savais même pas qu'il y avait des paquets.
6: Alors, non, mais n'oubliez pas qu'une banque, c'est un fournisseur. Vous êtes un client quand même à un moment donné. Donc, vous êtes dans une relation commerciale et vous êtes tout à fait en droit de demander à ce qu'on adapte l'offre à vos besoins. Bon, ça, c'est la première chose à faire. Ensuite, vous pouvez discuter avec votre conseiller. Si vous êtes à découvert de temps en temps, ou qu'une fois vous avez dépassé le plafond, vous avez eu des pénalités, ça peut revenir très cher aussi, votre conseiller peut éventuellement vous faire une remise. Ça se discute avec un conseiller. Je dis pas qu'on peut tout négocier, mais ça se discute. Vous êtes encore une fois un client et vous pouvez dire, bah là, exceptionnellement, écoutez, j'ai eu 150 euros de frais. Est-ce qu'il y a moyen de me les remettre? Et autant, il vous remettra 50%. Donc, gardez en tête ça, c'est que le dialogue, il est possible. Et puis, vous pouvez aussi changer de banque. Et vous pouvez aussi changer de banque lorsque vous avez. Ben oui, mais parce que, mettons, si on a un emprunt immobilier, on se dit, non, mais comment je vais faire? Alors, on va faire ce qui s'appelle transformer votre compte habituel en compte sec. Donc, votre compte, en fait, va juste servir au prélèvement de votre emprunt bancaire, vous allez l'approvisionner chaque mois et vous allez partir ailleurs. Les banques en ligne, certains sont gratuites ou quasiment gratuites. Il faut quand même savoir ça. Ensuite, vous avez des banques qui vont être plus adaptées à ce dont vous avez besoin. Donc, c'est un secteur qui est concurrentiel et il y a un site internet qui est très bien fait, c'est tarif-bancaire.gouv.fr. C'est un site officiel qui référence tous les prestataires par région et vous pouvez voir en fonction de vos besoins, découvert autorisé, compte en ligne et j'en passe, les tarifs proposés par les différents établissements.
3: Elsa Wolinski.
5: Non, mais je regardais Aude, Madame Arnaque. Est-ce qu'il n'y a pas justement avec les banques en ligne des arnaques?
7: Oui, alors il y en a beaucoup en fait, avec surtout des sites qui se font passer pour des banques en ligne. Moi, j'ai mon papa un jour qui a reçu un petit texto en disant il faut vous enregistrer, etc. Sur cette... Et en fait, c'était un faux. Donc, faire très attention, à ça, bien vérifier qu'on est sur le bon site, sur la bonne banque.
3: Merci beaucoup, Valère Coréard.
6: Avec plaisir.
3: Et faites comme notre auditrice, 0810-055-056. Alors là, je voudrais que le temps s'arrête, parce que c'est mon groupe préféré, là. Fleetwood Mac, je remercie la radio ici. On va faire comme dans les années 80, on va dire montez le son. C'est tellement ringard, mais c'est pas grave, j'assume. Ça s'appelle Little Lies. C'est merveilleux. On est ensemble jusqu'à 13h, il est midi 35.

0: Little Lies, Fleetwood Mac, sur votre radio ici. On est ensemble jusqu'à 13h, les amis.
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0: 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Et il est midi 38 déjà, ça passe à une vitesse folle. On a parlé beaucoup des aidants, hein, si vous avez envie de témoigner. C'est votre antenne, on vous le dit, on vous doit bien ça, 0810 055 056. Mais pour l'heure, oh, il m'avait manqué. Mon Dieu, notre vétérinaire, c'était très langoureux, n'est-ce pas? J'en ai peut-être fait un peu trop, c'est mon genre.
2: Je me demandais de qui a parlé, mais c'est à moi, non?
0: Eh bien, de vous, cher confrère. Oui, je me prends pour une vétérinaire. Monsieur Pierre Fabin, et qui va nous dire comment dresser ces petits animaux, dis donc.
2: Effectivement, on parle d'éducation aujourd'hui. Alors, je vous rassure, mon but, c'est pas de faire de votre animal une bête de foire. C'est bien vraiment sûr. D'apprendre les ordres essentiels.
0: Mais c'est pas le cirque Pinder.
2: Non, c'est pour lui sauver la vie, en fait. Parce que ces ordres de base, ils sont vraiment essentiels dans l'éducation d'un animal pour sa sécurité. Alors, on commence par les chiens. Les trois ordres vitaux, pour moi, c'est le premier, c'est assis. C'est le plus facile à apprendre et c'est comme ça que vous allez commencer à dresser votre animal. Et ensuite, les deux qui suivent, c'est le tu laisses et le rappel. Tu laisses, c'est-à-dire qu'on va demander à l'animal de ne pas toucher à quelque chose. On va éviter qu'il ingère une cochonnerie toxique en promenade, par exemple. Et ensuite, le dernier rang, c'est tu reviens. C'est tu viens
0: bien sûr,
2: au pied.
0: Rappel.
2: Éventuellement, j'aime pas trop le mot au pied, mais tu viens. Par exemple, le rappel pour éviter qu'il se prenne une voiture, par exemple, bien ou sûr. Qu'il saute sur quelqu'un. Ça va vraiment être un ordre de sécurité. Alors, comment on apprend ces ordres concrètement? On commence par le assis, c'est le plus facile. Vous prenez une friandise, c'est ce que j'appelle la technique du leurre. Vous la mettez dans votre main. Et vous la mettez.
0: Alors, ouvrez la main, Valérie.
2: Ouvrez la main. Ouvrez la main. Vous la mettez dans votre main.
0: Assis.
2: Et vous la mettez. Allez, Valérie.
0: On le charrie, on fait exprès.
2: Vous la mettez dans votre main, vous la placez au niveau de la truffe de votre chien va la sentir, et mécaniquement, vous reculez la main à l'arrière de sa tête, c'est mécanique. Il va vouloir suivre la friandise des yeux, et il va poser ses fesses au sol à ce moment-là. Et à ce moment-là, on fait un assis de joie.
0: D'accord.
2: C'est-à-dire, voilà. Ah si, c'est très bien.
3: Oh là là, bravo.
2: Exagéré. Ah ouais. Vraiment, vous allez passer pour peut-être un peu débile, désolé. Mais ça fait plaisir à votre chien. Il
0: donc
2: est là.
0: Concernant,
2: pour
0: ça va la première
2: plaisir
0: fois.
2: Aussi. Et vous répétez ça au fur et à mesure des jours. Voilà, on le répète plusieurs fois par jour, des séances très courtes, 5 minutes, où on va répéter ces ordres-là. Les autres ordres sont un peu plus difficiles à apprendre. Pour le tu laisses, alors. On peut le voir plus difficile. Voilà, pour le tu laisses, en fait, vous allez mettre, pareil, la friandise dans votre main et vous allez la faire sentir à votre chien. Ouais. Vous allez laisser sentir. Il va éventuellement gratter un petit peu. Il va vouloir la prendre, mais au bout d'un moment, il va comprendre qu'elle n'est pas accessible et il va s'en détourner. Et à ce moment-là, bravo, mon loulou. Et vous sortez une autre friandise de votre poche, d'une autre poche. Comme ça, il a laissé ce que vous avez dans votre main. Il s'en est détourné et il a compris que lui donner autre chose et accepter de ne pas avoir cette chose que vous aviez dans la main, c'était encore plus gratifiant.
4: Mais il faut verbaliser, tu laisses à ce moment-là ou pas?
2: Et on verbalise au moment où il s'en détourne. Bravo Valère, vous êtes prêt à avoir un chien. Voilà. Et on verbalise à chaque fois au moment où on va féliciter. C'est tu laisses, bravo. Et alors, ce que j'entends souvent les propriétaires dire, c'est ça se passe très bien à la maison, dans mon salon, mais à l'extérieur, c'est impossible, ouais. Il n'écoute rien, il y a trop de distractions. Mais effectivement, c'est comme vouloir faire des devoirs à des enfants à Disney. C'est compliqué. Et donc, on va y aller vraiment progressivement. Vous commencez dans votre salon, ensuite dans un jardin clos, sans distraction. Après, on fait éventuellement dans la rue, quand il n'y a pas trop de monde. Et ensuite, on va aller dans le parc canin, là où il y a plus de chiens. Mmh. Mais allez-y vraiment progressivement. Et alors, je vois toutes les
0: et
2: personnes...
0: Et le troisième
2: le rappel, c'est pareil. Alors, le rappel, c'est important. C'est tout aussi facile ou compliqué que le tu laisses. Le but du rappel, en fait, c'est vous allez faire revenir votre chien dans votre couloir à la maison. D'abord, voilà. Il revient vers vous. Tu viens, bravo. Et on va augmenter la distance et la sécurité et utiliser une longe à ce moment-là. C'est une laisse de 10-15 mètres que vous allez pouvoir pour le retenir quand il va être en promenade justement et qu'il ne s'en aille pas. Parce qu'en fait, le but, c'est de rester sur le maximum de réussite possible. Et le rappel doit se travailler en permanence et pas que pour rentrer de la promenade. Parce que si vous le travaillez uniquement au moment du rentrer, et ben en fait, votre chien va juste se dire c'est la fin du jeu. Donc ça ne me plaît pas.
0: Alors, ça se dresse des chats?
2: Bien sûr.
0: Alors, attendez.
2: J'allais venir,
0: on va en parler après Alain Souchon. Avant Alain Souchon, j'aime beaucoup dire Alain Souchon plusieurs fois comme ça dans les émissions. Avant Alain Souchon, est-ce qu'il y a deux races par exemple qui sont hyper faciles à éduquer?
2: Alors le plus facile pour moi, c'est le Labrador.
0: Ok. Voilà,
2: le Labrador. Et après, vous pouvez aller vers tous les chiens de travail. Tout ce qui est berger belge, berger australien, ils adorent apprendre. Mais attention, c'est des chiens qui sont très sollicités et
0: les
2: très
0: plus
2: sollicitants.
0: Compliqués.
2: Ah, tout ce qui est chien de chasse, les teckels, tout ça, les beagles,
4: les cocker,
2: les Jack Russell, les cocker, tout ce qui était chien de chasse,
0: d'accord.
2: C'est très compliqué.
0: Allez, on parlera des chats parce que je sais que ça vous intéresse beaucoup. Juste après Alain Souchon, il y a de la rumba dans l'air sur ICI. On est ensemble jusqu'à 13h, les amis, ça va vite.

0: Il y a de la rumba dans l'air, Alain Souchon sur ICI. Jusqu'à 13h,
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0: C'est votre nouveau rendez-vous quotidien, ça s'appelle On vous doit bien ça et la France était en haleine. On était avec Pierre Fabin, notre vétérinaire, qui nous donnait 3 tips hyper pratiques pour dresser nos animaux, lui apprendre le laisse tomber, non pas du tout.
2: Tu laisses
0: le rappel et assis. Et Aude, je crois que vous avez vu des petites choses sur notre WhatsApp.
3: Oui, alors, 0810 055 056. Qui a mis une photo qui pour moi est très étrange. Ouais. Du coup j'ai demandé à Pierre, mais qu'est-ce que c'est que ce truc que Pascal nous a mis sur
0: c'est
3: le WhatsApp?
0: C'est quoi donc, madame?
3: C'est un petit boîtier avec, un bouton.
2: C'est un cliqueur en fait. C'est un truc qu'on va utiliser pour faire un bruit à chaque fois que le chien fait bien la chose et qu'il associe le bruit à l'ordre.
0: Ça fonctionne bien ça?
2: Ça marche bien. Moi, c'est pas comme ça que je préfère faire, mais ça marche très bien sur certains chiens.
0: Valère, vous demandiez les colliers, c'est ça?
4: Les colliers, c'est de la
2: torture. Les colliers, c'est de la torture. Les colliers, ou décharges, c'est de la punition. On n'utilise jamais de punition. On est dans de l'éducation bienveillante aujourd'hui. On sait qu'il n'y a que ça qui marche.
0: Et alors, Elsa, votre question?
3: Mais oui, pour les chats. Moi, mes chats mangent mes plantes. Aussi. Est-ce que je peux arrête.
2: Vous pouvez leur apprendre. On peut tout apprendre à un chat aussi. La seule chose, c'est qu'avec le chat, il faut avoir la friandise ultime. Le chat, il travaille pour être payé. Le chien, il travaille pour vous faire plaisir.
0: Mais c'est quoi la friandise ultime?
2: Du thon, du poulet, n'importe quoi, ce qu'il préfère. Parce qu'en fait, si vous n'avez pas la friandise qu'il faut avec le chat, pour lui apprendre l'ordre, il n'aura rien à faire.
0: C'est ça que j'adore.
3: Je dois tester toutes les friandises.
2: Ah ouais, ce qu'il préfère. Voilà. Mais le thon, en général, c'est super. Pour un chat,
0: vous n'avez peut-être pas entendu Valère qui disait, moi, je suis un chat. On s'arrêtera là pour vous, Valère. C'était votre dernière émission.
2: Quelle est la friandise préférée de Valère?
0: C'est ça, l'oseille, pardon. Allez, un peu de sérieux. On a parlé en début d'émission, parce que c'est la journée des aidants. On a eu énormément de témoignages sur le 0810 055 056. Nous allons en prendre un dernier. C'est Valérie qui nous appelle de Valence. Coucou, ici de Romardèche. Et bonjour, chère Valérie.
5: Et bonjour à vous. Et moi, je voulais rappeler, s'il le fallait, qu'être aidant, c'est long, c'est très très long. Oui. Mais aussi, parfois, c'est pour la vie.
0: Oui. Ouais.
5: Je veux parler de ces cohortes d'aidants longue durée qui accompagnent des personnes qui souffrent, par exemple, de problèmes qui ne se voient pas. D'accord. Et on en parle un petit peu moins. Et là, je pense aux parents d'enfants trisomiques, aux parents d'adolescents, de jeunes adultes bipolaires, par exemple.
0: Tout à fait, Valérie.
5: Il va falloir accompagner pour toute la vie et dont on ne connaît pas le pronostic. Et puis je pense à des choses comme celle qui arrive dans mon entourage. Je pense à ces personnes qui un dimanche matin, pris d'une belle impulsion, décident d'aller faire du jardinage et tombent d'une échelle.
0: Ouais.
5: Et là, c'est la catastrophe parce que tout à coup, cette personne n'est plus là.
0: Ouais.
5: Si on a la chance qu'elle vive, elle a la chance de vivre. On vous dit, on ne sait pas, dans un an, vous verrez bien. Et vous êtes là, vous êtes avec une personne, et c'est ça dont je voulais parler.
0: C'est ce qu'on appelle le deuil blanc, c'est ça, Valérie,
5: oui,
0: me semble-t-il.
5: Elle est là, mais vous la connaissez, mais ce n'est pas tout à fait elle.
0: Ce n'est pas la même personne.
5: Et donc, c'est pour ça qu'on fait un deuil. Il faut faire le deuil de la personne qu'on connaissait.
0: Ouais.
5: Alors, dans le meilleur des cas, les choses vont continuer plus ou moins vite à s'améliorer. Mais parfois, non, pas du tout. Et là où vous aviez quelqu'un d'épatant qui donnait des cours dans des amphithéâtres, et bien vous vous retrouvez avec quelqu'un qui voit passer un papillon, qui vous dit « Oh, regarde le papillon !» qui va se fâcher ou qui va rire alors que tout le monde est là autour d'un repas de famille. Et ça, c'est le deuil blanc.
0: Le deuil blanc. C'est au fond faire le deuil effectivement de la personne qu'elle était avant. On voudrait vous remercier, Valérie, d'avoir apporté ce témoignage très important. Et on pense aussi à ces aidants-là. Et puis, on va en écouter une dans un très court instant, une autre aidante. C'est ma grande amie et votre grande journaliste Elsa Wolinski qui va nous parler de sa maman qu'elle a aidée pendant 6 ans. À tout de suite. Ici, midi 13h.
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0: C'est votre nouveau rendez-vous quotidien entre 12h et 13h et il est déjà midi 52. C'est la journée des aidants. On y a consacré une large partie dans l'émission. On a semblé que c'était important. On vous dit à quel point on est avec vous et on vous embrasse. Elsa, vous allez partager votre expérience avec nous. Merci beaucoup de le faire d'ailleurs.
6: Je vous en prie. Aujourd'hui, je vais vous raconter un petit bout de ma vie.
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6: Et ça, c'est la musique que j'ai mise à l'enterrement de ma mère. C'est la musique d'Aurélie Saada. Ma mère, Maryse, est décédée le jeudi 9 décembre 2021 à 10h15 des suites d'un cancer du poumon et de la plèvre, 5 jours avant mes 48 ans. J'étais triste qu'elle décède avant les fêtes parce que je voulais me déguiser en Père Noël pour la faire rire et pour faire rire les soignants, les malades des autres chambres et les autres aidants. Parce que moi, ce qui me faisait du bien, c'était de faire des gâteaux au chocolat et d'apporter un peu de vie dans cet univers de mort. Au début, on lui avait donné 6 mois, elle a tenu 6 ans, durant lesquels moi, j'ai pris 25 kilos. 25 kilos de pain au chocolat, de cookies, de bonbons engloutis la nuit pour supporter le jour. J'ai été ce qu'on appelle une aidante, mais pour ma mère, j'étais une dame de compagnie. Elle avait oublié que j'étais aussi sa fille. J'ai détesté être aidante. Je sais que ça peut heurter ce que je vous livre, ça peut blesser. Moi-même, ça me bouscule de vous l'avouer, mais je refuse ce matin de faire semblant. J'ai détesté voir ma mère fragile devenir une enfant, j'ai détesté de voir inverser les rôles et devenir sa maman. J'ai détesté qu'elle m'appelle 3 fois par jour pour me dire à quel point la maladie était difficile. J'ai détesté ses caprices, ses douleurs, sa tristesse. J'ai détesté que ses cancers prennent toute la place. J'ai pleuré quand elle a perdu la parole et qu'elle a levé son petit doigt pour me dire à demain. J'ai détesté être son tout et être son rien. Et je me suis détestée de tout détester. Je pouvais passer 6 heures avec elle à l'hôpital et au moment où je me levais pour partir, elle me disait « Non, pas déjà !» Et ce « pas déjà » m'étouffait. C'est ça aussi d'être aidant. C'est difficile à avouer, mais parce qu'on voudrait être généreux tout le temps, patient tout le temps, disponible tout le temps, aimé tout le temps, mais on ne l'est pas. On est fatigué, en colère, égoïste, impatient, on en a marre. Être aidant, c'est comme un métier que tu n'as pas choisi et pour lequel tu n'as jamais postulé et pour lequel tu n'as jamais été informé. Et quand tout s'arrête, c'est comme une forme de chômage. Le vide est abyssal et en même temps, une forme de liberté pointe son nez pendant que les larmes coulent. Personne ne nous apprend à devenir aidant, mais personne ne nous apprend non plus à ne plus l'être. Pour finir, sur une note un peu plus légère, j'ai pensé à vous, Valère, et à vos bons plans. Ma mère voulait être incinérée, mais elle avait des très belles dents, ma mère, toutes refaites. Alors, et parce que j'avais besoin de rire au milieu de tout ce cauchemar, j'ai demandé au conseiller funéraire, est-ce que je peux les récupérer, ces dents ? Il n'a pas ri. Et comme ma mère était très belle, j'ai ajouté, sinon, est-ce que je peux la faire empailler ? Il n'a pas ri non plus. J'ai détesté être aidante, mais je suis fière de l'avoir été. J'ai détesté Maryse malade, mais elle me manque terriblement aujourd'hui. Perdre quelqu'un qu'on aime, ça brise, mais ça offre en échange aussi une force indestructible. Alors imaginez, j'ai perdu mes 2 parents, je suis Hulk derrière ma vulnérabilité. Je pense vraiment très tendrement à tous les aidants et à tous les soignants.
0: Merci beaucoup Elsa, je vais mettre à pleurer, tout va bien. Heureusement qu'il y a le jeu qui arrive. C'est dans ces moments-là qu'on est très heureux de donner un petit peu de 200 euros, de pouvoir t'acheter. Merci infiniment Elsa Wolinski pour le partage de votre expérience, pour votre honnêteté, pour votre solidité. Audrey Azou, ça me permettra de reprendre un peu mon souffle.
3: Et il y a beaucoup de réactions au 0810 055 056 sur le WhatsApp de l'émission. Pascal envoie des cœurs. Colette également qui fait des bises à Elsa. Donc vous avez
0: merci
3: la bise de
0: beaucoup.
3: Colette. Beaucoup de cœurs, hein, vraiment. On a aussi Cathy qui nous dit « Je suis aidante, ça m'a touchée droit au cœur ». Elle faisait aussi référence à votre message, Enora, en début d'émission pour les aidants. Cathy qui est aidante de 3 personnes depuis 5 ans. Et puis il y a ceux aussi qui disent qu'on devrait mieux aider les aidants et qu'on ne pense pas aussi aux parents dont le fils parfois est en difficulté et qui a été refusé en cure de désintoxication et que bah, des fois les parents doivent s'arrêter de travailler pour s'occuper aussi d'un enfant malade comme ça et qu'on devrait aussi y penser.
0: Merci beaucoup Audrey Azou. Merci pour les larmes et la tendresse Elsa Wolinski. Et merci à vous, hein, chères auditrices, chers auditeurs, d'être aussi présents sur le WhatsApp. C'est devenu une vraie communauté, on vous dit bien ça et on en est très fiers et très heureux. On va accueillir aussi une gagnante, elle s'appelle Sandrine, parce que tous les jours je booste votre pouvoir d'achat, on vous doit bien ça. 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On est comme ça chez nous, et c'est Sandrine qu'on va accueillir. Bonjour Sandrine.
5: Bonjour Enora, bonjour toute l'équipe. Bonjour.
0: Vous appelez du Palais. Coucou ici, c'est Loire-Océan, ça. C'est ça? Oh là là, j'adore, vous êtes organisatrice de Murder Party. Qu'est-ce que c'est que ça?
5: Oui.
0: Qu'est-ce que c'est les Murder Party?
5: Ben, c'est une sorte de cluedo vivant. En fait, quelqu'un disparaît dans la soirée, tout le monde joue son personnage et costume son personnage. Et on doit deviner dans la soirée, à l'aide d'indices, qui, quoi, comment, a aidé la personne à disparaître.
0: Mais attendez, on va venir,
4: on va faire venir.
0: Ça. Mais on vient complètement voir.
4: Et ceux qui disparaissent, disparaissent vraiment.
0: Moi, je vais être le Colonel Moutarde dans la bibliothèque, c'est génial. Et en tout cas, c'est gagné, Sandrine.
5: Bravo. Merci beaucoup. Merci.
0: On est ravis de booster votre pouvoir d'achat tout au long de l'année. On vous souhaite une très très belle après-midi demain. Alors rien à voir, on va parler des PFAS, figurez-vous. Je ne sais même pas ce que c'est. C'est ça qui est intéressant. C'est quoi les PFAS?
3: Il y a une émission spéciale qui va commencer là dans quelques secondes sur les PFAS justement.
0: Exactement. Merci à ma chère Céline à la réalisation, à Diana à la technique, Alexandra au standard, Gwenaëlle à la préparation. Merci à ma merveilleuse équipe. J'ai adoré faire cette émission aujourd'hui. Et d'ailleurs, je vous dis à demain.

0: Prince, Final Countdown du groupe suédois Europe avec ce synthé de dingue. On est au début des années 80. Bonjour tout le monde, j'espère que vous allez bien, bien reposé, bien dormi. Je suis très heureux de vous retrouver ce matin avec toute l'équipe, bien entendu, d'ici les 5h ce mardi.
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0: Bonjour Valentine.
2: Bonjour Louis, bonjour à tous.
0: Vous allez bien ?
2: Très bien.
0: J'ai pas le droit à mon petit ça va moi. Pas
2: non,
0: encore,
2: toujours
0: pas encore, mais on va y travailler d'ici mercredi. Normalement, si tout se passe bien, les
2: ça
0: amis, j'aurai mon petit ça va. Ouais, ça va. Nous sommes le mardi 13 octobre. Ce mardi est une journée importante puisque votre radio ici est partenaire de la Journée nationale de la résilience.
2: C'est quoi la résilience ? Eh bien, c'est connaître les réflexes, les gestes qui sauvent face aux risques. Tempêtes, inondations, incendies, des simulations et des ateliers sont organisés partout en France.
0: Puisqu'en cas de crise, il est essentiel de pouvoir compter sur une information locale, fiable et vérifiée. 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
2: Et en cas de catastrophe naturelle, comme face à ces nouvelles menaces, comme cette cyberattaque contre des frigos de supermarché hier, nous sommes dans les Landes où les salariés d'un super-U touché sont sidérés. C'est l'info du jour dans une demi-heure.
0: Avec vous, ce matin, jusqu'à 6h, nous avons Saveria au standard. C'est Basile à la réalisation aujourd'hui et Sarah à la rédaction en chef.
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0: Mardi 13 octobre, excellent réveil, il est 5h.
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0: 5h, le tour de l'actualité tout de suite. À vos côtés, Valentine, à la une, la ville d'Aubagne en état de choc.
2: Après le périple meurtrier, selon les mots du ministre de l'Intérieur, de Michael, 14 ans, élève en 3e, il a ouvert le feu hier dans son collège, blessé le principal et une enseignante à coups de fusil, sous les yeux de ses camarades, invité aujourd'hui Jules de Kiss à se rendre à la cellule médico-psychologique.
3: Michel va sûrement le faire, il est élève en 3e et il reste estomaqué par tout ce qui s'est passé.
4: Encore serait dans un lycée en Amérique, ok, mais dans le collège à Aubagne. C'est quelque chose quand même.
3: Il n'oubliera pas ce qu'il a vu en tentant de fuir le collège après les tirs avec un ami.
4: Il me dit, je te jure, retourne-toi, il y a du sang. Au début, je me dis, non, du sang ? Je me retourne, du sang, je cours dehors.
3: Au début, Nefissa n'a pas cru non plus sa fille qui l'a appelée dans la panique.
5: C'est au son de sa voix, j'ai compris que c'était vraiment vrai, donc je suis arrivée.
3: Elle a trouvé sa fille en état de choc.
5: Elle est tombée dans mes bras comme si elle avait 2 ans et demi. Elle tremblait de partout, elle était en pleurs, elle était paniquée.
3: Aujourd'hui, Layana s'est un peu remise de ses émotions.
6: Je sais pas trop ce que je ressens, c'est bizarre à expliquer, mais c'est juste choquant en fait. J'arrive pas à poser des mots, j'ai eu peur.
3: Elle va retourner voir les psychologues et puis les professeurs comme Christophe prendront le relais.
7: On va les accueillir, pas pour parler de maths ou d'espagnol, mais pour les écouter surtout, tenter de les tranquilliser. Je vais improviser parce que ça je sais pas faire, j'ai pas été formé pour ça.
3: Retour en classe sûrement demain et d'ici là, il y aura ce soir à 18h en centre-ville, un rassemblement de soutien pour tous ses profs et ses élèves traumatisés.
2: L'ado, lui, est toujours en garde à vue comme ses parents. Une enquête pour tentative d'assassinat est en cours.
0: 5h02 sur ICI, l'État français attaqué pour inégalité devant l'impôt.
2: Ce recours n'a pas été déposé cette semaine par hasard par Oxfam France. Le budget est examiné à partir d'aujourd'hui à l'Assemblée. Et quand un milliardaire paie en proportion de ses revenus moins d'impôts qu'une infirmière, explique la directrice générale de l'ONG, Cécile Duflot. Eh bien, pour l'ancienne ministre de François Hollande, il y a inégalité devant l'impôt. 16h30, à partir de 7h, les députés votent cet après-midi la loi intégrale sur les violences sexistes et sexuelles. Un texte très attendu depuis le meurtre de Liana, une collégienne de 11 ans violée et tuée à Fleurance dans le Gers. Où l'on reste sceptique sur un réel changement. Théo Cobel, personne n'a oublié l'affaire.
8: Dans les petites rues médiévales de Florence, 4 mois après, l'émotion reste toujours vive.
9: Ça a été vraiment très, très choquant.
8: Ouais. Marion a participé au battu à la marche blanche et elle est soulagée qu'il y ait une réponse à cette affaire.
9: Que ce ne soit pas pour rien et que ça ne se reproduise pas, c'était vraiment horrible.
8: Elle va suivre ce mardi le vote, même si avec sa collègue Sophie, elle reste sceptique sur la promesse d'un plus jamais ça.
10: Oui, cette loi, elle va passer, ok, très bien, mais qu'on ait la preuve que ça va fonctionner, que vraiment les choses vont avancer en fait.
9: elle sera vraiment appliquée telle qu'elle.
8: À Florence se pose aussi la question de la confiance dans les institutions. Marjorie, maman de deux enfants de 4 et 15 ans, est encore sonnée par l'affaire.
11: Pour moi, la police, la gendarmerie, c'est ce qui devrait nous protéger. Et je trouve qu'on n'a pas protégé les enfants. Moi, aujourd'hui, je ne sais même plus comment... Moi-même, je suis maman d'une petite fille. Je ne sais pas quoi faire pour la protéger.
8: Pour elle, au-delà de la loi, il faut mieux prendre en charge nos enfants.
11: C'est notre avenir, en fait. C'est l'avenir de la France et on ne les écoute pas. Et on ne sait pas la recueillir, d'autant plus qu'un enfant qui n'aura pas été écouté sera un adulte en mal et peut-être un adulte qui fera des défauts plus tard.
8: Et contacter la famille de Liana ne souhaite pour l'instant pas réagir. Leur avocat nous indique simplement que le nerf de la guerre reste les moyens alloués à la justice.
2: Et des rassemblements sont organisés dans toute la France avant le vote, avec un appel à observer une minute de silence à 13h. On entendra aussi la colère des lycéens appelés à une nouvelle journée de mobilisation nationale, malgré cette invitation du ministre de l'Éducation à recevoir les principaux syndicats jeudi. Les blocages se sont même poursuivis cette nuit à Saint-Denis notamment, où des membres du personnel ont occupé leur établissement hier soir.
0: La baisse annoncée du prix du gasoil.
2: Jusqu'à 18 centimes d'euros de moins par litre à partir du 1er novembre, soit environ 10 euros d'économie par plein, précise le Premier ministre. Et pour que le déstockage de millions de barils des réserves de la France profite à tous, y compris aux plus de 300 stations isolées en zone rurale, Sébastien Lecornu annonce des avances sur trésorerie et un fonds spécialisé pour les accompagner. C'est le début de la campagne de vaccination contre la grippe et le Covid aujourd'hui. Et selon ce pharmacien de Nancy, mieux vaut ne pas attendre.
12: Alors, il n'y a pas de précipitation à avoir, mais il ne faut pas non plus hésiter à se faire vacciner. Pour l'instant, le taux de circulation du virus contre la grippe est extrêmement faible en France. Néanmoins, on observe aussi bien en Grande-Bretagne qu'aux États-Unis une épidémie de grippe précoce. Donc, on ne peut pas présager de ce qui se passera en France. Mais par précaution, sachant qu'il faut 15 jours pour synthétiser les anticorps, autant faire la vaccination dès qu'on le peut. Vous aurez une protection jusque mars-avril à la fin de la période de grippe. Plus on est vacciné, moins le virus a de chances de circuler. Et donc, en se vaccinant, on se protège, mais on protège également les autres. La grippe est un virus respiratoire qui peut entraîner de graves complications, en particulier pour les personnes âgées ou les personnes fragiles. Et donc, en se vaccinant, on se protège de ces complications qui peuvent avoir des conséquences dramatiques.
2: Une vaccination contre la grippe remboursée pour les plus à risque et les plus de 65 ans. Celui contre le Covid est gratuit pour tout le monde. La météo, Louis.
0: Avec un temps qui va s'améliorer aujourd'hui au fil des heures, ce mardi, alors on a toujours quelques averses hein, au petit matin et au cours de la matinée, avec des nuages qui sont nombreux, notamment de la Nouvelle-Aquitaine jusqu'à la région Grand Est. Ailleurs, c'est du soleil. Pour les températures, à 5h06, on retrouve un petit peu de douceur, paradoxalement, aujourd'hui, avec 14 degrés à Limoges, nous dit Lionel sur notre page Facebook. En Isère, 9 degrés, nous dit Alexandre ce matin. Puis en milieu de matinée, ça grimpe doucement. À Strasbourg, on aura 14 degrés. Du côté de Grenoble et de Chambéry, on aura 16 degrés. Du côté de Nîmes, 17 degrés. Cet après-midi, on retrouve un petit peu de douceur avec un ciel, lui, qui restera essentiellement dégagé. Quelques averses toujours localisées du côté de l'Occitanie. Ailleurs, du soleil. Dans le nord, 20 degrés attendus au meilleur de la journée à Nantes. Et dans le sud, 26 degrés à Montpellier.
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0: Aujourd'hui, on fête les Géraud ainsi que les Gérard. Bonne fête à vous qui nous écoutez ce matin. Puis avant 6h, vous avez la parole au 0810 055 056 puisque ce mardi, votre radio ici est partenaire de la Journée nationale de la résilience pour nous aider à connaître les bons réflexes face aux risques et aux situations d'urgence.
2: Alors ce matin, on recherche un auditeur qui est toujours paré en cas d'imprévu, adepte des kits de survie ou encore formé aux gestes qui sauvent.
0: Est-ce que, par exemple, vous avez un défibrillateur chez vous, ou tout simplement une lampe torche, une trousse de secours, des bouteilles d'eau, une couverture dans la voiture, des provisions? Venez nous le raconter ce matin au 0810 055 056. C'est Saveria qui attend vos appels ce matin au standard. Je vous souhaite à tous un excellent réveil sur ICI avec Clara Lucien.

0: Clara Luciani avec la grenade sur ici à 5h10. Clara Luciani qui allait en concert ce week-end. J'ai vu ça dans l'actu. Concert de Céline Dion. Elle a fait sa petite apparition remarquée pour aller voir Céline en concert. On va parler fromage dans un instant. Restez avec nous.
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0: Et ce, en plus, à l'heure du petit déjeuner. Peut-être pour vous, ce matin, on va parler d'un des fromages les plus célèbres de France, créé, figurez-vous, pour échapper aux impôts.
3: Ou quand des paysans de Haute-Savoie ont trouvé la meilleure, oui, la meilleure des astuces pour payer moins de taxes. Stéphane Bern nous raconte cette histoire à 5h25.
0: Bien, je suis impatient.
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0: Une question, qui ne s'est jamais brûlé les doigts, vous savez, en sortant un plat du four ou tout simplement une casserole du feu? Écoutez bien, puisque ce matin, dans Ici, ça entreprend, une idée pour nous simplifier la vie, Valentine.
3: Oui, Catherine Quicandon, vous nous avez déniché la solution avec Ici Champagne Ardenne pour éviter les brûlures.
5: À La Grandville, à moins de 10 km à l'est de Charleville-Mézières, on aime les cocottes. Alors oui, peut-être celle-ci, mais surtout celle de Romain Dubal, le créateur de la cocotte française. Mais qu'est-ce donc cette entreprise, Romain ?
6: Alors la cocotte française, c'est une société qui conçoit et commercialise des cocottes en fonte émaillée innovantes, avec une particularité de poignée qui ne monte pas en température. Donc c'est un produit qui est fabriqué essentiellement dans les Ardennes, à 80% dans les Ardennes et en partie dans les Vosges.
5: Une cocotte donc 100% française, imaginée par deux amis, dont Romain, ingénieur en métallurgie, passionné de fonderie et de cuisine. Mais concrètement, comment ça marche ?
6: On a développé un concept de film d'air en fait, qui vient refroidir la poignée en inox qui est en contact avec la cuve en fonte et ça refroidit la poignée pendant la cuisson. C'est la combinaison de la matière et de notre film d'air qui refroidit par convection naturelle la poignée.
5: Une invention brevetée, bien sûr, qui en plus de préserver nos petites mimines quand on sort la cocotte du four, allège son poids. La cocotte française est compatible tout feu, gaz, électrique, vitrocéramique, induction, four et même barbecue et bras zéro. Elle passe au lave-vaisselle et elle est sans pifasse. Son émaillage triple couche permet aussi de vous garantir votre cocotte à vie. Il aura fallu 12 mois à Romain pour créer et développer sa cocotte. Celle-ci arrive sur le marché fin 2024 et depuis, cela marche plutôt bien. Même très bien.
6: On est implanté dans différents points de vente. On vient d'être référencé par un gros faiseur sur le marché du retail en France, qui a 140 points de vente sur le territoire. Et là, on commence à se développer à l'international grâce à nos agents commerciaux.
5: Cocorico. Il existe maintenant plusieurs modèles, ronds, ovales, il y a même une sauteuse, plusieurs couleurs, noir, blanc, rouge et bleu. Et vous pouvez même la personnaliser avec un décor, un logo ou un motif de votre choix qui sera mis directement sur le couvercle pendant l'émaillage. Le prix, à partir de 239 €, un budget certes, mais toujours moins que les concurrents directs sur le marché. Plus d'infos sur lacocottefrançaise.fr. Merci à Yannick Cusier d'Ici Champagne-Ardenne pour cette idée qui ne brûle pas les doigts. Ici, ça entreprend près de Charleville-Mézières avec la cocotte française, une cocotte pratique pour nos cuisinières.
0: Catherine avec Ici Champagne-Ardenne pour éviter la brûlure.
3: Et tiens, savez-vous comment réagir en cas d'incendie ? Votre radio Ici, partenaire de la journée de la résilience pour savoir comment réagir face aux risques. Nous sommes dans l'Hérault ce matin où la ville de Lattes, habituée des inondations et des crues, s'est transformée au fil du temps.
0: Reportage sur place dans un instant.
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3: Soit la préparation aux crises, aux catastrophes, vous le savez, nous sommes toujours à vos côtés en cas d'incendie comme cet été en Gironde, d'incident Céveso, souvenez-vous, de l'usine Lubrizol à Rouen, ou encore d'inondations comme très récemment dans l'Hérault, et notamment à Lattes, où, on peut le dire, Clémentine Proutot, les habitants ont une vraie culture du risque.
9: Oui, et ce sont les anciens qui s'en souviennent le mieux. Michel est un enfant du pays et il a été particulièrement marqué par une inondation, celle de 1976.
10: Mais c'est monté à peu près 2 mètres d'eau au-dessus de la route. Quoi. Il y avait eu un noyé d'ailleurs là où il y avait le stade de foot à l'époque. Il a été surpris dans la nuit. Quoi. Ah oui, ça avait débordé dur. Hein.
9: Presque 30 ans plus tard, rebelote, Latte est à nouveau sous l'eau en 2002 et en 2003. D'après la préfecture, cette année-là, les 10 glaches des lotissements sont évacués par précaution. Stéphanie habitait juste en face du Lèze.
11: Il y avait les hélicoptères de l'armée qui tournaient. On avait retiré toutes les voitures. Moi, j'habitais juste dans cet immeuble. Là, on avait retiré les voitures. Il avait énormément plu. Beaucoup plu et sur peu de temps, en fait.
9: À partir de là, la mairie décide de lancer un grand projet de rénovation des digues.
12: On a fait le plus gros chantier en France depuis 60 ans de protection d'une zone urbaine.
9: Cyril Meunier, le maire de Latte.
12: Ça a consisté sur le Lèze à rehausser les digues, à les renforcer. Les anciennes n'étaient pas en mesure de supporter l'augmentation des débits qu'on constatait. On a fait un bras mort qui part au nord de Latte et qui contourne l'ensemble de Latte par l'est. Dès qu'on dépasse 400 mètres cubes secondes dans on a un tiers du débit qui part dans ce bras pour soulager le passage.
9: Coût du chantier, entre 55 et 60 millions d'euros. Les travaux vont durer 7 ans, mais ça en valait la peine. Depuis, les digues résistent aux tempêtes et même à l'épisode Cévenol du 30 septembre dernier. De quoi rassurer la majorité des habitants que j'ai rencontrés, comme Laurence.
13: Ah oui, moi j'ai aucune crainte, j'ai confiance en la mairie. Moi, ça fait 10 ans que je suis arrivée sur Latte. J'ai pas connu les grosses inondations il y a plus de 15 ans. Et c'est vrai que pour moi, je me suis sentie en sécurité.
9: D'autres, comme Joël, restent quand même un peu inquiets.
14: Je ne suis pas sûr qu'avec les changements de température climatique, etc., on n'arrive pas à nouveau à ce que les berges ne soient pas suffisantes pour retenir les courants d'eau qui seront certainement de plus en plus importants.
9: Le maire, lui, se veut rassurant. Les digues et le désarroir d'orage sont capables de contenir pratiquement le double d'une crue centennale.
3: Et pour vous mettre à jour, vous adapter aussi aux nouvelles menaces. 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
0: Dans 3 minutes, c'est la télé avec Patrice Gascoin. Ce matin, à l'heure du petit déjeuner, peut-être pour vous ou pour accompagner votre café, on va remonter le temps avec Monsieur. C'est un téléfilm à découvrir ce soir sur France 2. Patrice Gascoin sera avec le comédien Jean-Pierre Daroussin juste après The Police sur ICI. Excellent réveil avec nous et bon mardi.

0: Walking on the Moon, c'était The Police sur ICI à 5h21. Bonjour à vous, si vous venez de nous rejoindre à l'instant, et vous tombez bien, puisqu'il faut nous appeler tout de suite au 0810 055 056. Venez jouer avec nous, venez participer au duel des auditeurs avec une question autour de l'actu. Aujourd'hui, allez, je vous donne le sujet, on va parler du mondial de l'auto. Il y a une grosse actu, il y aura un chiffre pour vous à trouver et le plus proche de la bonne réponse remporte cette semaine un poste radio très utile quand on en a vraiment besoin, Valentine.
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0: Ce poste, il est pour vous ce mardi matin. Alors, appelez-nous tout de suite au 0810 055 056. C'est Saveria qui attend vos appels. Bonne chance à tous.
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0: Patrice Gascoin est avec nous tout de suite pour ses coulisses TV. Bonjour Patrice, vous nous proposez ce mardi de remonter le temps ce soir avec un téléfilm proposé par France 2 qui s'appelle tout simplement Monsieur, et vous êtes avec le comédien Jean-Pierre Daroussin.
3: Nous sommes en 1969, une petite fille disparaît et deux flics mènent l'enquête. Deux flics, deux âges, deux méthodes.
4: Vous pouvez arrêter de faire ça là ?
5: Faire quoi ? De dormir quand je parle, quand je me tape les interrogatoires.
6: C'est ton enquête et je ne dors pas.
5: Faites semblant, c'est pire. Hein.
6: J'écoute, j'entends mieux les yeux fermés.
3: Le jeune flic impatient et l'ancien flic tout en sagesse, c'est l'excellent tandem joué par Jérémy Lewin et Jean-Pierre Daroussin. Ces deux flics parisiens sont envoyés dans le nord de la France, en terre rurale, dans un domaine dirigé d'une main de fer par celui que l'on surnomme Monsieur.

0: Et parfois, on raconte des histoires, on fait des films pour rendre hommage à ce qui a disparu, bien sûr.
1: On dit toujours pour le comédien que le fait de mettre un costume aide à rentrer dans le personnage.
0: Oui, la constitution du personnage se fait beaucoup à ce moment-là, au moment où on cherche la justesse du costume. Et là, par exemple, la lourdeur du par-dessus est très importante. C'est un vrai gros par-dessus en laine, comme ça se faisait à l'époque, comme des tailleurs faisaient ça, quoi. C'est une époque où le prêt-à-porter ne fait que commencer, et c'est pas encore très répandu. Et évidemment, on sent le costume fait chez un tailleur, quoi.
1: Découvrez le lourd par-dessus porté par Jean-Pierre Darroussin ce soir dans Monsieur sur France 2.
2: Merci Patrice, et demain avec vous 5h20, les coulisses de la France a un incroyable talent avec Hélène Ségara. Le programme revient demain avec plein de nouveautés, vous allez pouvoir les découvrir en avant-première demain 5h20. Tout de suite, une autre nouveauté, cette fois-ci musicale, avec la chanteuse Marine, ce mardi matin, gagnante de la Starac en 2005. Voici pour vous son dernier single, Tricheur, sur ICI.

0: Marine, sur ici, avec Tricheur, bonne route à vous si vous nous écoutez déjà sur la route pour aller au boulot. Ce matin, nous sommes le mardi 13 octobre et comme d'habitude, juste avant les infos de 5h30, un petit peu d'histoire aux côtés de Stéphane Bern, qui ce matin nous fait voyager au temps de la création de la Marine nationale.
1: Au Moyen-Âge, des paysans savoyards s'organisent pour payer moins de taxes. Ce faisant, ils inventent l'un des fromages les plus célèbres de France. XIIIe siècle, dans les vallées de Thônes, en Haute-Savoie. À cette époque, les fermiers qui exploitent les alpages doivent payer chaque année une redevance au propriétaire, ce qu'on appelle un droit de siège. Une façon pour les propriétaires de faire leur beurre.
2: Tendre ami, permettez-moi de beurrer vos tartines.
1: La taxe est calculée en fonction de la production laitière du troupeau sur une journée. Alors chaque année, le jour du contrôle, les fermiers ont une petite astuce. Ne pas complètement traire les vaches pour faire croire à une production plus faible et donc payer une taxe moindre.

0: Passe crème.
1: Mais je supporte pas la crème non plus, ça me file des allergies.
0: Une fois le contrôleur parti, les paysans s'empressent de traire le troupeau une seconde fois. En patois savoyard, cette deuxième traite s'appelle une rebloche. Elle permet de tirer du pis des vaches un lait crémeux et riche, idéal à transformer en fromage. Bien sûr, les fermiers n'y manquent pas, et c'est ainsi que naît le reblochon.
2: Il y a du champ du reblochon.
0: Au fil des ans, cette production locale, née d'une fraude fiscale, gagne en réputation.
3: Mais non, cher monsieur, ce n'est pas fraudé que de se servir des textes de loi pour payer le minimum.
0: Si bien que ce fromage de montagne va traverser les siècles, même après la fin du droit de siège, pour devenir un emblème de la gastronomie savoyarde. Le reblochon, finalement, c'est la seule niche fiscale dans l'histoire qui sent la cave d'affinage.
4: Faut que tu craches, tu payes, pas possible que t'en réchappes, nous sommes les frères qui rappent tout.
0: Certaines combines finissent devant les tribunaux, mais les meilleures sont celles qui finissent au four entourées de pommes de terre.
5: Merci Stéphane. Autre emblème français dont je vous parlerai dans quelques instants, c'est le retour de la 2Dutch Citroën. Vient de dévoiler une toute nouvelle 2 chevaux électrique. Je vous explique tout ça dans quelques minutes, puisque tout de suite, il est 5h30. Voici l'actualité en France et dans le monde en 90 secondes. C'est avec vous, Valentine Letès.
6: Pourquoi Michael, 14 ans, a-t-il ouvert le feu dans son collège d'Aubagne hier, blessé son principal et une enseignante? Si ses motivations restent mystérieuses, la préméditation fait peu de doutes pour les enquêteurs. D'abord parce qu'il a pris soin de cacher son fusil de chasse dans un étui à guitare. Jusqu'à 10 euros d'économie par plein, c'est la promesse du Premier ministre. Sébastien Lecornu annonce 12 à 18 centimes d'euros de baisse sur le litre de gazole à partir du 1er novembre. Après cette réunion avec les distributeurs hier et grâce à la libération de barils des réserves de la France. Blocus et manif de lycéens appelés une nouvelle fois à crier leur colère ce mardi dans toute la France face au manque de moyens dans l'éducation. Et justement, le budget de la France pour l'an prochain arrive à l'Assemblée, début de l'examen de la proposition de loi du gouvernement, avec pour commencer la partie recette, comment faire rentrer l'argent dans les caisses. Payer ses courses en supermarché avec ses tickets resto, c'est bientôt gravé dans le marbre. Les députés ont adopté le texte hier à l'Assemblée, mais sans plafond de paiement, comme réclamé par certains élus. En revanche, le gouvernement aura la possibilité d'en instaurer plus tard, par décret. Deux clubs français sur les terrains de la Ligue des champions de foot ce soir. À 21h, Lille s'attaque aux Anglais d'Arsenal sur leur pelouse. Et à 18h45, Lens affronte le Sporting Portugal.
5: L'info du jour, c'est la sidération après cette cyberattaque contre les supermarchés de France.
6: Les contrôleurs de froid, des réfrigérateurs piratés et passés en mode dégivrage dans des centaines de magasins. Leclerc, Monoprix, Intermarché, Netto, Carrefour ou encore ce Super U à Morsinx-la-Nouvelle dans les Landes où des kilos de nourriture Armand Morera ont terminé à la poubelle.
7: Face à son rayon vide, Yannick n'a qu'un seul mot à la bouche.
8: C'est triste quoi. Tout jeter, ça fait vraiment mal au cœur. Quoi, hein.
7: Le chef boucher du Super U de Morsinx a dû jeter tous ses produits hier matin.
8: Quand j'arrive le lundi matin, que je vois ça, waouh, c'est bizarre. Quand on voit la viande qui a toute claqué et tout ce qui était volaille, c'était caché, plus rien n'était à température, donc tout va à la benne.
7: Ça fait plus de 30 ans qu'il travaille ici et une cyberattaque sur des frigos, jamais il n'y aurait pensé.
8: Loin de là, hein. Surtout dans un petit village comme nous, quoi. C'est pas avoir une attaque comme ça, non. Comme quoi, ça peut aller n'importe où. Et n'importe quand.
7: Au total, que ce soit la boucherie, les yaourts ou les plats préparés, ça représente plus de 20 000 euros de marchandises perdues.
9: C'est énormément de gaspillage, c'est énormément de pertes pour le magasin.
7: Marine, une des salariées du rayon frais.
9: Puis même, voilà, pour les chefs de rayon, il y a du travail foutu en l'air, quoi, clairement. Hein. C'est trop dommage, mais on n'a pas le choix, hein. On est victime aussi, hein, par la même occasion.
7: Et du côté des clients, la sidération est la même. Marie-Ange, une habituée, était d'ailleurs venue acheter de la viande.
10: Je vais faire un lapin, mais je ne savais pas trop, je me disais pas grave.
11: Moi, ce qui me révolte, c'est de savoir que plein de choses vont être jetées.
7: Et une fois que tout aura été mis à la poubelle, les salariés devront aussi remplir à nouveau les rayons. Ça prendra plusieurs jours, selon la direction.
6: Et pour les centaines de supermarchés de France dans la même situation, l'urgence, selon l'ANSSI, l'Agence nationale de la sécurité des systèmes d'information, c'est de déconnecter d'Internet ces fameux contrôleurs de froid, pour la plupart anciens, plus mis à jour et donc vulnérables. Une enquête menée par l'Office anti-cybercriminalité est en cours.
5: La météo tout de suite de ce mardi 13 octobre avec un temps qui va s'améliorer, figurez-vous, au fil des heures. On retrouve un petit peu de douceur paradoxalement. Alors on a toujours quelques nuages ce matin ainsi que des averses, notamment du côté de la Nouvelle-Aquitaine jusqu'à la région Grand Est. Ailleurs, c'est du soleil. Pour les températures, déjà 14 degrés à Limoges, nous dit Lionel sur notre page Facebook. On a 9 degrés en Isère, nous partage Alexandre. En milieu de matinée, les températures montent relativement doucement. À Strasbourg, 15 degrés. Pour Grenoble et Chambéry, 16 degrés. Et puis à Nîmes, ce matin, 17 degrés. Cet après-midi, on va conserver cette douceur des températures, elles, qui vont flirter avec les 20 degrés. Des nuages qui se feront de moins en moins nombreux. Pour les maximales, dans le nord, 20 degrés attendu à Nantes, dans le sud, 26 degrés aujourd'hui à Montpellier.
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5: 5h35, dans quelques minutes, c'est le duel des auditeurs autour de l'actu avec à gagner aujourd'hui votre radio ici. Les inscriptions se font tout de suite au 0810 055 056. Et ce matin, je vais vous parler de cette toute nouvelle Dedoche qui est sortie. Elle est absolument sublime.
6: Elle n'est pas sortie, hein. Alors, elle est présentée au Salon Mondial de l'Auto à Paris. C'est une version électrique, elle est magnifique.
5: Un prototype, elle va sortir, si je ne me trompe pas, on va vérifier, mais d'ici 2028. Vous avez vu la photo ?
6: Elle est incroyable.
5: Elle est très très très jolie. J'ai une question pour vous ce matin. Restez avec nous, on en parle juste après la musique d'ici, avec vos chansons préférées, bien entendu, qui vous accompagnent tout au long de la journée. Et ce matin, vous commencez la journée en vous réveillant avec Maxime Le Forestier. Voici En Bas Là-Bas.

0: Maxime Le Forestier sur ICI, excellent réveil avec nous ce matin en Balaba tout de suite. Et là, place au duel des auditeurs.
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0: 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Et il y a une question autour de l'actu avec un chiffre à trouver pour gagner un très beau cadeau.
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0: Valentine, ce mardi matin, on dit bonjour à Thierry qui est avec nous.
3: Bonjour Thierry.
4: Bonjour Valentine et bonjour Louis.
0: Thierry qui nous passe un petit coup de fil de la Marne et qui est déjà au pied levé, bien occupé, en plein rangement.
4: Bah oui, c'est ça.
0: Thierry,
4: de bonne heure et de bonne humeur.
0: C'est très important. Faites une courte pause. On va dire en attendant bonjour à Laurent qui est avec nous de Gironde.
3: Bonjour Laurent.
5: Bonjour Valentine, bonjour Louis.
0: Laurent, vous êtes plutôt au petit déjeuner, je crois.
5: Ouais, je vais pas tarder, ouais.
0: Ouais, c'est bientôt sur le départ pour aller bosser. Alors les amis, j'ai une question pour vous. Pardonnez-moi, c'est The Dutch qui fait son grand retour. Je trouve ça absolument génial. C'est Citroën qui vient de dévoiler au Mondial de l'Auto une nouvelle version de sa mythique 2 chevaux entièrement électrique. Alors pour le moment, on l'a expliqué, c'est un prototype puisque le futur modèle est annoncé pour 2028. Et son ancêtre, celui dont je vais vous parler ce matin, a de quoi surprendre. On remonte le temps en 1937. Le tout premier prototype de la future 2 chevaux sortait à cette époque. Figurez-vous que ce prototype ne possédait qu'un seul phare, c'était une toute petite voiture pensée pour transporter 4 personnes avec leur bagage, hein, tout de même, tout en restant très légère. Et selon vous, combien pesait ce prototype en kilos? Je vous l'annonce, c'est moins de 500 kilos. Thierry, il me faut un chiffre.
4: 400.
0: 400 pour Thierry. Vous en pensez quoi, Laurent?
5: Je vais dire 400. Hein. Désolé.
0: Ah là là là là là là. 401 pour Laurent. La réponse avec vous, Valentine.
3: 370 kilos.
0: C'est donc... Et... Ah, Laurent, ça n'a pas payé. C'est Thierry qui gagne ce matin.
5: Pardon.
0: Ça marche pas à tous les coups. Non. On a une petite explication en plus, je crois.
3: Sur le 370 kilos, bah c'était pour qu'elle soit légère, comme vous l'avez dit, Louis. Après, moi, j'ai un petit détail à ajouter sur le fait qu'elle n'avait qu'un seul phare, cette toute première 2 chevaux. Citroën voulait une voiture simple, accessible. Alors pour sa future version électrique, la marque vise là aussi un prix de départ accessible à tous, autour de 15 000 euros.
0: Oui, 15 000 euros effectivement, il faudra patienter un petit peu, ça fait un prix tout de même.
3: Il y a 2 phares cette fois, hein, je vous le dis, c'est plus autorisé un seul phare.
0: Thierry, félicitations à vous, je vous souhaite de passer une belle journée, je sais que vous êtes déjà, pardonnez-moi,
5: à pied d'œuvre. Oui, merci.
0: Et on échangeait tout à l'heure, j'avais un dicton à vous partager, c'était la journée se gagne le matin. Thierry est d'accord avec moi là-dessus. Et Laurent, j'espère qu'on aura l'occasion de rejouer ensemble très vite. Je vous souhaite une belle journée à vous qui partez bosser.
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0: Avant les infos de 6h, notre initiative du jour avec Robin Bernot. Ce matin, petite question pour vous, Valentine, mais je sais que vous allez me dire oui, vous voulez une petite madeleine?
3: Ah oui.
0: Un petit café?
3: Ah oui.
0: Un jus d'orange?
3: Ah oui.
0: Ça va me faire cher encore tout ça.
3: Surtout, surtout si c'est gratuit, hein. Ouais, ça ouais, vous irait ouais. Aussi. Dans le Vaucluse, on vous offre le goûter. Par simple gentillesse, c'est à 5h50 sur ICI.
0: Je suis si gentil, c'est à découvrir tout à l'heure, suivi de votre rendez-vous. On recherche un auditeur qui, c'est tous les jours. On compte sur vous juste avant les infos de 6h. Et aujourd'hui, à l'occasion de la journée de la résilience, en partenariat avec votre radio ICI, on recherche un auditeur toujours prêt face à l'imprévu.
3: Vous avez toujours une trousse de secours en voiture. Vous êtes un adepte des camps de survie formés aux gestes qui sauvent. Venez nous le raconter.
0: Venez nous les partager, ces gestes, ce matin au 0810 055 056. On vous attend nombreux, c'est Saveria qui vous attend, elle, au standard. Voici pour vous la musique d'ICI qui vous réveille et qui vous accompagne ce mardi matin avec Ace of Base. C'est sur ICI. Excellente journée avec nous.

0: Ace of Base à 5h47 sur ICI. Ah, j'ai reçu un mail, Valentine.
1: Je vous écoute.
0: Ah ben, je vous quitte.
1: Comment ça vous...
0: J'ai gagné l'euro million. Non, ce n'est pas, malheureusement, ce n'est pas la réalité. C'est un mail frauduleux et qui pullule sur Internet. On en parle tout de suite avec Aude Razo.
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0: Ouais, c'est un petit peu le bal des fausses joies avec ce mail. Aude Razo, ce mail-là qui nous dit qu'on a gagné à l'euro million, eh bien ça fait envie, mais non, hein, c'est un piège.
4: Effectivement, désolé hein, pour la douche froide et grand merci aux auditeurs qui m'ont alerté après avoir reçu ce message qui affiche d'ailleurs carrément le logo hein, de la Française des Jeux. Vous avez été tiré au sort pour bénéficier d'une somme totale de 875 000 euros. Ah, c'est pas mal, on est d'accord. Et pour récupérer ce joli pactole, on leur demande de prendre contact avec l'huissier de justice. On leur met donc l'adresse mail de cet huissier de justice. Donc la première alerte, et c'est ça qui doit vous sauter aux yeux en premier, l'adresse mail en question, c'est une adresse Gmail. Ça ne va pas. Un vrai huissier de justice n'utilise pas une banale adresse Gmail pour son travail. Deuxième réflexe que vous devez avoir, j'ai tapé moi dans Google le nom de ce monsieur huissier de justice. C'est un vrai monsieur, il existe vraiment, mais il est notaire, pas huissier. L'escroc utilise un vrai nom pour être plus crédible, mais là, en l'occurrence, c'est raté.
0: Et puis, autre point important, Aude, on ne peut pas gagner l'euro million si en plus on n'a pas joué.
4: Voilà, ça paraît évident dit comme ça, mais l'escroc dans ce message essaye de nous faire croire le contraire. Il nous dit en gros qu'on a été tiré au sort, là, à partir de rien, et ça, désolé, ça n'arrive pas. D'ailleurs, précision, quand vous gagnez vraiment au loto ou à l'euro million, c'est à vous de vous manifester, personne n'ira vous contacter directement. Quel est le but de ce gros mensonge ? Toujours le même en fait, hein, récupérer un maximum d'informations sur vous. L'escroc vous demande votre nom, prénom, téléphone, adresse postale, et puis viendra le moment, bien sûr, où il va réclamer votre numéro de carte bleue pour des frais administratifs, vous dit-il, ou des frais de transfert. Ça, c'est non, toujours.
0: Aude Razo, merci. Aude, d'ailleurs, hein, que vous retrouvez tous les midis avec Enora Malagré dans votre émission On vous doit bien ça. 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
0: 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Il suffit de vous inscrire directement sur notre site internet ici.fr. 5h50, dans quelques instants, on va retrouver Robin Bernot pour l'initiative du jour. C'est juste après la musique d'ICI avec Christophe Maé. Voici la

0: Excellent réveil sur ici avec Christophe Mahé, la Lune. Excellent début de journée avec nous. Dans quelques secondes, ça marche ici. On va découvrir une initiative qui devrait vous ouvrir l'appétit. Il est vrai qu'on dit souvent dans la vie que rien n'est gratuit, mais Valentine, nous, on a trouvé une initiative gourmande et gratuite.
1: Née pendant la canicule, elle perdure depuis dans le Vaucluse, Robin Bernot.
2: À Entraigues-sur-la-Sorgue, un épicier a décidé d'offrir le goûter à ses clients.
3: Mais c'est très bien et ça permet un petit moment d'échange après le côté matériel de la sortie.
2: Chouchouter ses clients sans rien leur demander en retour. Cet été, Florian Bourras, le gérant de l'épicerie située juste à côté d'Avignon, avait commencé par offrir des bouteilles d'eau fraîche en pleine canicule, puis des glaces. Et pour la rentrée, il a renouvelé l'opération avec des goûters gratuits. Une madeleine, une compote, une petite brique de jus de fruits. Et pas besoin d'acheter quoi que ce soit pour en profiter. Son objectif, dit-il, simplement rendre service et faire plaisir. Notre journaliste David Doba est allé à sa rencontre.
4: Franchement, nous, cet été, on a bien travaillé. Et justement, c'est pour ça que j'ai fait toutes ces actions pour remercier. Et que je peux me permettre de faire ces petits bouteilles. Même honnêtement, si je ne pourrais pas me permettre, j'essaierai de trouver le moyen de faire un petit plaisir à moindre coût. Juste un petit bonjour, un sourire, et on prend le goûter et pas besoin de consommer. Il y a certains enfants qui ont un repas ou deux repas par jour. Du coup, rapporter ces petites pierres à l'édifice, même si c'est minime, un petit goûter à 65. Une petite compote, une petite madeleine, ben, ça fait plaisir.
2: Vous l'avez entendu, un simple bonjour suffit pour en profiter. Florian insiste, c'est entièrement gratuit. Ici, près d'Avignon, ça marche, mais vous, qu'en pensez-vous? Pourriez-vous vous rendre exprès chez cet épicier s'il était à côté de chez vous? J'ai posé la question à Yvette.
3: Exprès? À cause du goûter?
2: Oui, par exemple.
3: Pourquoi pas? Il faudrait faire l'expérience, tenter le coup pour voir.
2: Et au-delà du goûter gratuit, cette initiative est aussi un prétexte pour créer de la discussion avec nos commerçants.
3: Tout à fait, ça permet de compléter un moment convivial.
2: Bon, je dois vous l'avouer, j'ai aussi été un petit peu curieux avec Yvette. Aujourd'hui, en maison de retraite, près de Colmar, je voulais savoir si elle continuait à prendre des goûters.
3: Des goûters, l'après-midi, nous avons une collation. Donc moi, le goûter, c'est la tisane et puis une viennoiserie ou bien un morceau de biscuit, de gâteau.
2: Oui, parce que finalement, le goûter, c'est un peu une madeleine de Proust qui nous rassemble tous. Je ne sais pas si vous vous souvenez, par exemple, du petit pain au lait dans lequel on glissait un bout de tablette de chocolat. C'était très coquin, ça, très très gourmand. Quoi qu'il en soit, à Entraigues-sur-la-Sorgue, Florian Bourras ne compte pas forcément s'arrêter là avec ses collations gratuites. Il envisage déjà d'autres actions solidaires dans les prochains mois. Et vous, est-ce que vous vous souvenez de votre goûter préféré, petit?
0: Ah bah oui, Robin Bernot à l'instant avec David Doba ici Vaucluse. Mon goûter préféré, petit, pain au lait avec un carreau de chocolat.
1: Ah, c'était très similaire chez moi. C'était un bout de pain. Un bout de baguette.
0: Ah, tellement
1: avec un bout de fromage. Un bout de reblochon.
0: Ah oui, non, mais là, c'est bon, vous avez dépassé le goûter. Là, c'est bien trop.
1: Super.
0: Ah oui, non, mais là, ça vous tient la journée, ça vous tient au corps. 5h56.
1: Chacun ses goûts.
0: Après ce goûter gratuit, je vous souhaite un excellent petit déjeuner, soir musique, avec de bons souvenirs peut-être. Joe Dassin, voici à toi.

0: Chaudassin, à toi sur ICI. Merci à tous d'avoir été là à 6h. Vous avez rendez-vous avec l'actualité de vos régions. À 6h30, vous retrouvez Valentine Lattès.
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0: Et voici toutes les équipes d'ICI Matin qui sont là ce mardi. Belle journée sur ICI.
2: Et que oui, on est là, ravis de vous accompagner en ce mardi où on va commencer la journée sous le soleil avant d'avoir quelques nuages au-dessus de la tête, mais rien de bien sévère pour aujourd'hui, à tel point d'ailleurs que pour les maximales, ça va grimper entre 24 et 26 degrés pour aujourd'hui. On le sait qu'on va avoir une petite offensive de la chaleur cette semaine. Eh ben, ça commence aujourd'hui et ce n'est rien à côté des 29 à 30 degrés annoncés pour mardi et mercredi. Mais oui, encore le temps qui s'affole, qu'est-ce que vous voulez que je vous dise? Les infos dans un petit instant avec Leïla Benjelloun, l'équipe d'ICI Gascogne-Mater. Aujourd'hui, c'est avec Sylvie qui vous accueille au standard, Charlie à la réalisation. On est parti parce que c'est l'heure.
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5: L'équivalent de 20 000 euros de nourriture à la poubelle. Le magasin Super U de Morsens-la-Nouvelle fait partie des 300 supermarchés victimes d'une cyberattaque de leur installation frigorifique. Dans la nuit de dimanche à lundi, des pirates ont réussi à activer le mode dégivrage. Ils ont réglé la température des frigos et congélateurs connectés des supermarchés à 50 degrés. Les magasins attaqués ont donc du tout jeté, comme au Super U de Morsens-la-Nouvelle, Armand Morera.
6: Face à son rayon vide, Yannick n'a qu'un seul mot à la bouche.
7: C'est triste, quoi. Tout jeter, ça fait vraiment mal au cœur, quoi.
6: Le chef boucher du Super U de Morsens a dû jeter tous ses produits hier matin.
7: Quand j'arrive le lundi matin, que je vois ça, waouh, c'est bizarre. Quand on voit la viande qui a toute claqué, et tout ce qui était volaille, c'était caché, plus rien était à température, donc... Tout à la benne.
6: Ça fait plus de 30 ans qu'il travaille ici et une cyberattaque sur des frigos, jamais il n'y aurait pensé.
7: Loin de là, hein. Surtout dans un petit village comme nous, quoi. C'est pas avoir une attaque comme ça, non. Comme quoi, ça peut aller n'importe où. Et n'importe quand.
6: Au total, que ce soit la boucherie, les yaourts ou les plats préparés, ça représente plus de 20 000 euros de marchandises perdues.
8: C'est énormément de gaspillage, c'est énormément de pertes pour le magasin.
6: Marine, une des salariées du rayon frais.
8: Puis même, voilà, pour les chefs de rayon, il y a du travail foutu en l'air, quoi, clairement. Hein. C'est trop dommage, mais on n'a pas le choix, hein. On est victime aussi, hein, par la même occasion.
6: Et du côté des clients, la sidération est la même. Marie-Ange, une habituée, était d'ailleurs venue acheter de la viande.
9: Je vais faire un lapin, mais je savais pas trop, je me disais pas grave.
10: Moi, ce qui me révolte, c'est de savoir que plein de choses vont être jetées.
6: Et une fois que tout aura été mis à la poubelle, les salariés devront aussi remplir à nouveau les rayons. Ça prendra plusieurs jours, selon la direction.
5: Le retour à la normale est prévu pour la fin de semaine et après plusieurs livraisons. Un reportage à retrouver en photo sur ici.fr et notez qu'une enquête est ouverte. Elle est confiée à l'Office anti-cybercriminalité. Le chauffard septuagénaire qui a tué Clément, 16 ans, en Grèce, une nuit du mois d'août, est condamné à 4 ans de prison dans 3 ans ferme. Le procès de cet antiquaire à la retraite s'est déroulé hier à Dax, dans une salle d'audience comble. Plusieurs dizaines de proches de l'adolescent avaient fait le déplacement. Le soir du drame, l'automobiliste avait plus de 2 fois la limite d'alcool autorisé dans le sang, il roulait trop vite. Compte rendu d'audience sur ici.fr, mais aussi à 6h32, hein, c'est l'info d'ici. Et puis, on en sait plus sur la tentative de meurtre qui a eu lieu dans la maison d'un quartier résidentiel de Mont-de-Marsan la semaine dernière. Cette affaire est liée à celle d'un meurtre d'une octogénaire britannique le 25 septembre à Verlus, dans le Gers. Un cambriolage qui a mal tourné, selon le procureur d'Agen qui pilote l'enquête. On a appris ce week-end que le meurtrier présumé de Verlus, un Landais de 32 ans, est aussi mise en examen pour une tentative de meurtre à Mont-de-Marsan mardi dernier. Et là encore, il est soupçonné d'avoir volé et voulu tuer sa victime, une septuagénaire. Mais elle a survécu, Manon Clavry.
11: La victime a même simulé la mort. Mardi dernier, on frappe à sa porte. Ce Landais de 32 ans, qui était en fuite depuis une dizaine de jours, se présente chez cette dame dans un quartier résidentiel de Mont-de-Marsan. Il est accompagné d'une femme, mise en examen donc aujourd'hui pour complicité et connue pour des antécédents psychiatriques. Ils entrent tous les deux chez la victime et l'homme tente de l'étouffer avec une couette. Selon nos informations, elle a fini par lâcher prise, faire semblant d'être morte. Et c'est ce qui lui a sauvé la vie. L'homme la lâche et part avec le portefeuille et la voiture de la Montoise. Ce qu'on ignore encore, c'est si suspect et victime se connaissaient.
5: Et concernant les deux enquêtes, hein, celle de Verlus et celle de Mont-de-Marsan, trois personnes sont mises en examen. Le suspect principal, donc, mais aussi une femme de 39 ans pour complicité dans la tentative de meurtre de Mont-de-Marsan et un Gersois de 26 ans, mis en examen pour vol précédé, accompagné ou suivi de violences ayant entraîné la mort. À Verlus, donc dans le Gers, hein, où un Britannique avait été retrouvé mort chez lui après un vol de voiture. C'est à lire sur ici.fr. L'association des sinistrés de Biscarrosse écrit au gouvernement, aux parlementaires, aux collectivités pour ne pas être oubliés. Trop de questions sans réponse. Plus de deux mois après l'incendie de Biscarrosse, les sinistrés demandent des réponses. Près de 200 maisons ont été détruites. Comment, quand, où reconstruire ? Les sinistrés veulent des réponses. Ils dénoncent aussi les difficultés qui persistent avec certaines compagnies d'assurance. Pas de panique, c'est un exercice. Les secours, les forces de l'ordre et les dizaines de figurants vont simuler un accident de train à Morsinx. La nouvelle, ça va durer toute la journée, hein, de 10h à 17h. L'exercice de sécurité civile est destiné à tester et à améliorer l'organisation, la coordination et la réactivité en cas d'accident ferroviaire.
2: Le festival du film de Contis, c'est terminé.
5: Et cette fois, c'est bel et bien fini. Hein, après 31 ans d'existence, il n'y aura pas de nouvelle édition. Le festival avait changé de direction il y a 5 ans. Hein, l'association Culture et Contis avait alors pris le relais des fondateurs du festival, mais elle n'a pas les financements nécessaires pour continuer à le faire vivre. Un festival du court-métrage qui avait réussi à se faire une place dans le monde concurrentiel des festivals de cinéma. C'est donc avec émotion et tristesse que l'association a donné le clap de fin. Magali Poivert, la déléguée générale de l'association Contis Culture et Cinéma.
4: C'est toujours avec émotion et qu'on clôture des projets dans lesquels on a mis beaucoup de cœur. C'est un festival qui a été créé en 96 par les fondateurs du cinéma de Contis, Betty Baer et Ragnar Voigt. Donc effectivement, on a pris la suite. En tout cas, nous, pendant 5 ans, l'association, on s'est attaché à ne pas qu'en faire qu'un festival. Ça, c'était très, très important. Et donc, on a vraiment travaillé à développer toute une programmation à l'année, à la fois de projection, mais aussi et surtout d'éducation artistique et culturelle, d'éducation à l'image pour les jeunes.
12: C'est au-delà d'un seul festival qui disparaît, c'est de l'accès à la culture dans un coin où on est un peu éloigné, quoi.
4: Tout à fait. C'est aussi ce qui explique l'émotion. Car c'est évidemment, c'est toujours triste de voir disparaître ce genre d'action pour les jeunes, parce que comme vous le dites, c'est un territoire qui en manque cruellement.
5: Et la dernière édition du festival du film de Contis remonte à l'été 2025. Il avait alors été délocalisé à Léon, harcelé à l'école. Damien Jouyereau est devenu un acteur connu. Il a notamment joué dans Monsieur Batignolles. Et ce soir, il est dans les Landes. Il témoigne devant les élèves de la cité scolaire Gaston Cramp à 18h30 à Aire-sur-l'Adour.
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5: La météo, Jérôme.
2: Tout commence sous le soleil, nous dit Météo France pour ce mardi. Un franc soleil d'ailleurs, au lever du jour. Et puis peu à peu, quelques nuages qui vont circuler au-dessus de nos têtes. Alors sans grande incidence, ces nuages, puisque pas de pluie au menu. Les périodes ensoleillées restent belles, même si les nuages jouent à cache-cache avec le soleil cet après-midi. Et les maximales qui regrignotent du terrain, on le dit, on le sait, milieu de semaine et fin de semaine, on va avoir chaud. Ça commence aujourd'hui, 23 à 26 degrés annoncés pour aujourd'hui.
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2: Allez, bon réveil avec la musique qui va bien. Ici Gascogne, vos chansons préférées toute la journée. Un petit coup de Genesis.

0: crois que ça fait du bien aux oreilles, ça, au saut du lit Genesis avec Jesus Is Knows. Mylène Farmer arrive sans contrefaçon dans quelques minutes.
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0: Je ne veux pas vous faire peur, mais dans un petit instant, nous allons préparer le Katakit. Oui, le Katakit avec le docteur Kerzek. En effet, aujourd'hui, journée internationale pour la réduction des risques de catastrophes et journée nationale de la résilience. Alors, inondation, tempête, coupure d'électricité. Faut avoir la trousse qui va bien. Et c'est le docteur Kerzek qui va nous la faire compléter, cette trousse, dans un petit instant. Notre question du jour. Tous les matins, on aime bien vous poser des petites questions sur un thème différent tous les matins. Et vous votez via le WhatsApp d'ici Gascogne au 05 58 46 50 50. On va parler cinéma ce matin. Vous l'avez entendu dans nos infos, on a parlé du festival du film de Contis. C'est terminé après 31 ans d'existence. Il n'y aura pas de nouvelle édition. L'association qui avait ce festival du court-métrage en charge n'a pas les financements nécessaires. L'occasion de parler cinéma ce matin. Vous la voyez arriver cette question. Avez-vous l'habitude d'aller régulièrement dans les salles obscures de notre département? Hashtag oui ou hashtag non. Êtes-vous cinéphile? Allez-vous dans les salles obscures de notre département? Votez sur le WhatsApp d'ici Gascogne. Hashtag oui ou hashtag non. 05 58 46 50 50. On parlera, on verra l'évolution de vos votes en cours de matinée. Allez, le docteur se prépare.
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0: À 6h14, le docteur Kerzek qui vient pour sa consultation matinale. Alors, on le disait aujourd'hui, docteur, journée internationale pour la réduction des risques de catastrophes et journée nationale de la résilience, inondation, tempête, coupure d'électricité. On est tous concernés. Encore faut-il bien s'y préparer. C'est ce qu'on va faire avec vous, docteur.
6: Bonjour à tous. On doit se préparer sans paniquer. Ces dernières années, on a vu les inondations, les tempêtes, les canicules, les incendies aussi, des évacuations en urgence. En fait, la résilience, c'est la capacité à faire face à un choc, puis à rebondir. Et ça se prépare. C'est un peu comme les gestes qui sauvent. Fin 2025, le gouvernement a publié un guide d'ailleurs qui s'appelle Tous responsables et qui fixe un objectif simple, que chaque foyer puisse tenir 72 heures en autonomie. 3 priorités, boire et manger évidemment, avoir chaud et ensuite se soigner. D'ailleurs, la Croix-Rouge propose de son côté le Katakit. Hein, c'est un sac d'urgence prêt à attraper si on doit évacuer. Il y a un vrai bénéfice en plus pour la santé mentale. Hein, les personnes préparées vivent moins le sentiment d'impuissance. Elles gèrent mieux le stress pendant la crise et récupèrent mieux après. Alors, se préparer, ce n'est pas être anxieux. Hein, c'est au contraire se rassurer. Alors, on met quoi dans ce kit? Vous pouvez le faire vous-même à la maison. De l'eau, plusieurs litres par personne et par jour pour boire et avoir un peu d'hygiène. Ensuite, de la nourriture qui se conserve et qui se mange sans cuisson. Des conserves, n'oubliez pas l'ouvre-boîte, des barres de céréales, les fruits secs, la compote, une lampe torche, une radio à pile ou à dynamo. Vous savez, on tourne, on n'a pas besoin de pile. En parlant de pile, batterie externe chargée pour le téléphone, une trousse de premiers secours et les médicaments. Il faut tenir quelques jours, notamment si vous avez une maladie chronique. Et puis des copies de vos papiers, de vos ordonnances, un peu d'argent liquide, le double des clés, c'est pas mal. Et de quoi avoir chaud. Vêtements, couverture de survie. Et dernier truc, le sifflet. Il faut siffler pour pouvoir se signaler.
0: Alors, au-delà du sac, comment on prépare la maison, la famille, les enfants, les personnes âgées?
6: D'abord, on connaît les risques de chez soi, des risques d'inondation, de séisme, vous êtes à proximité d'un site industriel. En fait, le site Géorisque va vous donner toute l'information nécessaire, puis votre mairie est là pour vous aider en quelques clics aussi. Ensuite, on fait un plan familial où, si on se retrouve séparé, quel est le point où on va se rallier? Qui récupère les enfants à l'école? Les numéros importants écrits sur un papier. Numéro d'urgence, évidemment, 15, 18, 17, hein, le 15 de SAMU, 18 les pompiers, le 17 la police, et puis on surveille les alertes FR-alerte qui arrivent directement sur le téléphone portable. À la maison, il faut savoir où couper l'eau, l'électricité, le gaz, et avec les enfants, on fait un petit jeu, hein, le sac, le Katakit, c'est-à-dire un sac d'aventurier. Donc vraiment, c'est un investissement. Si en plus vous rajoutez la formation geste de premier secours, vous serez paré. Allez, d'ici là, portez-vous bien.
0: Allez, merci docteur pour toutes ces infos et sans contrefaçon. C'est Mylène Farmer pour la musique. Bon réveil.

0: Mylène Farmer, sans contrefaçon, dans 3 minutes, ici Gascogne, le retour de la musique avec Bruno Mars, On My Soul. Mais là, à 6h20, on part en balade. Grâce à Passe-moi le micro, tous les matins, une nouvelle rencontre avec Bernard Tessier. Et là, je vous annonce qu'on va se régaler. Nous allons aller voir une pâtissière à Tosse sur la côte sud des Landes.
1: Oui, on rencontre ce matin Stéphanie Godot, pâtissière, vous l'avez dit, Jérôme. Hein, elle est en activité depuis près de 6 ans. Et comme elle déborde d'idées, elle a carrément ouvert un café au cœur de son atelier. Bernard Tessier lui passe le micro.
2: Bonjour, je suis Stéphanie d'Océan Sucré, pâtissière à Tosse.
3: Un mot d'abord sur votre parcours de vie. Ça a commencé dans la région parisienne.
2: Tout à fait, près de la Tour Eiffel. J'ai grandi à Paris et dans le Val-de-Marne. J'ai fait des études de maître nageur, sauveteur en mer. Et j'étais très sportive, enfin je suis toujours sportive et je savais pas trop quoi faire dans la vie. Donc je me suis dit pourquoi pas. J'ai fait beaucoup de natation, donc c'était le chemin destiné.
3: Et partagé ensuite avec la restauration, c'est ça ?
2: Oui, tout à fait. Mes parents tenaient une brasserie, donc je les ai aidés et j'adorais le commerce, donc... Je les ai aidés un petit moment. C'était une belle brasserie. On faisait beaucoup de café le matin avec les ouvriers et les commerciaux. Donc ça commençait à 6h30 et ça finissait à minuit ou 2h du matin. Et au bout d'un moment, bah, j'ai découvert les Landes et plus je venais et moins j'avais envie de repartir. J'ai tout mis dans ma Clio et j'ai fait les 700 km. J'ai complètement changé de cap. J'ai fait une saison au touring et je me suis renseignée pour acheter un salon de thé. Et du coup, j'ai passé mon CAP adulte à Cap-Breton. J'avais déjà fait 2 formations en pâtisserie. Et je me suis dit pourquoi pas. J'aime bien travailler avec mes mains, je suis assez créative, donc je me suis dit, je suis aussi très gourmande, donc je me suis dit, bah voilà, c'est le combo parfait. Après, j'essaye de me challenger un peu tous les jours et on en apprend tous les jours et on essaye de progresser.
3: Vous avez créé un espace café ici, pourquoi ?
2: Parce que j'ai trouvé un super local qui fait 70 mètres carrés, donc je l'ai aménagé pour créer une boutique et j'ai eu l'autorisation, donc tous les mercredis, jeudi, vendredi de 8h à 17h30, vous pouvez venir déguster un café ou une boisson froide et une pâtisserie. J'avais pas du tout envie d'ouvrir une vraie boutique H24, on va dire. Moi, ça, c'est mon bon compromis. Ouvrir 3 jours par semaine, plus le rendez-vous des gourmands au marché de Cap-Breton les mardis et samedis. Donc, pour l'instant, ça me convient tout à fait. J'essaye de travailler 5-6 jours sur 7 et puis au moins m'accorder une journée de repos. Dans ma philosophie, c'est essentiel de pouvoir se reposer pour se régénérer et créer.
3: Est-ce que c'est un changement de vie que vous avez voulu dans le fait de vous installer dans les Landes?
2: Oui, tout à fait. Je me suis vraiment remise en question et je me suis dit qu'est-ce qu'il me faut dans la vie pour être heureuse, entre guillemets. J'ai eu une rupture conventionnelle et je me suis dit bah, c'est le moment ou jamais. Et j'ai sauté le pas et je suis très contente d'avoir fait ce choix.
3: Est-ce que vous vous souvenez du premier jour où vous avez mis le pied dans les Landes?
2: Oui, en 2004, au Santosha, plus belle plage du monde.
3: Qu'est-ce qui vous plaisait dans cette plage?
2: Les blocos, la nature, les dunes, les gens, l'atmosphère et l'océan.
3: Stéphanie Godot, qui donc est pâtissière, ça s'appelle Océan Sucré. Je vais devoir malheureusement quitter votre petit lieu de vie là ici à Tosse, mais je ne partirai pas sans que vous me disiez quand même le nom de la radio avec le reporter là, qui vous a passé le micro ce matin. C'est pour quelle radio?
2: Merci, ici Gascogne.
0: Et merci Bernard Tessier, on l'oublie pas notre Bernard, qu'on retrouve demain à même heure, à même endroit pour un nouveau numéro de Passe-moi.

0: My Soul avec Bruno Mars. Restez avec nous dans 3 minutes, c'est le retour de l'info à 6h30. Et juste avant, l'horoscope avec Catherine Viguier, elle arrive.
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0: Et l'horoscope avec Catherine Viguier. Catherine, on a le signe du taureau qui est secoué.
5: Oui, par un monsieur ou une dame dans son travail ou dans sa vie amoureuse. Bélier, toujours une attente au sujet d'un plan financier à adopter et à finaliser. Taureau, on vous fait une proposition et ça pourrait être pour votre bien. Gémeaux, il ne faudrait pas que vos doutes nuisent à votre santé. Avant tout, soyez zen. Cancer, votre talent met un moment avant d'être reconnu au grand jour. Lion, c'est difficile parfois, mais il faut tenir bon, vous accrocher à votre idéal. Vierge, si vous êtes en attente d'une réponse, vous l'aurez d'ici la fin de l'année. Balance, si l'on vous doit de l'argent, revenez à la charge, demandez-le. Scorpion, vous pourriez souffrir d'incompréhension ou de manque d'amour le temps d'une mise au point, sans doute. Sagittaire, belle journée et période importante pour vous regonfler en énergie positive. Capricorne, c'est avec d'autres, pas tout seul, que vous obtenez ce job dont vous rêvez. Verseau, il y a plein de choses à changer en vous, pas forcément chez les autres, hein. Poissons, avec un peu de temps, vous reprendrez des forces, quitte à vous mettre au vert. Et pour nous tous, à un moment, on n'est plus tout seul, c'est évident.
0: Catherine Viguier pour l'horoscope.
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0: 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Jusqu'à 9h. Leïla, d'ici 7h, au programme, notre rendez-vous sport rencontre ce matin avec Thierry Devey.
7: Oui, cet ancien joueur de l'US Dax a ensuite mené une carrière de 20 ans dans l'arbitrage au sein du comité Côte Basque Land. Il a même officié au niveau national comme arbitre assistant en top 14.
0: Son portrait avec Mathilde Goussebert. Avant 7h, notre veto va nous apprendre à jouer avec les chats.
7: Le jeu est essentiel pour un chat, particulièrement pour un chat d'appartement, mais certains de nos jouets préférés

0: peuvent les rendre fous. Du coup, le docteur Pierre Fabin nous propose des jeux intelligents.
1: Mais oui, et en parlant de jeux intelligents, Laïla, la grande feria, c'est intelligent, c'est oui. À 7h10.
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1: 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Allez, il est 6h30, dans l'actu de ce mardi, Laïla.
0: Le chauffard qui a mortellement percuté Clément en Grèce en août dernier a été condamné à 3 ans de prison ferme. Le procès de cet antiquaire de 74 ans s'est tenu hier à Dax en présence de plusieurs dizaines de proches de l'adolescent de 16 ans. Une petite tornade qui mettait de la vie partout, ont raconté ses proches à la barre. Compte rendu d'audience dans l'info d'ici dans moins de 2 minutes. La victime a fait la morte pour sauver sa vie. C'était mardi dernier dans un quartier résidentiel de Mont-de-Marsan. Un couple a sonné à sa porte. L'homme a tenté de l'étrangler avec une couette avant de repartir avec sa voiture et son portefeuille. Il est déjà mis en examen dans la mort d'un Britannique dans le Gers. Et puis 20 000 euros de perte, des dizaines de kilos de nourriture jetés à la poubelle. Le magasin Super U de Morsinx fait partie des quelques 300 super victimes d'une cyberattaque. D'abord l'actu en France et dans le monde, Valentine Lettès.
2: Une colère toujours vive ou en train de s'essouffler, c'est la grande question ce mardi à l'aube de cette nouvelle journée de manifestation lycéenne, avec des défilés à Paris, Marseille, des rassemblements à Chambéry, Clermont-Ferrand ou encore Toulouse. La sidération à Aubagne, où hier un ado de 14 ans a ouvert le feu dans son collège, blessé le principal et une enseignante avec un fusil de chasse sous les yeux des autres élèves.
3: Il me dit, je te jure, retourne-toi, il y a du sang. Au début je me dis, non, du sang ? Je me retourne, du sang, je cours dehors.
2: Ce jeune est toujours en garde à vue ce matin avec ses parents. Des tonnes de nourriture à la poubelle et des rayons vides pendant plusieurs jours dans des centaines de supermarchés de France, victimes d'un piratage de leur frigo et de leur congélateur hier. L'urgence, c'est de déconnecter d'Internet les contrôleurs de froid, explique l'ANSSI, l'Agence nationale de la sécurité des systèmes d'information. Une minute de silence à 13h en hommage aux victimes et avant le vote cet après-midi de la loi intégrale sur les violences sexistes et sexuelles, un texte très attendu depuis l'affaire Liana. Si son adoption fait peu de doutes, le financement des mesures questionne. À l'heure où le budget arrive justement à l'Assemblée, début de l'examen ce mardi et les oppositions au gouvernement sont déjà vent debout. Le mondial de l'auto ouvre ses portes publiques aujourd'hui. 500 000 visiteurs attendus jusqu'à dimanche à Paris pour cette 91e édition où l'attraction, c'est la nouvelle de chevaux. Citroën a ressuscité son modèle version électrique.
1: C'est Gascogne, 6h32. Dans l'info d'ici, Laïla, de la prison ferme pour le chauffard qui a tué Clément.
0: 3 ans de prison ferme. Clément est mort percuté par une voiture dans la nuit du 15 au 16 août dernier entre Angresse et Hossegor. Il avait 16 ans. L'adolescent rentrait de soirée à vélo avec un ami quand une Mercedes a surgi et l'a violemment propulsé 30 mètres plus loin. Le conducteur, un homme de 74 ans, était jugé hier devant le tribunal correctionnel de Dax pour homicide routier. La nuit du drame, il roulait au-dessus de la vitesse autorisée et il avait plus de 2 fois la limite d'alcool autorisée dans le sang. À la barre, le septuagénaire a tenté de minimiser sa responsabilité en rendant responsable l'alcool qu'il avait bu ce soir-là, Marie-Astrid Guégan.
4: La présidente a dû lui rappeler à l'audience que l'alcool n'excusait rien, n'atténuait pas sa responsabilité. Bien au contraire, puisqu'en droit, c'est une circonstance aggravante. Quand on lui demande pourquoi il a insulté un gendarme ce soir-là, pourquoi il a, par son énervement et son attitude, ralenti le travail des pompiers, selon certains témoins, pourquoi il s'est préoccupé davantage des dégâts sur son pare-brise que de la santé de Clément entre la vie et la mort qu'il venait de percuter, il répond... C'est l'alcool. J'aimerais bien que vous arrêtiez de répondre ça, que vous disiez « c'est moi qui conduisais, c'est moi qui ai insulté, c'est moi qui ai tué ». Ça, cet antiquaire à la retraite qui boit du vin blanc tous les jours, le reconnaît à l'audience. Il a pris la vie de Clément et tous les soirs, l'adolescent le hante. Il lâche « je ne pourrais pas le faire revenir, mais si je pouvais ». Je donnerai ma vie pour la sienne.
0: Et l'homme de 74 ans est donc condamné à 4 ans de prison, dont 1 an avec sursis. Il était incarcéré en détention provisoire depuis la nuit du drame et la fin de sa garde à vue. Entre 2012 et 2026, il a déjà été sanctionné 3 fois pour conduite sous l'emprise de l'alcool.
1: Ici Gascogne, 6h34, des nouvelles de vos conditions de circulation. À l'heure actuelle, pas d'incident, pas d'accident à vous signaler, mais bien sûr, le bon réflexe, si vous remarquez le moindre souci sur votre trajet ce matin, vous nous le faites savoir, priorité à vos inforoutes, au 05 58 46 50 50. Si aujourd'hui vous circulez sur Morsinx-la-Nouvelle, sur la commune même, dans le centre de Morsinx-la-Nouvelle, sachez qu'aujourd'hui est organisé un exercice de sécurité civile de grande ampleur. Ça veut dire qu'aux abords de la gare ferroviaire, il y aura tout un système de déviation mis en place. Donc si vous circulez dans le centre de Morsinx-la-Nouvelle, ça risque d'être un petit peu plus compliqué aujourd'hui. Exercice qui débute à 10h et qui se poursuit jusqu'à 17h.
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1: Allez, pas besoin d'aller à Paris pour en profiter de Céline Dion. Elle est là pour la musique, pour que tu m'aimes encore. Bon réveil.

0: Donc tu m'aimes encore, Céline Dion, ici Gascogne, il est 7h20.
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0: Dans un petit instant, on va jouer avec nos chats, oui, et surtout avec notre vétérinaire qui va venir nous retrouver, le docteur Pierre Faber. Avouez un jour, vous avez tous, si vous avez un chat à la maison, joué avec le petit pointeur laser, c'est le petit point rouge, parce que ça le rend fou, le chat. Alors c'est vrai que ça nous fait rire, mais ce n'est pas du tout amusant. Ouais, c'est pas sympa du tout pour les chats, et c'est même frustrant, et c'est ce que va d'ailleurs nous expliquer ce matin notre vétérinaire, et surtout il va nous proposer des jeux intelligents. Voilà.
3: Ça existe.
0: Les jeux intelligents pour les chats, oui, ça existe. Bon. Comme pour nous, les jeux intelligents existent.
3: Les chats sont plus intelligents que nous parfois.
0: Ça peut arriver. En tout cas, restez avec nous, vous allez tout savoir. Je vous rappelle notre question du petit matin, question WhatsApp. Vous pouvez voter, ça prend quelques secondes, au 05 58 46 50 50 via WhatsApp. On parle cinéma ce matin dans nos infos avec le festival du ciné à Contis qui ne poursuit plus l'aventure après 31 ans de bons alliés au service. L'association qui avait en charge ce festival de ciné, de court-métrage, a décidé de jeter l'éponge faute de financement. Bah, du coup, ce matin, on parle cinéma. Avez-vous pour habitude d'aller au cinéma régulièrement, ou au moins une fois par an, hein, mais avez-vous l'habitude d'aller au cinéma dans notre département? Hashtag oui ou hashtag non, 05 58 46 50 50 pour tous vos votes. Allez, on parle sport, c'est l'heure. À 6h41, le sport rugby ce matin avec le portrait de Thierry Devet.
3: Oui, cet ancien joueur de l'US Dax a aussi été éducateur. Il a ensuite mené une carrière de 20 ans dans l'arbitrage au sein du comité Côte Basque Landes, officiant au niveau national et terminant sa carrière comme arbitre assistant en top 14. Mathilde Goussebert l'a joint.
4: Pour Thierry, tout commence à Saint-Vincent-de-Tyrosse. Il y grandit, chausse les crampons et gravit les échelons du club jusqu'à l'équipe première.
5: Les valeurs collectives sont essentielles et encore cette solidarité, cette entraide, c'est super important.
4: Après sa carrière de joueur, c'est vers l'arbitrage qu'il se tourne. Une reconversion qui n'était pourtant pas prévue.
5: Pour un tournoi de l'école de rugby à Tyros, on m'avait demandé si je voulais bien arbitrer ce tournoi de l'école de rugby. Et l'origine, c'est parti de là.
4: Mais connaître le rugby ne suffit pas pour apprendre à le diriger.
5: La première fois, c'est un match de réserve à Abbas, tout seul au milieu. Vous avez joué au rugby, mais là vous êtes complètement perdu.
4: Après 20 ans d'arbitrage, dont des rencontres de top 14 comme arbitre assistant, Thierry raccroche le sifflet. Mais il reste au bord des terrains pour accompagner d'autres arbitres. Parmi eux, Adrien Marbeau, qu'il a connu à ses débuts et qu'il regarde aujourd'hui évoluer au plus haut niveau.
5: Avec cette humilité, principalement, j'ai envie de dire, et le travail derrière qu'il a fourni, c'est pas parce que, voilà, parce que c'est un bosseur aussi.
4: Et cette expérience, Thierry veut aussi la mettre au service de ceux qui se lancent aujourd'hui.
5: Là, je sentais vraiment une utilité à ces arbitres, et ça me plaisait, ce côté accompagnement. Il y avait un peu de technique, mais c'était surtout la confiance que qu'on devait transmettre à ces jeunes arbitres. Parce que c'est aussi ça, arbitrer, c'est, voilà, à un moment donné, il faut aussi être en confiance, être conscient qu'on a des qualités.
4: Un parcours qui reste profondément ancré dans les Landes, où Thierry a construit toute sa vie.
5: Je suis né, j'ai vécu ici, je vis ici, mes enfants sont nés ici, je suis marié ici. C'est bien de partir, mais c'est aussi bien de revenir ici.
4: Et de toutes ces années passées dans le rugby, Thierry retient finalement quelque chose qui va bien au-delà des matchs.
5: Les rencontres, c'est une évidence. Faire un bout de chemin ensemble, partager des moments, voilà, encore une fois de plus. Hein.
0: Thierry Devet, ancien joueur de l'US Tyros avec Mathilde Goussebert. Je vois un coup de folie se profiler à l'horizon pour la musique. Thierry Pastor arrive, mais auparavant, notre vétérinaire pour quelques conseils, histoire de jouer intelligemment avec nos chats. Ne bougez pas.
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0: Et à 7h moins le quart, c'est le docteur Pierre Fabien qui vient nous retrouver, notre vétérinaire. On va ce matin jouer avec nos chats, jouer avec des jeux intelligents et donc surtout pas avec le pointeur laser, docteur.
7: Eh ben, on a une étude scientifique qui a été publiée en 2021 qui a prouvé que plus on utilisait un laser avec un chat, plus il avait de risques de déclarer des TOC. En fait, en y réfléchissant, le laser est une catastrophe absolue pour la psychologie d'un félin. Quand un chat chasse, son cerveau est programmé pour une séquence très précise. Repérer, traquer, bondir et surtout attraper physiquement sa proie sous ses pattes. Avec le point rouge du laser, il court, il bondit, mais il n'attrape jamais rien, c'est du vide. Et cette absence totale de récompense tactile crée de la frustration qui peut se transformer en agressivité. Et résultat, votre chat va attaquer vos chevilles quand vous passez dans le couloir.
0: Et alors du coup, il y a des jeux intelligents, on va dire.
7: Eh ben, le classique indémodable, c'est la canne à pêche. Mais attention, il ne s'agit pas de lui agiter vulgairement le plumeau sous le nez. Dans la nature, aucune souris ne vient danser la rumba devant votre chat. Pour jouer intelligemment, vous devez imiter le comportement d'une vraie proie. Vous faites glisser le jouet au sol pour stimuler une souris qui rase les murs. Vous le cachez derrière un coussin pour éveiller sa curiosité. Vous le faites voler de meuble en meuble comme un oiseau. L'idée, c'est de faire réfléchir votre chat, de l'obliger à se tapir dans l'ombre et à calculer son saut. Et surtout, la règle d'or, laissez-le attraper le jouet régulièrement. Il doit pouvoir planter ses griffes dedans, le mordre un peu et le garder quelques secondes entre ses pattes pour ressentir la satisfaction de la capture.
0: On le laisse gagner, donc, notre chat. Bon, une fois qu'on a bien joué, comment on fait pour arrêter la session jeu ?
7: Eh ben, c'est l'étape la plus importante, celle que tout le monde oublie. Dans la nature, la séquence de chasse se termine toujours par un repas. Le chat mange ce qu'il vient de tuer. Puis il va se toiletter et il va dormir. Si vous rangez la canne à pêche brutalement dans le placard, il reste sur sa faim avec l'adrénaline au maximum. Et pour l'aider à redescendre en pression, clôturez toujours la session de jeu en lui donnant une petite récompense concrète. Dès qu'il attrape le jouet pour la dernière fois, vous lui jetez une friandise ou vous lui donnez une cuillère de pâté. Son cerveau va enregistrer que la chasse a été fructueuse et que sa proie a été mangée.
0: Ah ben voilà, allez, jouons avec nos chats respectifs. Merci pour ces conseils, docteur. Allez, 6h46, réveillez-vous sereinement et sans inquiétude côté météo, enfin inquiétude de pluie en tout cas. Le soleil est là dès ce matin, c'est ce que nous dit Météo France, quelques petits nuages pour la déco, jusqu'à 26 degrés cet après-midi. 16 degrés déjà en assiette, c'est ce que nous dit Dadine, c'est le ciel étoilé à l'heure actuelle.

0: coup de folie. Dites-moi Leïla, est-ce que votre petit garçon collectionne les cartes Pokémon?
1: Des fois oui, des fois non. Il a ses périodes. Par phase. Mais oui.
0: Alors, l'air de rien, allez fouiller dans ces cartes Pokémon dans la chambre et puis essayez de voir s'il n'y a pas quelques cartes rares. Oui. Parce que figurez-vous qu'un jeune garçon de 12 ans a vendu sa collection de cartes Pokémon dans une célèbre vente aux enchères parisienne, maison Drouot, pour ne pas la citer. Et ben, figurez-vous qu'il est reparti avec un petit pactole à la maison, 100 000 euros, parce qu'il y avait des cartes rares.
1: Non, mais mon fils, il a vérifié.
0: Il n'y a pas de carte rare?
1: Non.
0: On va vérifier quand même. Hein. Repasser derrière.
1: Il n'a pas trouvé ça dans un grenier ou dans une vieille maison.
0: Hein. Écoutez, ce gamin de 12 ans est passionné. Alors, particulièrement pour les cartes rares en effet. Et visiblement, il y a eu du pif, puisque il est quand même en Brarty, avec 100 000 euros en poche, parce qu'il a vendu des cartes sympas. Franchement, moi, mon fils qui aime que la chasse et la pêche, franchement, lui, il va coûter plus de sous qu'il m'en a rapporté. Hein, croyez-moi. Allez, 7h10. L'heure d'accueillir Thomas Riba. Thomas Riba, il sera avec nous tout à l'heure, entre 8h et 10h, et particulièrement à 9h pour Ici, c'est vous. Vous allez, une fois de plus, pouvoir débattre du thème du jour avec vous. Thomas va manger?
2: Nous parlons ce matin de votre alimentation, précisément en cette période automnale. Comment bien s'alimenter avant l'hiver? Alors, bien s'alimenter, ça permet un renforcement de l'immunité, ça permet de lutter contre la fatigue, de lutter contre la déprime saisonnière. Comment vous y prenez alors pour bien manger? Qu'est-ce que vous privilégiez? Qu'est-ce que vous évitez? Quelles sont vos astuces pour bien cuisiner? Eh bien, on va en parler de tout ça ensemble à partir de 9h. Et votre témoignage, eh bien, c'est maintenant sur le WhatsApp Ici Gascogne au 05 58 46 50 50. Allez, à tout à l'heure.
0: À tout à l'heure, Thomas. Allez, à 6h52, Ici Gascogne, les 3 plus d'Ici Gascogne. Ici Gascogne, tous les jours à vos côtés avec ces petites infos utiles pour vous. On parle d'Octobre Rose qui se poursuit un mois pour sensibiliser au dépistage et lutter contre le cancer du sein, Leïla.
1: Oui, à Pissos, la municipalité et les associations s'investissent. Ce samedi 17 octobre, il y a une marche d'environ 5 km. Le rendez-vous, c'est à 9h du matin à Pissos, donc place de la mairie. La participation, c'est 5 euros minimum, hein. C'est participation libre en fait, les fonds seront versés à la Fondation Bergonier.
0: On parlait des cartes Pokémon, c'est très à la mode, mais qui a dit que les cartes postales c'est dépassé, c'est désuet? Eh ben, pas du tout. Ce samedi 18 octobre à Mont-de-Marsan, de 9h à 16h30 à la Maison des Associations, juste derrière la médiathèque en fait, de Mont-de-Marsan, eh bien, le cercle philatélique Cartophile et Numismate Montois organise une journée portes ouvertes. Numismate.
1: Cercle? Non,
0: Numismate, cercle numismate.
1: Philatélique, cartophile et numismatique.
0: Vous voulez faire un cours, c'est ça. Alors, commencez à regrouper vos trésors. L'air de rien, vous n'êtes peut-être pas la carte qui vaut 100 000 euros, mais en tout cas, vous pourrez non seulement profiter d'une expo, mais aussi l'occasion d'échanger ou de vendre vos timbres, vos cartes postales ou vos pièces de monnaie. L'entrée est gratuite.
1: Elle en termine avec une offre d'emploi à Aire-sur-l'Adour. La micro-crèche La Petite Ours cherche un ou une auxiliaire de puériculture diplômée pour rejoindre son équipe. Le poste est à pourvoir à partir du 4 janvier. C'est un CDI, 35 heures. Au niveau du profil recherché, il faut une qualité primordiale, la bienveillance. C'est ce qu'on peut lire sur l'annonce. On demande 2 ans d'expérience et vous pouvez postuler via France Travail.
0: Et voilà pour ces 3 plus du jour. Allez, il est 6h53. Réveillez-vous sereinement et avec la musique qui va bien. Ici Gascogne, vos chansons préférées toute la journée. You're my heart, you're my soul. Les inséparables de Modern Talking.

0: Vous avez déjà essayé de chanter aussi haut dans la salle de bain, Laïla, que les Modern Talking? Faire des you,
1: non.
0: C'est pas facile.
1: Et vous?
0: Non plus. Dans 3 minutes, 7 heures, c'est le retour de l'info. Toute l'actu avec Laïla Benjelloun, locale, nationale, internationale. Et en attendant le journal, Fred Ballard se prépare pour l'humour en tube.
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0: Et de la bonne humeur, juste avant 7 heures, c'est avec Fred Ballard et ses humoristes, c'est l'humour en tube, et aujourd'hui, on va voir que l'humour est plus fort que les traumatismes.
10: Je me rappelle quand j'avais l'âge de ma fille, et que ma mère, elle a su que j'étais victime de harcèlement scolaire. Je me rappelle ce que ma mère m'a dit. Ma mère m'a dit, écoute-moi bien, il n'y a pas de victime dans cette famille, est-ce que tu m'entends? Si on te tape, tu le tapes!
11: Voilà, alors non, c'est pas la solution la plus saine pour se sortir des griffes d'un harceleur. La violence ne résout rien, mais parfois, nos parents ne sont pas nos meilleurs conseillers. Les réactions des mamans poules manquent parfois de nuances.
10: Et tu le tapes fort! Sinon c'est moi je te tape! Ouais, et vous savez ce qu'elle fait dans la vie, ma mère? Elle est psychologue. Et ma mère déteste que je fasse cette blague sur scène. Elle me dit, arrête de faire ça, tu vas me faire perdre des clients, tu vas me faire perdre de la crédibilité. Et à chaque fois, je dois rappeler ma mère à l'angle, écoute-moi bien, il n'y a pas de victime dans cette famille, est-ce que tu m'entends?
11: Voilà, bon, chacun sa façon de digérer les traumas de l'enfance. Entre Eddie King et sa maman, la résilience passe par l'humour taquin, mais surtout pas par la psychologie. Chacun sa méthode pour traverser les épreuves de la vie. Quentin Ratieuville, porteur de deux maladies génétiques invalidantes, a choisi l'autodérision.
12: Je comprends que ma silhouette vous interpelle. Moi, c'est pas une cigogne qui m'a livré dans un beau paquet sur le bas de ma porte. Non, moi, c'est livré à Chronopost. Mon livreur, il était 17h32, il était censé finir à 17h30. Il m'a acheté en mode second poteau pavard. Il a chopé le colis, il a balancé direct depuis le camion. Merde, la vitre.
11: Alors, tous ceux qui ont reçu des livraisons non conformes aux produits commandés ont compris que Quentin Ratieuville revient de loin, mais qu'il a réussi à transformer sa bizarrerie génétique en épopée comique. Donc ça se confirme, l'humour sauve de tout.
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0: Ici Gascogne, première sur l'actu locale dans les Landes, il est 7h.
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1: Pardon, un procès poignant, bouleversant et une salle d'audience comble au palais de justice de Dax hier. Le chauffard qui a causé la mort de Clément dans la nuit du 15 au 16 août dernier est condamné à 4 ans de prison dans 3 fermes. Cet antiquaire à la retraite de 74 ans roulait alcoolisé au-dessus de la vitesse autorisée quand il a percuté l'adolescent de 16 ans et son vélo sur la route entre Engrais et Hossegor. Clément rentrait d'une soirée avec un ami. Il a été propulsé 30 mètres plus loin depuis le pare-brise de la Mercedes. Plusieurs dizaines de ses proches avaient fait le déplacement hier à Dax, t-shirt blanc avec la photo de Clément. 8 membres de sa famille ont témoigné à la barre. Tous ont décrit Manon Clavry, un adolescent solaire.
14: Roman, 16 ans, l'ami qui était avec lui à vélo cette nuit du 15 au 16 août où Clément est mort, le revoit chanter du Aya Nakamura en voiture, se souvient de sa gourmandise gourmandise, comme sa cousine Oriane qui le dit. Clément, c'était celui qui nous faisait rire. La tante de Clément décrit ensuite son autodérision. Clément, c'était une petite tornade qui mettait de la vie partout. Depuis sa mort, rien n'est plus pareil. Sa mère a compté, cela fait 58 jours. 58 jours qu'elle n'a pas pu le serrer dans ses bras. 58 jours que la petite sœur de Clément, Pauline, pleure tous les soirs parce qu'elle a perdu son grand frère, qu'elle appelle son garde du corps. Il aimait ses deux petites sœurs plus que tout, c'est dit à l'audience. Il admirait son père aussi, avec qui il entretenait, lui, son portrait craché, une relation fusionnelle. L'envie de le rejoindre me traverse parfois l'esprit, lâche son père à l'audience. Alors depuis 2 mois, tous les jours, il porte la montre, le bracelet et les habits de son fils pour l'avoir encore un peu avec lui.
1: Le chauffard était en détention provisoire depuis 2 mois, hein, depuis l'accident. Il est donc condamné à 4 ans de prison dans 3 fermes pour homicide routier, condamnation très lourde selon son avocat. 32 personnes ont été tuées sur la route l'année dernière dans les Landes. Le responsable a été positif à l'alcool dans près d'un accident mortel sur 3. Le suspect du meurtre de Verlus dans le Gers et de la tentative de meurtre à Mont-de-Marsan mardi dernier a laissé pour morte sa victime à Mont-de-Marsan après avoir tenté de l'étouffer avec une couette. Selon nos informations, la septuagénaire a simulé la mort pour que l'homme arrête et qu'il s'en aille. Il est reparti avec sa voiture et son portefeuille. L'enquête va devoir déterminer si la victime et son agresseur se connaissaient. Il n'y a pas cours aujourd'hui au collège La Canale à Aubagne. Un adolescent de 14 ans a tiré et blessé le principal de son collège et une enseignante avec un fusil de chasse hier. L'arme était cachée dans un étui à guitare. Cet élève de 3e ainsi que ses parents sont placés en garde à vue. Le drame n'a pas de lien avec le mouvement lycéen. L'adolescent était délégué de sa classe et il n'avait jamais eu affaire à la justice jusqu'alors.
0: Le montant des pertes pourrait s'élever à plusieurs millions d'euros dans les 300 supermarchés français touchés par une cyberattaque inédite.
1: Oui, dans les Landes, le Super U de Morsinx, la nouvelle a mis à la poubelle l'équivalent de plus de 20 000 euros de marchandises. Les installations frigorifiques connectées de plusieurs enseignes de la grande distribution ont été hackés dans la nuit de dimanche à lundi. Des pirates ont réussi à activer le mode dégivrage des frigos et congélateurs connectés. Ils ont réglé la température à 50 degrés. Au Super U de Morsinx, la nouvelle, Laurence, une des employées, est choquée face à un tel gaspillage alimentaire.
3: C'est impressionnant. Tout le rayon est acheté. C'est triste. Les rayons qui ont le plus souffert, ben c'est les rayons surgelés. Parce que dès qu'il y a une rupture du froid, c'est vrai que c'est tout de suite tout ce qui est poisson, tout ce qui est boucherie, c'était des rayons ouverts et c'est des produits les plus sensibles. C'est triste, toute cette marchandise irrécupérable. Tout ça pour quelqu'un qui, derrière son ordinateur, a fait joujou et voilà. Derrière, c'est de la marchandise, des employés, des entreprises qui subissent. Puis c'est les clients qu'on a au quotidien qui ne peuvent pas faire leurs courses. Et surtout sur la commune où on est, c'est quand même une clientèle pour certains qui sont âgés, qui n'ont pas les moyens de se déplacer sur des grosses communes et dont on est vraiment leur magasin, quoi. Et donc là, aujourd'hui, ben, voilà, les personnes, notamment âgées, ben, étaient tristes de ne pas pouvoir faire leurs courses et on ne sait pas quand on va revenir à la normale pour eux, quoi.
1: Et on y reviendra à 7h32 hein, dans l'info d'ici. Reportage au million des rayons vides du Super U de Morsinx. La nouvelle, la baisse du prix du diesel sera effective à partir du 1er novembre. Sébastien Lecornu l'a annoncé hier à l'issue d'une rencontre avec les distributeurs. Le Premier ministre promet une baisse de 12 à 18 centimes par litre de gasoil, valable aussi pour le fioul domestique et le gasoil non routier.
0: 2 mois après l'incendie, les sinistrés de Biscarrosse ont le sentiment d'être oubliés.
1: Oui, de moins compter que les sinistrés de Gironde, notamment. L'association des sinistrés de Biscarrosse vient d'écrire une lettre ouverte au gouvernement, mais aussi aux parlementaires et aux collectivités. Lettre où l'association demande des réponses concrètes sur la reconstruction des 200 maisons détruites. Stéphanie Hildenbrandt.
13: Dans cette lettre ouverte, les familles préviennent Biscarrosse ne doit pas devenir l'oublié des incendies de l'été 2026. Plus de 2 mois après ce méga-feu, il y a encore trop de questions sans réponse et aucun calendrier. Au cœur des préoccupations, la reconstruction. Les sinistrés réclament des règles claires et une définition concrète de la reconstruction dite à l'équivalent, qui permettrait de retrouver un logement comparable tout en l'adaptant aux nouvelles contraintes. Dans le même temps, ils s'inquiètent de voir se multiplier les exigences liées à la défendabilité des habitations, aux accès des secours ou encore au débroussaillement, et ce sans visibilité sur leur possibilité réelle de reconstruire. L'association pointe aussi les difficultés avec les assurances qui pinaillent, les expertises des dalles, des fondations, l'avenir des zones de contact entre forêt et habitat, ainsi que la transparence des aides et des fonds collectés. Elle demande enfin que les sinistrés soient pleinement associés aux décisions qui façonneront le Biscarrosse de demain. La reconstruction de Biscarrosse ne doit pas se décider sans eux, mais avec eux.
1: Et à 7h45, Mathieu Dantès, le vice-président de l'association Les Sinistrés des Incendies de Biscarrosse, sera notre invité en direct sur Ici Gascogne. Les tickets resto vont pouvoir être continués à être utilisés pour payer ses courses au supermarché. Les députés ont prolongé hier la dérogation. En revanche, aucun plafond limitant leur usage n'a été fixé. Pour le moment, ça pourrait venir plus tard par décret.
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1: La météo, Jérôme.
0: On attend 29 degrés demain, 32 degrés pour jeudi, c'est ce que dit Météo France. Le mercure va s'affoler encore une fois. Ça commence aujourd'hui avec un temps plutôt lumineux et des maximales annoncées entre 24 et 26 degrés. Quelques petits nuages pour la déco, mais rien de bien sévère au-dessus de nos têtes. Profitez bien de ce mardi, profitez aussi de la petite offensive de chaleur, parce qu'après, on va vraiment se retrouver les deux pieds au mois d'octobre, nous dit Météo France, dès la fin de semaine.
1: Mais il serait
0: temps. Mais oui.
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0: Et la musique d'Indochine ?

0: Indochine avec Troisième Sexe, ici Gascogne, il est 7h12. Merci de nous avoir choisi, bon réveil.
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0: Vous avez raison de vous être réveillé avec nous parce que dans quelques secondes, on va jouer.
3: Oui, on vous offre vos places de rugby pro des deux pour la rencontre de vendredi soir entre Dax et Montauban.
0: À venir à 7h15, David Ossilou pour l'édito de David Ossilou, mon œil.
3: Oui, ce mardi, c'est une journée sans femmes pour faire réfléchir les hommes. Un mouvement citoyen qui appelle d'ailleurs les femmes à ne rien faire. Donc c'est décidé à partir de maintenant. Vous faites tout, Jérôme.
0: Vous partez ? Arrête. Vous me laissez tout seul. Bon, heureusement, Carl Da Silva arrive parce que lui, à 7h25, il sera bien là. Dans l'écho d'ici, Carl.
4: Direction Ajetmo ce matin, à la rencontre d'un artisan du siège qui mise sur la fabrication locale. Alors, dans un secteur où beaucoup de mobilier vient de l'étranger, comment continuer à faire vivre ce savoir-faire ? Réponse dans l'écho d'ici.
0: Réponse dans 12 minutes plus précisément. Allez, 7h12, on joue, ça y est, c'est l'heure. L'heure de la grande feria, un défi à relever, un cadeau à gagner, on vous l'a dit, Laïla vous l'a dit, ce matin on vous offre vos places de rugby, Pro D2. Dax joue face à Montauban ce vendredi 19h30, ce sera à vivre bien sûr en direct sur ICI Gascogne, on va essayer d'oublier la défaite face à Agen de la semaine dernière. Alors au classement, ça dit Montauban 6e, Dax 8e, donc tout est possible, d'autant plus que Montauban va venir chez nous, donc ça risque de leur faire drôle. Vous voulez repartir avec vos places pour vous retrouver au stade Maurice Boyau vendredi soir au Frédéric Gascogne. C'est maintenant que ça va se passer. Avec un défi à relever, nous sommes avec un festaire mystère ce matin. Oui, vous allez entendre la voix d'un festaire mystère, mais célèbre, qui cause au milieu de la foule. À vous d'identifier sa voix pour repartir avec le cadeau. Attention, il a ça à nous dire.
5: Ma chambre était couverte de photos quand j'étais petit d'artistes. Et quand j'étais ado, mais ma chambre était couverte. Et je pense que c'était comme une thérapie.
0: Qui est donc ce festaire mystère ? Qu'est-ce que je peux vous dire ? C'est un chanteur qui géographiquement est plutôt au-dessus de Biscarros.
3: Moi, je n'ai pas trouvé.
0: Vous n'avez pas trouvé ?
3: Il était en duo au moment ?
0: Il était en duo.
3: Il a fait The Voice. Non, il a plutôt
0: chanté en solo. Alors, il a fait un duo. Oui. Il a fait un duo parce qu'il se posait la question de savoir ce qu'on pourrait faire si on devait mourir de mer. Mais autrement.
3: Non, mais ça y est, j'ai trouvé. Il y en a deux au-dessus de Biscarros. C'est pas lui, c'est l'autre.
0: On est tout à fait d'accord. Mais écoutez, je pense que là, on vous a bien aidé. Donc, à vous de jouer 05 58 46 50 50. C'est Sylvie qui attend vos bonnes réponses. David Ossilou se prépare pour son édito. On va parler des femmes aujourd'hui, plus précisément de la journée sans femmes.
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0: Et à 7h15, David Ossilou qui vient nous retrouver pour son édito. David Ossilou inspiré par l'actu du jour et l'actu de ce mardi. Une journée sans femmes. Où sont les femmes, David ?
7: Oui, pas de boulot, pas de course. Histoire de voir comment nous allons nous débrouiller sans vous, les femmes. Ce matin, il y a une chanson de Patrick Juvet qui me revient.
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7: Quand j'étais gamin, cette chanson me laissait perplexe. Je comprenais pas pourquoi Patrick Juvet cherchait les femmes. Moi, je les voyais très bien, chez moi, chez mes copains. Il y avait une maman souvent au foyer, les enfants, les courses, les repas, les ménages. Elle faisait tout. Et aujourd'hui, cette journée sans femmes est là pour nous dire qu'elles font souvent, encore, presque tout. Et nous, les hommes, on fait le reste. Bon, j'exagère un peu, mais les chiffres sont têtus. En France, seuls 20% des couples où les deux conjoints travaillent disent se partager équitablement les tâches domestiques. Plus d'une salariée sur quatre travaille à temps partiel, contre moins d'un homme sur 10. Premier motif déclaré, raison familiale. Tu parles. Il y a aussi tout ce travail qui ne figure sur aucune fiche de paye. Les courses, les repas, les enfants. Et surtout, pensez à tout organiser. Vous savez, la fameuse charge mentale. Alors qu'est-ce qu'on fait aujourd'hui ? La cuisine, le ménage ? Mais c'est pas tout, il faut savoir aussi quoi préparer, ce qu'il manque dans le frigo, sans demander à sa femme. Parce que si les femmes font grève, mais doivent encore nous expliquer comment nous débrouiller sans elles, c'est plus une grève, c'est une formation professionnelle. Et vous savez quoi ? Près de 50 ans plus tard, je crois que j'ai enfin compris la chanson de Patrick Juvet. Où sont les femmes ? Pendant 24 heures aujourd'hui, elles ne sont plus là. Enfin, en théorie.
8: 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Avec leur geste plein de charme.
0: d'œil avec David Ossilou. Et pendant que David Ossilou nous parlait de cette journée sans femmes, j'étais en train de me dire que je serais bien embêté si ce matin toutes les femmes autour de moi partaient.
3: Vous seriez tout seul.
0: Tout seul comme un bouillon. Mais oui, ce qui me permet, alors bien sûr, Leïla, vous l'entendez, mais de saluer Charlie qui est à la technique et qui réalise cette émission. Sylvie qui vous accueille au 05 58 46 50 50. Donc tout seul, papa, il serait bien embêté. Bon, parlons météo. Ah, la météo, je ne suis pas tout seul. Heureusement, il y a vous pour m'aider pour le bulletin météo. Avec vos postes météo, quel temps chez vous à cette heure-ci? Gilles nous dit qu'à Dax, ben, il a 16 degrés avec un ciel bien dégagé. Didier a 15 degrés à Sender. C'est nuageux, mais il semble bien que la journée va être belle et il a bien raison. Oui, va être belle et chaude, même certainement trop chaude pour la saison, puisqu'on attend cet après-midi jusqu'à 26 degrés. Tomber pour elle, la musique, c'est avec Pascal Obispo à 7h17. Et juste après, ben, on joue pour vous faire tomber deux places de rugby dans la poche.

0: Stop, tombé pour elle, il est 7h22 et on joue, c'est la grande feria.
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0: Et qui s'est garé au bord de la route en partant au boulot pour jouer avec nous? Eh ben, c'est Cécile. Bonjour Cécile.
3: Bonjour Cécile.
4: Bonjour. Bonjour.
0: Ravi d'être avec vous Cécile pour essayer de vous offrir vos places pour aller supporter l'US Dax vendredi face à Montauban. Sur le papier, Montauban 6e, Dax 8e, c'est plus que jouable, d'autant que ça va se passer chez nous quand même.
4: Eh bien oui, on est chez nous.
0: Autant à Agir, on a été surpris, mais là ça ne va pas rigoler parce qu'on revient à la maison.
4: Voilà.
0: Deux places pour aller à Maurice Boyau vendredi soir pour vous à 19h30. Je rappelle que la rencontre sera à vivre, bien sûr, en direct sur Ici Gascogne, Radio de la Pro D2, ça va de soi. Mais là, on va vous envoyer en tribune. Pour repartir avec ces places, nous allons jouer avec un festire mystère. Nous recherchons ce festire qui cause au milieu de la foule célèbre. On se le réécoute.
5: Ma chambre était couverte de photos quand j'étais petit de d'artistes et quand j'étais ado c'était des... mais ma chambre était couverte et je pense que c'était comme une thérapie.
0: Mais qui est donc ce festire mystère, Cécile?
4: Non, c'est Pascal Obispo qu'on vient d'écouter.
0: On vient de l'écouter. Oh, mais quelle supercherie.
4: Ouais, merci Jérôme pour l'indice.
0: Hein. Oh, et Leïla aussi, parce que bon...
3: Autant c'était moins clair quand même.
0: Autant au début, elle a un peu hésité entre Obispo et puis...
3: Jérémy Frérot,
0: bien sûr, mais finalement... Après...
4: Je suis fan, mais je ne l'avais pas reconnu. C'est grâce à votre indice.
0: Bon, c'est vrai que sorti du contexte, finalement, quand il cause et qu'il ne chante pas, c'est un peu la voix de monsieur, madame, tout le monde, on est bien d'accord. Écoutez, Cécile, je suis ravi de vous offrir vos places. À vous, l'ambiance de Maurice Boyau pour vendredi soir 19h30. Avec qui allez-vous aller à cette rencontre? Et déjà, est-ce que c'est pour vous, Cécile?
4: Bien sûr, c'est pour moi. Et puis c'est avec mon mari, avec Sébastien, voilà.
0: Bon, très bien. Ce qui me permet de vous poser une question, parce qu'on a parlé aujourd'hui de cette journée particulière, alors qui est une journée de la résilience, entre autres, mais la journée sans femme. Pas de ménage, pas de courses, rien du tout. On s'occupe des enfants tout seul. Je parle de nous, les hommes. Alors, Sébastien, si jamais vous faisiez grève aujourd'hui, serait embêté ou pas?
4: Ah non, pas du tout.
0: C'est vrai?
4: Pas du tout.
3: Il fait tout à la maison, Sébastien.
4: Sauf le repassage.
0: Il s'autogère, Sébastien.
3: Mais ouais, tout le monde n'est pas bien, comme vous, Jérôme.
0: Oh, je ne vous permets pas. Non mais attention, je m'autogère. Bon, alors pas sur tout, c'est vrai. Pas sur le repassage. Mais
3: pour en discuter avec votre épouse, il n'y a pas beaucoup d'autogestion.
0: Sur la cuisine, quand même un peu. Hein.
3: Tout petit peu, quand il y a du magret et des frites.
0: Oui, voilà, si c'est simple, je prépare. Bon, écoutez, Cécile, je vous souhaite de passer une vraie belle journée. Merci de vous réveiller avec nous, en tout cas. Et puis, on se dit à une prochaine. Salut, Cécile.
4: À la prochaine, au revoir.
0: Allez, 7h25, c'est les coups d'ici.

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2: Carl Da Silva avec l'écho d'ici, salon de la chaise donc à Jetmo, l'occasion d'aller vous balader près du rond-point avec la grande chaise d'Jetmo, 20e édition, donc c'est de vendredi jusqu'à dimanche, et l'occasion aussi de faire de belles affaires à l'occasion de ce salon. Je vous rappelle notre question WhatsApp de ce matin, on aime bien tous les matins, voilà, vous posez une petite question, vous votez, ça prend quelques secondes, si vous n'avez pas encore mis sur WhatsApp le numéro d'ici Gascogne, ça va très vite, 05 58 46 50 50, une fois enregistré, vous pouvez participer lorsque ça vous intéresse à la question du jour, et aujourd'hui on parle cinéma. Pourquoi? Parce que dans nos infos, on parle du Festival du Film de Contis. Ce Festival du Film, c'est terminé, après 31 ans d'existence, et il n'y aura pas de nouvelle édition. L'association qui l'avait en charge a expliqué qu'elle jetait l'éponge, entre autres pour des défauts de financement. Du coup, on parle cinéma ce matin, et cette question, vous me voyez arriver avec mes gros sabots, est-ce que vous allez régulièrement au cinéma? Alors régulièrement, attention, pas forcément toutes les semaines, mais est-ce que vous allez de temps en temps ou régulièrement au cinéma dans notre département, dans nos salles obscures? On en a de très grandes, on en a des petites dans les villages, on est plutôt bien dotés, mais est-ce que vous en profitez de tout ça? Hashtag oui ou hashtag non, vous votez au 05 58 46 50 50. Pour l'instant, j'ai regardé, c'est plutôt le non qui pousse, ouais, vous n'êtes pas très cinéphile. Alors allez-vous au cinéma ou pas dans notre département? Hashtag oui, hashtag non, 05 58 46 50 50. Vous votez sur notre WhatsApp.
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2: Il est pile 7h30 dans l'actu de ce mardi, Laïla.
11: La victime a fait la morte pour sauver sa vie. C'était mardi dernier dans un quartier résidentiel de Mont-de-Marsan. Un couple a sonné à sa porte. L'homme a tenté de l'étrangler avec une couette avant de repartir avec sa voiture et son portefeuille. Il est déjà mis en examen dans la mort d'un Britannique dans le Gers. On y reviendra dans les infos de 8h. Le chauffard qui a mortellement percuté

0: c'était Clément à Angres en août dernier, condamné à 3 ans de prison ferme. Le procès de cet antiquaire de 74 ans s'est tenu hier à Dax en présence de plusieurs dizaines de proches de cet adolescent de 16 ans. Et puis 20 000 euros de pertes et des dizaines de kilos de nourriture jetés à la poubelle. Le magasin Super U de Morsinx, la nouvelle, fait partie de quelques 300 supermarchés victimes d'une cyberattaque inédite. Reportage à Morsinx dans l'info d'ici. Mais d'abord, l'actu en France et dans le monde en 90 secondes avec Valentine Letesse.
1: C'est une nouvelle preuve de notre vulnérabilité. Des frigos de supermarchés piratés hier dans toute la France, des tonnes de nourriture à la poubelle. Et cette question, comment se préparer aux crises? 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Comme pour tester leur détermination, nouvelle journée de manifestation pour les lycéens à travers la France et à quelques jours des vacances de la Toussaint. Garde à vue toujours en cours pour ce collégien d'Aubagne et ses parents. Âgé de 14 ans, il a ouvert le feu hier dans son établissement et blessé le principal et une prof avec un fusil de chasse caché dans un étui à guitare. Le gazole moins cher au 1er novembre, confirme le Premier ministre. Sébastien Lecornu annonce jusqu'à 18 centimes d'euros de baisse sur le litre après sa réunion d'hier avec les distributeurs. La flambée des prix aura au moins eu un effet positif. La chute des ventes de gazole contribue largement à la diminution des émissions de gaz à effet de serre en France. Selon l'organisme chargé d'établir leur bilan, elles sont en baisse de presque 3% cette année. Toujours trop peu pour atteindre les objectifs de 2030. Du costaud ce soir pour Lille, le club du Nord affronte l'un des finalistes de la dernière Ligue des champions de foot, les Anglais d'Arsenal, pour la deuxième journée de la compétition. Le match, c'est à 21h, 18h45 pour Lens, opposé au Sporting Portugal de Lisbonne.
2: Ici Gascogne, 7h32. Dans l'info d'ici, Leïla, on revient sur cette cyberattaque inédite qui contraint des centaines de supermarchés à jeter de la nourriture.
0: Oui, c'est une catastrophe. Le Super U de Morsinx-Senneval fait partie de ces magasins dont les installations frigorifiques ont été piratées par des hackers. La cyberattaque s'est produite dans la nuit de dimanche à lundi. Elle a touché les groupes Intermarché, U, Leclerc et obligé plusieurs enseignes partout en France à jeter toutes les denrées qui étaient dans les frigos ou les congélateurs. Selon les premiers éléments, la température avait été réglée à 50 degrés en mode dégivrage pendant toute la nuit. Dans les Landes, à Morsinx, donc, les employés du magasin Super U ont passé toute la journée d'hier à vider les rayons, Armand Morera.
3: Quand on entre dans le Super U, les allées des rayons frais et surgelés sont complètement barricadées. Des palettes empêchent les clients d'accéder et un message est inscrit en tête de gondole. Rayon interdit jusqu'à nouvel ordre. Entre les étals, Linda s'active pour sortir toute la marchandise.
4: Des linéaires et des linéaires entiers qui partent à la poubelle. Il n'y a rien à faire. Rien peut être donné, il n'y a rien à faire. Tout est à jeter.
3: Avec sa collègue Laurence, elles ont passé toute leur journée de lundi à mettre les produits dans une grande benne posée à l'arrière du magasin.
4: C'est triste. C'est triste, toute cette marchandise irrécupérable. Voilà, tout ça pour une cyberattaque, quoi. Pour quelqu'un qui, derrière son ordinateur, a fait joujou. Et voilà. Derrière, c'est de la marchandise, des employés, des entreprises qui subissent.
3: Car au total, la direction du Super U de Morsinx s'estime avoir perdu plus de 20 000 euros dans cette cyberattaque. Des yaourts, de la viande ou des pizzas surgelées qu'il faut maintenant, en plus, entièrement recenser.
4: Dès qu'on sort du rayon, on compte le nombre de marchandises pour la direction, pour les assurances, pour le reste. Ça, après, nous, on s'en occupe pas. Nous, on compte et on jette.
3: Celui qui s'en occupe, c'est l'un des patrons, Romain. Impossible de l'avoir au micro. Entre la panne de frigo, les fournisseurs et les assurances, il est débordé, au point qu'il a même demandé de l'aide à ses parents, anciens gérants, sa mère Sophie.
5: Il est à fond, il est un peu partout. C'est compliqué, très compliqué. C'est un sacré coup quand même. Hein. Quand ils ont appelé à l'aide, voilà, donc mon mari est arrivé vite. Et puis, c'est des soucis financiers, de la perte. Enfin, il y a plein de choses qui vont pas bien, quoi. Ces personnes-là, je sais pas pourquoi elles s'attaquent comme ça, surtout pour de la marchandise, quoi.
3: L'incompréhension autour de cette cyberattaque gagne aussi les clients du magasin, comme Marie-Ange.
6: Je trouve ça pitoyable de faire des choses pareilles. Parce que non seulement, c'est pas simplement que ça affiche en l'air le magasin, mais tout ce qui va être jeté C'est honteux.
3: Et maintenant que tous les rayons sont vides, il faudra plusieurs jours pour les revoir remplis à nouveau.
0: Le retour à la normale est prévu pour la fin de la semaine après plusieurs livraisons. Reportage en photo à retrouver sur ici.fr.
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2: Pas d'incident, pas d'accident à vous signaler sur nos routes à l'heure actuelle. On circule plutôt bien. Vous remarquez une difficulté, priorité à vos inforoutes, bien sûr. 05 58 46 50 50 pour nous tenir informés. Vous signalez, on parlait de Morsinx-la-Nouvelle et du Super U touché par cette cyberattaque. Eh bien, Morsinx-la-Nouvelle, aujourd'hui, il y a un exercice de sécurité civile d'ampleur qui est réalisé aux abords de la gare ferroviaire de Morsinx-la-Nouvelle. Ça veut dire que ce sera un petit peu difficile de circuler dans le centre de Morsinx-la-Nouvelle avec un système de déviation mis en place. Ça commence tout à l'heure à 10h et vous en avez jusqu'à 17h de cet exercice. Et puis vous signalez toujours ces travaux sur la départementale 16 à la sortie de Magesque en direction de Léon. Des travaux qui se poursuivent jusqu'au 31 octobre. Là aussi, système de déviation mis en place. Donc prévoyez un petit peu plus de temps si vous devez circuler dans le secteur.
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0: Damiano David avec Next Summer. Ici Gascogne, il est 8h20.
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0: L'invité d'Ici Gascogne Matin, Leïla, est avec nous dans 3 minutes.
3: Oui, c'est Mathieu Dantès, hein. Il est vice-président de l'association Les Sinistrés des Incendies de Biscarrosse, sinistrés qui ont écrit une lettre ouverte au gouvernement, aux parlementaires, aux collectivités pour ne pas qu'on les oublie. On y revient donc avec Mathieu Dantès à 8h15.
0: Juste après une enquête des Brigades du Pire pour Ici Roquepouille, la radio des Brigades du Pire. Attention, c'est l'heure de s'y connecter. Avec une enquête, attention, vraiment de terrain. Ça ne plaisante pas, puisque ce matin, avec ici Roquepouille et Jean-Paul Saint-Paul, nous allons parler du Quetzal. Le Quetzal à Benké, donc près de Mont-de-Marsan, était, il y a encore quelques semaines, le plus grand club libertin de France. Oui, des soirées y étaient organisées, donc je serais un petit peu coquine, mais visiblement, il y a eu du changement au programme, et voilà pourquoi on vous retrouve sur le terrain pour une enquête au plus près de la population, Jean-Paul. Et oui, ouvert en 2025, le Quetzal, présenté comme unique club libertin landais, s'est finalement transformé depuis le mois de septembre en discothèque traditionnelle. Comment cette nouvelle orientation est-elle vécue par les Landais? C'est pour le savoir que je me trouve place Charles Daillot à Mont-de-Marsan.
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0: Monsieur, dame, que pensez-vous de la disparition du club libertaire, le Quetzal, pour laisser place à une discothèque classique?
5: Oui, mais que c'est dommage, t'es. Mais maintenant, les jeunes, ils se rendent plus compte de ce qu'ils ont. On aurait eu un truc comme ça, à l'époque, et ça y aurait fait chaud.
6: Joël!
5: Oui.
6: Est-ce que c'est un club libertin qui parle, le monsieur?
0: En fait, c'est un endroit, madame, où les couples se rencontrent pour explorer leur sexualité de manière libre, vous voyez.
6: Explorer leur sexualité. Attends. Pourtant, ça se voit vite si on est un homme ou une femme. À moins que c'est une drag queen. Et Jojo, c'est vrai ce que je dis?
5: Et Daniel, tais-toi, va. Hein? Voilà, je t'expliquerai plus tard.
0: Donc pour vous, jeune homme, c'est franchement une perte.
5: Et bien sûr. Vous imaginez, non? Vous n'en pouvez plus de votre femme. Vous allez là-bas? On vous la change contre une autre. Bon, il faut la reprendre en partant, hein, d'accord. Mais ce qui est pris est pris. Ah non, pour moi, et je vais vous dire ça, c'est mieux que le bon coin.
0: Oui, c'est pas non plus le marché aux bestiaux, faut du respect, hein.
5: Oui, bien sûr. Ah, c'est comme si on vous prête une voiture, vous allez y faire attention, pour respecter.
6: Quand même, Jojo changer sa femme contre une voiture, on voit de ces choses maintenant.
0: Oui, c'est ça. Mais, bon, écoute, ça ira pour moi. Merci, merci. Monsieur, dame, que pensez-vous de la disparition du club échangiste Le Quetzal au profit d'une discothèque classique?
7: C'est con, t'es. Pour une fois qu'on avait un truc de bien ici.
0: Vous-même, vous étiez client?
7: Oui, on y allait une fois, oui, avec celle-ci. Et toi, Jessica?
8: On y allait parce que tu m'as obligé. Mais moi, là, tout, c'est un miroir partout. Et ces hommes qui te regardent, ça m'a pas plu.
7: Ça m'a pas plu. Écoute-la, l'autre. Quand tu vas au Grand Moon et que tu pousses ton chariot, personne ne te regarde. Tu devrais être contente, là.
8: Ta sœur, on la regarde, oui, avec ses 100 kilos.
7: Oh, la salope! Je te préviens, hein. Ça, tu laisses ma sœur en dehors, hein. C'est facile, ça, de dire ma sœur. Ça s'amuse, on rigole.
0: Oui, bon, mais ça ira pour moi, là. Je pensais que c'est bon, là. Hein. Allez, ici Roquepouille, à vous les studios. Oui, merci de nous rendre à l'antenne, en effet, Jean-Paul. Et merci pour cette enquête de terrain. Si vous voulez retrouver tous les numéros d'ici Roquepouille, la radio des Brigades du Pire, vous allez surfer sur ici.fr. Dans un petit instant, l'invité d'ici Gascogne Mater.
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0: Ici Gascogne, 8h moins le quart. L'invité d'ici Gascogne Mater. Ce matin, Leïla, nous sommes avec Mathieu Dantès, le vice-président de l'association Les Sinistrés des Incendies de Biscarrosse.
3: Oui, l'incendie de Biscarrosse qui a détruit près de 200 maisons entre les 23 et 30 juillet dernier. Alors, un peu plus de deux mois plus tard, l'association qui représente les familles sinistrées adresse une lettre ouverte au gouvernement, mais aussi aux parlementaires, aux collectivités. L'association alertant sur les incertitudes nombreuses autour de la reconstruction des maisons détruites. L'association veut des réponses concrètes. Bonjour Mathieu Dantès.
14: Bonjour.
3: Alors, dans quel état d'esprit vous êtes aujourd'hui, les sinistrés de Biscarrosse, deux mois et demi après l'incendie ?
14: Vous savez, l'état des sinistrés, il est très personnel à chacun, mais c'est souvent des montagnes russes. Vous pouvez croiser un jour un sinistré qui va bien, car il apprend que l'assurance a enfin pris une décision sur sa propre dalle, par exemple, qui va pouvoir la démolir, avancer, faire table rase du passé. Et puis, le lendemain, ou quelques jours après, il aura eu un autre expert par rapport à son mobilier, par exemple, où là, ça va batailler dur pour justifier le moindre objet perdu. Et c'est une défaite en fait qu'on vit quand c'est comme ça, parce que c'est repartir à nouveau dans les papiers, dans les factures, dans les photos, se replonger dans ce qu'on a perdu pour tout justifier, parce que c'est comme ça. Et en fait, chaque sinistré aujourd'hui est à une étape différente. Il y en a qui sont encore bloqués sur des expertises de dalles, de fondations pour détruire les objets. Il y en a qui, ce qui reste de leur maison. Et il y en a, ils sont un peu plus avancés. Ils sont en train de chercher à savoir combien ce qu'ils vont toucher. Mais aujourd'hui, on est tous bloqués à cette étape-là, vraiment avec les assurances.
3: Oui, vous écrivez justement cette lettre ouverte maintenant aux parlementaires, au gouvernement, aux collectivités. Pourquoi maintenant ?
14: Alors cette lettre, elle a été rédigée un peu en réponse au rapport de la mission parlementaire mandatée par le Premier ministre qui était venu sur Biscarrosse, qui cette mission avait pour objectif de recenser les territoires sinistrés et leurs attentes, voir comment est-ce qu'il était possible de changer certaines lois pour permettre une reconstruction plus rapide, mais aussi d'adapter les territoires face à ces feux de forêt qui sont de plus en plus ravageurs. Et donc le rapport qui a été rendu maintenant il y a plus d'une semaine détaille fortement les nouvelles dispositions qui vont devoir être mises en place. En tout cas, ce sont des propositions, bien entendu, mais il détaille bien les propositions où les sinistrés vont devoir adapter leur maison, faire des nouveaux diagnostics pour prouver que leur maison est bien défendable contre le feu, donc vérifier que les pompiers ont bien un accès, qu'ils peuvent bien repartir, etc. Et à l'inverse, la disposition majeure que nous on attendait, qui était la transcription en droit de la reconstruction à l'équivalent, pour passer d'une reconstruction à l'identique, d'une construction à un équivalent, qui permettrait d'être beaucoup plus souple dans nos constructions, de pouvoir adapter, par exemple, déplacer la maison, la mettre plus en retrait par rapport au feu, ou juste de permettre à une personne qui avait une maison à étage il y a 30 ans, de faire plutôt une maison de plein pied, parce que ses usages ont été modifiés depuis en 30 ans. Tout ce dispositif là que nous on attendait avec le détail, il n'est pas dans ce rapport, il est juste mentionné sur une seule phrase sur plus de 140 pages, et nous on a peur que à la lecture de ce rapport et des préconisations, qu'on nous impose de plus en plus de restrictions et de moins en moins de facilité pour reconstruire.
3: Parce qu'on vous avait promis la reconstruction à l'identique, ou en tout cas l'équivalent, c'est un sujet de discussion depuis deux mois et demi qui est récurrent, et là vous avez l'impression que c'est moins par rapport à ce qu'on vous avait promis.
14: La reconstruction à l'identique, on nous a toujours dit que c'était un droit, droit qui existe aujourd'hui dans la réglementation française, mais qui a des limites quand même, celle de la prise en compte justement d'un risque connu et répétable, dont les plus connus aujourd'hui c'était surtout les zones inondables. Donc on sait que quand maintenant il y a un bâtiment en zone inondable, on se pose des questions de le reconstruire. Aujourd'hui on n'est plus sur cette thématique-là, on est sur la thématique feux de forêt, et on sait pertinemment que les feux de forêt de 2022 à la teste ont conduit à certaines constructions qui n'ont jamais pu être reconstruite. On a peur que se reproduise la même chose à Biscarrosse. On sait que certains territoires voisins, tout aussi sinistrés que nous, ont eu des annonces où ils savent pertinemment qu'il y a une cartographie verte, vous pouvez reconstruire, orange, il y a un gros débat à avoir, et rouge, c'est inconstructible. Cette cartographie, elle a été annoncée par le ministre, M. Jean Brun, en déplacement en Gironde il y a quelques jours. Et nous, on demande, est-ce que cette cartographie va être faite à Biscarrosse ? Est-ce qu'elle a déjà été faite ? Est-ce que vous savez quels quartiers ne pourront pas être construits ? Et c'est là l'intérêt de cette lettre, interpeller pour savoir où en est-on sur Biscarrosse, parce qu'aujourd'hui, il n'y a pas d'annonce pour notre territoire.
3: Vous avez eu des réponses depuis que vous avez envoyé cette lettre ? Alors, peut-être pas du gouvernement, mais est-ce que vous avez échangé avec les élus, notamment ?
14: Alors, nous, donc, on a envoyé cette lettre à l'ensemble des élus locaux, des services techniques locaux aussi, que ce soit le SDIS ou la DDTM, mais aussi les parlementaires, donc tous les responsables du Sénat et de l'Assemblée, ainsi que les grands chefs de file des différents partis présentant un candidat à l'élection présidentielle. Aujourd'hui, on n'a eu aucune réponse de l'ensemble de ces gens-là.
3: Y compris des élus locaux, de députés, de la députée de circonscription, de la maire de Biscarrosse.
14: Voilà, donc on a envoyé à l'intégralité des sénateurs et des Landes, des sénateurs et des députés des Landes. Aujourd'hui, on n'a aucune réponse officielle de la part de ces gens-là. Sur les élus les plus locaux, que ce soit la mairie, on a toujours des contacts, on va dire informels, avec ces personnes-là, puisque on vit sur Biscarrosse, on les croise, certains sinistrés, certains membres du conseil d'administration les croisent et leur parlent. Donc on a eu des retours, on va dire, non officiels. Mais voilà, cette lettre-là, nous, on l'a fait partir il y a un peu plus de 5 jours et on n'a pas eu de réponse de nulle part.
3: Merci Mathieu Dantès, vice-président de l'association Les Sinistrés des Incendies de Biscarrosse, d'avoir été l'invité de Ici Gascogne ce matin, et bonne journée à Biscarrosse.
14: Merci, bonne journée à vous.
0: Il est 7h51. Et le retour de la musique, vos chansons préférées toute la journée. Ici Gascogne, c'est avec Blondie et Heart of Glass.

0: Heures de glace avec Blondie, c'est Gascogne dans 8 minutes 5, ça sera 8 heures. Ben dans 5 minutes, il sera 5 heures, non, quand même pas. Dans 5 minutes, il sera 8 heures. Oh. On parle météo avec Margarita qui vient de retrouver à Magesque. Bonjour Margarita.
1: Bonjour Margarita.
2: Bonjour Jérôme et Leïla.
0: Ravi d'être avec vous pour parler météo. Ce matin, ça dit quoi sur Magesque?
2: Beaucoup de brouillard. Ah. Il fait froid et humide.
0: Ah ben dites donc, brouillard donc sur Magesque, prudence donc dans le secteur, où les bien éclairés, ça va de soi. Si vous circulez ce matin, on devrait avoir une évolution vers le mieux, puisque Météo France parle d'une journée plutôt lumineuse et même chaude pour la saison, hein, puisqu'on annonce jusqu'à 26 degrés. C'est quoi le programme pour vous aujourd'hui, Margarita, du coup?
2: À continuer à préparer mes cabanes pour recevoir mes petits poussins en novembre.
0: Eh oui, parce que y a de la volaille à la maison.
2: Eh oui, du poulet Label Rouge de Liberté de Saint-Sevé.
0: Avec la viande qui tire à l'os.
2: Voilà, des poulets qui se baladent.
0: Bon, très bien. Bon, on vous laisse préparer sereinement les cabanes sur Magesque. En attendant que le brouillard se lève. Et puis, on vous souhaite une belle journée, Margarita.
2: Merci à vous tous aussi.
0: Salut, salut. Dans 4 minutes, donc 8 heures, ça y est, j'ai remis les pendules à l'heure pour accueillir Thomas Riba qui va vous accompagner jusqu'à 10 heures. Salut Thomas.
1: Salut Thomas.
3: Salut Jérôme, salut Leïla.
0: C'est pas beau de vous moquer de plus vieux que vous?
3: Comment ça? Pourquoi?
0: Non.
3: Comment?
0: C'est pas propre.
3: Ben non, non, je me suis pas moqué du tout.
0: Si, si, si. Vous avez gloussé. Vous gloussate. Vous êtes avec nous jusqu'à 10 heures,
3: Thomas. Absolument. Alors, pas de poulet au petit-déj là, mais en revanche, du reblochon.
0: Ah, oh, bien.
3: C'est pas mal. Ouais, ah, oui, c'est le fromage de la fraude fiscale, figurez-vous, le reblochon.
0: Ah bon?
3: Oui. On va découvrir ça grâce à l'histoire de ce matin racontée par Stéphane Bern juste avant l'actu. Bonne journée, Jérôme.
0: Allez, à demain.
3: Allez, à demain.
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3: Et avant l'actu, dans 2 minutes, nous voyageons dans le temps. Grâce à vous, Stéphane Bern, bonjour.
10: Bonjour, bonjour à tous.
3: Alors ce matin, on voyage au temps où la fraude fiscale donnait naissance à un délicieux fromage.
10: Au Moyen-Âge, des paysans savoyards s'organisent pour payer moins de taxes. Ce faisant, ils inventent l'un des fromages les plus célèbres de France. XIIIe siècle, dans les vallées de Thônes, en Haute-Savoie. À cette époque, les fermiers qui exploitent les alpages doivent payer chaque année une redevance au propriétaire, ce qu'on appelle un droit de siège. Une façon pour les propriétaires de faire leur beurre.
11: Tendre ami, permettez-moi de beurrer vos tartines.
10: La taxe est calculée en fonction de la production laitière du troupeau sur une journée. Alors chaque année, le jour du contrôle, les fermiers ont une petite astuce. Ne pas complètement traire les vaches pour faire croire à une production plus faible et donc payer une taxe moindre. Et ça passe crème.
12: Mais je supporte pas la crème non plus, ça me file des allergies.
10: Une fois le contrôleur parti, les paysans s'empressent de traire le troupeau une seconde fois. En patois savoyard, cette deuxième traite s'appelle une rebloche. Elle permet de tirer du pis des vaches un lait crémeux et riche, idéal à transformer en fromage. Bien sûr, les fermiers n'y manquent pas. Et c'est ainsi que naît le reblochon.
13: Il y a du chaume du reblochon.
10: Au fil des ans, cette production locale, née d'une fraude fiscale, gagne en réputation.
14: Mais non, cher monsieur, ce n'est pas fraudé que de se servir des textes de loi pour payer le minimum.
10: Si bien que ce fromage de montagne va traverser les siècles, même après la fin du droit de siège, pour devenir un emblème de la gastronomie savoyarde. Le reblochon, finalement, c'est la seule niche fiscale dans l'histoire qui sent la cave d'affinage.
15: Tu craches, tu bailles, pas possible que t'en réchappes, nous sommes les frères qui rappent.
10: certaines combines finissent devant les tribunaux. Mais les meilleures sont celles qui finissent au four entourées de pommes de terre.
3: Et c'est très bon. Merci Stéphane Bern. À demain.
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3: Bon début de journée avec Ici Gascogne. Matin Ici Gascogne, première sur l'actu locale dans les Landes.
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3: Il est 8h et l'actu avec vous, Leïla Benjelloun.
1: L'équivalent de 20 000 euros de nourriture partie à la poubelle. Le magasin Super U de Morsinx-la-Nouvelle fait partie des 300 supermarchés français victimes d'une cyberattaque de leur installation frigorifique. Dans la nuit dimanche à lundi, des pirates ont en effet réussi à activer le mode dégivrage. Ils ont réglé la température des frigos et congélateurs connectés à 50 degrés. Super U, mais aussi Intermarché, Leclerc, Carrefour sont touchés. Les magasins attaqués ont donc dû tout jeter, comme au Super U de Morsinx-la-Nouvelle, Armand Morera.
15: Face à son rayon vide, Yannick n'a qu'un seul mot à la bouche.
16: C'est triste, quoi. Tout jeter, ça fait vraiment mal au cœur, quoi. Hein.
15: Le chef boucher du Super U de Morsinx a dû jeter tous ses produits hier matin.
16: Quand j'arrive le lundi matin, que je vois ça, waouh, c'est bizarre. Quand on voit la viande qui a toute claqué, et tout ce qui était volaille, c'était caché, plus rien était à température, donc... Tout à la benne.
15: Ça fait plus de 30 ans qu'il travaille ici. Et une cyberattaque sur des frigos, jamais il n'y aurait pensé.
16: Loin de là, hein. Surtout dans un petit village comme nous. Quoi. C'est pas avoir une attaque comme ça, non. Comme quoi, ça peut arriver n'importe où et n'importe quand.
15: Au total, que ce soit la boucherie, les yaourts ou les plats préparés, ça représente plus de 20 000 euros de marchandises perdues.
17: C'est énormément de gaspillage, c'est énormément de pertes pour le magasin.
15: Marine, une des salariées du rayon frais.
17: Puis même voilà, pour les chefs de rayon, c'est du travail foutu en l'air, quoi, clairement. Hein. C'est trop dommage, mais on n'a pas le choix, hein. On est victime aussi, hein, par la même occasion.
15: Et du côté des clients, la sidération est la même. Marie-Ange, une habituée, était d'ailleurs venue acheter de la viande.
18: Je vais faire un lapin, mais je ne savais pas trop, je me disais pas grave.
19: Moi, ce qui me révolte, c'est de savoir que plein de choses vont être jetées.
15: Et une fois que tout aura été mis à la poubelle, les salariés devront aussi remplir à nouveau les rayons. Ça prendra plusieurs jours, selon la direction.
1: Et le reportage à la normale est prévu pour la fin de la semaine, après plusieurs livraisons en magasin. Le reportage est à retrouver en photo sur ici.fr et sachez qu'une enquête est ouverte, elle est confiée à l'Office anti-cybercriminalité. Le chauffard septuagénaire qui a tué Clément, 16 ans, à Angres une nuit du mois d'août, est condamné à 4 ans de prison, dont 3 ans ferme. Le procès de cet antiquaire à la retraite, âgé de 74 ans, s'est déroulé hier devant le tribunal correctionnel de Dax et dans une salle d'audience comble. Plusieurs dizaines de proches de l'adolescent avaient fait le déplacement. Le soir du drame, l'automobiliste avait plus de 2 fois la limite d'alcool autorisée dans le sang et il roulait trop vite. Compte rendu d'audience sur ici.fr, mais aussi à 8h32 dans l'info d'ici.
3: On en sait plus sur la tentative de meurtre qui a eu lieu dans la maison d'un quartier résidentiel de Mont-de-Marsan la semaine dernière.
1: Oui, l'affaire est liée à celle du meurtre d'un octogénaire britannique le 25 septembre à Verlus, dans le Gers. Un cambriolage qui a mal tourné, selon le procureur d'Agen. Et on a appris ce week-end que le meurtrier présumé de Verlus, un Landais de 32 ans, est aussi mis en examen pour une tentative de meurtre à Mont-de-Marsan le 6 octobre, mardi dernier. Et là encore, l'homme est soupçonné d'avoir volé et voulu tuer sa victime, une septuagénaire qui a réussi à s'en sortir, Manon Clavry.
20: La victime a même simulé la mort. Mardi dernier, on frappe à sa porte. Ce Landais de 32 ans, qui était en fuite depuis une dizaine de jours, se présente chez cette dame dans un quartier résidentiel de Mont-de-Marsan. Il est accompagné d'une femme, mise en examen donc aujourd'hui pour complicité et connue pour des antécédents psychiatriques. Ils entrent tous les deux chez la victime et l'homme tente de l'étouffer avec une couette. Selon nos informations, elle a fini par lâcher prise, faire semblant d'être morte, et c'est ce qui lui a sauvé la vie. L'homme la lâche et part avec le portefeuille et la voiture de la Montoise. Ce qu'on ignore encore, c'est si suspect et victime se connaissaient.
1: Alors concernant les deux enquêtes, celle de Verlus et puis celle de Mont-de-Marsan, en tout, il y a 3 personnes mises en examen. Le suspect principal, donc, pour l'affaire de Verlus est la l'affaire de Mont-de-Marsan, ainsi qu'un Gersois de 26 ans mis en examen pour vol précédé, accompagné ou suivi de violence ayant entraîné la mort. Ça, c'est pour Verlus. Et puis, une femme de 39 ans qui est mise en examen pour complicité dans la tentative de meurtre de Mont-de-Marsan. C'est à lire sur ici.fr. Trop de questions, pas assez de réponses. Plus de 2 mois après l'incendie de Biscarrosse, l'association des sinistrés écrit une lettre ouverte au gouvernement, mais aussi aux parlementaires, aux élus locaux hollandais, aux collectivités. Près de 200 maisons ont été détruites par les flammes entre les 23 et 30 juillet dernier. Alors comment, quand, où reconstruire? Les sinistrés attendent des réponses concrètes. L'association veut être associée aussi aux décisions pour la reconstruction du Biscarrosse de demain. Pas de panique, c'est un exercice. Les secours, les forces de l'ordre, des dizaines de figurants vont simuler un accident de train aujourd'hui à Morsingues. Ça doit durer toute la journée, de 10h à 17h, l'exercice de sécurité civile est destiné à tester et à améliorer l'organisation, la coordination et la réactivité des différents acteurs en cas d'accident ferroviaire.
3: Le festival du film de Contis, c'est terminé.
1: Oui, après 31 ans d'existence, eh bien, il n'y aura pas de nouvelle édition. L'association Culture et Contis avait pris le relais des fondateurs de cette manifestation il y a 5 ans. Aujourd'hui, elle n'a plus les financements nécessaires pour continuer à faire vivre un festival du court-métrage qui avait réussi à se faire une place dans un univers très concurrentiel. C'est donc avec émotion, avec beaucoup de tristesse, que l'association a été contrainte de donner le clap de fin. Magali Poivert est la déléguée générale de l'association Contis Culture et Cinéma.
2: C'est toujours avec émotion et qu'on clôture des projets dans lesquels on a mis beaucoup de cœur. C'est un festival qui a été créé en 96 par les fondateurs du cinéma de Contis, Betty Baer et Ragnar Voth. Donc effectivement, on a pris la suite. En tout cas, nous, pendant 5 ans, l'association, on s'est attaché à ne pas qu'en faire qu'un festival. Ça, c'était très, très important. Et donc, on a vraiment travaillé à développer toute une programmation à l'année, à la fois de projection, mais aussi et surtout d'éducation artistique et culturelle, d'éducation à l'image pour les jeunes.
3: C'est au-delà d'un seul festival qui disparaît, c'était de l'accès à la culture dans un coin où on est un peu éloigné, quoi.
2: Tout à fait. C'est aussi ce qui explique l'émotion. Car c'est évidemment, c'est toujours triste de voir disparaître ce genre d'action. Pour les jeunes, parce que comme vous le dites, c'est un territoire qui en manque cruellement.
1: Magali Poivert, déléguée générale de l'association Contis Culture et Cinéma avec Paul Ferrier, le festival du court-métrage de Contis qui est donc définitivement terminé.
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1: La météo, Thomas.
3: Eh bien, il va faire de plus en plus chaud. Vous pensiez que l'automne était déjà bien installé. Eh bien, pas vraiment. On s'en rend compte déjà avec la douceur de ce matin. Mmh. Nous avons un thermomètre qui affiche autour de 16 degrés. Cet après-midi, il va grimper jusqu'à 26. Alors, par exemple, il est prévu sur Mont-de-Marsan 25 degrés. À Parentis-en-Born, 23. Sur Souston, 24 au thermomètre. À Aire-sur-la-Dour, 25 degrés. Alors, côté ciel pour ce mardi dans les Landes, de belles éclaircies. Demain, au niveau du thermomètre, 26 à 29 degrés
1: avec
3: un soleil en plus qui sera bien présent l'après-midi, et puis jeudi 27 à 30 degrés les températures maximales, nous indique Météo France, des températures qui sont bien au-dessus des valeurs de saison et même par endroits qui seront très au-dessus, avec pour jeudi du soleil pour toute la journée, donc l'été revient.
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3: Retour de l'été donc dans les Landes. Ne rangez pas tout de suite vos t-shirts. Voilà, on va peut-être même finalement ressortir les tongs, pourquoi pas.
1: Non.
3: Et pourquoi ne pas danser d'ailleurs en tongs sur Michael Jackson. Allez, on y va tout de suite. Bon début de journée avec ici Gascogne Matin, 8h08. Ah oui,

0: Ici Gascogne du matin avec le roi de la pop Michael Jackson à 8h12. Votre musique continue, L'île au trésor, Les Enfoirés à venir.
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0: On va parler de l'océan. Tiens Leïla, l'océan a quel goût?
3: Salé.
0: Salé, ouais. Mais Athos, il est sucré, figurez-vous. Océan sucré, c'est le nom de l'activité de Stéphanie Godot, qui est pâtissière, donc Athos. On va lui passer le micro ce matin.
3: Recevoir un mail qui vous dit que vous aviez gagné à l'Euromillion, c'est un piège et on va vous parler de cette arnaque ce matin.
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0: 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À noter aussi...
3: L'aérobain
0: hein, ouais, exactement. Mais c'est ouais. À découvrir. À noter l'événement immersion thermale qui va se dérouler donc à Dax les samedis 24 et dimanche 25 octobre, un week-end de portes ouvertes et d'animation donc à la découverte des bienfaits du thermalisme landais dans de nombreux établissements de Dax. Et là ben, vous allez pouvoir voir peut-être l'aérobain dont vous posez la
3: on
0: question.
3: On prend un bain dans un avion, c'est
0: voilà,
3: ça
0: et on décolle. Bon, plus d'infos évidemment ça se passe sur l'office de tourisme de Dax. 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Chaque bodega a son DJ qui joue de la musique.
3: Et nous, on a très mal à la tête.
0: Un peu le bazar, effectivement, voilà. Parce qu'on ne sait plus où on est, où est-ce qu'on habite. Il y a deux musiques en même temps, à vous d'en identifier une et vous repartez avec ce forfait thermal au 05 58 46 50 50. 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

0: Alors, est-ce que vous avez identifié l'une des deux chansons, peut-être même les deux, vous avez le droit évidemment, soit le titre, soit le nom des artistes, et c'est gagné. 05 58 46 50 50, à vous de jouer.
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0: Et à 8h16, nous ouvrons notre boîte mail. Nous allons vérifier s'il n'y a pas un mail qui nous dit que nous avons gagné à l'euro million. Et bien ça, c'est l'une des arnaques que vous avez repérées, Odrazo.
8: Effectivement, désolé pour la douche froide et grand merci aux auditeurs qui m'ont alerté après avoir reçu ce message qui affiche d'ailleurs carrément le logo de la Française des Jeux. Vous avez été tiré au sort pour bénéficier d'une somme totale de 875 000 euros. Ah, c'est pas mal, on est d'accord. Et pour récupérer ce joli pactole, on leur demande de prendre contact avec l'huissier de justice. On leur met donc l'adresse mail de cet huissier de justice. Donc la première alerte, et c'est ça qui doit vous sauter aux yeux en premier, l'adresse mail en question, c'est une adresse Gmail. Ça ne va pas. Un vrai huissier de justice n'utilise pas une banale adresse Gmail pour son travail. Deuxième réflexe que vous devez avoir, j'ai tapé moi dans Google le nom de ce monsieur huissier de justice. C'est un vrai monsieur, il existe vraiment, mais il est notaire, pas huissier. L'escroc utilise un vrai nom pour être plus crédible, mais là, en l'occurrence, c'est raté.
0: Et un autre point important, Aude, on ne peut pas gagner à l'euro-million si on n'a pas joué à l'euro-million.
8: Voilà, ça paraît évident dit comme ça, mais l'escroc dans ce message essaye de nous faire croire le contraire. Il nous dit en gros qu'on a été tiré au sort, là, à partir de rien. Et ça, désolé, ça n'arrive pas. D'ailleurs, précision, quand vous gagnez vraiment au loto ou à l'euro-million, c'est à vous de vous manifester, personne n'ira vous contacter directement. Quel est le but de ce gros mensonge? Toujours le même en fait, récupérer un maximum d'informations sur vous. L'escroc vous demande votre nom, prénom, téléphone, adresse postale, et puis viendra le moment, bien sûr, où il va réclamer votre numéro de carte bleue pour des frais administratifs, vous dit-il, ou des frais de transfert. Ça, c'est non, toujours.
0: Voilà, merci pour ces précisions et ces rappels pour éviter de tomber dans ces pièges. Odrazo, notre rendez-vous anti-arnaque ici. C'est pas vrai. 8h18, on va regarder la météo avec les températures que vous nous envoyez, que vous partagez avec nous sur la page Facebook ici Gascogne. Nous avons à Dax en ce moment 17 degrés, nous indique Régine. À Sabre, il fait un petit peu plus frais, 13 relevés par Benjamin.
9: 16 degrés, c'est la température à Souston, relevé par Monique. Joël nous écrit que ce matin, il fait 16 degrés à Main-Baste. Et puis, les chassiers nous informent qu'à Campate-la-Molaire, eh bien, en ce moment, c'est 14 degrés.
0: Bon, et ça va bien monter cet après-midi. On attend jusqu'à 26 degrés avec de belles éclaircies dans les Landes. Notre question du jour nous emmène dans les salles de cinéma, dans l'actu. Vous l'avez évoqué depuis ce matin, Leïla, la fin du festival du film de Contis après 31 ans. L'association qui est derrière l'événement autour du court-métrage n'a plus les moyens de financer pour pouvoir continuer le festival. Et notre question concerne vos habitudes. Est-ce que vous allez souvent dans les salles de cinéma des Landes? Hashtag oui ou hashtag non. Vous réagissez sur le WhatsApp ici Gascogne au 05 58 46 50 50. En ce moment, 70% de non. Aujourd'hui, nous sommes le mardi 13 octobre et c'est aujourd'hui la mise en vente des places pour les nouveaux spectacles des Enfoirés au profit des Restos du Cœur. 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

0: ici Gascogne Matin avec les Enfoirés, Lille au Trésor à 8h23 et c'est la grande feria, notre jeu qui continue.
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0: Et nous jouons Leïla avec Sandrine qui nous rejoint depuis Castelnau-Tursan. Bonjour Sandrine.
3: Bonjour Sandrine.
4: Bonjour Thomas, bonjour Leïla.
0: Bon Sandrine, prête à aller faire un petit tour sur le marché de Der-sur-l'Adour ce matin?
4: Oui, exactement, j'allais partir, oui.
0: Bon, vous alliez partir, mais pourquoi si tôt?
4: Ben parce que je suis une lève tôt, donc voilà.
0: Et qu'est-ce que vous aimez sur le marché d'Er-sur-l'Adour?
4: Surtout les fruits et les légumes.
0: Ok, et vous avez quoi
4: ouais,
0: de conseiller là, en cette saison qu'est-ce qui est bon en cette saison justement concernant les fruits et les légumes à Er-sur-l'Adour?
4: Je sais pas, je me fais conseiller, je sais pas trop là. Ouais, toujours les pommes de terre, bon après, je sais pas trop, je vais demander à la dame. J'ai pas été depuis 15 jours.
0: Ok, ah oui, donc vous avez pas forcément
4: suivi toute l'évolution. Oui.
0: Okay. Bon, avant d'aller sur le marché, vous êtes avec nous pour tenter de profiter de ce forfait initiation thermale au terme du Regina à Dax. Et nous jouons, Sandrine, avec nos deux sonos en même temps, deux musiques. Et il va falloir essayer d'en trouver au moins une pour repartir avec le cadeau. On se remet ces deux musiques dans les oreilles.
4: D'accord.

0: Alors Sandrine, une bonne réponse s'il vous plaît.
1: Alors Niagara, je dois m'en aller.
0: Absolument, il y a du Niagara et puis il y a les négresses vertes sous le soleil de Beauregard.
1: Ah mais oui, j'arrivais pas, d'accord.
0: Eh ouais, pas facile.
1: Je l'avais sur le bout de la langue, mais non, je pensais pas à ça en plus. Ouais, ouais.
0: Vous, Leïla, vous avez trouvé quoi ?
2: J'avais les deux, moi.
0: Ah, vous avez. Ah, bravo, ouais. Bravo.
1: Ah, j'avais pas les négresses vertes.
0: Vous pouvez tenter de repartir avec un joli cadeau alors.
2: Voilà.
0: Voilà.
1: Bon, je suis très contente. Merci beaucoup. Bon. Je ne suis jamais allée. Ça va être une découverte.
0: Et profitez bien de ce forfait initiation thermale au terme du Regina à Dax. C'est juste pour vous, Sandrine, à Castelnau-Tursan. Passez une bonne journée avec quelle radio locale pour vous dans les Landes ?
1: Ici, Gaston.

0: J'adorais le commerce, donc je les ai aidés un petit moment. C'était une belle brasserie. On faisait beaucoup de café le matin avec les ouvriers et les commerciaux. Donc ça commençait à 6h30 et ça finissait à minuit ou 2h du matin. Et au bout d'un moment, j'ai découvert les Landes et plus je venais et moins j'avais envie de repartir. J'ai tout mis dans ma Clio et j'ai fait les 700 km. J'ai complètement changé de cap. J'ai fait une saison au touring et je me suis renseignée pour acheter un salon de thé. Et du coup, j'ai passé mon CAP adulte à Cap-Breton. J'avais déjà fait deux formations en pâtisserie et je me suis dit pourquoi pas. J'aime bien travailler avec mes mains, je suis assez créative, donc je me suis dit, je suis aussi très gourmande, donc je me suis dit voilà, c'est le combo parfait. Après, j'essaye de me challenger un peu tous les jours et on en apprend tous les jours et on essaye de progresser.
1: Vous avez créé un espace café ici, pourquoi?
0: Parce que j'ai trouvé un super local qui fait 70 mètres carrés, donc je l'ai aménagé pour créer une boutique et j'ai eu l'autorisation, donc tous les mercredis, jeudi, vendredi de 8h à 17h30, vous pouvez venir déguster un café ou une boisson froide et une pâtisserie. J'avais pas du tout envie d'ouvrir une vraie boutique H24, on va dire. Moi, ça, c'est mon bon compromis. Ouvrir 3 jours par semaine, plus le rendez-vous des gourmands au marché de Cap-Breton les mardis et samedis. Donc, pour l'instant, ça me convient tout à fait. J'essaye de travailler 5-6 jours sur 7 et puis au moins m'accorder une journée de repos. Dans ma philosophie, c'est essentiel de pouvoir se reposer pour se régénérer et créer.
1: Est-ce que c'est un changement de vie que vous avez voulu dans le fait de vous installer dans les Landes?
0: Oui, tout à fait. Je me suis vraiment remise en question et je me suis dit qu'est-ce qu'il me faut dans la vie pour être heureuse, entre guillemets. J'ai eu une rupture conventionnelle et je me suis dit c'est le moment ou jamais. Et j'ai sauté le pas et je suis très contente d'avoir fait ce choix.
1: Est-ce que vous vous souvenez du premier jour où vous avez mis le pied dans les Landes?
0: Oui, en 2004, au Santosha. Plus belle plage du monde.
1: Qu'est-ce qui vous plaisait dans cette plage?
0: Les blocos, la nature, les dunes, les gens, l'atmosphère et l'océan.
1: Stéphanie Godot, qui donc est pâtissière, ça s'appelle Océan Sucré. Je vais devoir malheureusement quitter votre petit lieu de vie là ici à Tosse, mais je ne partirai pas sans que vous me disiez quand même le nom de la radio avec le reporter là, qui vous a passé le micro ce matin. C'est pour quelle radio?
0: Merci, ici Gascogne.
2: Et merci à vous Stéphanie, donc une belle adresse gourmande, Océan Sucré à Tosse. Et justement, on va parler de votre alimentation ce matin, précisément de l'alimentation en cette période automnale. Comment bien s'alimenter maintenant et surtout avant l'hiver? Alors bien s'alimenter, ça permet notamment un renforcement de l'immunité, ça permet aussi de lutter contre la fatigue. Comment est-ce que vous vous alimentez précisément? Qu'est-ce que vous privilégiez? Qu'est-ce que vous évitez? Vous pouvez témoigner sur le WhatsApp ici Gascogne au 05 58 46 50 50. L'actu à suivre, c'est juste après ça.
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2: Bon début de journée avec nous. Nous sommes mardi le 13 octobre avec côté ciel dans les Landes de belles éclaircies pour aujourd'hui. Température maximale jusqu'à 26 degrés. On aura par exemple à Gabarre 24, sur Dax 26, à Mimizan 22 degrés. Il est 8h30. Dans l'actu, Leïla Benjalouna.
7: Le chauffard qui a mortellement percuté Clément en Grèce au mois d'août est condamné à 3 ans de prison ferme. Le procès de cet antiquaire de 74 ans s'est tenu hier à Dax en présence de plusieurs dizaines de proches de l'adolescent. Compte rendu d'audience dans l'info d'ici, dans moins de 2 minutes. La victime a fait la morte pour sauver sa vie. C'était mardi dernier dans un quartier résidentiel de Mont-de-Marsan. Un couple a sonné à sa porte. L'homme a tenté de l'étrangler avec une couette avant de repartir avec sa voiture et son portefeuille. Il est déjà mis en examen dans la mort d'un Britannique dans le Gers, là aussi, pour vol avant de tuer le Britannique. 20 000 euros de pertes et des dizaines de kilos en nourriture jetés à la poubelle. Le magasin Super U de Morsinx, la nouvelle, fait partie des quelques 300 supermarchés victimes d'une cyberattaque inédite. Des hackers ont piraté le système de régulation des installations frigorifiques. 8h31, l'actu en France et dans le monde en 90 secondes avec Valentine Lottès.
8: Combien de lycéens dans la rue aujourd'hui? Les blocages ont déjà commencé à l'aube de cette nouvelle journée de manifestation, presque un test de leur détermination.

0: À quelques jours des vacances de la Toussaint. Avec clairement une intention de tuer, assure le ministre de l'Éducation. Un ado de 14 ans a ouvert le feu hier dans son collège d'Aubagne, armé d'un fusil de chasse. Il a blessé le principal et une enseignante sous les yeux des autres élèves.
1: Il me dit, je te jure, retourne-toi, il y a du sang. Au début, je me dis, non, du sang ? Je me retourne, du sang, je cours dehors.
0: Le suspect est toujours en garde à vue ce matin avec ses parents. Pas de surgelés et de produits frais pendant plusieurs jours dans des centaines de supermarchés de France. Victimes d'un piratage de leur frigo et de leur congélateur hier, les contrôleurs de froid ont été passés en mode dégivrage par les hackers. Vous paierez votre gazole moins cher à partir du 1er novembre. Le Premier ministre confirme la baisse à venir de 12 à 18 centimes d'euros par litre après réunion avec les distributeurs hier. C'est enfin l'heure du vote pour la loi sur les violences sexistes et sexuelles. Si l'adoption du texte par les députés fait peu de doutes, le financement de ces mesures questionne et c'est justement le début de l'examen du budget à l'Assemblée ce mardi. Avis aux plus de 65 ans et aux plus à risque, la campagne de vaccination commence ce mardi. Pour vous, le vaccin contre la grippe est entièrement remboursé. Celui contre le Covid l'est pour tout le monde. 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
2: L'info d'ici de la prison ferme pour le chauffard qui a tué Clément, 3 ans ferme. Clément est mort percuté par une voiture dans la nuit du 15 au 16 août dernier entre Angresse et Hossegor. Il avait 16 ans. L'adolescent rentrait de soirée à vélo avec un ami quand une Mercedes a surgi et l'a violemment propulsé 30 mètres plus loin. Le conducteur, un homme de 74 ans, était donc jugé hier devant le tribunal correctionnel de Dax pour homicide routier. La nuit du drame, il roulait au-dessus de la vitesse autorisée et il avait plus de 2 fois la limite d'alcool autorisée dans le sang. À la barre, il a tenté de minimiser sa responsabilité en rendant justement responsable l'alcool qu'il avait bu ce soir-là, Marie-Astrid Guégan.
3: La présidente a dû lui rappeler à l'audience que l'alcool n'excusait rien, n'atténuait pas sa responsabilité. Bien au contraire, puisqu'en droit, c'est une circonstance aggravante. Quand on lui demande pourquoi il a insulté un gendarme ce soir-là, pourquoi il a, par son énervement et son attitude, ralenti le travail des pompiers, selon certains témoins, pourquoi il s'est préoccupé davantage des dégâts sur son pare-brise que de la santé de Clément entre la vie et la mort qu'il venait de percuter, il répond... C'est l'alcool. J'aimerais bien que vous arrêtiez de répondre ça, que vous disiez « c'est moi qui conduisais, c'est moi qui ai insulté, c'est moi qui ai tué ». Ça, cet antiquaire à la retraite qui boit du vin blanc tous les jours, le reconnaît à l'audience. Il a pris la vie de Clément et tous les soirs, l'adolescent le hante. Il lâche « je ne pourrais pas le faire revenir, mais si je pouvais, je donnerais ma vie pour la sienne ».
2: L'antiquaire à la retraite de 74 ans a donc été condamné à 4 ans d'emprisonnement, dont 1 an avec sursis. Il était incarcéré, placé en détention provisoire depuis l'accident et la fin de sa garde à vue. Entre 2012 et 2026, le Landais a été sanctionné 3 fois pour conduite sous l'emprise de l'alcool.
4: L'inforoute, c'est ici. Prudence sur la départementale 824 entre Saint-Jour-de-Marenne et Dax en raison de travaux et en raison de beaucoup de véhicules qui y circulent. Et ben ça ralentit fortement en direction de Dax. Donc prudence à vous. Embouteillage aussi important au niveau du rond-point de Bégard près de Tartas. Ça ralentit aussi cette fois-ci avant le rond-point en direction de Dax. Et puis ça bouchonne, ça ralentit à Mont-de-Marsan avant le rond-point du Sablard. Il y a beaucoup de monde. Si vous constatez des difficultés sur votre trajet, vous nous en faites part, on compte sur vous, 05 58 46 50 50.
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4: Bon début de journée avec ici Gascogne matin, 8h35. On marche à l'ombre maintenant avec Renaud.
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0: Gascogne Matin et Renaud. Votre musique continue avec le groupe U2 et Renan Luce. C'est à suivre avant 9h.
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0: Le Salon de la Chaise à Ajetmo, 20e édition. C'est ce week-end, vendredi, samedi et dimanche. Le Salon de la Chaise qui met en lumière le savoir-faire des entreprises d'Ajetmo. On va en parler ce matin avec la maire d'Ajetmo, Pascale Recana, notre invitée ce matin. On va parler aussi rugby, Leïla.
3: Oui, joueur de rugby, puis éducateur et enfin arbitre. C'est le parcours de Thierry Devey, portrait de l'ancien joueur de tiros à suivre.
0: Et d'abord, on s'arrête au sémaphore de Messanges, hein, les observations météo, les observations marines avec Emma. Bonjour Emma.
4: Bonjour Emma.
5: Bonjour.
0: Bon, vous avez quoi comme ciel devant vous ?
5: Un ciel plutôt beau, avec quand même quelques nuages, mais relativement bleu.
0: Ok, donc c'est plutôt bleu. Du vent à nous signaler ce matin ?
5: Du vent, on a un vent qui nous vient de l'est pour environ 14 km/h.
0: Ok, plutôt léger. Concernant l'océan maintenant, il est comment ?
5: L'océan, on a un océan avec de grosses vagues, ça moutonne pas mal.
0: Okay.
5: Je vois pas de surfeurs à l'eau, ah, si, on a quelques-uns.
0: Ok, les plus courageux dirons-nous.
5: Oui, c'est ça. L'eau doit être fraîche.
0: Les horaires de marée des coefs pour aujourd'hui ?
5: Alors, nous avions une pleine mer ce matin à 6h39, ensuite une basse mer à 12h45 et de nouveau une pleine mer à 18h56 pour des coefficients de 88 et 83.
0: Parfait. Et le soleil se couche à quelle heure ce soir ?
5: À 19h25.
0: Eh ben, merci beaucoup pour toutes ces précisions, Emma. Passez une bonne journée à Messanges, au sémaphore en haut de votre tour à plus de 50 mètres de hauteur pour voir le trafic maritime. Bonne journée, Emma.
5: Merci également, bonne journée.
0: Allez, merci de rester avec nous. 9h20 dans un instant. C'est le sport et c'est juste après ça.
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0: Et portrait d'un ancien joueur de rugby ce matin, Thierry Devey.
3: Oui, ancien joueur de l'US Tiros, il a aussi été éducateur puis arbitre.
0: Oui, une carrière de 20 ans dans l'arbitrage au sein du comité Côte-Basque-Land. Il a officié au niveau national et terminé sa carrière comme arbitre assistant en top 14. Mathilde Goussebert revient sur son parcours.
10: Pour Thierry, tout commence à Saint-Vincent de Tiros. Il y grandit, chausse les crampons et gravit les échelons du club jusqu'à l'équipe première.
11: Les valeurs collectives sont essentielles et encore cette solidarité, cette entraide, c'est super important.
10: Après sa carrière de joueur, c'est vers l'arbitrage qu'il se tourne. Une reconversion qui n'était pourtant pas prévue.
11: Pour un tournoi de l'école de rugby à Tiros, on m'avait demandé si je voulais bien arbitrer ce tournoi de l'école de rugby. Et l'origine, c'est parti de là.
10: Mais connaître le rugby ne suffit pas pour apprendre à le diriger.
11: La première fois, c'est un match de réserve à Abbas, tout seul au milieu. Vous avez joué au rugby, mais là, vous êtes complètement perdu. Hein.
10: Après 20 ans d'arbitrage, dont des rencontres de top 14 comme arbitre assistant, Thierry raccroche le sifflet. Mais il reste au bord des terrains pour accompagner d'autres arbitres. Parmi eux, Adrien Marbeau, qu'il a connu à ses débuts et qu'il regarde aujourd'hui évoluer au plus haut niveau.
11: Avec cette humilité, principalement, j'ai envie de dire, et le travail derrière qu'il a fourni. C'est pas parce que, c'est un bosseur aussi.
10: Et cette expérience, Thierry veut aussi la mettre au service de ceux qui se lancent aujourd'hui.
11: Là, je sentais vraiment une utilité à ces arbitres. Ça me plaisait, ce côté accompagnement. Il y avait un peu de technique, mais c'était surtout la confiance qu'on devait transmettre à ces jeunes arbitres. Parce que c'est aussi ça, arbitrer, c'est, à un moment donné, il faut aussi être en confiance et être conscient qu'on a des qualités.
10: Un parcours qui reste profondément ancré dans les Landes où Thierry a construit toute sa vie.
11: Je suis né, j'ai vécu ici, je vis ici, mes enfants sont nés ici, je suis marié ici. C'est bien de partir, mais c'est aussi bien de revenir ici.
10: Et de toutes ces années passées dans le rugby, Thierry retient finalement quelque chose qui va bien au-delà des matchs.
11: Les rencontres, c'est une évidence. Faire un bout de chemin ensemble, partager des moments, voilà, encore une fois de plus. Hein.
0: Portrait de Thierry Devet signé Mathilde Goussebert. 8h44, le Salon de la Chaise à Ajetmo. C'est la 20e édition cette année, c'est vendredi, samedi et dimanche. On va en parler ensemble avec Madame la maire d'Ajetmo, Pascale Requena, qui nous rejoint pour nous parler de cet événement juste après la lettre de Renan Luce. Bon début de journée avec Ici Gascogne.

0: La lettre de Renan Luce à 8h47, ici Gascogne Matin. Restez avec nous, la musique continue avec le groupe U2.
1: Jetmo fête la 20e édition du Salon de la Chasse ce week-end, Thomas.
0: Oui, vendredi, samedi et dimanche, avec nous, la maire d'Ajetmo. Bonjour Pascal Requena.
2: Oui, bonjour.
0: Le meuble à Ajetmo, une histoire de savoir-faire. Ben, ça, c'est le titre d'une exposition originale, à voir justement à l'occasion du Salon cette année. Pourquoi d'ailleurs ce titre-là traduit bien l'idée du Salon, histoire de savoir-faire ?
2: En fait, ce titre traduit l'évolution de l'activité économique sur la commune d'Ajetmo, avec un savoir-faire qui est passé du tissage jusqu'à la production de sabots, puis les chaises, les canapés, et une production qui a été un savoir-faire qui a été reconnu régionalement, puis nationalement, puis internationalement, et cela jusqu'au début du 21e siècle à Ajetmo. Et c'est donc à l'occasion des 20 ans du salon, c'est cette histoire que nous avons souhaité retracer.
0: Alors c'est vrai que historiquement, c'est au milieu des années 1850 qu'il y a une bascule. Jusqu'alors, la commune d'Ajetmo était connue pour ses artisans sabotiers qui se lancent ensuite dans la fabrication de chaises, et leur réputation dépasse les frontières landaises. Ensuite, le succès, des entreprises spécialisées naissent, et puis beaucoup plus tard, les plus grandes fermes, elles connaissent des difficultés, mais ce savoir-faire est resté. Des entreprises ajetmossiennes sont des références aujourd'hui. Alors, par exemple, l'une d'entre elles a réalisé les chaises de Notre-Dame de Paris. Comment finalement ce savoir-faire est maintenu ? Grâce à quoi ?
2: Ben, je pense qu'il est maintenu grâce à un tissu d'artisans qui a poursuivi une activité de manière différente, avec des productions qui ne sont pas des productions de masse, mais et un recentrage sur ce qui est qualitatif, durable. Donc des gens qui sont motivés, qui ont le goût des choses bien faites, et puis pour certains qui ont une grosse capacité de résilience. Donc aujourd'hui, c'est vraiment la recherche de l'esthétique, du durable, de produits de qualité, et également l'accompagnement des citoyens qui souhaitent porter un projet. Et vous l'avez rappelé, nous avons la fierté à Ajetmo d'avoir l'entreprise Bastia qui a fabriqué les 1500 chaises de la cathédrale Notre-Dame de Paris, ainsi que les Prix Dieu. Donc c'est quand même une très belle vitrine pour une entreprise qui a, elle, perduré, mais a connu les difficultés de la mondialisation. Et donc c'est l'année où elle a fêté ses 60 ans qu'elle a aussi obtenu ce marché, une belle récompense pour la détermination de celles et ceux qui poursuivent leur activité aujourd'hui.
0: Et pourquoi il est important pour Ajetmo d'avoir toujours cette image liée au meuble, à la chaise ?
2: Parce que c'est vraiment une histoire qui est complètement liée à la ville, qui a fait la fierté de la ville, puisqu'Ajetmo était capitale de siège, qui a fait vivre de nombreuses familles. Ajetmo avait à compter jusqu'à 3000 emplois sur sa commune, pour une ville à l'époque de 4005. Vous voyez que à la fois ça faisait vivre les Ajetmossiens, puis ça irradiait bien au-delà. Donc c'est une histoire totalement liée au développement de la ville, et cela depuis de très nombreuses années.
0: Et pour cette 20e édition, des entreprises ouvrent leurs portes. Pourquoi continuer comme ça, au fil des éditions, de montrer les coulisses ? Ça permet quoi ? Justement de présenter ce savoir-faire, ça peut donner aussi des envies de soutenir cette économie ?
2: Alors, certaines, mais peu, ouvrent leurs portes. C'était au départ plutôt à la création du salon. Il y avait du déstockage, effectivement, qui se faisait. C'était l'idée était qu'ils puissent engranger quelques fonds à cette occasion. Là, on est plutôt sur montrer des produits, accompagner, échanger, notamment avec des porteurs de projets, avec des professionnels. Il y a vraiment cette volonté de montrer le travail qui est fait, la durabilité, la qualité, ce sont vraiment les credos du Salon de la Chaise à Ajetmo.
0: Et au programme aussi une table ronde, culture locale et esthétique contemporaine. Ce sera ce vendredi à 11h au marché, le Salon de la Chaise à Ajetmo, donc 20e édition, en partenariat avec ici Gascogne. Et tous les matins d'ailleurs, interview des artisans, des entreprises d'Ajetmo qui donc s'impliquent. Et ça, on vous donne rendez-vous tous les jours de cette semaine à 7h25. Merci d'avoir été avec nous, Pascal Requena.
2: Avec plaisir. Bonne journée à tous.
0: Bonne journée.
2: Et à ce week-end à Jetmo.
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0: On a évoqué là il y a un instant avec Pascal Requena cette idée de résilience. Et bien justement, c'est la semaine de la résilience. Et en termes de catastrophe, comment se préparer au mieux? Et bien on va parler du Kata Kit avec le docteur Kirzek. C'est juste après le groupe YouTube.

0: Ici Gascogne Matin et le groupe U2, Pride in the Name of Love à 8h55. Nous sommes le mardi 13 octobre, journée internationale pour la réduction des risques de catastrophes et journée nationale de la résilience. Inondations, tempêtes, coupures d'électricité. Docteur Kierzek, on doit tous se préparer. Bonjour.
1: Bonjour à tous. On doit se préparer sans paniquer. Ces dernières années, on a vu les inondations, les tempêtes, les canicules, les incendies aussi, des évacuations en urgence. En fait, la résilience, c'est la capacité à faire face à un choc, puis à rebondir. Et ça, ça se prépare. C'est un peu comme les gestes qui sauvent. Fin 2025, le gouvernement a publié un guide d'ailleurs qui s'appelle Tous responsables et qui fixe un objectif simple, que chaque foyer puisse tenir 72 heures en autonomie. Trois priorités, boire et manger évidemment, avoir chaud et ensuite se soigner. D'ailleurs, la Croix-Rouge propose de son côté le Katakit. Hein, c'est un sac d'urgence prêt à attraper si on doit évacuer. Il y a un vrai bénéfice en plus pour la santé mentale. Hein, les personnes préparées vivent moins le sentiment d'impuissance. Elles gèrent mieux le stress pendant la crise et récupèrent mieux après. Alors, se préparer, ce n'est pas être anxieux. Hein, c'est au contraire se rassurer. Alors, on met quoi dans ce kit? Vous pouvez le faire vous-même à la maison. De l'eau, plusieurs litres par personne et par jour pour boire et avoir un peu d'hygiène. Ensuite, de la nourriture qui se conserve et qui se mange sans cuisson. Des conserves, n'oubliez pas l'ouvre-boîte, des barres de céréales, les fruits secs, la compote, une lampe torche, une radio à pile ou à dynamo. Vous savez, on tourne, on n'a pas besoin de pile. En parlant de pile, batterie externe chargée pour le téléphone, une trousse de premiers secours et les médicaments. Il faut tenir quelques jours, notamment si vous avez une maladie chronique. Et puis des copies de vos papiers, de vos ordonnances, un peu d'argent liquide. Le double des clés, c'est pas mal. Et de quoi avoir chaud. Vêtements, couverture de survie. Et dernier truc, le sifflet. Il faut siffler pour pouvoir se signaler.
0: Et au-delà du sac, comment on prépare sa maison et sa famille avec des enfants ou des parents âgés?
1: D'abord, on connaît les risques de chez soi, des risques d'inondation, de séisme, vous êtes à proximité d'un site industriel. En fait, le site Géorisque va vous donner toute l'information nécessaire, puis votre mairie est là pour vous aider en quelques clics aussi. Ensuite, on fait un plan familial, où si on se retrouve séparé, quel est le point où on va se rallier, qui récupère les enfants à l'école, les numéros importants écrits sur un papier, numéro d'urgence évidemment 15, 18, 17, hein, le 15 le SAMU, 18 les pompiers, le 17 la police, et puis on surveille les alertes FR-alerte qui arrivent directement sur le téléphone portable. À la maison, il faut savoir où couper l'eau, l'électricité, le gaz. Et avec les enfants, on fait un petit jeu, hein, le sac, le Katakit, c'est-à-dire un sac d'aventurier. Donc vraiment, c'est un investissement. Si en plus vous rajoutez la formation geste de premier secours, vous serez paré. Allez, d'ici là, portez-vous bien.
0: Et on vous montre d'ailleurs hein, ce Katakit, ce kit d'urgence sur notre page Facebook. Tout ce qu'il faut dedans, vidéo à voir avec Jérôme Destruo. Bonne journée dans les Landes.
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0: Nous sommes donc presque à la mi-octobre. Normalement, ça doit sonner comme l'automne, même si au niveau des températures, ça n'y ressemble pas vraiment. On y reviendra avec des températures estivales qui vont revenir là ces prochains jours. En revanche, ça reste quand même la saison où il faut commencer à bien s'alimenter, parce que c'est très important justement pour notre santé. Comment bien s'alimenter justement en cette saison et histoire de bien préparer l'hiver? Eh bien, je vous invite à nous appeler pour témoigner, nous raconter tout ça au 05 58 46 50 50 entre 9h et 10h. Ici, c'est vous.
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0: Très belle matinée avec Ici Gascogne, première sur l'actu locale dans les Landes. Il est 9h. Et l'actu, c'est avec vous, Léa Mégaline.
11: Une salle d'audience comble comble pour un procès poignant hier au palais de justice de Dax. Le chauffard qui a causé la mort de Clément, 16 ans, dans la nuit du 15 au 16 août dernier, est condamné à 4 ans de prison dans 3 fermes. Cet antiquaire à la retraite de 74 ans roulait alcoolisé au-dessus de la vitesse autorisée quand il a percuté Clément et son vélo sur la route entre Angresse et Hossegor. Plusieurs dizaines de proches de l'adolescent avaient fait le déplacement à Dax hier pour le procès. 8 ont témoigné et ils lui ont rendu un hommage bouleversant, Manon Clavry.
12: Roman, 16 ans, l'ami qui était avec lui à vélo cette nuit du 15 au 16 août où Clément est mort. Le revoit chanter du Aya Nakamura en voiture, se souvient de sa gourmandise, comme sa cousine Oriane qui le dit. Clément, c'était celui qui nous faisait rire. La tante de Clément décrit ensuite son autodérision. Clément, c'était une petite tornade qui mettait de la vie partout. Depuis sa mort, rien n'est plus pareil. Sa mère a compté, cela fait 58 jours. 58 jours qu'elle n'a pas pu le serrer dans ses bras. 58 jours que la petite sœur de Clément, Pauline, pleure tous les soirs parce qu'elle a perdu son grand frère, qu'elle appelle son garde du corps. Il aimait ses deux petites sœurs plus que tout, c'est dit à l'audience. Il admirait son père aussi, avec qui il entretenait, lui, son portrait craché. Une relation fusionnelle. L'envie de le rejoindre me traverse parfois l'esprit, lâche son père à l'audience. Alors depuis 2 mois, tous les jours, il porte la montre, le bracelet et les habits de son fils pour l'avoir encore un peu avec lui.
11: L'automobiliste de 74 ans qui était en détention provisoire depuis 2 mois, depuis l'accident, est donc condamné à 4 ans d'emprisonnement, dont 3 fermes pour homicide routier. Une condamnation très lourde, a réagi son avocat. Le suspect du meurtre de Verlus dans le Gers et de la tentative de meurtre de Mont-de-Marsan mardi dernier a laissé pour morte sa victime après avoir tenté de l'étouffer avec une couette, selon nos informations. La septuagénaire montoise a simulé la mort pour que l'homme arrête, pour qu'il s'en aille. Il est parti avec sa voiture et son portefeuille. Là, l'enquête va devoir déterminer s'il connaissait la septuagénaire qu'il a tenté de tuer. Il n'y a pas cours aujourd'hui au collège La Canale d'Aubagne. Un adolescent de 14 ans a tiré et blessé le principal de l'établissement et une enseignante avec un fusil de chasse. Hier, l'arme était cachée dans un étui à guitare. Cet élève de 3e et ses parents sont placés en garde à vue. Le drame n'a aucun lien avec le mouvement lycéen. L'adolescent était délégué de sa classe. Il n'avait jamais eu affaire à la justice jusque-là. Il avait clairement une intention de tuer, a assuré le ministre de l'Éducation, Édouard Geffray.
0: 2 mois après l'incendie, les sinistrés de Biscarrosse ont le sentiment d'être oubliés.
11: Oui, de moins compter que les sinistrés de Gironde, notamment. L'association des sinistrés de Biscarrosse vient d'écrire une lettre ouverte au gouvernement, à tous les élus locaux, aux collectivités. Elle demande notamment des réponses concrètes sur la reconstruction des 200 maisons détruites. Stéphanie Hildenbrandt.
13: Dans cette lettre ouverte, les familles préviennent, Biscarrosse ne doit pas devenir l'oublié des incendies de l'été 2026. Plus de 2 mois après ce méga-feu, il y a encore trop de questions sans réponse et aucun calendrier. Au cœur des préoccupations, la reconstruction, les sinistrés réclament des règles claires et une définition concrète de la reconstruction dite à l'équivalent, qui permettrait de retrouver un logement comparable tout en l'adaptant aux nouvelles contraintes. Dans le même temps, ils s'inquiètent de voir se multiplier les exigences liées à la défendabilité des habitations, aux accès des secours ou encore au débroussaillement, et ce sans visibilité sur leur possibilité réelle de reconstruire. L'association pointe aussi les difficultés avec les assurances qui pinaillent, les expertises des dalles, des fondations, l'avenir des zones de contact entre forêt et habitat, ainsi que la transparence des aides et des fonds collectés. Elle demande enfin que les sinistrés soient pleinement associés aux décisions qui façonneront le Biscarrosse de demain. La reconstruction de Biscarrosse ne doit pas se décider sans eux, mais avec eux.
11: L'incendie de Biscarrosse qui est officiellement déclaré éteint depuis le 1er octobre. Le Super U de Morsang-Sainte-Velle a mis à la poubelle l'équivalent de plus de 20 000 euros de marchandises, plusieurs centaines de magasins Intermarché, Netto, U, Carrefour, Leclerc, Monoprix, partout en France, ont été victimes d'une cyberattaque inédite dans la nuit de dimanche à lundi. Elle a avisés. Leurs installations frigorifiques des pirates ont en effet activé le mode dégivrage des frigos, des congélateurs et réglé la température à 50 degrés. Il faut jeter toutes les denrées. Une enquête est en cours, elle est menée par l'Office anti-cybercriminalité.
0: La baisse du prix du diesel sera effective à partir du 1er novembre.
11: Oui, Sébastien Lecornu l'a annoncé hier après sa rencontre avec les distributeurs de carburant. Le Premier ministre promet une baisse de 12 à 18 centimes par litre de diesel, valable aussi pour le fuel domestique et le GNR, le gazole non routier. Harcelé à l'école, Damien Jouyreau est devenu un acteur connu. Il a notamment joué dans Monsieur Batignol et il est ce soir dans les Landes. Il va témoigner devant les élèves de la cité scolaire Gaston Crampe d'Aire-sur-l'Adour à 18h30.
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11: La météo Thomas.
0: Avec de belles éclaircies dans le ciel landais pour aujourd'hui et des températures proches des 25 degrés. Ce sera le cas par exemple à Mont-de-Marsan, à Souston 24, sur Parentis-en-Born 23 degrés. Et les températures vont continuer de monter là pour ces prochains jours. Nous aurons jusqu'à 29 demain après-midi dans les Landes avec du soleil, demain, un ciel bien clair. Et puis jeudi, 30 degrés annoncés par Météo France. Donc, température par endroit très au-dessus des valeurs de saison. Avec là encore, pour jeudi, du soleil pour toute la journée. Bonne journée à vous, Leïla.
11: Bonne journée, Thomas. Merci.
0: Et les prochaines infos, ici, à 10h.
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0: Et nous parlons ce matin de votre alimentation, précisément en cette période automnale. Comment bien s'alimenter maintenant et avant l'hiver? Alors, s'alimenter, c'est très important, bien s'alimenter pour renforcer son immunité, pour lutter contre la fatigue, pour lutter contre la déprime saisonnière. Comment vous y prenez pour bien manger? Qu'est-ce que vous privilégiez? Qu'est-ce que vous évitez? Quelles sont vos astuces en cuisine? 05 58 46 50 50, ici c'est vous, jusqu'à 10h pour intervenir, pour témoigner, parler de votre expérience. Et avec nous, Léna Guiguin. Bonjour Léna. Léna, diététicienne nutritionniste à Saint-Martin-de-Hinx. Avec nous Léna?
17: Oui.
0: Oui, vous êtes avec nous.
17: Oui.
0: Bon, est-ce que vous avez bien senti ce changement de saison là, de la période estivale à la période automnale ou pas trop?
17: Oui, je l'attendais impatiemment après cet été très chaud qu'on a eu. Ouais. De changer aussi l'alimentation, aller vers des légumes d'automne. Ça fait toujours plaisir de retrouver les couleurs automnales aussi dehors. Moi, ouais. j'aime cette saison.
0: Ouais, et justement, ce changement de saison, pourquoi ça agit comme ça sur nous? C'est surtout la différence avec les températures?
17: Oui, il n'y a pas vraiment de preuve que le corps ait besoin d'être remonté au changement de saison, en tout cas pas dans la diététique moderne. Mm-hmm. Mais on ressent quand même le stress de la rentrée, le changement de rythme de vie. Et puis, on oublie souvent de soigner son sommeil, de soigner son alimentation. Et ça joue beaucoup sur l'impression de forme que l'on peut avoir.
0: Ok, alors qu'est-ce qu'on peut bien manger? Parce que vous faites référence au sommeil, donc qu'est-ce qu'on peut manger si on veut bien dormir?
17: Oui, eh bien, la qualité du dîner va évidemment jouer sur un bon sommeil. On va éviter de manger trop gras, on va éviter de cumuler trop de protéines. Donc un repas avec trop de viande, une côte de bœuf le soir, et c'est une mauvaise nuit assurée. D'accord. Bien sûr, on va éviter l'alcool. Et on va laisser 2 heures avant d'aller se coucher, entre le repas bien sûr et l'heure du coucher, de manière à pouvoir commencer la digestion et puis faire pipi, parce que c'est vrai que l'automne c'est aussi une période où on se remet à manger des soupes.
0: Et voilà, on aura l'occasion j'imagine d'en reparler. Vous allez nous guider, nous conseiller. On va entendre aussi des témoignages de landaises, de landais qui vont nous dire comment ils procèdent pour bien s'alimenter en cette période. Dites-nous ce que vous mangez. 05 58 46 50 50 jusqu'à 10h, ici c'est vous.
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0: Et encore un matin avec Jean-Jacques Goldman.

0: ici Gascogne et Jean-Jacques Goldman. Votre musique, votre playlist, c'est avec Vanessa Paradis, Stevie Wonder, Jeanne Mas, Les Innocents. Très belle matinée avec nous.
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0: Dis-moi ce que tu manges, je te dirai qui tu es. C'est un petit peu ça, Léna Guiguin, ce matin, non?
3: Oui, on va pas quand même faire culpabiliser les gens qui ont moins le temps de choisir leurs aliments au quotidien, mais...
0: On parle effectivement
3: si vous voulez, Thomas.
0: Alimentation avec vous, diététicienne, nutritionniste installée à Saint-Martin-de-Hinx et on s'intéresse à notre alimentation en cette saison. Dites-nous, vous, au 05 58 46 50 50, de quelle manière vous vous alimentez en cette saison. Bonjour Sylvie.
4: Bonjour.
0: Vous êtes bonjour, à Dax depuis l'arrivée enfin de l'automne. Comment est-ce que vous vous sentez d'abord, Sylvie?
4: Très bien, en pleine forme.
0: Ok, pas de fatigue du coup?
4: Non, pas pour le moment, non, ça se passe bien.
0: Alors depuis l'automne, depuis que l'automne est enfin là, qu'est-ce que vous avez changé dans votre manière de manger, dans votre alimentation?
4: Changer pas grand-chose, puisque déjà on fait du potager, donc on se nourrit avec nos quelques légumes du jardin, conserves, des confitures, faites maison, voilà, on profite des produits de saison aussi.
0: Ok, donc là en l'occurrence vous êtes sur une continuité, pas forcément de changement en fait, c'est ça. Quoi qu'il arrive, vous profitez de votre potager.
4: Voilà, exactement. Bon, il y a un peu moins de choses dans le potager actuellement, c'est sûr, mais on profite de ce qu'il y a encore, quelques salades, des piments, des poivrons, voilà, on profite encore de ça un petit peu.
0: Ok, alors qu'est-ce qui vous fait du bien dans votre assiette au quotidien, là justement, cette saison, Sylvie?
4: Après, bon, c'est vrai que j'aime bien cuisiner, donc j'évite d'acheter des produits ultra transformés, donc je fais ma cuisine moi-même. Et je profite en ce moment des courges, j'ai des butternuts, voilà, que je fais de différentes façons, par exemple.
0: Ok, donc vous cuisinez ça de différentes manières en fonction de vos envies?
4: Voilà, c'est ça. Four, à la poêle, farci, voilà.
0: Ouais. Léna, je me tourne vers vous. Pourquoi la manière de cuisiner, justement, peut changer beaucoup de choses?
3: Alors déjà, avec le fait maison, ben, on est sûr d'avoir moins de polluants dans son alimentation. Et puis, la chance de cette saison, c'est comme le dit très bien Sylvie, c'est de profiter encore de la fin des légumes d'été et de commencer à profiter aussi des courges. Les courges qui vont apporter du bêta-carotène, qui est un précurseur de vitamine A et qui va être important pour notamment l'immunité et aussi la vision. Et en plus, ces courges ont l'avantage de faire profiter au corps de plus de bêta-carotène à la cuisson et avec un petit peu de matière grasse. Donc ça m'étonne pas que Sylvie soit en forme avec son mode alimentaire, voilà, le potager, de cuisiner tout un tas de légumes. Et bravo Sylvie, en tout cas, pour prendre le temps de faire tout ça.
0: Et maintenant, justement grâce à votre analyse, Léna, je comprends mieux pourquoi vous, Sylvie, vous vous sentiez pas du tout fatiguée, parce que vous puisez tout dans votre potager, en fait, tout au long de l'année.
4: Peut-être pas tout au long de l'année, parce qu'après l'hiver, c'est un petit peu plus compliqué. Mais
0: juste après l'été, tout va bien.
4: L'hiver, on profite des conserves qui ont été faites l'été, voilà.
0: C'est ça. Bon, et le menu de midi, de ce midi ou lors de ce soir, c'est quoi chez vous?
4: Alors, ce midi, ce sera des lentilles corail avec du foie de veau.
0: Ok, eh bien, bon appétit.
4: Merci.
0: Et merci pour votre participation, Sylvie de Dax.
4: Merci, bonne journée.
0: Passez un bel automne et un bon hiver aussi avec vos conserves faites maison. 05 58 46 50 50, on parle de votre alimentation ce matin. Dites-nous ce que vous mangez en cette saison. On en parle avec Léna Guiguin qui est diététicienne nutritionniste à Saint-Martin-de-Hinx. Ici, c'est vous jusqu'à 10h. Et c'est aussi Vanessa Paradis, votre musique.

0: Rendez-vous, Vanessa Paradis et sa nouvelle chanson ici, Gascogne, c'est vous, hein, tous les jours entre 9h et 10h. Ce matin, on est presque à table, on parle de votre alimentation au cours de cette saison. C'est très important de bien s'alimenter là en cette période automnale. Ça permet de faire le plein de vitamines, ça évite de la fatigue. Mais comment y arriver? Ben, on attend vos astuces. Ça se passe au 05 58 46 50 50.
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0: Et nous parlons d'alimentation et de cette saison. L'automne est là et vous avez remarqué que vous mangez peut-être un petit peu différemment. Nous parlons ensemble donc de notre alimentation en cette saison et cette question aussi derrière, comment bien se préparer à l'hiver. Oui, déjà, hein, il faut une alimentation équilibrée avec des vitamines. On en parle avec vous, Léna Guiguin. Vous êtes diététicienne nutritionniste à Saint-Martin-de-Hinx. Et avec nous, Sarah qui nous rejoint depuis Morsinx pour témoigner au 05 58 46 50 50. Bonjour Sarah.
10: Oui, bonjour.
0: Bon, qu'est-ce qui vous fait plaisir dans votre assiette, justement, en cette période en automne?
10: Ben là, ça y est, on peut enfin passer au repas d'automne, parce que jusqu'à maintenant, c'était compliqué à la chaleur. Donc justement, moi, je suis contente de enfin repasser à des plats qui nous préparent à l'hiver, ouais, c'est ça.
0: Ouais, alors c'est quoi des plats qui nous préparent à l'hiver?
10: Eh ben juste le déclic, ça a été que je suis allée chez ma grand-mère parce que justement j'avais un petit coup de mou, donc je suis allée manger un petit repas famille en semaine en plus, hein.
0: Ouais.
10: Et donc ça a été soupe de légumes, petite entrée qui va bien, ouais, voilà, crudité, le poulet fermier et après les châtaignes. Alors vraiment ça m'a fait super plaisir, quoi, de manger des châtaignes.
0: Ouais.
10: Voilà, donc cuisiner avec les feuilles de figuier. Voilà, donc tout ça, ça rebooste la cuisine d'autrefois. Donc là, ça m'a redonné envie de faire de la soupe, parce que bon, quand il n'y a pas le soleil dehors, ça peut être le soleil dans les assiettes. Voilà, et puis sinon, moi j'aime bien m'inspirer en fait de la cuisine traditionnelle. C'est pour ça les plats en sauce, les légumes, lentilles, etc. Et voilà, et pour faire perpétuer en fait cette tradition des plats familiaux, quoi.
0: Ouais,
10: voilà.
0: Exactement. Ouais. Alors, j'aimerais juste revenir sur les soupes. Léna, c'est une super bonne note, ça, les soupes en cette saison.
4: Oui, c'est parfait. Et effectivement, Sarah parlait des châtaignes. Et on a plaisir à aller les chercher dans la, dans la nature, en famille, à les faire griller à la cheminée. On peut aussi les inclure dans des soupes pour les rendre un petit peu plus nourrissantes. Hein. On sait que parfois, le dîner, c'est souvent une soupe un peu plus nourrissante et puis un laitage. Donc là, c'est tout à fait la saison pour ajouter des châtaignes dans son alimentation. J'ai entendu aussi parler de lentilles.
0: Ouais, alors pardonnez-moi, Léna, mais du coup, ça apporte quoi les châtaignes précisément dans notre alimentation?
4: Les châtaignes vont surtout remplacer les féculents. Hein, on mange beaucoup de pâtes, nous les Français. Donc c'est toujours bien de modifier, de varier son alimentation. Donc là, c'est parfait, ça apporte du goût. C'est un féculent facile à digérer, qu'on peut aussi trouver sous forme de farine. Mais là, on a la chance de le trouver gratuitement dans la nature. Donc profitons-en.
0: Ok, et donc les châtaignes, la meilleure recette, entre guillemets, c'est laquelle?
4: Ah bah c'est grillé peut-être à la cheminée, tout simplement. Après une bonne balade en extérieur qui a ouvert l'appétit. Bon, peut-être pas dans les deux jours à venir. J'ai entendu qu'on va avoir pas loin de 30 degrés, mais
0: oui, c'est ça.
4: Bientôt,
0: on en reparlera.
4: On aura un petit peu frais dehors.
0: Exactement, ouais. Alors en ce qui vous concerne, Sarah, finalement, tous ces plats dont vous nous avez parlé, vous mangez ça pour vous sentir bien ou alors d'abord pour vous faire plaisir?
10: Oui, pour se sentir bien, oui, on change là.

5 58 46 50 50, dites-nous ce que vous mangez en cette période, donnez-nous vos astuces aussi justement pour pouvoir être en forme. 05 58 46 50 50, ici c'est vous jusqu'à 10h, et votre musique ici Gascogne, c'est avec Stevie Wonder.

0: Ici Gascogne avec Stevie Wonder, You are the sunshine of my life. Et votre musique continue avec les Rembrandts à suivre.
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0: Et jusqu'à 10h ce matin, nous sommes en cuisine. En quelque sorte, on parle de notre alimentation en cette saison. Comment bien s'alimenter? Nous en parlons avec Léna Guiguin, diététicienne, nutritionniste à Saint-Martin-de-Hinx. Et Myriam nous rejoint depuis Saint-Vincent-de-Paul pour témoigner. Bonjour Myriam.
3: Bonjour Thomas, bonjour à tous.
0: Bon, merci d'être avec nous, de passer nous voir. Alors, pour vous, c'est quoi une bonne alimentation en cette saison, en automne, Myriam?
3: Mais écoutez, on a discuté hier avec Nathalie, c'est vrai que les saisons changent pas mal, on a encore des tomates au jardin et tout ça, donc là, c'est vrai qu'on pense plus trop, pas encore du coup, à l'automne et aux soupes et tout ça, quoi. Parce que c'est vrai que notre alimentation, on la cale par rapport à la météo, plus ou moins.
0: Ben oui, c'est vrai. D'ailleurs, je le rappelle, hein, on va avoir jeudi jusqu'à 30 degrés. De quelle manière ça peut justement vous perturber? De quelle manière ça vous perturbe peut-être même actuellement au niveau de votre alimentation, Myriam?
3: Ben, on n'a pas encore recommencé, voilà, les légumes d'hiver et tout. C'est vrai qu'on pense plus à manger des salades, des tomates quand il fait des temps pareils. Mm-hmm. Bon, après, j'avoue que ça va, samedi soir, on s'est fait une bonne raclette quand même.
0: Ok. Ouais, donc envie de se retrouver très vite en hiver, quoi.
3: Ça bouleverse un peu tout, les organismes, la nature, le jardin. Hein. Mm-hmm. Il y a encore des tomates, on est mi-octobre. Ça bouleverse tout, quoi.
0: C'est vrai que ça bouleverse beaucoup de choses. Léna Guiguin, j'en reviens au thermomètre avec les températures annoncées, donc jusqu'à 30 degrés jeudi. Quand elles remontent de manière anormale, ça peut avoir quoi comme impact?

0: impact sur nous concernant notre alimentation, Léna ?
1: Ah ben on a de nouveau envie de crudité, peut-être qu'on peut se reporter du coup sur les fruits d'automne qui on va pouvoir consommer froid comme la pomme et la poire. Mm-hmm. On peut aussi consommer des fruits à coque, les noix, hein, qui apportent du magnésium, des oméga 3, donc des choses qui sont importantes pour fabriquer tout ce qu'on a fabriqué dans notre corps et donc aider au changement de saison et puis à ces changements de température qui, c'est vrai, fatiguent.
0: Mmh. Et est-ce que vous sentez un petit peu fatigué, vous, Myriam, ou pas du tout?
2: Pas particulièrement, mais bon, c'est vrai que on sent bien que notre corps, il a pas. Enfin, en plus, les journées diminuent et tout, on a vraiment les heures d'automne, mais c'est vrai qu'au niveau température et tout ça, bon, ben. On a envie encore, évidemment, de manger, comme disait madame, des crudités, des fruits, enfin voilà quoi.
0: Et il faut penser effectivement à faire le plein de vitamines avant l'hiver, ou alors, comme le disait tout à l'heure l'une de nos témoins, c'était de se faire des conserves par exemple, ça peut être pas mal non plus. Bon, merci beaucoup pour votre témoignage, Myriam.
2: Oui, je vous en prie.
0: Saint-Vincent-de-Paul, bonne journée, à bientôt.
2: Bonne journée à vous, Thomas, à bientôt, au revoir.
0: Bon, Léna, vous restez avec nous, puisque vous allez nous donner aussi évidemment des conseils concernant notre alimentation, et puis vous qui nous écoutez, vous avez la possibilité de réagir, de témoigner, nous expliquer hein, ce que vous consommez là en cette période, si vous êtes un petit peu déboussolé ou pas, si vous commencez à faire des conserves maison. 05 58 46 50 50. Et votre musique avec les Rembrandts, I'll be there for you. Belle matinée avec Ici Gascogne.

0: Les Rembrandts sur votre radio locale dans les Landes, ici Gascogne.
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0: Et ici, c'est vous tous les jours entre 9h et 10h. On vous donne la parole au 05 58 46 50 50. Ce matin, on s'intéresse à notre alimentation. La meilleure manière de s'alimenter en cette saison après un été très chaud et un été qui revient aussi un petit peu en milieu de semaine. On attend jusqu'à 30 degrés. Savoir aussi comment vous vous préparez à cette saison automnale. Savoir aussi comment vous anticipez l'hiver. Tout ça, donc, au niveau de votre assiette. Notre invitée ce matin, c'est Léna Guiguin, qui est diététicienne nutritionniste à Saint-Martin-de-Hinx. Alors, l'automne, Léna, c'est une bonne période pour profiter d'aliments nutritifs et réconfortants, c'est ça?
3: Et oui, on en a envie. On a envie de plats qui mijotent. Hein. On entre doucement dans l'hiver. C'est vrai que, comme vous le disiez, Thomas, les journées raccourcissent. Et puis, voilà, on a envie de réconfort. Les nouvelles sont pas forcément bonnes en plus. Donc, on se fait plaisir avec des plats. Alors, j'ai entendu Myriam qui nous parlait carrément de raclette. Ouais. Mais on peut aussi choisir de cuisiner les légumineuses, par exemple. Hein. Un plat qui mijote de lentilles va apporter du magnésium. Je le redis encore une fois, ce fameux magnésium dont le corps a besoin, c'est un cofacteur, donc pour transformer, pour faire des transformations dans le corps, il en a besoin. Et donc on va le retrouver dans les fruits à coque, dans les légumineuses, donc surtout si ce sont des aliments que vous ne consommez pas régulièrement, y compris aussi les céréales complètes, il faut penser à se supplémenter par des compléments alimentaires, et surtout si vous vous sentez fatigué, si vous faites du sport, si vous êtes de nature anxieuse, n'hésitez pas à vous complémenter avec une bonne forme de magnésium si vous consommez très peu ces légumes complets.
0: D'accord, donc là vous nous dites qu'on peut effectivement aller sur des compléments alimentaires, c'est ça, en termes pour le magnésium?
3: Oui, parce que notre alimentation moderne fait qu'on consomme de moins en moins ces produits. Bon, là, on a eu des auditrices qui avaient une alimentation très variée, qui bénéficiaient aussi de repas chez des mamies qui cuisinent. Mais voilà, malheureusement, quand on travaille, quand on est pressé, on n'a pas toujours le temps de cuisiner tout ça. Et plutôt que de se sentir fatigué, peut-être bénéficier d'une petite cure de 2 mois de magnésium va aider aussi à bien dormir et puis à diminuer aussi l'anxiété et le stress.
0: Ok, et du magnésium, on peut en trouver aussi dans la soupe ou pas forcément?
3: Oui, dans la soupe de lentilles par exemple, okay. Effectivement, la soupe de lentilles corail, voilà une bonne idée.
0: Très bien, alors il y a aussi ce qu'on peut trouver dans la nature pour nous alimenter.
3: Oui, tout à fait. C'est la période de la cueillette de champignons, c'est la période de la chasse pour certains. Donc, on va trouver donc les champignons qui apportent des fibres, qui apportent un petit peu de protéines. Hein. On cherche toujours à compléter son alimentation par des protéines végétales, hein, pour ne pas consommer que de la viande, du poisson ou des œufs. Donc avec le champignon, on va en avoir un petit peu. Le petit hic, c'est qu'il faut pas se tromper de variété, donc ne pas hésiter à aller voir son pharmacien, hein, pas sa diététicienne, mais c'est le pharmacien qui est calé en termes de champignons.
0: Très bien, donc ça c'est une bonne idée, on attend juste qu'il pousse les champignons. Vous en avez déjà vu dans votre secteur ?
3: Oui, il y en a déjà eu un petit peu.
0: Ok.
3: Bon, c'est. Il y en a eu plus à la montagne, je crois. Voilà, c'est... J'ai des bons amis qui m'en ont donné.
0: Que le début de la saison. Bon, vous restez avec nous. On va encore parler de ce qu'on peut trouver aussi dans la nature avec vous, Léna Guiguin, nutritionniste, diététicienne à Saint-Martin-de-Hinx. On continue de parler de notre alimentation juste après Johnny et c'est Jeanne Masse. Belle matinée avec ici Gascogne.

0: Johnny, Johnny avec Jeanne Masse. Ici Gascogne, on parle de votre alimentation ce matin.
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0: On commence à manger autre chose. J'ai dit on commence en cette période automnale, après l'été et avant l'hiver. On s'intéresse donc à ce qu'on retrouve dans notre assiette avec Léna Guiguin, diététicienne nutritionniste à Saint-Martin-de-Hinx. On parle avec vous notamment de ce qu'on peut trouver dans la nature. On a abordé la châtaigne. Pourquoi est-ce que la châtaigne est bonne finalement pour notre alimentation, Léna ?
3: Ah, parce qu'elle est très riche en minéraux et en vitamines, déjà. On disait qu'en automne, on a envie de faire le plein de tout ça pour se sentir en forme. Elle a un autre avantage, elle ne contient pas de gluten. Et je sais que parmi les auditeurs, il y en a beaucoup qui essaient de diminuer le gluten ou qui ne peuvent pas en consommer parce qu'ils ont une maladie cœliaque. Donc, de ce point de vue-là, c'est intéressant. Elle a aussi un index glycémique qui est très bas. Donc, elle va faire monter très lentement la glycémie. Donc, quand on a une tendance à faire du diabète ou qu'on a du diabète, ça peut être intéressant. Elle est toutefois très énergétique, donc c'est mieux si on fait du sport une fois qu'on a mangé la châtaigne.
0: Ok, et bien on va aller chercher en courant dans la forêt, tout simplement, juste avant.
3: Voilà.
0: Bon, et dans la nature, c'est aussi la saison du gibier, l'automne.
3: Oui, c'est ça. Le gibier qui est souvent moins gras. Moins gras qu'une viande du commerce, car les animaux sauvages courent plus. Ils vont aussi manger les châtaignes en courant, comme vous, Thomas. Alors, il y a des précautions à prendre avec le gibier, parce que c'est une viande qui n'est pas déparasitée, qui n'est pas suivie sanitairement. Donc, on va faire attention aux jeunes enfants, on va faire attention aussi aux femmes enceintes. Et puis, les gens qui cuisinent, par exemple, le sanglier, savent qu'il se consomme bien cuit à cœur, la viande de sanglier. Et on va faire aussi attention à pas manger du plomb, avec le gibier, car on sait que le plomb est toxique.
0: Et pour terminer, vous vouliez aussi nous parler de la vitamine D. Pourquoi est-ce que c'est très important, justement, cet apport de vitamine D ?
3: Oui, la vitamine D est cruciale. Et comme la luminosité baisse, on a beaucoup moins de soleil. Et la peau récupère le soleil pour que le corps puisse fabriquer la vitamine D. Donc là, on ne va pas avoir cet appui du soleil. Donc on va consommer des aliments qui contiennent de la vitamine D, des poissons gras, des œufs, des laitages qui sont en plus riches en calcium et parfois enrichis en vitamine D. Donc là, pour faire des os solides, notamment après la ménopause pour nous les femmes, puisqu'on est à risque d'ostéoporose. Donc voilà, on va au rayon laitage choisir ces aliments-là. Et puis pourquoi pas, comme le magnésium, envisager pour la période hivernale de se supplémenter en vitamine D3. On sait qu'après 50 ans, la peau récupère moins efficacement le soleil pour fabriquer de la vitamine D. Donc certains médecins, en fonction des pathologies, vont prescrire de la vitamine D. Mais parfois, même si on n'en a pas un besoin à cause de ces traitements, ça peut être bien, au moins sur la période hivernale, de prendre un petit peu de vitamine D3. La vitamine D3, c'est la forme activée de la vitamine D.
0: Très bien, merci Léna. Alors vous restez avec nous, on va faire une synthèse de tout ce qui a été dit donc à travers les différents témoignages qu'on a entendus depuis 9h. Le point, juste après ça.
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0: Nous parlons ce matin de votre alimentation avec Léna Guiguin, diététicienne nutritionniste à Saint-Martin-de-Hinx. Alors on a entendu, Léna, les témoignages de Myriam, Sylvie, Sarah, Myriam à Saint-Vincent-de-Paul qui nous disait que pour l'heure, eh bien, elle continue à manger et à déguster ses tomates au jardin, hein, c'est pas encore l'heure de l'automne. Pour Sylvie à Dax, eh bien, il n'y a pas trop de changements finalement dans son alimentation. Elle continue de puiser dans son potager pour aussi faire des réserves pour l'hiver avec des conserves et des confitures, le tout fait maison. Et là, en attendant, ben, elle a la possibilité de se régaler avec ses salades ou encore ses piments. Elle fait attention à ce qu'elle cuisine, hein. Elle évite tout ce qui est ultra transformé. Et puis, on a Sarah à Morsinx qui est contente de retrouver l'idée de l'automne. Elle a envie de manger à nouveau de la soupe. Elle qui s'inspire de la cuisine traditionnelle et notamment, par exemple, des plats en sauce. Qu'est-ce que vous retenez, Léna, de tout ce qui a été dit ce matin?
3: Eh bien, je retiens que on a une période qui est très intéressante pour la variété alimentaire et que du coup, grâce à ces changements de température, on peut choisir de continuer à manger nos belles crudités d'été, encore des tomates, à faire des ratatouilles, et puis que quand on a envie de réconfort, on peut se faire, bah, comme Sylvie va faire ce midi, des lentilles avec du foie de veau ou une raclette comme Myriam. Donc, c'est bien. C'est une période où on a le choix. C'est effectivement la période de transition, l'automne. Donc, profitons de tout ça. De tous ces bienfaits de la nature, marchons, allons en plein air, récupérer aussi la côte, hein, qui s'est un peu vidée des vacanciers. Et puis voilà, entrons doucement dans des températures un petit peu plus fraîches.
0: On a parfois
3: aussi les premiers rhumes, hein, qui arrivent, donc des périodes où on est un petit peu moins bien, mais voilà, nos auditrices étaient en forme et je pense que c'est le cas un peu de tout le monde. On se sent bien finalement ce début d'automne.
0: Voilà, grâce à l'alimentation très importante. Eh bien, merci pour vos conseils importants aussi, Léna Guiguin. Bonne journée à Saint-Martin-de-Hinx.
3: Merci Thomas, bonne journée à vous.
0: Et bel automne.
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0: Ici Gascogne, merci de rester avec nous avec la musique de Taylor Swift.

0: Starlight et Taylor Swift avec son tube.
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0: Ici, tous les jours entre 9h et 10h, hein, on vous donne la parole. Et demain, on va parler de l'avenir de nos élèves suite à l'étude PISA. Un mois après la publication des résultats de PISA 2025, les constats sont plutôt préoccupants. Baisse des performances françaises en mathématiques et en lecture, de fortes inégalités sociales, manque criant de professeurs et arrivée massive de l'intelligence artificielle dans le quotidien scolaire. Alors, qu'est-ce qui ne va plus dans nos écoles pour qu'on arrive à ce genre de résultats? Votre avis, c'est maintenant sur le WhatsApp Ici Gascogne. Ça se passe au 05 58 46 50 50. Vous laissez un message et même un vocal. Et demain, on en parle ensemble entre 9h et 10h. Dans 4 minutes, l'actu à suivre. D'abord, c'est Hervé Christiani. Il est libre, Max, et c'est sur votre radio locale, Ici Gascogne.

0: Merci Gascogne avec la voix d'Hervé Christiani. Merci de rester avec nous. Votre matinée se poursuit avec ce qui marche dans les Landes. Marie-Cécile Gardeil, bonjour.
1: Bonjour Thomas, bonjour tout le monde.
0: Oh, ma question traditionnelle ici, qu'est-ce qui marche dans les Landes?
1: J'adore. Thomas, ce qui marche ici chez nous, c'est produire localement et consommer localement ici dans les Landes. On produit une super farine top qualité, la farine Fer du Blé de la coopérative de Mugron Aria Blanc. La coopérative veut aller encore plus loin et fournir du pain pour les collectivités et notamment les cantines des écoles. On en parle ce matin avec ici Gascogne. Si vous cherchez à faire du bon pain, des bons gâteaux, j'ai tout ce qu'il vous faut, Thomas.
0: Ah bah nickel. Mais je reste.
1: Mais restez, je vous en prie.
0: Allez, à demain.
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1: 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Il est 10h. L'info avec vous, Stéphanie Hildenbrandt. Bonjour Stéphanie.
3: Bonjour Marie-Cécile, bonjour à tous. Un exercice de sécurité civile toute la journée à Morsinx-la-Nouvelle. Un accident ferroviaire en ce moment même et jusqu'à 17h. Il s'agit de tester et d'améliorer l'organisation, la coordination et la réactivité des différents acteurs mobilisés dans le cadre de ce type d'accident. Il y a donc un déploiement conséquent de forces de l'ordre, de services de secours et de différents moyens d'intervention. Ne soyez donc pas étonnés si vous êtes dans le secteur de Morsinx.
1: Le chauffard qui a tué Clément, 16 ans, à Angres au mois d'août, est condamné à 4 ans de prison, dont 3 en ferme.
3: Le procès de cet antiquaire à la retraite s'est déroulé hier devant le tribunal correctionnel de Dax et dans une salle d'audience comble. Plusieurs dizaines de proches de l'adolescent avaient fait le déplacement. Le soir du drame, l'automobiliste de 74 ans avait bu plus de 2 fois la limite d'alcool autorisée dans le sang et il roulait trop vite. Compte rendu d'audience à retrouver sur ici.fr. Nouvelle mobilisation nationale des lycéens. L'Union syndicale des lycéens exige toujours la suppression de Parcoursup ainsi qu'un plan de 10 milliards d'euros. À l'approche des vacances de la Toussaint, le gouvernement espère, lui, une décélération du mouvement. Il recevra d'ailleurs les syndicats au ministère jeudi, mais pour l'instant, les blocages persistent. Des personnels de l'éducation ont occupé des établissements cette nuit, notamment en Seine-Saint-Denis. Environ 200 lycées sont fermés ce matin, d'après le gouvernement.
1: Le festival du film de Contis, c'est terminé.
3: Oui, après 31 ans d'existence, il n'y aura pas de nouvelle édition. L'association Culture et Contis a pris le relais des fondateurs de la manifestation il y a 5 ans, mais aujourd'hui, elle n'a pas les financements nécessaires pour continuer à faire vivre ce festival du court-métrage qui avait pourtant réussi à se faire une place dans un univers très concurrentiel. Les tickets resto vont pouvoir continuer à être utilisés pour payer ses courses au supermarché. Les députés ont prolongé la dérogation. Pour l'instant, aucun plafond limitant leur usage n'a été fixé, mais cela pourrait venir plus tard par décret. Le secteur de la restauration s'inquiète en effet de voir ses bons utilisés en grande surface plutôt que dans les cafés et les restaurants.
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3: Le soleil pour aujourd'hui, Marie-Cécile?
1: Absolument, il arrive de très belles éclaircies, nous dit Météo France, et des températures comprises pour les maximales entre 23 et 26 degrés pour aujourd'hui. Demain au réveil, 13 à 15 degrés et des températures qui vont monter jusqu'à 29 degrés dans les terres, plutôt 26 sur le littoral. Quelques nuages en début de journée qui quittent le ciel pour laisser place ensuite à un franc soleil. L'ensoleillement sera excellent pour la journée de jeudi avec des températures qui seront par endroits au-dessus des valeurs de saison puisqu'on attend 27 à 30 degrés sur l'ensemble du département. Je vais jusqu'à vendredi, ça devrait baisser 22 à 24. Un ciel nuageux en début de journée, une ambiance parfois brumeuse, ça se dissipe dans le courant de la matinée au profit d'assez belles éclaircies qui se développeront vendredi.
3: C'est noté.
1: C'est bizarre, hein?
3: Ouais.
1: C'est bizarre, hein?
3: C'est l'automne.
1: Ouais. C'est drôle d'automne. Hein.
3: Drôle d'automne, oui.
1: Drôle d'automne. Merci Stéphanie. Retour de l'info à 11h.
3: À tout à l'heure.
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1: Dans les Landes, on a de très belles productions. Et depuis quelques temps, on a aussi de la farine 100% landaise. La farine de la coopérative Aria Blanca, si on le prononce en français. Mais Nicolas Duluc va me reprendre tout de suite. Bonjour Nicolas. Comment on le dit en gascon? On ne va pas prononcer les A, hein, Nicolas.
5: Bonjour Marie-Cécile. Non, tout à fait. On dit Aria Blanca. Les A ne se prononcent pas.
1: La coopérative, Nicolas, dont vous faites partie, est à Mugron. Vous êtes agriculteur à Morgans, les jardins de la jeune connaissent et vous faites une culture de maraîchère, notamment en bio. Vous avez, vous et d'autres agriculteurs, lancé il y a quelques années une farine 100% locale, faite par vous, nos paysans ici, sans aucun additif. C'était quoi l'idée, Nicolas? On va en parler ensemble aujourd'hui, on va voir quels sont vos débouchés et quels sont vos projets, mais l'idée originelle, c'était quoi?
5: Alors l'idée originale, elle remonte maintenant à, il n'y a pas 10 ans, mais pas loin, c'était de donner de la valeur ajoutée à la culture de la céréale à paille. Parce que la problématique qu'on a, c'est un problème de rotation de culture, alterner culture d'hiver comme du blé, du colza, et culture de printemps comme du soja et du maïs. Et donc nous aujourd'hui on arrive à bien valoriser nos cultures de printemps, on arrive à valoriser le colza et le tournesol à travers Oléane qui s'est monté il y a maintenant un peu plus de 15 ans.
1: Et qui nous fournit de l'huile.
5: Et il nous restait cette fameuse céréale à paille, le blé notamment, qu'on n'arrivait pas à très bien valoriser dû à des faibles rendements qui sont dus essentiellement à notre climat océanique qui n'est pas très favorable à la culture de cette céréale, mais qui est quand même très importante dans la rotation des cultures. Bon, voilà. On est parti d'un problème technique, en fait.
1: Et alors, il y a eu beaucoup de chemin parcouru avec aujourd'hui beaucoup d'hectares cultivés. On va faire le point dans un instant avec une farine que l'on retrouve notamment chez des boulangers avec laquelle on fait des pâtes bien savoureuses aussi, 100% made in land. Il faut aller plus loin, il faut pérenniser la coopérative, son travail, il faut trouver de nouveaux débouchés. On en parle ce matin avec Ici Gascogne. Pour Ici, ça marche, restez avec nous.
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0: Et tout ça, emmenez-moi les enfoirés. Mise en vente des places aujourd'hui pour le nouveau spectacle des enfoirés au profit des Restos du Cœur. Cette fois, le rendez-vous est au Zénith de Strasbourg du 12 au 18 janvier avec votre radio locale ici. La billetterie a ouvert il y a 10 minutes.
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0: Pour Ici, ça marche, ce matin, on vous parle d'une fierté landaise. La farine 100% landaise de la coopérative Arie Blanc. Je le dis bien, Nicolas Duluc, ou pas?
2: Oui, c'est pas mal.
0: Ouais, il y a des efforts à faire. Hein. Le Gascon nous revient, mais il est un petit peu loin. Si vous le dites à la française, ça donne Arie Blanc. Et vous retrouvez la farine 100% landaise commercialisée sous la marque Faire du Blé. Est-ce qu'on peut faire un petit rappel pour les gens qui nous écoutent ce matin? La coopérative est à Mugron. Il y a une quinzaine de producteurs engagés, Nicolas, depuis quelques années maintenant, pour cultiver combien d'hectares, produire combien de tonnes, et quel était le budget initial, parce qu'il a fallu investir, ça a coûté des sous hein, quand même, pour valoriser la culture du blé, de cette céréale, rapport à la rotation des cultures. On regarde un petit peu en arrière ensemble.
2: Oui, exactement, une quinzaine de producteurs engagés pour à peu près ce qui représente à peu près 80 hectares.
0: Ok, ça donne combien en production par mois de farine ?
2: En production, aujourd'hui, nous sommes à peu près à 7 tonnes de farine par mois commercialisées. Notre but, alors là, aujourd'hui, on ne commercialise pas 100% de la production qu'on a. On vend du blé en grain, on n'a pas eu 100% des clients d'un coup. Donc, le but, c'est d'augmenter cette quantité de 7 tonnes, la faire passer à 10 tonnes les prochaines années et un peu plus à moyen terme.
0: Au départ, il y avait un budget initial de 300 000 euros pour mettre en fonction la coopérative, avec évidemment la meule, tout le matériel, tous les investissements. Mais vous vous êtes pris l'inflation, mais alors en pleine figure.
2: Mais oui, dû à la guerre en Ukraine, là on a investi pile au moment où il fallait pas.
0: C'est ça.
2: Et voilà, donc on s'était pris 100 000 euros de plus d'investissement.
0: Quand on regarde dans le rétroviseur du début du projet jusqu'à sa réalisation et la production que vous sortez aujourd'hui par mois, par an, il y a quand même de la volonté, hein. Ça on pourra pas vous l'enlever et bah, mine de rien, on y est arrivé.
2: Oui, on est content du chemin parcouru. Hein. Avant tout, c'est un projet humain. Hein. C'est un projet humain d'une quinzaine d'agriculteurs. On se connaissait pas à la base, on se connaissait pas trop. On a appris à travailler ensemble, à se connaître. Des fois, il y a des hauts, il y a des bas, comme dans toute entreprise. Mais oui, on est quand même content. Aujourd'hui, on arrive à produire de la farine dans les Landes.
0: Ça, c'est une fierté.
2: Issu du blé cultivé dans les Landes. Oui. On peut le dire. On en est très fiers. On est content quand on a nos sac de farine, on est très content.
0: Une fierté landaise, ça c'est sûr et c'est dit par notre producteur Nicolas Duluc de Morgans, les Jardins, de la jeunesse, partie intégrante de cette coopérative Arie Blanc. C'est Arie Blanc si vous le prononcez en français. La farine, que vous puissiez bien l'identifier et commercialiser chez nous dans les Landes, sous la marque Faire du Blé. Nicolas Duluc, il reste des débouchés à trouver, si vous voulez bien. Dans un instant, on évoque la pérennisation de la coopérative et les débouchés de l'avenir.
2: Avec plaisir.
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0: Memories. Charlotte Cardin pour la musique ici Gascogne et vos chansons préférées toute la journée. Dans quelques secondes, on retourne à Mugron, à la coopérative qui fabrique une farine 100% landaise commercialisée sous la marque Fer du Blé. Et on va rejoindre l'un des agriculteurs partie prenante de cette aventure, de cette farine 100% landaise. C'est Nicolas Duluc, on le retrouve après ça.
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0: La farine 100% landaise, Fer du Blé, c'est sous cette marque que vous allez la retrouver si vous la cherchez dans les magasins qui la commercialisent. On en parle aujourd'hui avec Nicolas Duluc, des Jardins de la Jeunesse à Morgans, qui fait partie de la coopérative Aria Blanc qui produit cette farine. Elle est à Mugron, c'est là aussi que l'on trouve la coopérative Oléande qui par exemple fait de l'huile. Nicolas Duluc, il faut prendre son destin en main hein, aujourd'hui quand on est agriculteur landais et français.
11: Oui, oui, tout à fait.
0: Vous séchez sur la question, Nicolas. Depuis, vous disiez presque 10 ans maintenant, ce projet de farine 100% landaise a été lancé. La coopérative a vu le jour. Vous commercialisez, vous sortez de la coopérative à peu près 7 tonnes de farine par mois. Idéalement, pour rentrer dans les clous, vous aimeriez arriver à combien, si on parle en tonnes par mois ou par an, qu'on puisse nous se représenter ce que ça fait?
11: Ah, idéalement, on aimerait... Soyons corrects, on aimerait doubler. Il faudrait qu'on double pour être à l'aise et rentrer dans nos clous, ce qui est loin d'être insurmontable. Un boulanger moyen consomme en moyenne 5 tonnes de farine par mois. Donc, vous voyez, il nous manque 7 tonnes de farine par mois. Ça représenterait quand même assez peu de boulangers. C'est toujours très difficile d'aller démarcher des boulangers. On y arrive, petit à petit. On arrive à gagner leur confiance. On arrive à travailler, à répondre à leurs demandes. Mais aujourd'hui, nous, ce qu'on aimerait également fournir, ce sont les collectivités. C'est pour ça qu'on... les collectivités, les cantines, les collèges, les lycées.
0: Les EHPAD.
11: Aujourd'hui, on est en EHPAD. On est en plein dans la mouvance du consommer local. On sert sur un plateau aujourd'hui une farine 100% 100% landaise, qui pour le moment est boudée par les collectivités. Donc on espère gagner leur confiance. Voilà.
0: D'où le projet faire du pain pour les écoles, fournir la farine pour par exemple une cantine d'école, de collège, de lycée. C'est bien, mais c'est mieux si on leur fournit le pain directement. Et ça, c'est un projet que vous avez en ce moment de voir avec les collectivités ce qu'il est possible de faire.
11: Oui, tout à fait. De la farine à l'état pur, très peu de collectivités en consomment, ce qui est tout à fait logique. Aujourd'hui, ce que l'on propose dans les cantines scolaires, c'est de se mettre en partenariat avec un boulanger, le boulanger de leur choix, et qui leur fasse du pain avec de la farine locale. Car il faut savoir que pour faire du pain, il faut de l'eau et de la farine et du levain. À savoir que le levain est fait avec de la farine. Donc, en fait, le principal ingrédient du pain, c'est la farine. Donc, pourquoi pas la prendre localement.
0: Ça veut dire qu'il reste encore beaucoup de débouchés à trouver pour écouler la farine, sachant que vous allez en produire. En tout cas, c'est ce que vous espérez de plus en plus. On est qu'au début de cette histoire, quelque part.
11: Alors oui, on est au début de la deuxième histoire. La grande histoire, ça a été la première histoire, ça a été de construire toute la partie meunerie, stockage, triage. Et maintenant, la deuxième histoire, c'est de commercialiser la farine. Alors en toute honnêteté, on ne pensait pas que ça nous demanderait autant d'énergie.
0: Et oui, c'est ça.
11: Rien n'est impossible, mais c'est quand même dommage de dépenser autant d'énergie pour pouvoir écouler un produit de qualité, un produit local.
0: Ça veut dire que vous pouvez pas être, et là ça va prendre tout son sens, à la fois au four et au moulin, c'est-à-dire être dans les champs, cultiver, transformer et puis ensuite aller commercialiser.
11: Exactement, mais vous voyez là c'est le cas, je suis dans le siège de mon tracteur, je suis en train de déchaumer pour pouvoir semer du blé après-demain. Vous voyez, on essaie de faire la promotion de la farine, c'est pas simple, mais bon, ça fait partie du métier.
0: Voilà. Et vous prenez quelques minutes pour nous répondre à ICI Gascogne parce que le temps vous est compté. Qu'est-ce qu'on dit aux boulangers qui pourraient être partenaires de ce projet pour faire du pain pour les collectivités locales, les EHPAD, les écoles, les collèges, les lycées? Qu'est-ce qu'on dit aux boulangers qui pourraient avoir la fibre et se dire « moi je veux fonctionner avec les gens qui font de la farine ici » ?
11: Eh bien, on les accueille avec grand plaisir, hein. On est prêt à répondre à leur attente en qualité de farine. Et s'ils souhaitent nous contacter, ils peuvent nous joindre par adresse mail à contact@fairedublé.fr. On leur répondra assez rapidement. Voilà. Sinon, on a aussi ou sur Facebook.
0: Voilà, le réseau social Facebook reste une belle porte d'entrée. N'hésitez pas à entrer en contact avec nos agriculteurs pour, pourquoi pas, fonctionner avec notre farine 100% landaise.
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0: Ce matin, ICI Gascogne, pour ICI Ça Marche, vous raconte la belle aventure d'une quinzaine de producteurs engagés sur le territoire landais pour produire une farine 100% landaise que vous allez retrouver sous la marque Faire du Blé. L'un de ces producteurs avec nous, Nicolas Duluc de Morgans, les Jardins de la Jeunesse. Nicolas, où est-ce qu'on la trouve, la farine de chez nous, pour nous consommateurs?
11: Alors pour le consommateur, deux conditionnements de farine, on a du 1 kg et du 5 kg.
0: Ouais.
11: Et donc je vais pas tout citer, mais je pense que dans tous les chefs-lieux de Canton des Landes, vous pouvez la trouver dans soit des supérettes, soit la grande distribution, soit des magasins de producteurs. On est assez bien répartis sur le département. Il y a beaucoup d'agriculteurs du groupe qui font de la vente directe. Ils sont également présents sur les marchés des chefs-lieux de Canton. Donc elle est assez facile à trouver.
0: Et c'est pas souvent, alors on va le faire, Nicolas Duluc, saluer le travail que vous faites, la collaboration que vous faites avec la grande distribution qui fonctionne bien avec vous, et ça fait plaisir.
11: Oui, on en est très content et j'espère que ça durera. On peut le dire, la grande distribution collabore avec nous, c'est satisfaisant et ça fait plaisir.
0: Pour retrouver toutes les informations en ce qui concerne cette farine de chez nous, 100% landaise, vous allez sur le site de Faire du Blé. Je vous rappelle que la coopérative Aria Blanca, si on le prononce en français, Aria Blanca, si vous le prononcez à la Gasconne, est à Mugron. Vous trouverez en petit conditionnement cette farine sous la marque donc Faire du Blé dans vos magasins de producteurs. Et on est ravis de savoir que la grande distribution joue le jeu. On espère que les collectivités vont essayer, pourquoi pas via AgriLocal, la plateforme qui met en lien les producteurs et les collectivités, de jouer jouer le jeu aussi. On vous souhaite bon courage pour la suite, Nicolas Duluc, vous et toute l'équipe.
11: Merci Marie-Cécile, bonne journée.

0: Everybody needs somebody. Et les Blues Brothers pour la musique. 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
0: La 20e édition du Salon de la Chaise, du 16 au 18 octobre à Ajetmo. C'est de vendredi à dimanche. À cette occasion, portrait d'entreprise cette semaine dans l'écho d'ici. Et dans quelques minutes, nous serons avec le patron d'HD Sièges, fabricant de fauteuils et de canapés sur mesure, s'il vous plaît. C'est du talent et c'est du savoir-faire. Une bonne adresse gourmande avant 11h. On ira à la Bastide d'Armagnac. Si vous aimez les produits au lait de chèvre, vous allez adorer. Nous avons rendez-vous chez Audrey de la ferme d'Audou. Elle élève des chèvres pyrénéennes. Elle transforme tout le lait à la ferme pour faire yaourt, faisselle, fromage, c'est extra. Vous allez pouvoir aussi la retrouver sur les marchés. Elle nous attend chez elle. Et puis on terminera par le saut au jardin avec tous les bons conseils d'Estelle Alquier pour un jardin parfait. Et on va parler ce matin avec Estelle d'un rosier pas comme les autres.
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0: 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La Gasconita, l'épicerie de produits fermiers et artisanaux de Biscarrosse, recrute une ou un employé polyvalent. Contrat de 28 heures par semaine, samedi et dimanche de repos. Possibilité d'évolution vers un contrat de 35 heures selon le profil et les besoins de l'entreprise. La Gasconita a besoin d'une personne sérieuse, dynamique et rigoureuse. On vous demandera beaucoup de polyvalence, une bonne condition physique, le sens d'une commerce et une bonne capacité à travailler en équipe. Contactez directement l'épicerie La Gasconita. Vous pouvez aussi envoyer message et CV en message privé sur Facebook. À Ayres-sur-Adour, la micro-crèche La Petite Ours cherche une ou un auxiliaire de puériculture diplômé pour rejoindre son équipe. Poste à pourvoir dès le 4 janvier. Poste en CDI à 35 heures par semaine. Qualité primordiale, la bienveillance. On vous demande 2 ans d'expérience et vous pouvez postuler directement via France Travail.
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0: Une belle matinée avec votre radio. Ici Gascogne, Gauvin-Serse.

0: oublier de Covinsers.
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0: Oh que oui, le savoir-faire landais à l'honneur. Nous avons ici des artisans de talent, vraiment. La preuve avec une entreprise d'Ajetmo qui fabrique canapés et fauteuils sur mesure. On a conservé ce savoir-faire à Ajetmo au lieu de l'industrie du meuble et de la chaise. Entreprise qui participera à la 20e édition du Salon de la Chaise, fin de semaine du 16 au 18, de vendredi à dimanche. Carl Da Silva, pour l'écho d'ici, vous êtes avec son dirigeant.
2: Thierry Hubert, bonjour.
3: Bonjour.
2: Vous êtes responsable de HD Sièges à Ajetmo. Vous fabriquez notamment des canapés et des fauteuils sur mesure et vous serez présent ce week-end au 20e Salon de la Chaise d'Ajetmo. Qu'est-ce que cela représente pour vous de participer à cet événement? Vous êtes à domicile, chez vous?
3: Oui, tout à fait. Pour nous, c'est un rendez-vous très important. Ça nous permet de promouvoir notre savoir-faire, de faire voir les différents revêtements, les différentes nouveautés tous les ans à présenter.
2: Chez vous, c'est vraiment le sur-mesure?
3: Alors aujourd'hui, oui, nous faisons toujours du sur-mesure pour les particuliers et les professionnels. Et nous faisons aussi, aujourd'hui nous sommes associés à un groupe qui s'appelle Guillaume Industrie, et nous faisons aussi du siège de collectivité, des banquettes de bar, toutes sortes de choses complémentaires à notre gamme, ainsi que de la vente de literie.
2: Qu'est-ce qui différencie HD Sièges des autres fabricants mobiliers, par exemple?
3: L'avantage de chez nous, c'est qu'on peut choisir le revêtement, le type de confort, les dimensions des différents modèles et des créations pures sur des choses très particulières. Donc, on pouvait nous adapter à une pièce, à un environnement personnel, de façon à s'intégrer au mieux dans leur projet.
2: Vous avez le sentiment que le client est sensible à ce savoir-faire made in France, made in land aussi?
3: Oui, je pense que c'est très important. Sachant qu'il y a de moins en moins de gens comme nous qui faisons du produit sur mesure. Il y a beaucoup de gens, malheureusement, les produits viennent de l'étranger à 80%, voire 90%. Donc effectivement, nous sommes encore présents pour faire des choses assez particulières et nous diversifier dans différentes créations.
2: Tout est fabriqué à Ajetmo dans vos ateliers?
3: Alors, nous avons une partie fabrication 100% à Ajetmo, bien entendu. Et au magasin, nous avons aussi une partie de négoce, de produits négoce, de façon à avoir des tarifs plus compétitifs, on va dire, par rapport à la concurrence.
2: Quand on parle du salon de la chaise à Ajetmo, on pense forcément au savoir-faire local. Chez vous, HD Sièges, vous le faites vivre de quelle façon cette année? Est-ce qu'on pourra visiter vos ateliers, par exemple?
3: Alors, l'atelier n'est pas ouvert, mais enfin, si toutefois il y a des gens qui veulent voir l'atelier, il n'y a pas de problème. Mais notre magasin situé 380 avenue du Maréchal Leclerc est ouvert, bien entendu. Et une exposition se tiendra aussi à la Rotonde pour la fête de la chaise, bien sûr.
2: Et pour vous, ce salon de la chaise, c'est aussi l'occasion de rencontrer de nouveaux clients et de décrocher peut-être de belles commandes?
3: Tout à fait, c'est un rendez-vous très important pour nous, où nous arrivons à faire pas mal d'affaires, des affaires importantes pour nous, qui nous donnent du travail pour plusieurs mois sur l'année.
2: HD Sièges à Ajetmo et nous étions avec son responsable Thierry Hubert. Merci beaucoup Thierry et puis bon salon.
3: Merci beaucoup.
0: Coup d'envoi du salon de la chaise à Ajetmo ce vendredi et ça se tient jusqu'à dimanche. Étienne Dao, tombé pour la France et je vous emmène à la Bastide d'Armagnac chercher des bons produits au lait de chèvre à la ferme Doudou.

0: Master Etienne Dao tombé pour la France. Nous voilà arrivés à la Bastide d'Armagnac, à la ferme de Doux, chez Audrey, que l'on retrouve dans la fromagerie directement. Audrey Douville, bonjour Audrey.
1: Bonjour, Cécile.
0: On est ravis de venir vous embêter en plein boulot. Vous élevez des chèvres de race pyrénéenne, Audrey. Elles sont magnifiques et vous nous régalez des produits que vous fabriquez à base de leur lait. Vous transformez tout, vous maîtrisez tout de A à Z. On commence par les produits ou par les chèvres, Audrey?
1: Ben, comme ça vous botte, moi je suis là.
0: J'ai envie de commencer par ce qui se passe dans la fromagerie là en ce moment. Qu'est-ce que vous êtes en train de faire?
1: Alors là, bon, c'est pas la partie la plus joyeuse, c'est le lavage. Ça, c'est tous les jours. Après avoir fini de fromager, je nettoie tout quasiment du sol au plafond, oui, quasiment tous les jours.
0: C'est fastidieux.
1: Les moules. Oui, bon, après, c'est sympa quand même, je trouve, le nettoyage, parce que quand on nettoie son lieu de travail, je trouve qu'on est beaucoup plus clair dans sa tête aussi, quoi.
0: Donc, c'est exactement ça, vous avez bien raison. Avant le grand nettoyage, ouais. Qu'est-ce que vous avez fait ce matin? Tiens, la journée type d'Audrey, avant d'arriver à la fromagerie, et après à la fromagerie, avant le grand nettoyage?
1: Eh bien, la traite. On commence par la traite. Donc, du coup, on va directement aux chèvres. Ouais. Voilà, on profite de ce petit moment-là du réveil pour voir si tout va bien. Déjà, un premier coup d'œil, comme ça, pour voir si tout le monde va bien. Ensuite, et assez rapidement d'ailleurs, la traite, parce que vous savez, les chèvres, c'est pas les reines de la patience. Donc, voilà.
0: Ça a du caractère.
1: Oui, c'est sûr. Donc il faut être un peu efficace. Et puis une fois la traite faite, je remets du foin, de l'eau pour que tout soit ok de ce côté-là. Elle se repose, elle rumine et puis elle mange un peu de foin, elle boive et puis après elle part manger dehors.
0: Voilà. Allez.
1: Et moi je pars à la fromagerie.
0: Vous partez à la fromagerie. Alors qu'est-ce qu'on fait? Je vous laisse faire la liste de tout ce qu'on peut venir trouver chez vous ou sur les marchés quand on vient vous retrouver. Une très très belle production, hein, même Audrey. On commence par quoi?
1: Ah, merci. Donc quand on arrive à la fromagerie, il faut filtrer le lait. Donc ouais. Comme je fais des fromages lactiques, en fait, je travaille aussitôt le lait. Il n'est pas refroidi ni chauffé. Voilà, c'est vraiment direct. Je le filtre, je le mets à maturer avec un ensemencement. Je fais un levain de lait, un petit peu comme le boulanger, il fait son levain pour le pain. Moi, je travaille comme ça. Et puis, ensuite, je le laisse reposer 24 heures. Et donc, du coup, je m'occupe de mouler la traite de la veille.
0: Ok.
1: L'emprésurage permet de faire passer le lait du stade liquide au stade solide en 24 heures.
0: Ok.
1: Et donc... on travaille avec le J du jour d'avant, quoi. Le lait du jour d'avant.
0: Alors, ça donne des produits extraordinaires, au final, Audrey.
1: Ouais.
0: Je vous laisse faire la liste, parce que là, vous allez nous mettre l'eau à la bouche, là.
1: C'est gentil. Écoutez, je fais plein de sortes de fromages. Déjà pour m'adapter un petit peu à toutes les bourses. Et puis aussi pour pouvoir proposer des fromages d'affinage vraiment différents. Parce que selon la taille, le poids, en fait, ça s'affine pas tout à fait pareil. Mmh. Et pas aussi rapidement. Comme ça, j'ai sur mon étal tout plein d'affinages différents. Et donc, j'ai plus grande chance de toucher des gens qui les aiment plutôt crémeux, qui les aiment plutôt demi-secs, qui les aiment plutôt frais. Enfin, bon,
0: moi, je prends tout. Il y a des crottins, il y a des galets, il y a des bûches, il y a la pyramide, il y a la tome avec les affinages différents, il y a le bleu de chèvre aussi.
1: Oui. Alors voilà, déjà, j'ai plus de tout ça. Là, la tome et le bleu, déjà, c'est fini.
0: Ok.
1: Voilà, la saison est terminée pour ces fromages-là. Donc, du coup, maintenant, je me concentre plus sur les lactiques, le fromage blanc. Mm-hmm. Qui est vraiment, vraiment très bon et cette année qui a été récompensé par une médaille d'argent au concours des saveurs régionales de Nouvelle-Aquitaine.
0: Bravo Audrey, voilà. Super.
1: Alors, merci. Ouais. Donc là, vraiment, c'est vrai que ça fonctionne quand même plutôt bien.
0: Okay.
1: Je fais des pastels et des yaourts.
0: Aïe.
1: Donc là, voilà, le lait diminue, hein, les chèvres vont arriver tranquillement au tarissement. Donc du coup, forcément, la gamme se réduit un petit peu.
0: Oh, faut aller faire le plein vite là.
1: Oui, c'est un peu le dernier moment là.
0: D'où ma question. On vous retrouve sur les marchés, mais est-ce qu'on peut aussi venir à la ferme? Dites-nous tout.
1: Alors Oui, sur les marchés principalement. Moi, je fais l'effort de venir à la rencontre des gens. Donc, c'est une façon plutôt facile pour moi d'optimiser mon temps parce que je suis toute seule à tout faire. Alors, j'essaie d'essayer d'optimiser mes journées parce qu'elles sont 24 heures comme tout le monde. Et puis, moi, j'ai aussi un peu besoin de me reposer aussi la nuit. Mais effectivement, sur rendez-vous, on peut venir à la ferme. Comme je fais pas mal de marchés, je ne veux pas que les gens arrivent et puis se cassent les dents sur une porte close parce que je suis déjà partie au marché.
0: Alors, on fait la liste des marchés, Audrey, tiens, pour terminer. La Bastide d'Armagnac, par exemple,
1: le jeudi matin. Voilà, c'est un petit marché vraiment, vraiment sympa, ouais. Vraiment familial. Le mercredi à Barbotan.
0: Oui.
1: Et puis, tout récemment, là, il y a un super marché aussi qui s'est lancé à Artassinx le dimanche matin.
0: Génial.
1: Sous les Halles. Et c'est vraiment chouette parce que là, il y a des tables, on peut boire un café, il y a le boulanger qui arrive avec ses viennoiseries.
0: Waouh!
1: Il y a le marchand de vin si on veut boire un petit verre. Il y a le poulet, des pâtisseries, des cookies, des plats emportés. Moi, avec mes fromages. Le charcutier, enfin vraiment là, c'est un marché qui est quand même assez complet et puis qui est un petit peu comme on se les rêve là où les gens s'installent, discutent, voilà, il y a bien sûr il y a un primeur, enfin bon voilà, c'est assez complet. Ça vient de se lancer et il y a une super dynamique.
0: Ah ben ouais. Génial. Et ben il y a qu'à se donner rendez-vous à Artassinx par exemple. Sinon vous foncez sur le site
1: à la Bastide
0: par exemple aussi. D'autres marchés, tiens Audrey, on n'avait peut-être pas terminé la liste.
1: Là, pour le moment, c'est tout. Okay. Là, sur la fin de saison, j'ai un petit peu réduit l'amplitude des marchés parce que j'ai nettement moins de fromage à proposer.
0: Et ben, sinon, on fonce sur votre site internet, vos réseaux sociaux pour vous retrouver, vous contacter, faire le plein de bons produits et pourquoi pas aller saluer ces chèvres pyrénéennes si jolies, une race à préserver, tout plein de caractère. Audrey, merci d'avoir pris quelques minutes pour nous à Ici Gascogne ce matin en direct de votre fromagerie à la Bastide d'Armagnac. C'est un travail que l'on salue, qui est le vôtre ce matin. En tout cas, repérez bien l'adresse, la ferme d'Audou. Audrey, ce matin, Douville, avec nous pour Ici Ça Marche et Ici Gascogne. Bon courage, Audrey, pour ce grand nettoyage et puis à très vite.
1: Merci beaucoup, j'espère, à bientôt.
0: Merci Audrey, chaque jour une bonne adresse, soit pour aller vous régaler dans un bon resto des Landes, soit une bonne adresse pour aller consommer en circuit court. Et ça, ici, on y tient.

0: Hey, avec ici Gascogne, venez si vous aimez les belles fleurs, la nature, le jardin. On va retrouver notre jardinière Estelle Alquier pour parler d'un rosier pas comme les autres. Il faut des fleurs dans la vie.
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0: Avalanche abricot, qu'est-ce que c'est que ça? On en parle au jardin aujourd'hui. C'est le nom d'un rosier dont vous allez nous parler, Estelle Alquier. Vous êtes notre jardinière. Il fait partie de ce que vous testez en ce moment.
7: Oui, nous avons planté récemment au centre de la forêt jardin une petite collection de rosiers dont certains ont obtenu le label ADR, un label de qualité qui récompense les meilleurs rosiers résistants aux maladies, aux intempéries, aux conditions de sol difficiles. Les roses aussi sont évaluées, leur parfum, leur couleur, etc.
0: À voir au Jardin de l'Humanité, votre antre à Tyros. Avec l'été qu'on a eu, Estelle, est-ce que ça va être résistant ça?
7: Eh bien oui, nous avons arrosé de temps en temps quand même. Ouais. Ouais. Mais ils n'ont pas perdu leur feuillage. Okay. Ils ont produit de belles fleurs. Mm-hmm. Et celui qui s'en sort le mieux est donc l'avalanche abricot. Il a fleuri quasiment continu, Marie-Cécile, depuis le mois de juin, malgré les fortes chaleurs et la canicule. C'est absolument stupéfiant.
0: Et en plus, il a ce fameux label ADR alors.
7: Alors non, pas lui, mais c'est pas grave. Il a été primé 2 fois, 2 médailles d'argent obtenues lors de concours internationaux pour attester de ses qualités exceptionnelles en 2017 et en 2020. Avalanche Abricot est tout jeune, hein. Il a commencé à être commercialisé par son obtenteur Delbar en 2021.
0: Ok, il ressemble à quoi ce rosier un petit peu hors du commun ?
7: C'est un buisson d'une 60aine de centimètres au feuillage vert foncé et qui est en parfait état actuellement encore. Hein. Il est encore très vert, très beau. Après une première année, il fait environ 50 centimètres d'envergure.
0: Et les fleurs ?
7: Les fleurs, elles sont beige rosées, elles possèdent de très nombreux pétales, entre 60 et 80 pour une fleur d'environ 7-8 centimètres. Une rosette très dense, donc, surtout les premiers jours. Je trouve que c'est une rose absolument sublime à regarder, vraiment.
0: Oui. Dans ma tête, elles avaient la couleur abricot, pas du tout. Le parfum, Estelle.
7: Oui, un parfum doux et léger, et présent jusqu'à Calfane. C'est une rose qui tient bien en bouquet, même si ses tiges sont un petit peu courtes. Elles sont parfaites en bouquet rond romantique.
0: Bah, vous pouvez m'offrir un bouquet quand vous voulez, Estelle. Merci beaucoup.
7: Avec plaisir.

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1: Vous êtes bien connecté à votre radio Ici Gascogne, première sur l'actu dans les Landes. Il est tout juste 11h. 11h, l'info, Stéphanie Hildenbrandt.
4: La direction estime avoir perdu 20 000 euros de marchandises. La Super U de Morsinx, la nouvelle, fait partie des magasins victimes d'une cyberattaque visant les installations frigorifiques. Dans la nuit de dimanche à lundi, plusieurs enseignes des groupes Intermarché, U et Leclerc ont été en effet piratées et obligées de jeter toutes les denrées réfrigérées ou congelées. La température avait été réglée à 50 degrés en mode dégivrage. Le Super U de Morsinx table sur un retour à la normale pour la fin de la semaine.
1: Nouvelle journée de mobilisation des lycéens aujourd'hui, suivie par les syndicats.
4: De nombreux cortèges dans toute la France, mais aussi et toujours des blocages devant les lycées. Et les syndicats ne sont pas les seuls à soutenir les lycéens qui ont reçu aujourd'hui les encouragements et la présence de Greta Thunberg. La jeune Suédoise, figure de la lutte écologique, était ce matin à Saint-Denis. Enfant star à l'écran, victime de harcèlement à l'école, ce soir à 18h30, le comédien Damien Jouyraud viendra témoigner à la cité scolaire Gaston Grandpère sur la Dour. Damien Jouyraud a notamment joué dans Monsieur Batignolles ou encore les fautes d'orthographe qui lui a valu le prix Lumière du meilleur espoir masculin et une nomination au César.
1: Elle va être mise au vote après 6 jours de débat.
4: La loi intégrale contre les violences sexuelles et sexistes, née de l'émotion provoquée par l'affaire Liana, le texte comprend des mesures visant à couvrir toute la chaîne des violences, du repérage à la réparation. Parmi elles, le socle minimal d'enquête, soit l'obligation de réaliser un certain nombre d'actes d'enquête pour chaque affaire, le but étant d'éviter que des plaintes soient classées sans suite. La campagne annuelle de vaccination contre la grippe et le Covid débute aujourd'hui en France. La priorité reste de protéger les populations les plus fragiles, mais aussi améliorer le niveau de protection et surtout après une épidémie de grippe encore sévère l'hiver dernier. Cette nouvelle campagne cible prioritairement les Français les plus à risque et les professionnels de santé, souvent à leur contact. Pour les soignants, une obligation vaccinale annuelle se prépare aussi. Les textes réglementaires sont annoncés pour la fin du premier semestre 2027.
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4: Une journée très agréable, Marie-Cécile.
1: Normalement, on attend d'assez belles éclaircies. Par endroits, c'est encore bien gris. Les températures sont extrêmement douces, 23 à 26 degrés pour aujourd'hui. Un peu de vent de secteur nord-nord-ouest modéré sur le sud du littoral. C'est pour cet après-midi, ça s'atténuera ensuite. Demain matin, 13 à 15 degrés au réveil. Des nuages en début de journée qui quitteront notre ciel pour laisser place ensuite à un franc soleil, jusqu'à 26 à 29 degrés attendus demain sur l'ensemble du département. Et puis jeudi, ça va même monter jusqu'à 27 à 30 degrés. On bascule là vraiment au-dessus des normales de saison et même par endroits très au-dessus, rappelle Météo France, en nous annonçant un ensoleillement plutôt franc pour demain, le soleil, pour jeudi, pardon, le soleil devrait régner sans partage. Je vais jusqu'à vendredi pour vous annoncer une baisse des températures et un retour vers les normales de saison. Vendredi, pas plus de 22 à 24 degrés, des nuages. Une atmosphère brumeuse pour débuter la journée. Ça se dissipera au profit d'assez belles éclaircies qui devraient se développer. Vous savez tout pour la météo.
4: C'est noté.
1: À tout à l'heure midi. Une heure de cadeaux à décrocher en jouant à la Grande Feria ici Gascogne. J'ai un bon cadeau de 50 euros là tout de suite à vous offrir. Et là vous me dites oui, c'est sympa un bon cadeau de 50 euros, mais qu'est-ce qu'on en fait? 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C'est votre grand jeu tous les jours, 11h midi, avec plein de cadeaux à décrocher en jouant au jeu de la Grande Feria. Et je vous propose d'attaquer ce matin pour gagner ce bon cadeau avec un ni oui ni non ni Feria. Ah bah oui, bon, hier c'était pas bien brillant, mais là j'ai confiance en vous. Vous sautez sur le téléphone, vous faites le 05 58 46 50 50. Vous dites je veux jouer au ni oui ni non ni Feria. Mais surtout, vous vous concentrez, parce que pendant 60 secondes de chrono, il ne faudra pas dire oui, ni ouais, ça marche pas non plus, ni non, ni Feria. On respire un grand coup, on se concentre, on appelle sa radio préférée et on se lance dans ce New In In Only Feria pour gagner ce bon cadeau de 50 euros, histoire d'aller faire plein d'affaires pendant la traditionnelle foire au canard de la maison Lafitte. 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Bon cadeau de 50 euros. C'est parti, on y va, allez go!
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0: Isabelle. Non, j'ai pas le droit, si. Ouais, ça rappelle un petit peu les Inconnus quand même. Partenaire particulier.
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0: Voici notre première fast-tire de Saint-Sever. C'est Sylvie. Bonjour Sylvie.
3: Oui, bonjour Marie-Cécile et bonjour à toute l'équipe.
0: Salut ici Gascogne. Oh, je vous demande pas comment ça va. Ça a l'air d'aller super bien.
3: Allez, tout est bien.
0: Vous avez une pêche, Sylvie, ce matin. C'est formidable, ça. Quoi de neuf chez vous?
3: Je suis en train de préparer ma cuisine, comme je disais à Sylvie.
0: Eh oui, Sylvie versus voilà. Sylvie. Oui, c'est Sylvie qui répond à vos appels ce matin. C'était fait pour vous aujourd'hui, ça, Sylvie.
3: Voilà, nous allons voir.
0: Bon, fine cuisinière, Sylvie?
3: Un petit peu,
0: pour des sauces, des
3: choses comme ça, oui, je me défends un petit peu, oui.
0: Ce sont vos...
3: Je me suis préparé un maringot de sanglier, qui est peut-être pas mauvais à midi, on verra.
0: Alors, comme le veau maringot, mais version sanglier, en fait, hein, c'est ça?
3: Voilà.
0: Ok.
3: Oui, ça change différemment, mais on ne ressent même pas le goût du sanglier, rien du tout. On a l'impression de manger du bœuf, en fait.
0: Oh là là, et ça va mijoter.
3: Ça n'a pas le goût.
0: Alors, vous avez mis quoi? Vin blanc, tomate, champignons, carottes.
3: Sauce tomate, échalotes, champignons dedans.
0: Je sens l'odeur, Sylvie.
3: Je sens,
0: c'est affreux. Bon, Sylvie, attention. Sylvie qui répond à vos appels vous a bien briefé pour ce ni oui ni non ni feria.
3: Elle m'a expliqué.
0: 60 secondes pendant lesquelles vous ne me dites ni oui ni ouais. Ouais, ça marche pas non plus. Hein. C'est comme un oui. Hein. Ni
3: oh,
0: non.
3: Je croyais, mais
0: en fait. non, les ouais, ça marche pas non plus. Ni ouais, ni oui, ni non, ni feria. Ok Sylvie,
3: on va essayer.
0: Allez,
3: on
0: jeu. 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Est-ce que vous êtes prête Sylvie?
3: Je suis prête, je vous écoute.
0: Allez, je lance le chrono, c'est parti. Allez, on revient sur cet été hyper chaud, caniculaire. Est-ce que vous avez eu le temps d'aller faire des férias cet été, Sylvie?
3: J'ai justement allé à Saint-Sauvé.
0: Ouais, c'était bien.
3: Pas mal,
0: on s'est amusé comme des fous.
3: On s'amuse comme des fous.
0: Bah, rassurez-moi, vous étiez raisonnable.
3: Même à plus de 60 ans.
0: Ah ben, il n'y a pas d'âge pour s'amuser alors, Sylvie.
3: Il n'y a pas d'âge.
0: Et les autres férias, vous avez fait ou vous avez fait que Saint-Sevé?
3: Je n'ai fait que Saint-Sevé.
0: Ok, c'est déjà pas mal. Revenons à notre foie gras, Sylvie. Je ne sais pas si vous le faites, mais quand on fait son foie gras, le plus compliqué, c'est quand même de dévenir, hein, pas vrai?
3: Bien sûr.
0: Ah ouais, c'est compliqué, ça. Faut essayer de pas faire un massacre.
3: Très compliqué.
0: Bon, sinon, on le fait poêler comme ça. Vous l'aimez poêler, là, juste aller-retour, là?
3: Bien sûr. À la poêle, c'est pas mauvais. Si on y ajoute après quelques pommes autour ou des raisins, génial, ce qu'on veut.
0: Et vous savez le découper, le canard entier?
3: Je sais le découper. Je l'ai fait pendant plusieurs années puisqu'on en est levé à la ferme.
0: Et c'est gagné, Sylvie. Bravo, félicitations. Eh ben, dites donc, ça me fait bien plaisir parce que ça fait longtemps, Sylvie, qu'on n'avait pas eu de gagnant. Je vous décerne ce bon cadeau de 50 euros que vous avez bien mérité. 60 secondes, c'est court.
3: Gentil.
0: Et c'est long à la fois. Elle a lutté. Elle n'a dit ni oui, ni ouais, ni non, ni feria. Bravo, Sylvie.
3: Et moi, ça fait, je crois, la deuxième fois, je gagne le ni oui ni non.
0: C'est bien ce qui me semble, hein, parce que le son de votre voix se reconnaît parmi beaucoup d'autres, et donc je me suis dit...
3: Je vous appelle régulièrement, voilà. Oui, pour jouer. Puis on s'était vu quand j'étais venue à l'émission.
0: Ah, avec bon petit
3: ans,
0: plat,
3: déjà, là.
0: Au plus, même plus. Oh, on a dû faire
3: plus,
0: du cheveu blanc.
3: Ça fait longtemps qu'on se connaît, oui. Ça fait un petit bail, je compte plus non plus les années, parce que je crois que j'ai autant d'années que la radio, j'ai 43 ans. Mariage.
0: Vous avez 43 ans, Sylvie?
3: Oui, de mariage.
0: Ah, de mariage, d'accord.
3: Et la radio, ça fait 43 ans qu'on parle de...
0: C'est ça. Mais écoutez,
3: vous voyez, j'ai autant d'années de mariage.
0: J'allais dire, on vieillit ensemble. Non, on mûrit, on mature ensemble. Hein. Bon, voilà.
3: Écoutez, voilà, c'est ça.
0: C'est une grande famille, tout ça, Sylvie. Bah, je suis ravie. Hein. Qu'est-ce que vous allez acheter avec ces 50 euros de bons cadeaux? Vous allez être plutôt tendre vers les conserves, les produits crus. Qu'est-ce que vous allez faire de ces 50 euros?
3: Oh, Bastia, ce qui m'intéresse, tout m'intéresse. Le cru, le cuit.
0: Allez, on verra bien. On verra bien. 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On remercie toute l'équipe d'être notre partenaire cette semaine à l'occasion évidemment de cette belle foire aux canards. C'est maintenant qu'il faut s'en occuper des canards. Bon, vous me disiez les avoir élevés à la ferme à l'époque. Racontez-moi, on fait un petit bond dans le temps.
3: Oui, on en faisait. On élevait, on achetait des canards petits, puis on les élevait, oui. Et après, on gavait, on faisait le gavage, et après, on faisait les conserves soi-même à la ferme.
0: Le pied, quoi, la vraie vie, quoi, Sylvie. Et vous avez plus de canards?
3: Non. Maintenant, pour nous deux, pour moi et mon mari.
0: Oui, vous les trouvez par là.
3: On s'en achète. Voilà.
0: Vous avez vos bons plans, en fait, Sylvie.
3: C'est ça, j'ai un foie frais que je me fais en conserve.
0: J'ai faim, Sylvie, entre votre sanglier maringot, le foie gras, enfin bref.
3: Il faut.
0: Allez, 45 minutes et on fait la pause. Écoutez Sylvie, je suis ravie de vous l'offrir, ce bon cadeau, je vous embrasse très fort. Vous revenez chez vous quand vous voulez, la porte est toujours ouverte à ici Gascogne.
3: Ben c'est gentil, merci à vous.
0: Et bon,
3: gros bisous à toute l'équipe.
0: Salut Sylvie,
3: merci pour votre accueil à tous.
0: Avec grand plaisir. Salut Sylvie, nouveau cadeau. La sympathie de Sylvie, moi, ça me fait la journée. Bref, on continue. Nouveau cadeau, et pas des moindres. Attention, l'automne est là, avec les petits coups de mou qu'on a de temps en temps, les petits coups de fatigue, tout ça, mais j'ai ce qu'il vous faut. Est-ce que ça vous dit d'aller vous faire dorloter au terme du Regina à Dax, avec un forfait initiation thermale? Vous n'êtes pas obligé de jouer, parce que si vous ne jouez pas, je le garde pour moi, par exemple. Non, j'ai pas le droit. 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Pour gagner ce forfait de dingue, pour aller vous faire chouchouter et ressortir de là, booster comme jamais. On joue à quel jeu de la Grande Feria pour vous permettre de le ravir? C'est le moment de retrouver notre festaire. Alors lui, il aurait besoin d'y aller au terme du Regina, faire un petit bloubloup et un petit instant de barbotage. Notre festaire au bout de la nuit, c'est le gars qu'on n'a jamais réussi à ramener de la feria. Il veut encore faire la fête, il veut encore une dernière chanson. Faut l'imaginer là, il est entre le lampadaire auquel il se tient et le comptoir de la bodega auquel il s'accoude. Il dit non, moi je veux encore une dernière chanson, s'il vous plaît, laissez-moi danser encore un peu. Pas de problème, sauf que vous allez l'entendre dans son esprit, la musique tourne un petit peu au ralenti, quoi. Je vous fais écouter ça et puis vous allez retrouver cette chanson qu'écoute notre festaire au bout de la nuit ou au bout de sa vie. Quand vous avez la réponse, 05 58 46 50 50 et à vous le forfait initiation thermale. Alors, il entend la musique comme ça.

0: Allez, prenez votre place dans le trafic de la Grande Feria, ici Gascogne. Qu'est-ce que c'est que cette chanson comme ça, dans l'esprit de notre festaire au bout de la nuit? 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Et bah, vous allez vous faire dorloter en choisissant là-bas vos quatre soins thermaux. 05 58 46 50 50. Ce numéro, normalement, est déjà en mémoire dans vos téléphones.
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0: of Magic et Queen.
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0: Elle a enfilé son bleu de travail, sa salopette, et elle s'apprête à tailler l'arbre. C'est Christine à Canaxéréo. Bonjour Christine.
2: Bonjour Marie-Christine.
0: Je vous vois Christine, vous êtes toute mignonne. Alors qu'est-ce qu'on taille Christine ce matin à la maison?
2: Surtout le mûrier platane. Hein, il a grandi cet été comme un fou.
0: Ah non mais ça pousse à une vitesse en plus. Ouais. Vous allez faire ça toute seule?
2: Avec ma tronçonneuse et mon échelle.
0: Oh purée. Bon, il y a des muscles hein, chez vous, Christine, quand même, alors.
2: Non, il y a juste l'envie, il faut, donc...
0: L'envie d'avoir envie, bon, je sais pas.
2: Voilà.
0: Bon,
2: Non, c'est pas Johnny.
0: C'est Christine. Bon, Christine, il y a beaucoup de branches à tailler, vraiment?
2: Je lui fais la coupe à la Lulu, là. Hein.
0: Tu fais une coupe au bol au truc. Ouais, c'est costaud le mûrier platane. Vous allez faire attention, promettez-moi quand même, hein, de ne pas glisser.
2: Ah, ben oui, non, mais ouais. Je veux dire, il est grand, mais il est à 2 mètres, quoi.
0: J'ai eu fait, et franchement, c'est costaud, hein, un grand mûrier platane. Donc, s'il est un petit peu petit encore, ça va, vous me rassurez.
2: Mais je ne le laisse pas pousser très très haut.
0: Voilà,
2: c'est ça. Et qu'il me beaucoup d'ombre.
0: Parce que sinon, il vous fait des branches de 20 mètres de long, le machin. Hein, c'est une catastrophe.
2: C'est tout à fait.
0: Mais c'est un bon parasol.
2: C'est tout à fait.
0: Et du coup, il a résisté à la sécheresse, l'été, la chaleur, ça va?
2: Ah oui, il a poussé, grandi, mais comme un fou. Mais... Lui et le Polonien, mais
0: Ça, les catalpas aussi, il y a des choses qui ont bien résisté et qu'on va pouvoir quand même garder dans les jardins, ça fait du bien.
2: Ouais,
0: attention Christine, je vous remets dans l'esprit de notre festaille, mais alors au bout de la nuit, surtout au bout de sa vie. Lui, il est fatigué. Hein. Du coup, il entend la musique au ralenti dans la grande feria, et si vous me retrouvez ce qu'il entend, je vous envoie au terme du Regina pour aller profiter de 4 soins que vous choisirez avec votre forfait initiation thermale. Notre Festaire au bout de sa vie et de la nuit, il entend la musique comme ça.

0: Ah, j'adore cette chanson, ça fait partie de mes chansons préférées de Francis Cabrel.
1: Ah ouais, ouais, elle parle bien.
0: Un véritable gars de la campagne, du Lot-et-Garonne. Ouais. Il était au match face à Jean Audacois qui jouait à Jean.
1: Bien entendu, ouais.
0: Ah, c'était rageant, parce qu'il était content, lui, parce qu'il avait gagné, mais nous, on n'était pas contents,
1: ben ouais,
0: parce qu'on avait perdu. Oh. Francis Cabrel, eh ben, c'est parti pour aller vous éclater au terme du Regina. Je pense qu'après ce moment de taille et d'effort au jardin, Christine, vous l'aurez bien mérité.
1: Ah, trop cool.
0: Vous vous êtes dit, ouais, je vais tenter ma chance avant d'aller tailler l'arbre. On ne sait jamais, ça se trouve, ça passe. Ça passe, Christine.
1: Et ça passe. Ouais.
0: Et ça passe.
1: C'est super, merci beaucoup.
0: Vous allez vous faire envelopper debout, ou alors marcher dans la piscine, faire de l'hydromassage, une douche térébenthinée, de l'aérobain. Vous pouvez aller voir sur le site internet. Et puis alors, toute seule, tranquille, sans personne pour vous embêter, Christine. C'est pas génial, ça ?
1: Trop génial.
0: Ça, c'est des moments qu'on n'ose pas forcément s'offrir, mais là, vous serez obligée de prendre du temps pour vous, Christine, avec ici Gascogne et la Grande Feria, c'est gagné. 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Ça, c'est dans toute la cité thermale, samedi 24, dimanche 25 octobre, fin du mois. Un week-end de portes ouvertes dans beaucoup d'établissements thermaux pour découvrir un petit peu tout ce qui s'y fait. On en parlait ici même hier. Voilà, Christine, bam, sanction. Allez, prendre soin de vous au terme du Regina. Bon courage pour tailler l'arbre. Promettez-moi de faire attention.
1: Bien sûr, oui, ne vous inquiétez pas.
0: Et quelle est cette radio qu'on écoute quand on jardine et qui vous envoie prendre soin de vous, Christine ?
1: Bah, ici Gascogne.
0: Ah, évidemment, évidemment.
1: Et non, c'est radio.
0: Gros bisous, Christine. Dans un instant, juste après Vita et Joseph Kamel, l'info pratique et le retour de vos cadeaux.

0: Jamais Joseph Kamel en duo avec Vita. 11h33, les infos pratiques ici Gascogne avec Thibaut Menanteau.
1: Trois rendez-vous à noter ce dimanche 18 octobre dans les Landes. À La Bouère, c'est la 6e édition d'Octobre Rose avec la marche solidaire. Le départ se fait depuis la place

0: de la mairie pour un parcours de 6,5 km. Les inscriptions sont ouvertes sur place pour une participation de 3 euros. L'intégralité des fonds récoltés sera reversée à l'Institut Bergonié de Bordeaux. Deuxième rendez-vous solidaire à Saint-Michel-Escalus, cette fois-ci avec une nouvelle marche pour Octobre Rose. Le départ est prévu à 9h depuis la halle La Marancine pour un parcours cette fois-ci de 5 km. Les fonds seront à nouveau reversés à des associations de lutte contre le cancer et aux Saintillantes. Enfin, dimanche 18 octobre, les amateurs d'athlétisme ont rendez-vous au stade Colette-Besson à Dax pour la première compétition de la saison sportive. À partir de midi, les jeunes des 14 ans et les seniors retrouveront la piste pour une journée avec des épreuves variées, notamment du saut à la perche. L'entrée est gratuite.
1: C'est reparti, c'est la seconde mi-temps de la Grande Feria ici, Gascogne, avec encore des cadeaux à décrocher. Laissez-moi là tout de suite vous parler soirée sympa, divertissement. 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
0: Et le tube de Ed Sheeran, Shape of You.

0: the shape of you.
1: Shape of you, Ed Sheeran.
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1: Voici Luc Amorcinx. Bonjour Luc.
4: Bonjour Marie-Cécile.
1: Ça vous fait rire, vous rigolez comme ça en arrivant, c'est oui, la bonne voilà. humeur incarnée, Luc, ce matin. Qu'est-ce que vous faites en écoutant Ici Gascogne, Luc? Je suis curieuse.
4: Ben écoutez, comme j'ai dit,
1: rien.
4: Pas grand-chose.
1: Ah, ça, j'adore ça. Ça prend un temps fou, vous savez ça, Luc, hein,
4: ouais. Rien faire. Ah ben, non, rien faire, c'est déjà faire quelque chose à plein temps.
1: Ouais. Tu vois pas le temps passer, quoi, hein. C'est ça qui est...
4: Ouais, voilà, c'est ça. La retraite, oui, on voit plus le temps passer.
1: Ouais, c'est terrible, hein. On sait plus à quelle heure on se lève, on sait plus à quelle heure on se couche, on sait plus à quelle heure on mange. Si, vous avez des repères quand même, Luc.
4: Oui. La boulangerie, le café.
1: ça, c'est du repère. Croissant, chocolatine, tout ça, du café, tout et tout. Bon, est-ce que vous contemplez par la fenêtre de temps en temps quand même?
4: Oui. Surtout que ma maison est en bord de forêt. Donc,
1: oh voilà. Là là. Est-ce que de temps en temps vous voyez passer un chevreuil, un faisan, je sais pas?
4: Ah oui.
1: Oh là là.
4: Mais surtout en ce moment, c'est surtout les sangliers. Quoi.
1: Et alors, c'est un petit peu moins rigolo. Tant qu'ils vous ravagent pas le jardin, qui vous fonce pas dessus, bon, ça s'observe. Ouais. Donc vous êtes au premier rang de la nature qui s'exprime, Luc.
4: Ouais.
1: Oh, le pied. Et j'imagine que effectivement vous ne voyez pas le temps passer, quoi, en contemplant.
4: Non.
1: Ça. Qu'un petit café, un petit croissant, le tour.
4: Je trouve qu'il défile très très vite.
1: ça va très très vite. Bon, mon cher Luc, j'aimerais beaucoup vous envoyer au théâtre, à l'Atrium de Dax,
4: oui.
1: Pour ce seul en scène, c'est comme ça qu'on dit one man show chez nous, en bon français, de notre humoriste Morgane Cadignan, le retour avec ce spectacle, La nuit je mens, qui est aussi une chanson de Bachung. La dernière fois dans un théâtre pour vous, Luc, c'était quand?
4: C'était au théâtre du Midi à Biarritz.
1: Ah, génial, et c'était pourquoi?
4: Je ne me souviens
1: pas. Ah oui, comme moi. Alors moi, ne me demandez pas ni le titre d'un livre, ni le titre d'un film, et encore moins qui l'a écrit ou qui l'a réalisé. On se souvient souvent de l'histoire, et voilà, c'est comme ça. Quand c'est passionnant, c'est comme ça. Pour gagner vos deux places pour ce seul en scène de Morgane Cadignan, La nuit je mens, le 30 octobre, je vous remets dans la peau du plus fou d'entre nous ici. C'est le festaire surexcité de la Grande Feria. Il entend la musique. Comme ce que vous allez entendre, vous allez devoir me retrouver cette chanson. Finger in the noise, hein, Luc.
4: Hein. Dalida.
1: Ah, c'est du Dalida, évidemment.
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4: Très belle chanson.
1: Oh, mais vous dansez, Luc, vous dansez vachement bien. Je vous vois, vous dandinez.
4: Avec deux pieds gauches, c'est difficile.
1: On y arrive quand même, écoutez, le ridicule ne tue pas, après tout, Luc.
4: Non, heureusement, parce que ça fait longtemps que je suis mort.
1: Et moi donc. Mon cher Luc. Eh ben, écoutez, vous saluerez Morgane Cadignan si vous avez l'occasion de peut-être de la croiser pour une fin de spectacle. Je ne sais pas, mais en tout cas, vous nous en direz des nouvelles. Le seul en scène, le one man show, c'est du stand-up, c'est de l'humour. La nuit, je mens, 30 octobre à l'Atrium de Dax. C'est gagné, mon cher Luc. Bravo.
4: Merci.
1: Écoutez, voilà. C'est simple, comme un coup de fil à Ici Gascogne, une chanson de Dalida, d'aller au théâtre. C'est comme ça.
4: Ok.
1: C'est comme ça. Le programme de la journée, à part rien, Luc, quand même.
4: La sieste. Ce que je vais faire, je vais prendre le chien et je vais aller chercher du pain.
1: Ben voilà. Et puis après, vous rentrerez vous faire un petit tiap, petit gnac, là. Une petite sieste.
4: On rencontrerait certainement un copain et on ira boire un coup.
1: Ah, ben voilà. Mais c'est beau, la vie, c'est beau.
4: Oui.
1: Attention, parce que.
4: Surtout à la retraite.
1: Ah, ben tu m'étonnes. Attention, parce que vous avez des exercices là, de sécurité à Morcinx en ce moment, soyez pas surpris.
4: Oui, on a vu là.
1: Ouais, vous avez vu. Très bien, je vous embrasse. Bon théâtre, Luc, vous revenez quand vous voulez.
4: Ben, merci.
1: Allez, à Dichat, Luc, belle journée.
4: À Dichat.
1: ciao. Nouveau cadeau, le dernier pour aujourd'hui. Ah, on n'avait pas parlé rugby encore aujourd'hui. On n'avait pas parlé de l'US Dax qui va jouer Montauban ce vendredi 16 à 19h30. C'est à vivre avec Ici Gascogne si vous n'avez pas vos places. Mais là, je vous offre l'occasion d'aller au match. Je vous offre deux places. C'est à gagner maintenant, tout de suite. Alors là aussi, ça va être simple. Comme un coup de fil à Ici Gascogne au 05 58 46 50 50. Vous faites comme tous nos festaires ce matin. terrain, ou vous jetez sur le téléphone, mais cette fois vous venez jouer au Toro Pipo pour gagner vos deux places pour cette rencontre de Pro D2 de rugby. Allez, n'ayez pas peur, le Toro Pipo c'est notre vrai ou faux, je vous réexplique toujours la règle. Je vous donne trois affirmations, pour chacune d'entre elles, au lieu de me dire vrai si ce que je vous dis est vrai, hein, vous me direz Toro, et au lieu de me dire c'est faux si ce que je vous dis est faux, vous me direz Pipo, et je vous laisserai le droit sur trois affirmations de vous planter au moins une fois. On va se faire un Toro Pipo spécial rugby, évidemment. Je vous attends, les Dakois ont besoin de vous, ont besoin de vos encouragements. Il faut du monde au stade vendredi soir. Bon, qui veut jouer au Toro Pipo? 05 58 46 50 50, je vous attends. Faites-vous plaisir, c'est bien là l'objectif.

0: là là, ça se chante tout seul, ça, ici on chantait Julien Clerc.
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0: Avec Nathalie à Saint-Paul-les-Dax. Bonjour Nathalie.
3: Bonjour Marie-Cécile.
0: Est-ce que vous avez chanté, fredonné du Julien Clerc, vous aussi, à l'instant?
3: Ah oui, je suis déjà allée le voir en concert grâce à Bleu Gascogne.
0: C'est pas vrai, c'était quand ça, Nathalie?
3: C'était quand, je ne sais plus, c'était un moment, hein. 5 ans, oui, peut-être, je ne sais plus, mais c'était super bien,
0: La chance.
3: Et à Pau, oui.
0: Au Zénith de Pau, peut-être, non? Quelque chose comme ça?
3: Comment?
0: Au Zénith de Pau, Nathalie, c'est
3: oui,
0: ça?
3: Oui, au Zénith de Pau, oui, tout à fait.
0: Bon, quoi de neuf chez vous?
3: Quoi de neuf chez nous? Ben, il fait beau et chaud, voilà.
0: Oui, c'est bizarre. Hein.
3: On est bien, on va pouvoir aller jouer à la pétanque cet après-midi, tranquille.
0: En doublette, en triplette, en quoi? Comment?
3: Ben, suivant le nombre qu'on est, voilà.
0: Ok, vous faites ça souvent, à mon avis, d'aller jouer à la pétanque?
3: Pratiquement tous les jours.
0: Ah, vous devez avoir
3: Sauf le week-end.
0: Oui, le week-end, on se repose, hein. Ouais, faut laisser.
3: Voilà, mais la semaine est bien occupée, oui.
0: Eh bien, nous ne jouerons pas à la pétanque, là, tout de suite, Nathalie. Nous allons jouer au taureau pipeau. Est-ce que ce sera votre premier taureau pipeau, Nathalie?
3: Non.
0: Ah, c'est bien ce que je me disais. Donc, je vous répète quand même la règle, hein. On ne sait jamais, vous pourriez l'avoir oublié. 3 affirmations. Si je vous raconte des choses vraies, vous me direz taureau, au lieu de dire vrai. Mais si je vous raconte que des salades, vous me direz c'est pipeau, hein, au lieu de me dire faux. Sur 3 affirmations, il me faut au moins 2 bonnes réponses. En jeu, 2 places pour aller assister au match US Dax face à Montauban ce vendredi. 19h30 pour le coup d'envoi à vivre avec Ici Gascogne. Are you ready, Nathalie? Est-ce qu'on y va?
3: Je suis prête.
0: Allez, c'est parti, taureau pipeau. Première affirmation, Nathalie. Spécial rugby, hein, le taureau pipeau, logique. Au rugby, Nathalie, quand le vent a tourné, vous savez, pour une équipe, quand la chance a changé de camp, hein, on dit que les mouches ont changé d'âne. C'est l'expression qui convient. C'est taureau ou c'est pipeau, cette histoire?
3: Taureau.
0: Qui est derrière vous, Nathalie?
3: Ça, c'est mon mari.
0: Il a un prénom, le mari, j'imagine.
3: Philippe,
0: oh, j'adore cette expression, c'est comme la cabane est tombée sur le chien, voilà, ça fait partie de ces expressions qu'on connaît par cœur et qu'on adore. Vous êtes à une bonne réponse d'aller au match tous les deux, j'imagine que vous emmenez votre mari, Philippe.
3: Oui,
0: vous n'allez pas me le laisser sur le carreau quand même.
3: C'est une joie d'aller voir les Aquas, même bon, s'ils ont du mal, mais c'est pas grave.
0: Bah, c'est le moment d'y aller.
3: On mange un petit bout, et puis voilà, on passe une belle soirée.
0: Exactement, et plus qu'une bonne réponse, et c'est sûr que vous y serez au match. Attention, on y va. La récompense pour le vainqueur du championnat de France en rugby, c'est le ballon d'or, Nathalie. Taureau ou pipeau?
3: Pipeau.
0: C'est quoi la bonne réponse, Nathalie?
3: C'est le bouclier de
0: Brennus. Ça a gagné, moi. C'était trop facile pour vous, ça, ce matin. Attendez, on va faire la dernière. Allez. Alors, on dit à Philippe de ne pas répondre. Philippe, ne dites rien, laissez faire Nathalie. On teste les connaissances de Nathalie. La troisième affirmation était celle-ci. Au rugby, à 15, le ruck est une phase de jeu où un joueur portant le ballon est maintenu debout par un ou plusieurs adversaires pendant qu'un ou plusieurs de ses coéquipiers se lient à lui.
3: Non, c'est une phase de
0: jeu. Taureau ou pipeau?
3: Taureau.
0: Mais oui, c'était le mol. Alors, c'est une autre phase de jeu qui se forme après un plaquage. Enfin bref, c'était pas ça. Bon, eh ben bien joué. Heureusement que cette affirmation-là est venue en dernier. On aurait eu un petit peu peur si ça avait été inversé. Eh ben Nathalie, l'ambiance du match que vous aimez tant, le petit verre avec les amis, avec Philippe,
3: voilà,
0: qui accompagne, chanter, pousser derrière son équipe, espérer sa victoire, sa remontada là au classement, c'est pour vous vendredi soir, Nathalie, Philippe.
3: Merci beaucoup Marie-Cécile et tout le monde autour de vous.
0: Je suis ravie, ravie pour vous. Je transmettrai, Nathalie, soyez-en sûre.
3: Merci.
0: Bon, bah, bonne pétanque alors.
3: Merci beaucoup.
0: Et alors attendez, vous tirez ou vous pointez, vous?
3: Moi je pointe.
0: Et c'est Philippe qui tire.
3: Philippe, il fait ce qu'il peut. Il a mal à une épaule des fois, donc il fait ce qu'il peut. Mais bon, il se défend.
0: Allez, il vous encourage. Et puis, au moins, il faut changer de bras. C'est pas évident.
3: Voilà, oui, de la main gauche.
0: Bon courage. Faut s'entraîner. Allez, bonne pétanque et bon match à tous les deux. Salut Nathalie, salut Philippe.
3: Au revoir.
0: On vous fait des grosses bises. C'est quoi cette radio qui vous envoie au match? Rappelez-moi, Nathalie.
3: Ici Gascogne.
0: Olé!
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1: Vous écoutez Ici Gascogne, première sur l'actu dans les Landes, il est midi. Et l'info à la mi-journée, c'est avec vous Stéphanie Hildenbrandt.
2: 4 ans de prison, dont 3 ans ferme, 4 ans pour le chauffard qui a tué Clément, 16 ans, à Angres au mois d'août dernier.
1: Le procès de cet antiquaire à la retraite s'est déroulé hier devant le tribunal correctionnel de Dax.
2: Et devant une salle d'audience comble, plusieurs dizaines de proches de l'adolescent avaient fait le déplacement. Le soir du drame, l'automobiliste de 74 ans avait plus de 2 fois la limite d'alcool autorisée dans le sang et il roulait trop vite. Mais ce drame, c'est, selon le septuagénaire, la faute à l'alcool, Manon Clavery.
4: La présidente a dû lui rappeler à l'audience que l'alcool n'excusait rien, n'atténuait pas sa responsabilité. Bien au contraire, puisqu'en droit, c'est une circonstance aggravante. Quand on lui demande pourquoi il a insulté un gendarme ce soir-là, pourquoi il a, par son énervement et son attitude, ralenti le travail des pompiers, selon certains témoins, pourquoi il s'est préoccupé davantage des dégâts sur son pare-brise que de la santé de Clément, entre la vie et la mort qu'il venait de percuter, il répond: c'est l'alcool. J'aimerais bien que vous arrêtiez de répondre ça, que vous disiez « c'est moi qui conduisais, c'est moi qui ai insulté, c'est moi qui ai tué ». Ça, cet antiquaire à la retraite qui boit du vin blanc tous les jours, le reconnaît à l'audience. Il a pris la vie de Clément et tous les soirs, l'adolescent le hante. Il lâche « je ne pourrais pas le faire revenir, mais si je pouvais, je donnerais ma vie pour la sienne ».
2: Le prévenu, qui était en détention provisoire depuis 2 mois, était donc condamné à 4 ans de prison, dont 3 ans ferme, une condamnation très lourde selon son avocat. 90% des facultés bloquées ou fermées selon l'Union étudiante, quelques 200 lycées fermés d'après le gouvernement. Nouvelle mobilisation nationale des lycéens qui exige toujours la suppression de Parcoursup ainsi qu'un plan de 10 milliards d'euros. À l'approche des vacances de la Toussaint, le gouvernement espère, lui, une décélération du mouvement. Il recevra d'ailleurs les syndicats au ministère jeudi.
1: Le prix du gazole baissera dès le 1er novembre dans toutes les stations-service.
2: Oui, c'est ce qu'assure ce matin le gouvernement. La baisse attendue du prix à la pompe pourra aller de 12 à 18 centimes par litre, ce qui représente environ 10 euros d'économie par plein, précise le Premier ministre. Cette annonce intervient après une réunion hier à Matignon avec les distributeurs de carburant. La direction estime avoir perdu 20 000 euros de marchandises. Le Super U de Morsinx, la nouvelle, fait partie des magasins victimes de la cyberattaque qui a visé les installations frigorifiques. Dans la nuit de dimanche à lundi, plusieurs enseignes des groupes Intermarché, Super U et Leclerc ont en effet été piratées et obligées de jeter toutes les denrées réfrigérées ou congelées. Le Super U de Morsinx tape sur un retour à la normale pour la fin de la semaine.
1: Le festival du film de Conti, c'est bien, c'est terminé.
2: Après 31 ans d'existence, il n'y aura pas de nouvelle édition. L'association Culture et Contis a pris le relais des fondateurs de la manifestation il y a 5 ans, mais aujourd'hui, elle n'a pas les financements nécessaires pour continuer à faire vivre ce festival du court-métrage qui avait pourtant réussi à se faire une place dans un univers très concurrentiel. Magali Poivert, la déléguée générale de l'association Contis Culture et Cinéma.
5: C'est principalement une histoire financière, évidemment. Alors, bien qu'on ait été soutenu extrêmement par nos partenaires, hein, par les collectivités, le problème, c'est que les budgets n'augmentaient pas, voire avaient plutôt tendance à diminuer. Et à budget constant, augmentation des charges. En 5 ans, on a vu augmenter nos charges considérablement. Un billet de train, ça a doublé le prix. Enfin, tout a augmenté, en fait. Je pense que tout le monde est au courant de ça. Plus des nécessités administratives avec une convention collective qui est arrivée, avec des nécessités de mettre les salaires à des minima qu'on aurait bien aimé avoir par ailleurs. Mais qui, voilà, l'association, le budget qui était le sien n'était pas plus en capacité de tenir les charges, tout simplement.
2: Les tickets resto vont pouvoir continuer à être utilisés pour payer ses courses au supermarché. Les députés ont prolongé la dérogation. Pour l'instant, aucun plafond limitant leur usage n'a été fixé, mais cela pourrait venir plus tard par décret. Le secteur de la restauration s'inquiète en effet de voir ces bons utilisés en grande surface plutôt que dans les cafés et les restaurants.
1: Un exercice de sécurité civile toute la journée à Morsinx, la nouvelle.
2: Oui, un accident ferroviaire depuis 10h ce matin et jusqu'à 17h. Il s'agit de tester et d'améliorer l'organisation, la coordination et la réactivité des différents acteurs mobilisés dans le cadre de ce type d'accident. Ne soyez donc pas étonnés si vous êtes dans le secteur de Morsinx qu'il y aura un déploiement conséquence de forces de l'ordre.
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2: Du beau pour ce mardi.
4: Oui, normalement les éclaircies seront de plus en plus belles au fur et à mesure du temps. Pour aujourd'hui, on attend des températures comprises pour les maximales entre 23 et 26 degrés. Demain jusqu'à 29 et jeudi jusqu'à 30 degrés. Voilà pour le bulletin météo à 3 jours. On a rendez-vous avec Enora Malagré, il est midi 5.
1: Une aura.

0: à tous, bienvenue sur ICI, j'espère que vous allez bien. Il est midi 7, on est en direct ensemble jusqu'à 13h et ça s'appelle On vous doit bien ça. On vous doit bien ça, c'est une émission qu'on a conçue pour vous rendre service avec sérieux et bonne humeur. Alors aujourd'hui, c'est une journée très spéciale, très importante. Nous sommes partenaires de cette journée de la résilience et on va voir avec vous comment gérer les risques auxquels on est exposé en cas de catastrophe naturelle ou industrielle. Et vous allez voir qu'on a une personnalité de choix pour en parler avec nous aujourd'hui. Et puis un peu plus tard, nous parlerons avec Elsa Wolinski, notre grande journaliste d'ailleurs. Bonjour Elsa.
1: Bonjour.
0: De la loi intégrale qui va être examinée aujourd'hui. Nous serons aussi avec Pierre Fabin. Bonjour Pierre.
2: Bonjour Anora, bonjour à tous.
0: Qui nous dira ce que l'on peut faire de nos animaux en cas de catastrophe, justement, tout à l'heure. Et puis la grande Audrazo, Madame Antiarna, qui est là aujourd'hui avec nous. Bien sûr, aujourd'hui. J'aime bien dire les choses deux fois, le mardi.
3: Bonjour à tous.
0: Et puis Monsieur Bonplan, Valère Correa, qui est là.
4: Bonjour à toutes et tous.
0: Bonjour. Et puis tout au long de l'année, hein, je booste votre pouvoir d'achat, chers amis. C'est 200 euros à dépenser à votre guise dans une grande enseigne. Et puis, évidemment, tout au long de la semaine, je vous offre également une radio équipée de l'ASA, l'Automatic Safety Alert. Et oui, en cas d'alerte, il peut se mettre automatiquement en route pour diffuser un message d'information prioritaire. C'est normal, vu que c'est la semaine de la résilience. Alors, je voulais annoncer en préambule, nous recevons dans le cadre de cette journée très particulière de la résilience, un grand monsieur, c'est le colonel Jérôme Boulanger. Bonjour Jérôme.
5: 1m84, bonjour.
0: Effectivement. Bonjour colonel,
5: bonjour.
0: J'avais toujours rêvé de dire ça, porte-parole de la sécurité civile qui va nous aider à nous repérer au milieu de tout cela, ma chère Audrazo. C'est une journée vraiment très importante.
3: Oui, 5e édition de la Journée nationale de la résilience pour laquelle vous, sécurité civile, vous êtes particulièrement mobilisé, colonel Boulanger. Donc le but, nous sensibiliser, nous citoyens, aux risques auxquels on est exposés, inondations, tempêtes, séismes, accidents industriels, et puis surtout, quoi faire si ça nous arrive. On va être pédagogique aujourd'hui. Il y a un son un petit peu désagréable qui a retenti ce matin sur certains téléphones portables dans pas mal de départements. Mmh. Un peu strident, vous voyez, quelque chose qui résonne bien, etc. C'est quoi ce son, colonel Boulanger ?
5: Eh bien, c'est FR Alerte. C'est un son que connaissent bien les habitants de Gironde, des Landes, du Var, qui en ont bénéficié cet été. Un système d'alerte qui fonctionne sur les téléphones mobiles et qui a permis quand même cet été d'évacuer plus de 240 000 personnes, sans aucun blessé, sans aucune victime décédée. Donc on voit que c'est un système qui, depuis 2022, fait ses preuves, et on l'a bien vu cet été à l'occasion des feux de forêt.
3: Et comment ça fonctionne pour ceux qui ne l'ont jamais eu? C'est le téléphone sonne d'un coup, même s'il est en silencieux comme ça?
5: Exactement, il n'y a pas besoin de s'inscrire.
0: D'accord.
5: C'est une alerte.
0: C'est automatique.
5: C'est
0: quoi.
5: Automatique,
0: pour
5: effectivement.
0: Pour tout le monde, quel que soit l'opérateur.
5: Oui, pour tout le monde, même si le téléphone n'est pas activé, ça fonctionne quand même. Et en plus, ce qui est bien, c'est que c'est géolocalisé, ce qui veut dire que, je prends un exemple à l'échelle d'un département, toutes les personnes ne vont pas forcément recevoir l'alerte, c'est uniquement le secteur qui est concerné par l'alerte pour évacuer ou pour confiner.
3: Et on fait quoi justement dans ces cas-là? On la reçoit, c'est quoi le premier réflexe?
5: Alors, le premier réflexe, tout d'abord, c'est généralement, on a été invité à veiller son téléphone, puisqu'on sait que l'alerte risque d'être donnée. C'est exactement ce qui s'est passé l'été dernier en Gironde et dans les Landes. On avait dit aux personnes, attention, veillez votre téléphone, on risque de déclencher FR Alerte. Et puis, lorsqu'on est alerté par ce système, eh bien, on suit les indications qui sont données, avec des relais qui sont donnés par les radios, et Radio France est le partenaire,
0: bien sûr,
5: de cette journée de la résilience.
0: Et on en est bien fiers.
5: Et vous donnez des informations fiables, les sites préfectoraux également, qui donnent des informations, et puis surtout l'accompagnement qui est fait sur le terrain par les forces de l'ordre, par les sapeurs-pompiers, par les élus qui donnent les consignes. Voilà, veuillez vous rendre à la salle polyvalente de tel village, telle rue, et puis là, il y a un accueil qui est fait avec des bénévoles, des associations agréées de sécurité civile.
3: Est-ce que les gens comprennent bien cette sonnerie FR Alerte? Est-ce qu'il n'y en a pas qui se sont dit, mais qu'est-ce que c'est que ce truc?
0: Oui,
3: qu'est-ce qui arrive
0: fait,
3: à mon téléphone? Est-ce que vraiment les gens maîtrisent ça? Parce que moi, je serais un peu surprise si mon téléphone se mettait à hurler comme ça d'un coup.
5: Oui, alors c'est sûr que c'est surprenant, mais on est là aussi pour en parler, et je pense que plus on en parlera, mieux ce sera. Cet été, les gens ne se sont pas beaucoup posé de questions. Ils ont bénéficié de cette alerte. Ça a très bien fonctionné. Il y a eu parfois quelques petites interrogations, mais franchement, en amont, on explique bien ce qu'est ce système, ça fonctionne et surtout, ça permet de protéger des populations, de sauver.
3: J'ai découvert un site en préparant cette interview, colonel Boulanger, c'est Géorisque.
0: Oui.
3: Géorisque.gouv.fr. Alors, j'ai tapé mon adresse dedans, j'ai eu quelques surprises, je dois dire. Est-ce que vous pouvez nous expliquer, colonel Boulanger, c'est quoi ce site? On est là aussi dans de la pédagogie.
5: On est dans de la pédagogie, on est dans de la préparation. La première des préparations, c'est s'informer. S'informer des risques qu'il y a autour de chez soi, tout simplement. C'est pour ça que...
3: Là où on habite, vraiment.
5: Là où on habite, ou là où on travaille, parce que vous pouvez taper n'importe quelle adresse, et vous avez effectivement la liste des risques. Je l'ai fait aussi ce matin pour réviser un peu avant de venir. Voilà, bon élève. Et puis, vous avez bien sûr toutes les conduites à tenir qui sont données en fonction du type de risque, séisme, inondation, feu de forêt. Et donc, c'est important d'associer la phase d'information des risques à la phase d'action. Qu'est-ce que je dois faire? Je dois préparer un kit d'urgence.
0: Alors d'ailleurs, on va y revenir dans... colonel Boulanger, merci encore d'être là. Vous êtes le porte-parole, je le rappelle, de la sécurité civile dans cette journée toute particulière de la résilience. Comment gérer, chères auditrices, chers auditeurs, les risques auxquels on est exposés en cas de catastrophe naturelle ou industrielle? On se retrouve dans un court instant. On continue de dérouler l'émission sur ce sujet ô combien important. On va écouter Pretenders. Quel accent!

0: Pretenders, Brass in Pocket sur ici, on est ensemble jusqu'à 13h.
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0: 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Et il est midi 17, je vous l'ai dit, nous sommes en direct dans votre nouveau rendez-vous quotidien qui s'appelle On vous doit bien ça. On essaye de vous rendre service comme nous pouvons et nous le faisons très bien, je crois, j'espère. Aujourd'hui. J'ai pris un petit peu le boulard, c'est vrai. Pardonnez-moi. Aujourd'hui, c'est une journée très importante. Hein. C'est la journée, c'est la semaine de la résilience, la journée de la résilience. Nous sommes partenaires hein, sur ICI et nous avons invité le colonel Jérôme Boulanger, porte-parole de la sécurité civile, pour nous aider à nous repérer et surtout à trouver en fait comment gérer les risques hein, auxquels on est exposé face à une catastrophe naturelle ou industrielle. Alors, ça peut paraître un peu angoissant comme ça, mais le colonel est là pour nous rassurer, pour nous dire exactement ce qu'il faut faire, comment se préparer, n'est-ce pas, ma chère Audrazo?
2: On est en train de parler de géorisque, ce fameux site qui nous dit en fait quel danger il existe autour de chez nous. Et donc j'avais en préambule dit que j'avais moi testé, j'avais tapé mon adresse de chez moi dans le site géorisque. Et donc j'ai découvert, et ça m'a pas trop fait plaisir, que bah oui, il y avait des risques en fait, un risque d'inondation par remontée de nappe chez moi à mon adresse.
0: Ah ouais,
2: donc la nappe phréatique qui remonte à la surface, hein, ça veut dire ça, je suppose, colonel?
3: Chez moi, c'est pareil. D'accord. Aussi, inondation par remontée de nappe avec des inondations assez importantes.
0: Ah ben, on va pas venir chez vous, colonel.
2: Chez moi non plus, parce qu'il y a aussi un petit risque
4: Elsa
2: de
4: Volinsky.
2: Séisme.
4: Non, pardon, excusez-moi, fais continuer. Ouais.
2: Il y a un petit risque de séisme, et puis alors, carrément, un risque important chez moi, de retrait gonflement des argiles. On en a parlé, ça, c'est les bâtiments fissurés. On avait fait toute une émission là-dessus. C'est un peu anxiogène, colonel Boulanger, d'apprendre ça comme ça.
3: Alors, ça peut paraître anxiogène, mais le fait d'y penser, le fait de savoir, de prendre conscience des risques, c'est déjà une façon de dédramatiser les choses. La pire des choses, j'étais ce matin avec des psychologues sur France Inter qui disaient que le traumatisme, il intervient lorsque justement on n'est pas prévenu, lorsque la catastrophe est subite. Là, lorsque on fait la démarche soi-même de regarder géorisque et de voir quels sont les risques auxquels on est confronté potentiellement, eh bien c'est déjà une façon de faire un premier pas vers l'anticipation et vers la préparation.
0: Elsa Volinsky, puis Valère Correr.
4: Oui, vous n'avez pas peur que, alors évidemment ce titre c'est formidable, mais après vous avoir écouté, Aude et vous, colonel, on va tous se mettre sur ce site parce qu'on va tous avoir quand même un petit peu peur malgré tout.
3: C'est pas une question de peur, c'est une question de prise de conscience. Et cette prise de conscience, pour avoir travaillé avec des enfants, dans des collèges notamment, cette prise de conscience, elle doit commencer très tôt par les jeunes enfants. Il y a des manières ludiques, pédagogiques, d'apprendre aux enfants la culture du risque. Et je crois que c'est en commençant comme cela qu'on arrive à dédramatiser les situations et à prendre les bons gestes. Le meilleur exemple, c'est le Japon. Le Japon, les enfants sont formés à la prévention des séismes. Ils savent dès le plus jeune âge comment faire en cas d'alerte, etc. En France, on a encore du travail, mais on y travaille
0: si
3: vraiment.
0: Si vous avez des questions, hein, ça se passe au 0810 055 056, chers amis.
5: Les petits Japonais sont très potentiellement confrontés à des séismes compte tenu de l'emplacement géographique du Japon. Mais enfin, est-ce qu'on n'est pas en train non plus de créer trop d'anxiété aussi autour le risque? Il y a toujours des risques, mais enfin...
0: Enfin, regardez ce qui s'est passé cet été, Valère.
5: Oui, mais c'était... Effectivement, on était dans un enjeu sécheresse, incendie, risque plus que potentiel, risque réel chaque été. Ce que je veux dire, c'est que la remontée d'eau d'une nappe phréatique, il y a quoi, une chance sur 5000 que ça arrive?
3: Pas du tout. J'étais en poste en Moselle il y a quelques mois. Je me rappelle d'inondations importantes qui ont eu lieu dans ce département. Aujourd'hui, il faut se dire une chose. Alors, ça peut créer de l'anxiété, mais je crois qu'en parler, je le répète, ça permet de dédramatiser. Nous avons des crises qui sont de plus en plus fréquentes, qui sont diversifiées, qui sont peut-être de plus en plus intenses et qui durent dans le temps. Donc, je crois qu'il faut aussi il faut surtout s'y préparer, bien savoir quels sont les risques et surtout comment faire pour faire face aux risques et comment on se relève.
0: D'accord.
3: Parce que la résilience, c'est rebondir. L'étymologie du mot, c'est
0: alors,
3: rebondir.
0: On va y revenir dans un court instant, colonel, parce que ça, Elsa Volinsky et vous, hein, vous avez très
4: envie de parler de la résilience.
0: Mais juste avant, moi, j'aime bien, je suis très concrète. Je voudrais savoir ce qu'on met dans le petit kit. Hein,
2: oui, parce que alors vous dites qu'il faut un petit kit d'urgence préparé à l'avance au cas où il nous arriverait quelque chose, si on devait par exemple évacuer. On a vu beaucoup d'évacuations cet été. On met quoi dans un kit d'urgence? Qu'est-ce qu'on doit avoir chez nous tout près?
0: Et dans un court instant, Pierre Fabin, notre vétérinaire, nous dira aussi ce qu'on fait de nos animaux de compagnie. Colonel, c'est à vous.
3: Alors, dans le kit d'urgence, on met des produits de première nécessité. Mm-hmm. C'est pour tenir, en gros, pendant 3 jours environ. Donc, un petit stock d'eau. Ça veut dire 6 litres d'eau par personne. Alors, dans un sac, ça commence à faire beaucoup.
4: Ouais.
3: De l'alimentation non périssable. Un petit nécessaire de toilette. Les médicaments, ça c'est important pour les gens qui suivent des traitements. Une petite trousse de secours, quelques pansements, un petit désinfectant. Et puis aussi ces papiers, les papiers d'identité. Doubles en tout cas. Donc tout ce qui va permettre de tenir...
4: Une boîte de sardines, petite conserve.
3: Voilà, une radio. Alors,
4: je suis très sardine, Valère.
2: Radio, oui, très important.
4: La fameuse radio qu'on vous offre, hein, d'ailleurs, profitez-en toute la semaine.
3: La radio à pile.
4: Inscrivez-vous sur ici.fr.
3: À pile, et on précise bien à pile, parce que c'est bien d'avoir des radios rechargeables, mais s'il y a une coupure d'électricité, on ne va pas pouvoir recharger ni le portable, ni la radio. On prend quand même un chargeur de secours avec soi. Voilà, ce sont vraiment des choses de première nécessité qui vont permettre de tenir quelques jours.
4: On va vous parler dans un instant aussi de l'étymologie de ce mot résilience, hein, grâce à Elsa Wolanski, qu'on entend un peu à tort et à travers en ce moment, avec le colonel Boulanger qui reste évidemment avec nous. Mais pour l'heure, on va s'écouter Zazie, peu importe, sur ICI. Il est midi 23 et nous, on est ensemble jusqu'à 13h.

0: peu importe, on a compris. Jusqu'à 13h.
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0: Il est midi 26, on est en direct jusqu'à 13h dans votre nouveau rendez-vous quotidien qui s'appelle On vous doit bien ça. On est en train de parler de cette fameuse journée de la résilience dont nous sommes fièrement partenaires sur Ici. On essaie de mesurer, de se dire comment gérer les risques auxquels on est exposé en cas de catastrophe naturelle ou industrielle. Et on a une auditrice qui a traversé une sacrée épreuve. Elle s'appelle Virginie. Alors Virginie, à cause des incendies cet été, elle a été évacuée 5 fois en allant de famille en amie et elle n'était pas du tout préparée. Hein, chère Virginie, bonjour et bienvenue.
2: Bonjour, merci.
0: Ça va aujourd'hui Virginie?
2: Oui, ça va bien, merci.
0: Donc vous, une sacrée épopée, hein, ça a été très dur pour vous cet été Virginie. Et vous êtes partie, si je puis dire, en tongs avec une petite robe d'été et votre fils sous le bras. Vous n'aviez pas pensé que ça allait durer quoi?
2: Non, pas du tout. Non, j'étais persuadée que ça allait être maîtrisé très rapidement et que d'ici 24-48 heures, j'étais rentrée. Donc, oui, je suis partie, en effet, sans effet personnel. Et voilà, comme si tout allait bien.
0: Et le plus dur, je crois, c'est l'après. Donc, quand vous êtes rentrée chez vous, comment ça s'est passé pour vous?
2: Eh bien, je suis rentrée chez moi au bout de 10 jours. Hein.
0: Ouais.
2: En effet, par chance, tout est intact chez moi et j'ai pas eu ma maison brûlée.
0: D'accord.
2: Mais j'ai mesuré, en effet, que je n'avais rien pris et que j'aurais tout perdu, et même jusqu'au papier d'identité que je n'avais pas.
0: Eh oui, et c'est ce que nous disait le colonel dans ce fameux petit kit de survie, entre autres, les soins de premier secours, etc. Il faut les papiers d'identité, Aude Razzeau.
3: Et donc Virginie, si c'était à refaire, là, est-ce que vous avez déjà prévu d'avoir quelque chose dans un coin pour au cas où ça vous arrive une nouvelle fois, ces incendies?
2: Mais oui, en fait,

0: traumatique. Et c'est le neuropsychiatre Boris Cyrulnik qui a popularisé ce concept en France, qui lui dit lui-même aujourd'hui que ce mot a été beaucoup détourné dans le développement personnel. Et il rappelle quand même qu'on peut pas demander à un blessé « soyez résilient ».
1: Exactement. Vraiment. On continue d'en parler dans un instant parce que c'est l'heure des actualités dans toutes vos régions grâce aux 44 locales de votre radio ici. À tout de suite.
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5: L'emploi dans les Landes, ICI Gascogne tous les jours à vos côtés. La Gasconita, l'épicerie de produits fermiers et artisanaux de Biscarrosse, recrute une ou un employé polyvalent. Contrat de 28 heures par semaine, samedi et dimanche de repos. Possibilité d'évolution vers un contrat de 35 heures selon le profil et les besoins de l'entreprise. La Gasconita a besoin d'une personne sérieuse, dynamique et rigoureuse. On vous demandera beaucoup de polyvalence, une bonne condition physique, le sens d'une commerce et une bonne capacité à travailler en équipe. Contactez directement l'épicerie La Gasconita. Vous pouvez aussi envoyer message et CV en message privé sur Facebook. À Ayres-sur-Adour, la micro-crèche La Petite Ours cherche une ou un auxiliaire de puériculture diplômé pour rejoindre son équipe. Poste à pourvoir dès le 4 janvier. Poste en CDI à 35 heures par semaine. Qualité primordiale, la bienveillance. On vous demande 2 ans d'expérience et vous pouvez postuler directement via France Travail.
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14: Il est midi 33, chers amis, dans ce rendez-vous quotidien qui est le vôtre, j'espère aujourd'hui, qui s'appelle « On vous doit bien ça ». Moi, je m'appelle Enora Malagré, je suis avec Aude Razo, Pierre Fabin, notre vétérinaire, Elsa Wolinski et Monsieur Valère Coréard, où nous avons parlé pendant cette première demi-heure de la journée de la résilience. On vous en dira encore un dernier mot dans un instant. C'est votre antenne, hein, appelez-nous au 0810 055 056 si vous avez des questions, parce que ça tombe bien, on a les réponses. 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

0: Régionale. Et c'est aussi un numéro sur lequel vous pouvez laisser des messages vocaux. C'est gratuit, c'est un WhatsApp comme l'a fait aujourd'hui Christine.
1: Salut Enora, salut l'équipe, c'est Christine, j'habite à Grenoble. Comme je prends souvent ma voiture pour faire des trajets, je cherche des personnes pour covoiturer et donc je me demandais s'il existait une solution pour trouver rapidement des personnes pour organiser des covoiturages près de chez soi. Merci beaucoup.
0: Merci à vous, surtout Christine, je suis en passion covoiturage moi personnellement. Ça c'est une question pour notre Valère Coréard, monsieur Bonplan.
2: Oui, bonne idée Christine, parce que le covoiturage... Deux avantages majeurs. D'abord, c'est économique, puisqu'on va avoir un petit revenu d'appoint ou qu'on va payer très peu pour partager un véhicule. Et ensuite, c'est écologique, parce qu'on est à plusieurs dans un véhicule plutôt que... Et ça, c'est beaucoup mieux. Ce qu'il faut savoir, c'est que ça marche pour les petites distances, mais aussi les longues distances. Donc, en effet, comme pour vous, les petites distances, c'est plutôt les trajets du quotidien. La difficulté, ça va être de trouver quelqu'un, trouver chaussures à son pied, en fait, quelqu'un qui habite pas trop loin, qui va à peu près au même endroit que vous et qui a à peu près les mêmes horaires que vous. Si vous utilisez les grosses plateformes de covoiturage, vous pouvez espérer trouver chaussures à votre pied, si j'ose dire. Et dans ces cas-là, c'est vraiment gagnant parce que ça peut vous faire une centaine d'euros d'économie par mois. C'est quand même pas rien.
0: Ah bah, par les temps qui courent, on adore. Hein,
2: un vrai petit revenu. Mais pensez à regarder, même si vous n'êtes pas dans une grande ville, parce que ça peut vraiment être un bon plan.
0: Absolument. Merci beaucoup, Valère Coiré. Et puis, je voudrais terminer avec notre cher colonel Jérôme Boulanger, le porte-parole de la sécurité civile. Hein, je vous le rappelle, nous sommes partenaires sur ICI de cette journée de la résilience. Elsa Wolinski, en préambule, nous parlait de l'étymologie de ce mot. Vous aviez une précision à nous apporter, colonel, et pas des moindres.
3: Alors, c'est une précision qui permet de bien comprendre ce qu'est la résilience, finalement. C'est en physique des matériaux, ça décrit la capacité d'un matériau à retrouver sa forme initiale lorsqu'il a subi un choc. Finalement, en psychologie, c'est exactement ce que vous disiez tout à l'heure, c'est pareil. Et puis, au niveau collectif, effectivement, le concept de résilience, c'est la capacité d'une organisation à absorber un choc et à s'adapter, le mot est important, durablement.
0: Merci infiniment pour votre présence, colonel. Allez, on se revoit vite. Je vous trouve tellement sympa. Non mais merci, c'était très important ce que vous nous avez dit. Dans un instant, Pierre Fabin, notre vétérinaire, nous dira... Que faire, quoi faire de son animal en cas de catastrophe ou de drame. Et pour l'heure, c'est Renaud qu'on va écouter sur ICI. Ça s'appelle Les Bétons. On ne s'en lasse pas de ce titre. A tout de suite.
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1: Renaud, laisse béton sur ICI. Il est midi 38, chers amis. 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
1: Et dans un instant, notre grande journaliste Elsa Wolinski nous parlera de cette loi intégrale qui sera votée et examinée ce soir aux alentours de 18h30. Mais pour l'heure, c'est Pierre Fabin qui va nous dire, on parlait de catastrophes naturelles, hein, malheureusement, de catastrophes industrielles également. Et Pierre Fabin va nous dire, qu'est-ce qu'on fait de son petit animal chéri dans
3: et
1: ces moments-là?
3: Eh ben oui,
1: mais
3: parce
1: non,
3: que
1: mais c'est vrai, ça a été... histoire atroce, Pierre.
3: Exactement.
1: Cet été, des gens qui ont dû, dans l'urgence, laisser, évidemment, à contre-cœur leurs animaux. Ça a donné des drames fous.
3: Effectivement, et c'était très compliqué pour nos animaux cet été. On l'a vu, parce qu'en fait, il y a un truc tout bête, c'est que simplement, nos animaux, ben, nous, on n'est peut-être pas à la maison quand on va être évacué, donc on laisse les animaux à la maison. Alors, il y a un truc qui existe, c'est un sticker à mettre sur la porte, sauver nos animaux, j'ai des animaux à l'intérieur. Donc, collez
1: un sticker. Où le sticker ?
3: Oui, c'est des associations qui le font en général, il y a YouCare qui les fait, par exemple. Mais vous pouvez juste mettre une affiche sur votre porte, nous avons des animaux, tout simplement. Et il faut essayer d'anticiper un peu le transport de son animal. Donc, le minimum vital, c'est la caisse de transport. Déjà, voilà, il vous faut une caisse de transport.
1: Bien sûr. Mal.
3: Tout le monde ne l'a pas, donc pensez à avoir une caisse de transport pour
1: il y en a des pas très chers, hein, sur plein de sites et tout.
3: Sites, on peut trouver ça à 10 euros.
1: Ah ouais, ouais, voilà. Ça m'a coûté 15 euros.
3: Une caisse de transport solide, c'est-à-dire une caisse de transport en plastique.
1: Pas un sac.
3: Voilà, pas un petit sac qui va être emballé, pas un sac en osier ou ce genre de choses qui va peut-être se casser. Une caisse de transport solide, une laisse pour son chien, un peu de nourriture, les papiers. Son animal, c'est important aussi parce qu'il faudra les refaire
1: comme
3: par la suite.
1: Comme pour les humains, les papiers.
3: Et très important, il faut que votre animal soit identifié. C'est obligatoire, c'est une obligation légale qu'on a. Mais si vous devez laisser votre animal, que votre chat il est dehors et que vous êtes évacué, ben, qui est-ce qui va le retrouver derrière votre chat? Et s'il est retrouvé par une association et qu'il est déplacé, comment vous allez le retrouver derrière? Donc il faut que votre animal soit identifié et que l'identification soit à jour, que ça soit relié à votre numéro de téléphone. Alors cet été, il y a eu plein d'élans de solidarité qui ont été mis en place. Il y a plein d'associations, notamment pour les chevaux, parce que quand on a un cheval, ça peut arriver aussi. Il y a une évacuation à cause du feu. Que va-t-il devenir du cheval? Heureusement, il y a des haras qui les ont accueillis. Mais ceux qui ont vécu la situation la plus compliquée, c'était les chats et les nouveaux animaux de compagnie qui ont dû être accueillis dans des centres.
1: Qu'est-ce que vous appelez par nouveaux animaux?
3: Les lapins, les oiseaux, les furets. Il a fallu les accueillir aussi dans les centres, dans les gymnases. Mais ces animaux sont un chien, ça s'adapte plutôt bien. Mais ces animaux sont très sensibles au stress. Et j'ai des collègues dans ces centres d'accueil, et on a eu, en plus des blessures des animaux déshydratés, beaucoup de pathologies dues au stress.
1: D'ailleurs, je peux vous demander, Pierre Fabin, on a parlé du kit d'urgence avec le colonel, il y a un petit kit d'urgence à prévoir pour nos petits animaux?
3: C'est ce que je vous ai dit, caisse de transport, laisse de secours pour le chien, un peu de nourriture, les papiers et les traitements de l'animal. Voilà. Okay. Il vous faut ces médicaments s'il a un traitement sur le long terme. N'allez pas chercher plus loin, c'est pas utile. Si vous avez ça derrière, il y a des gens qui vont, il y a des associations qui interviennent en général et qui prennent en charge les animaux. Et il y a une catastrophe dont je veux parler en plus de tout ça, parce que cet été tout le monde a bien été pris en charge, il n'y a pas eu de gros problèmes. Mais la catastrophe à prévoir, c'est notre incapacité à prendre en charge notre animal. Si nous, on doit être hospitalisé, si on ne peut plus s'en occuper, ou bien qu'il nous arrive quelque chose, qu'on décède, il faut toujours avoir un relais. Que ça soit...
1: Le prévoir en amont,
3: c'est ça. C'est-à-dire que si il m'arrive quelque chose, qui va prendre en charge mon animal? Il faut qu'il y ait quelqu'un de la famille qui soit prêt à le faire. Il faut contacter des associations autour de vous. Il y a même certaines communes qui mettent en charge des procédures. Pour ça, vous vous déclarez auprès de votre commune comme quoi vous avez un animal. C'est pas du tout dans toutes les communes, mais il y en a certaines qui le font. Donc renseignez-vous et trouvez une solution en amont, que ce soit avec une association, un proche ou avec votre commune même.
1: D'accord, merci beaucoup.
4: Et Nora, je vous laisse mes trois chats.
1: Oh non.
4: Je vous les laisse.
3: C'est ça, voilà, c'est exactement ce qu'il faut. C'est, s'il arrive quelque chose à elle,
1: elle va il est très très gros, il va me coûter une tonne celui-là.
3: Je vous trouverai la solution pour les croquettes à ce moment-là, il n'y a aucun problème. Mais voilà, mais il faut savoir s'il arrive quelque chose à Elsa, qui est-ce qui prend en charge? Et il y a des personnes qui sont seules. Voilà. Et on a des animaux parfois qui décèdent dans des appartements.
1: Ben
3: à
1: moi,
3: cause
1: je vais
3: de
1: les
3: ça.
1: Laisser à Pierre Fimba. Fabien, c'est
3: mais voilà, aucun problème. Avec plaisir.
1: Bruno et Brigitte, mes deux petits chats que j'embrasse, qui nous écoutent tous les midis. On est ensemble jusqu'à 13h. Dans un instant, Elsa Wolinski qui nous parlera de cette loi intégrale qui va être examinée et votée en fin de journée. Ça tombe bien parce que je vous regarde, Elsa, et vous savez ce qu'on va écouter? Tu es mon autre. Oh. Morane et Lara Fabian. Parce que tu es mon autre, Elsa. À tout de suite.

0: J'ai gâché la fin du morceau avec ma voix atroce, pardonnez-moi. J'étais tellement prise dans le tourbillon de ce merveilleux titre. Je voudrais vous faire donner une petite nouvelle. 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
0: 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Midi 47, chers amis, un petit quart d'heure à passer en votre joyeuse compagnie. Et vous êtes très nombreuses et très nombreux à réagir au 0810 055 056. Et nous avons Bruno. Bonjour Bruno.
2: Bonjour à toute l'équipe.
0: Bonjour. Qui nous appelle de Niort? Bienvenue Bruno, comment allez-vous aujourd'hui Bruno?
2: Ça va, le temps est gris mais on fait avec.
0: Et on écoute, on vous doit bien ça et le sourire.
2: Voilà.
0: Voilà, réapparaît. Alors racontez-nous Bruno, que se passe-t-il?
2: C'est par rapport au kit de survie. Donc,
0: D'ailleurs, pardonnez-moi Bruno, je vous coupe, que le colonel en partant nous a dit c'est pas un kit de survie, c'est un kit d'urgence. Voilà, je préfère le préciser.
2: Voilà. Donc moi, j'ai bien retenu, bon, je suis un ancien militaire,
0: ouais.
2: Par contre, j'avais une question à lui poser, c'est vrai que les gens, des fois, sont réticents sur les DDM des boîtes de conserve, c'est-à-dire que quand ça a passé la date, on se dit, c'est plus bon. Moi, personnellement, je vais vous dire, tant que la boîte n'est pas abîmée, on peut la consommer, que ça soit un produit sec, un produit conserve, n'importe quand. On peut le consommer même un an ou deux ans.
0: Alors là, vous êtes en train de faire plaisir à Valère Coréard qui s'est redressé, cher Bruno, tant il est d'accord avec vous.
3: Oui, vous avez raison et j'ai envie de rappeler une règle un peu basique, c'est qu'il faut toucher, regarder, sentir les aliments. C'est-à-dire qu'on peut aussi se faire confiance. Non, mais les spécialistes du gaspillage alimentaire le disent. Et c'est-à-dire qu'on peut aussi nous-mêmes détecter si un aliment est problématique. Ce qui veut dire que sur la DDM, la date de durabilité minimale, vous avez effectivement le temps.
0: D'accord.
3: C'est juste que ça va perdre un peu de goût ou des valeurs nutritionnelles.
0: Enfin, quand on est en train d'évacuer sa maison, je veux dire qu'on s'en fiche que le hareng est un goût de morue.
3: Attention aux poissons. Par contre, la DLC, la date limite de consommation, elle, on la respecte parce qu'il y a des bactéries qui peuvent se développer.
0: Vous êtes d'accord avec ça, Bruno? Et Bruno, vous aviez des questions aussi à nous poser sur est-ce qu'on emmène un petit réchaud? C'est ça que vous demandiez, c'est ça?
2: Voilà. Moi, je conseille aux gens, et c'est très important. Bon, le colonel a dit un peu ce qu'il fallait mettre.
0: Ouais.
2: Moi, je rajouterais une petite lampe torche.
0: Ah, et très bonne idée.
2: On ne sait jamais.
0: Tout à fait.
2: Ce qu'on appelle un petit couteau-ci. Alors un couteau-ci, c'est comme un opinel, sauf qu'au lieu que ça soit une lame fine, en fait c'est une lame crantée.
0: D'accord.
2: Ça permet de couper du bois. Par exemple, je sais pas.
0: Ah ouais, pas mal.
2: Les gens sont en ville, bon ça c'est autre chose, mais quelqu'un qui se retrouve, je sais pas moi, dans la campagne ou autre chose, il a besoin de faire du feu, il peut couper des branches d'arbres, peut-être faire un feu, et puis il y a un petit réchaud qui est d'une marque de sport très connue, dont je ne dirai pas
0: le
2: nom.
0: Mais vous pouvez, parce qu'ici on dit ce qu'on veut.
2: Décathlon.
0: Eh ben voilà, à fond la forme.
2: Voilà, c'est un petit réchaud en fait qui fait 60 grammes. Ça veut dire que c'est pas lourd.
0: Ah bon, ça me fait peur, moi. Parce qu'il faut pas non plus partir comme une tortue avec toute sa maison.
4: Le colonel, en sortant du studio, disait attention, le réchaud, c'est vraiment très, très, très optionnel, parce que normalement, vous êtes pris en charge quand il se passe quelque chose.
2: Mais ce que je veux dire, c'est que si vous êtes pendant 3-4 jours avec des boîtes de conserve, les manger froides.
0: Ouais, pas dingue.
2: C'est pas mal, mais bon, voilà, on peut avoir, surtout que si on emmène des bouteilles d'eau, on peut, si on emmène des sachets déshydratés, il faut de l'eau chaude.
0: Oui, c'est vrai, vous avez raison. Donc le petit réchaud, c'est pas mal. Ok. Bah merci Bruno, dis donc, pour ces bons plans. Hein. Voilà, c'est ça qu'on aime dans l'émission. Vous aussi, donnez-nous vos bons plans au 0810 055 056. C'est le but de cette émission. Hein. Ça s'appelle On vous doit bien ça. On se retrouve dans un très court instant avec Elsa Wolinski qui nous parlera de cette loi intégrale nécessaire, chers amis. Salut tout le monde, votre rendez-vous musical, c'est Décibel.
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0: C'est votre nouveau rendez-vous quotidien entre 12 et... Et il est midi 52, ça passe à une vitesse folle. Madame Elsa Wolinski, ma chère amie, oui, va nous parler de la loi intégrale.
4: Et alors, on va commencer en musique.
9: Résiste.
4: Et oui, aujourd'hui, Enora, c'est une chronique engagée. Partout en France, l'association World With Women demande aux femmes, justement, d'arrêter de travailler, de faire ce qu'elles doivent faire à la maison, de s'occuper des enfants, de faire mille trucs. Non, elles doivent se retrouver, être ensemble, être unies. Enfin, je dis aux femmes, celles qui peuvent
0: hein.
4: Parce que tout le monde ne peut pas, évidemment, arrêter de travailler. C'est un mouvement pour l'égalité entre les femmes et les hommes. Dans le sillage des Islandaises de 1975, 9 femmes à l'époque sur 10 s'étaient arrêtées, paralysant le pays complètement. Alors évidemment, je pourrais lâcher ce micro et les rejoindre. Aujourd'hui, mon engagement passe par les mots. Effectivement, cet après-midi, c'est parce que c'est vraiment une grosse journée aujourd'hui. Cet après-midi, les députés doivent voter sur la proposition de loi intégrale contre les violences sexuelles et sexistes faites aux femmes et aux enfants. 2 ans de combat pour qu'elle soit prise au sérieux, cette loi. Alors, la loi intégrale, c'est pour prévenir les violences, les victimes, poursuivre les agresseurs, accompagner la reconstruction. Cela concerne l'école, la police, la justice, la santé et le travail. Derrière cette loi, il y a des vies, il y a des visages, il y a des prénoms. Liana, 11 ans, violée puis retrouvée morte. Shaina, 15 ans, poignardée puis brûlée vive, j'ai même du mal à le dire. Julie, 34 ans, tuée par son ex-compagnon. Jacqueline, 86 ans, poignardée par son mari. Au 3 octobre, nous toutes recensaient déjà 110 féminicides en France depuis le début de l'année. Et comment passer sous silence le scandale du 134 écoles maternelles et 50 écoles primaires. Parmi les faits dénoncés, des viols, des agressions sexuelles, des violences physiques sur nos tout petits. Je vous rappelle ces chiffres parce qu'ils sont très importants. Un enfant est victime d'un viol ou d'une agression sexuelle toutes les 3 minutes en France et 77% de ces viols ont lieu au sein de la famille. 15 ans que je manifeste. Avec vous, Enora d'ailleurs. 15 ans que je m'engage. Souvent, et vous le savez, Enora, on rentre en pleurs. Parce que sur le terrain, on rencontre des familles, des enfants, qui racontent ce qu'ils ont signalé, et surtout qui racontent qu'on ne les a jamais entendus. On repart à la maison avec leur visage, avec leur voix. Cet engagement que j'ai, il vient aussi de mon histoire, d'une mauvaise rencontre. Je sais ce que c'est, moi, d'être humiliée, d'être maltraitée. J'ai mis plus 10 ans même à m'en remettre. Les violences, ça traverse tous les milieux sociaux. Aucun ne nous en protège. Les pancartes vous semblent parfois drôles, inventives, insolentes. On les voit dans les journaux, on les voit sur les réseaux. Derrière ces pancartes, il y a des familles brisées et des victimes vivantes qui attendent une protection. Vendredi, ce texte a subi déjà 2 reculs majeurs. La garantie contre l'expulsion des victimes étrangères portant plainte pour violences sexuelles, supprimée par le RN et la droite. J'ai une pensée personnelle pour Aurore Berger, ministre chargée de l'égalité entre les femmes et les hommes, qui a soutenu ce recul au nom du gouvernement. Je ne savais pas que l'égalité, Madame la Ministre, s'arrêtait au passeport. Le congé payé pour porter plainte, consulter et chercher un logement, rejeté aussi par le RN et ses alliés. Moi, je ne veux plus crier les prénoms des mortes, je veux qu'on protège toutes les vivantes, sans condition évidemment. Vouloir un monde où on ne viole plus, où l'inceste ne détruit pas des vies, où le compteur des féminicides cesse de tourner, c'est pas être naïve, c'est juste refuser de se résigner. Au moment où je vous parle, il y a en ce moment même une minute de silence qui est faite justement au nom de toutes ces femmes qui sont mortes et aussi pour toutes ces femmes qui ne peuvent pas s'arrêter de travailler parce qu'elles n'en ont pas les moyens. Voilà.
0: Merci.
4: Musique. On finit en musique.
0: Merci. Merci Elsa Wolinski, quelle fierté de vous avoir à nos côtés dans cette émission, on vous doit bien ça. Quel billet important aujourd'hui, si vous avez la capacité, si vous avez envie d'aller aussi manifester aujourd'hui. Ça se passe partout en France à 18h30 et si dans 3 minutes vous avez envie de faire silence, nous on le fera dans le studio, libre à vous chers amis, c'est important. On va accueillir le gagnant du jeu aussi, elle s'appelle Mireille parce que tout au long de l'année je booste votre pouvoir d'achat, c'est 200 euros pour vous chers amis, pour vous aider dans cette année difficile, on le rappelle et c'est pour ça qu'on est là avec vous tout au long de l'année, on vous doit bien ça. Bonjour Mireille, vous appelez de Marseille.
9: Bonjour, oui, je suis ravie d'être avec vous.
0: Nous aussi, chère Mireille, on embrasse toutes les Marseillaises et les Marseillais. Il y a un très gros rassemblement aussi à Marseille aujourd'hui. Hein. Et vous savez quoi, Mireille ? C'est gagné ! Bravo ! Eh oui !
9: Alors là, vous me faites plaisir !
0: Eh bien, tant mieux ! C'est fait pour ça. Et puis, vous repartirez également avec cette radio à pile qu'on offre toute la semaine dans le cadre, effectivement, de cette semaine de la résilience. Parce que c'est ces radios-là qui fonctionnent et pas celles qu'on branche. Ben oui, forcément, quand il n'y a plus d'électricité, ma bonne dame. Donc, vous repartez avec, voilà, tout ça. Ma chère Mireille, on vous embrasse très fort. Faites comme Mireille, inscrivez-vous sur le site ici.fr. Il y a une page dédiée. Merci à vous, ma chère équipe. Vous n'avez pas vu aujourd'hui, mais il y a eu plein de problèmes techniques. Ils ont mené d'une main de maître et de maîtresse. Donc j'embrasse tout particulièrement Céline à la réalisation, Juju, Julien à la technique, Oumaïma au standard et Gwenaëlle à la préparation. Merci chers amis, pardon. Et puis, dans un instant, c'est le 13h. Moi, je vous dis à demain, chers amis. Je vous embrasse très fort. Dans un instant, je viens de le dire, le trésor de nos régions avec ma chère Marine Le Génie. Coucou Marine.
10: Bonjour Enora, bonjour à tout le monde. Ça fait plaisir de vous voir en vrai. On a des petits problèmes techniques, donc on est tous dans le même studio aujourd'hui.
0: Ça fait plaisir.
10: Et c'est sympa. Donc on va parler.
0: Belle,
10: oh là là, je retourne le compliment, incroyable.
0: On est fort.
10: On est à la radio, on se voit jamais. On découvre. L'acte 5 de la mobilisation lycéenne. Ouais. Aujourd'hui, on ira à Toulouse, on ira à Saint-Denis où Greta Thunberg est venue soutenir aussi les jeunes et à Laval où là, un directeur décide d'exclure les internes qui participent au blocage. Donc, vous voyez que ça passe mal dans certains coins avec la direction des établissements.
0: Merci Marine.
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0: Merci d'écouter la radio ici. Il est 13h. Les informations, Marine Le Génie.
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0: Marine Le Génie.
10: Bonjour à toutes et à tous, bienvenue dans le 13h de nos régions. Pour l'acte 5, je le disais, de la mobilisation lycéenne. Est-ce que les cortèges sont aussi fournis que pour l'acte 1? Il y a plus de 3 semaines, nous serons à Toulouse. Nous serons également à Saint-Denis, où Greta Thunberg est venue apporter son soutien. Et à Laval, où la direction décide d'exclure les internes qui participent au blocage. Le jour d'après, à Aubagne, au collège Lacanal, les cours sont annulés aujourd'hui. Donc après les tirs d'un élève de 14 ans sur le principal et une professeure. Des professeurs qui sont dans compréhension.
11: Il était effacé dans une classe de 30. Moi, il ne me posait pas de problème. Je ne l'avais pas remarqué en classe. C'est peut-être un peu ça aussi le problème.
10: Si les femmes s'arrêtent, le monde s'arrête. Une minute de silence est observée en ce moment à l'appel d'associations féministes pour dénoncer la charge mentale et les inégalités de salaire. Au programme également, les inégalités face à l'impôt, cette fois dénoncées par l'association Oxfam. Le prix des carburants qui frôle les 3 euros sur l'île de Groix. Et puis nous parlerons résilience en cette journée nationale pour sensibiliser la population à d'éventuels risques majeurs, inondations, canicules, guerres. Et votre radio ici joue un rôle primordial. Voilà le programme du 13h de nos régions. On est ensemble jusqu'à 13h30. quelques 200 lycées fermés aujourd'hui pour l'acte 5 donc de cette mobilisation lycéenne. C'est une décrue par rapport aux semaines précédentes selon le ministère de l'Éducation nationale. En revanche, selon l'organisation étudiante, cette fois 90% des universités sont fermées ou bloquées. Qu'en est-il sur le terrain à quelques jours donc du début des vacances de la Toussaint ? Bonjour Théo Cobel. Vous êtes à Toulouse pour ici, devant le lycée des Arènes, là où le cortège doit partir dans une heure. Est-ce qu'en effet, il est plus clairsemé que d'habitude, Théo ?
12: En tout cas, les manifestants, ils arrivent petit à petit. Le cortège va s'élancer dans une heure. On voit déjà les lycéens regroupés par petits groupes pour écrire et préparer les banderoles tout à l'heure. Ici, à Toulouse, là où je me trouve, c'est un peu le point de rassemblement. Il y a eu des actions ce matin devant plusieurs établissements de la ville. Et les jeunes convergent en ce moment même le plus souvent à pied pour rejoindre ce point de ralliement, donc devant le lycée des Arènes. Même si la matinée, il faut le noter, a été plus calme que lors des précédents actes à Toulouse. Moins de lycées bloqués, moins de monde aussi devant ceux où il y avait des actions. Je sais tout à l'heure, devant le lycée Déodat de Sévrac, qui est un des gros lycées qui mène la contestation ici dans la Ville Rose. Et les jeunes me disaient qu'ils étaient un peu déçus, même s'ils n'étaient pas vraiment étonnés de cette baisse un petit peu de la mobilisation, expliquant qu'il y a eu beaucoup de journées d'action, qu'il y a aussi la grève des professeurs aujourd'hui et que certains élèves n'ont pas cours également. Et puis il y a aussi le dispositif policier qui refroidit aussi certains lycéens pour rejoindre la contestation. En tout cas, tous ceux rencontrés me disent qu'ils seront bien présents pour cette grande manifestation cet après-midi à Toulouse devant le lycée des Arènes. De manifestation où les syndicats enseignants ont aussi appelé à rejoindre les lycéens et les lycéens qui nous disent qu'ils espèrent qu'il y aura autant de monde que lors de l'acte 4 la semaine dernière.
10: Merci beaucoup Théo Cobel en direct de Toulouse pour ici à Paris désormais où plusieurs lycées et universités sont bloqués depuis l'aube. La manifestation doit aussi s'élancer à 14h de la place d'Italie pour rallier les Invalides non loin de Matignon et du ministère de l'Éducation. Et parmi les jeunes qui manifestent en région parisienne aujourd'hui, il y a une figure plus connue que les autres. Greta Thunberg est venue ce matin devant le lycée Paul-Éluard de Saint-Denis, un des épicentres du mouvement. La militante écologiste suédoise de 23 ans apporte donc son soutien aux jeunes Françaises et Français.
13: Si une société délaisse sa jeunesse, pourtant porteuse d'avenir, c'est le signe qu'elle a renoncé. Il est temps que les jeunes se soulèvent, reprennent leurs droits et leur avenir en main, car ils sont exclus du débat. La police est extrêmement violente alors qu'elle est censée les protéger et défendre leurs droits. Que voulez-vous que les jeunes fassent ? Bien sûr qu'ils se révoltent, bien sûr qu'ils se soulèvent. On leur montre qu'ils ne sont pas une priorité. Alors que doivent-ils faire ? Abandonner ? Certainement pas.
10: Des lycéens qui exigent toujours, je vous le rappelle, la suppression de Parcoursup et un plan de 10 milliards d'euros pour les lycées. La mobilisation dure depuis 3 semaines maintenant avec parfois des scènes de violence. Malgré les appels au calme, notamment du président de la République hier. On apprend ce midi que 147 personnels de l'éducation nationale ont été blessés depuis le début de ce mouvement, selon les chiffres du ministère. Et les méthodes d'action sont donc remises en cause. Les blocages, par exemple, la direction du lycée Douanier-Rousseau à Laval n'en veut plus. Les parents ont reçu un mail de la vie scolaire menaçant d'exclusion les élèves de l'internat participant à ces blocages. Anna Régayer a rencontré les lycéens concernés.
14: Leslie est interne, elle participe au blocage, donc pour elle, c'est retour à la maison.
15: Du coup, il faut que je me lève à 5h chez moi, que je prenne mon bus à 6h20 et que je rentre chez moi. Il est 19h30, quoi, donc ça me fait une journée vraiment longue pour ensuite retourner en cours, parce que je retourne quand même en cours le lendemain et c'est de la fatigue, beaucoup.
14: Une méthode qu'elle trouve injuste.
15: Si je suis interne, c'est pour une raison, quoi, donc c'est ça, en fait, on paye pour être hébergé, pour finalement, on nous héberge pas, quoi.
14: Mais ça ne la démotive pas, elle reste mobilisée.
15: J'estime que c'est quand même important de revendiquer ses droits et que je continue à le faire, même s'ils nous mettent un petit peu des bâtons dans les roues, quoi.
14: Lucie n'est pas interne, mais elle ne comprend pas la décision de la direction.
16: Dans un lycée où, justement, tous nos blocus sont pacifiques, où on pose aucun problème, elle fait tout pour nous empêcher de parler.
14: Interdire l'internat aux lycéens qui participent au blocage, Maxime y voit une stratégie de dissuasion.
17: Mine de rien, les internes, c'est une bonne partie des personnes qui sont là pour bloquer. Je trouve que c'est une forme de répression envers nous quand même. Ça nous empêche de nous exprimer.
14: Contacter la direction du lycée Douanier-Rousseau n'a pas souhaité répondre à nos questions.
10: Un reportage Anna Régayer ici Mayenne. Quant aux organisations syndicales dont le Mouvement National Lycéen, elle dénonce cette pression exercée sur les élèves et leurs familles et exige le retrait de cette mesure.
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10: À Aubin. Aubagne, c'est le jour d'après, après le choc de la fusillade. Les questions, pourquoi un élève de 3e a ouvert le feu dans son collège avec un fusil de chasse, blessant le principal et une professeure aux jambes. Le garçon de 14 ans et ses deux parents sont en garde à vue après la découverte d'armes au domicile familial. Et on en sait plus, David Di Giacomo, sur les raisons de son passage à l'acte.
18: Oui, cet élève, présenté comme perturbateur, ne supportait pas les remarques des enseignants et du personnel encadrant du collège. Un sentiment de persécution à son égard qui semble expliquer au moins en partie son passage à l'acte. Un collégien déjà convoqué à plusieurs reprises dans le passé par le CPE, le conseiller principal d'éducation, pour des problèmes de comportement. Son père devait d'ailleurs rencontrer l'équipe de direction prochainement parce que son fils avait été vu ces derniers jours en train de mettre des poubelles devant l'établissement, sans doute pour tenter de le bloquer. Quand il est entré hier matin dans son collège armé d'un fusil de chasse, il n'avait pas de cible précise au moment d'ouvrir le feu, mais il assure qu'il ne voulait pas s'en prendre aux élèves. Ses parents ont été placés en garde à vue hier pour tenter de mieux cerner les motivations de leur fils de 14 ans. Son père, ancien militaire, est un ex-tireur sportif. Plusieurs armes ont été saisies à son domicile.
10: Précision signée David Di Giacomo pour ICI. La loi intégrale contre les violences sexistes et sexuelles à l'heure du vote. Après 6 jours de débat, les députés se prononcent. Aujourd'hui, l'adoption ne fait guère de doute. Cap ensuite sur le Sénat plus conservateur, avec la crainte pour les défenseurs de cette loi intégrale d'un détricotage des principales avancées obtenues. Bonjour Amélia Matar.
19: Bonjour.
10: Alors, vous faites partie du collectif World with Women et je le disais en titre, en ce jour de vote à l'Assemblée, vous appelez les femmes à suspendre leurs activités, si elles le peuvent bien sûr aujourd'hui. Pourquoi cet appel ?
19: Parce qu'aujourd'hui, on est dans une société qui reste profondément inégalitaire et on pense que la mixité est véritablement la condition d'un futur meilleur pour toutes et pour tous, pour la planète, pour la paix, pour l'avenir, contre toutes les violences. Et donc, on s'inspire du mouvement islandais de 1975 qui a appelé les femmes à s'arrêter et 90% d'entre elles, à l'époque, se sont arrêtées en 1975 pour réclamer effectivement plus de mixité et notamment au niveau des instances de décision.
10: Et ça doit passer par des lois comme la loi intégrale qui arrive aujourd'hui à l'Assemblée.
19: Ça passe effectivement par des lois. On est totalement favorable et on fait partie du collectif qui soutient cette loi qui est fondamentale pour les femmes et contre les violences. Ça passe aussi par une mobilisation massive. Il faut taper fort pour réussir à se faire entendre et faire advenir des changements profonds. Donc c'est pour ça qu'aujourd'hui on est mobilisé dans plus de 20 villes en France, dans près de 40 pays aussi. C'est un mouvement international. Pour qu'on aille à un monde beaucoup plus égalitaire.
10: Et pour celles qui ne peuvent pas, parce que toutes les femmes ne peuvent pas suspendre leurs activités comme ça, il y a eu donc cette minute de silence symbolique.
19: Oui, une minute de silence symbolique à 13h. Il y a un geste collectif aussi en ligne que vous pouvez toujours faire, même s'il est 13h10. Il est encore temps de vous mobiliser en ligne, sur les réseaux sociaux, de rejoindre World with Women, nos comptes Instagram notamment, et de participer à cette mobilisation aussi en ligne.
10: Merci beaucoup Amélia Matar, membre du collectif World with Women, qui aujourd'hui rejoignent également le mouvement de la jeunesse et des manifestations lycéennes. Également au programme de l'Assemblée aujourd'hui, un gros morceau, l'ouverture des débats sur le budget 2027 qui ravive les critiques de la gauche sur la contribution des plus fortunés. Et l'association Oxfam France met un sujet sensible sur la table, la justice fiscale. Autrement dit, est-ce que chaque foyer paie une contribution à sa hauteur au ratio de ses moyens ? Pour l'association, la réponse est non. Alors, elle attaque en justice l'État pour inégalité des contribuables devant l'impôt, en espérant obtenir le même résultat que lors de l'affaire du siècle en 2021. Plusieurs associations, dont Oxfam, avaient fait condamner l'État pour inaction climatique, Mathilde Dehimi.
20: Pour faire condamner l'État, Oxfam s'appuie sur ses propres rapports, mais aussi ceux de l'INSEE ou de la Cour des comptes. L'ONG pointe l'absence de données précises sur les plus fortunés qui jouent sur des mécanismes fiscaux toujours inscrits dans le projet de budget. Cécile Duflo, la déléguée générale de Oxfam France.
21: Il y a une partie des ultra-riches qui n'ont quasiment pas de revenus. Des contribuables soumis à l'IFI, donc l'impôt sur la fortune immobilière, qui payent 0 € d'impôt sur le revenu. Il y a un hic. Ce hic, il est qu'aujourd'hui, il y a des 10 dispositions qui sont utilisées pour vivre sur des sociétés exonérées de l'impôt sur le revenu.
20: Payer un impôt à la hauteur de ses moyens, c'est pourtant l'un des cadres fondateurs de notre Constitution, principe dévoyé selon Cécile Duflot et source des mobilisations actuelles.
21: Les 23 milliardaires qui étaient milliardaires au moment de l'élection d'Emmanuel Macron, en 9 ans, ils ont doublé leur fortune. C'est le résultat très clair de choix fiscaux. À l'époque, l'idée c'était le ruissellement, c'est-à-dire les plus riches vont s'enrichir mais ça va dégouliner sur tout le monde. Bah, pas du tout. La tension sociale, elle est très liée à cette inégalité. Quand un milliardaire paye en proportion de ses revenus moins qu'une infirmière, on attaque les fondements de la République. Et c'est pour ça qu'on fait ce procès.
20: Le gouvernement a 2 mois pour répondre à Oxfam avant que l'ONG ne saisisse le tribunal administratif de Paris.
2: Mathilde Dehimy, donc, sur cette plainte d'Oxfam France pour injustice fiscale.
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2: Marine Le Génie. Reviendra sur cette cyberattaque hier qui a déréglé les frigos de centaines de supermarchés et de plus petits commerces. Les pertes se chiffrent en dizaines de millions d'euros. À suivre également, nous irons sur l'île de Groix, face à Lorient, en Bretagne, où les carburants dépassent les 2,90 €. Et puis ce mardi 13 octobre, c'est la journée nationale de la résilience, consacrée à la connaissance des risques autour de nous, comme les inondations ou les incendies. Comment réagir face à une situation d'urgence? On vous aide à avoir les bons réflexes, comme allumer votre radio, ici par exemple. Des glaces fondues, du jus absolument partout, des produits surgelés jetés, les mêmes scènes hier dans des centaines de supermarchés. Après une cyberattaque d'ampleur dans la nuit de dimanche à lundi, des pirates ont ciblé des systèmes frigorifiques faisant passer la température de moins 20 à 50 degrés. Les pertes atteindraient des dizaines de millions d'euros pour des grandes surfaces type magasin U, Intermarché ou encore Leclerc. Mais de plus petites structures ont aussi été touchées, comme le marché des terres à Passe-Goulaine, c'est près de Nantes. Thierry Maréchal, le propriétaire des lieux, raconte.
3: On a eu un dérèglement de vitrines avec des yaourts, de la charcuterie, de la viande qui sont censés produire du froid entre 3 et 5 degrés et qui se retrouvent de façon mécanique entre 15 et 20 degrés avec un phénomène d'emballement non maîtrisable, non contrôlable. On a une perte sèche très impactante sur l'ensemble de nos produits, viande, charcuterie, crèmerie, fromage. On applique effectivement le principe de précaution et tout est détruit. On n'a même pas la possibilité, avec la fragilité des produits, de faire bénéficier des banques alimentaires, alors que vous connaissez le contexte actuel, on ne peut pas prendre le risque de faire ce genre de choses, et donc c'est une perte sèche qui va directement à la poubelle, effectivement. Pour les produits, c'est environ 15 000 euros, et concernant la perte d'exploitation, pour les 3 jours et demi à venir, elle se situe sur une valeur à peu près équivalente entre 15 000 et 18 000 euros. Les deux confondus, sur un modèle économique, un magasin de 300 mètres carrés, on est effectivement proche de 35 à 40 000 euros de perte sèche.
2: La perte d'exploitation dont Thierry Maréchal parle, c'est les produits frais qu'il ne pourra pas vendre dans les jours qui viennent, le temps que les producteurs avec lesquels il travaille puissent le réapprovisionner. Un témoignage au micro ici, Loire-Océan. Ce petit rappel, la campagne annuelle de vaccination contre la grippe saisonnière et le Covid-19 démarre aujourd'hui. L'enjeu, on le rappelle, c'est d'améliorer le niveau de protection après une épidémie de grippe très sévère l'hiver dernier. Calendrier, public concerné, remboursement, tout ce qu'il faut savoir est sur ici.fr. Le prix du gasoil, bientôt un peu moins cher à la pompe, c'est en tout cas la promesse de Sébastien Lecornu avec le déblocage de 10 millions de barils de pétrole du stock stratégique annoncé la semaine dernière pour faire donc baisser le prix du gasoil de 12 à 18 centimes dès le 1er novembre. Sur l'île de Groix, au large de Lorient, où la seule station service flirte avec les prix de la capitale, près de 3 euros le litre, l'annonce d'une baisse est plutôt bienvenue, mais encore insuffisante, surtout pour les habitants les plus âgés, Nina Pavan.
22: André vient de terminer ses courses à Intermarché.
23: Bon, moi, c'est du gasoil. Le dernier coup que j'ai fait, c'était 2,92.
22: L'annonce d'une baisse est bienvenue, mais pas suffisante selon ce retraité.
23: Bah, c'est pas une baisse énorme. Hein. Entre 12 et 18 centimes, ça va pas faire grand-chose. Hein. Bah, ça sera compliqué, parce que ici c'est beaucoup plus cher. Hein. Oui, tout est plus cher ici, de toute façon. 30% au moins.
22: Marisel a depuis longtemps réduit ses déplacements.
24: Le carburant à 3 euros, on hésite à venir faire des courses, on vient moins souvent. Quoi.
22: L'île de Groix, c'est un petit territoire, mais pour beaucoup d'habitants âgés, il est impossible de prendre le vélo à la place de la voiture.
24: C'est pour ça qu'on voit beaucoup plus de voitures électriques sur l'île maintenant, automatiquement. Mais si l'électricité augmente, ce sera kiff-kiff bourricot. Et il faut pouvoir investir aussi dans une voiture électrique. Donc on s'arrange pour tout faire à la fois. Quand je vais au bourg, je vais à la pharmacie, je vais aux journaux, je vais au pain, une fois par semaine.
22: Ça fait qu'on s'isole du coup, c'est
24: voilà,
22: ça,
24: automatiquement. Ouais.
22: Marie-Zelle ne pourra pas profiter de cette baisse à la pompe qui concerne le gazole. Elle espère le même geste du gouvernement pour les véhicules à essence.
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2: C'est la journée nationale de la résilience aujourd'hui pour mieux se préparer, s'adapter aux risques majeurs du monde actuel. Crise climatique, inondations, catastrophes industrielles aussi comme Lubrizol à Rouen, on s'en souvient, guerre, accident nucléaire, mais aussi nouvelles menaces qui font l'actualité type cyberattaque, sabotage, drone. Et le service civique s'adapte à ces nouveaux risques. Ce dispositif qui s'adresse aux jeunes de 16 à 25 ans, étudiants, demandeurs d'emploi ou décrocheurs et qui permet à 80 000 jeunes de travailler chaque année dans une institution, un service public pour une mission d'intérêt général dans le contexte actuel, donc pour renforcer leur résilience. Une formation aux crises majeures est lancée dans 9 départements pour commencer. Aurélien Colli était à Calais hier pour les premiers ateliers.
5: Sierra Alpha de Leader Secours.
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7: Comment communiquer par radio? Que faire en cas d'évacuation d'urgence? Comment gérer une inondation, un accident industriel ou une attaque terroriste? Voilà le genre de questions abordées pendant 3 jours par cette nouvelle formation.
5: Quand vous entendez cette sirène, il va falloir vous informer, savoir s'il faut fuir le lieu où vous êtes. Des fois, c'est mieux de rester à la maison et de se calfeutrer.
7: Dans la salle, ils sont une vingtaine, tous volontaires, comme Océane, en service civique dans une école de Calais.
8: On a conscience, on commence à prendre conscience justement de tous les risques qui sont autour de nous. C'est vrai qu'on en parle, mais on ne sait pas forcément comment on pourrait réagir.
7: Au programme aussi désormais, les nouvelles menaces, des cyberattaques aux campagnes de désinformation, en passant par les actes malveillants. Tom fait son service civique à la sous-préfecture de Boulogne-sur-Mer.
25: On est surtout une génération qui évolue dans un contexte qui soit politique ou climatique, qui se dégrade assez rapidement. Ça peut être du sabotage, des cyberattaques, une panne généralisée à grande échelle. Donc il faut que nous, en tant que citoyens, qu'on soit mieux préparés et mieux informés aussi.
7: Les citoyens alertent pour aider plutôt que de peser. Une culture du risque que l'agence du service civique veut maintenant renforcer en formant 5000 jeunes cette année avant de généraliser aux 80 000 volontaires qu'elle encadre tous les ans.
2: Un reportage d'Aurélien Colli à Calais. Si on imagine une panne d'électricité géante, plus d'internet, un téléphone à 0%, on rappelle qu'une radio branchée sur ici et des piles, c'est le bon réflexe à avoir. Éric Ménassy, bonjour.
26: Oui, bonjour.
2: Vous êtes maire de Trèbes, en charge de la gestion des crises à l'AMF, l'Association des maires de France. On poursuit cette discussion autour de la journée de la résilience avec vous. Vous allez nous éclairer sur la façon d'adapter nos comportements, de développer une culture du risque, car vous dites que les maires doivent constamment se préparer à l'improbable et à l'impensable.
26: Oui, c'est bien ça. En fait, je crois qu'avant tout, il faut accepter une réalité. Cette réalité, c'est une réalité climatique. Nous sommes au cœur d'un climat qui change. Mm-hmm. Et cette réalité nous impose de nous adapter.
2: Donc, vous parlez des inondations. Vous avez été, vous, dans votre commune de Trèbes, dans l'Aube, victime d'inondations. Est-ce que vous pouvez nous donner des exemples concrets de préparation des habitants? Qu'est-ce que vous avez mis en place depuis?
26: Écoutez, malheureusement, nous avons été victimes de pas mal de crises, oui, à Trèbes, notamment un attentat terroriste.
2: On reviendra également sur l'attentat, oui, effectivement.
26: Des inondations, des incendies. En fait, je crois qu'aujourd'hui, la première des missions que nous avons, c'est l'acculturation des populations. Expliquer à nos populations qu'en cas de risque inondation ou en risque majeur, il y a des comportements individuels à privilégier. Et ensuite, je crois que le rôle des maires, c'est aussi et surtout l'aménagement du territoire, hein, plus tard, de faire en sorte que chaque territoire et chaque spécificité territoriale puisse s'adapter à une réalité climatique. Nous savons pertinemment que l'arc méditerranéen est un territoire extrêmement vulnérable aux risques climatiques et nous avons l'impérieuse nécessité, mais les maires le savent, de pouvoir nous adapter.
2: Qu'est-ce qu'il y a comme exemple concret d'adaptation, par exemple, pour ces épisodes Cévenol auxquels vous faites référence?
26: Écoutez, je vais prendre l'exemple de ma commune, c'est l'exemple que je connais le mieux. Nous sommes traversés par 3 cours d'eau, c'est à la fois une richesse touristique, esthétique, environnementale, mais c'est aussi une vulnérabilité. L'un de ces cours d'eau, c'est le fleuve Aude, qui, dans sa traversée urbaine, lorsqu'il y a une inondation, était devenu un danger majeur. Aujourd'hui, la doctrine a changé par rapport aux cours d'eau. Pendant des années, la doctrine était de pouvoir corseter les cours d'eau pour que l'eau parte le plus vite possible et le plus loin possible. Aujourd'hui, nous avons totalement changé notre fusil d'épaule et les travaux qui ont été réalisés à Trèbes sont des travaux d'élargissement du fleuve sur sa rive droite, de façon à ce que lorsqu'il y a une inondation, l'eau puisse s'étaler et de par cet étalement, nous gagnons en réduction de vitesse et surtout nous gagnons en réduction de hauteur d'eau.
2: Voilà un exemple très concret. Vous l'évoquiez tout à l'heure, vous avez dû vous aussi réagir à l'impensable en 2018 quand un terroriste a fait irruption dans un supermarché Super U de Trèbes. Des attaques à Trèbes, à Carcassonne qui ont fait 4 morts, 15 blessés. Le terrorisme qui sort des grandes métropoles et frappe partout, ça vous avez dû y faire face également. Comment ?
26: Écoutez, on n'est jamais préparé à ça. Très honnêtement, vous subissez les événements du mieux que vous pouvez. C'est un épisode horrible que nous avons traversé tous ensemble. Je crois qu'aujourd'hui, au travers de cet exemple, il y a 8 ans maintenant, un peu plus de 8 ans, vous l'avez dit, le terrorisme sort des villes et peut frapper partout. Au travers du groupe de travail que je co-préside avec le maire de Mandelieu, mon collègue Sébastien Leroy, une mission que nous a confiée David Lisnard. Nous essayons de partager nos expériences respectives avec Sébastien Leroy et faire le tour de France de nos collègues maires pour expliquer, non pas d'une manière dogmatique, mais essayer de sensibiliser nos collègues à l'impérieuse nécessité de se former à la gestion de crise. Parce que la crise, c'est avant tout une décharge émotionnelle et les maires ont besoin d'être préparés à ça.
2: Les conflits, les crises climatiques sont des sujets qui vous inquiètent aussi, évidemment, auditeurs, auditrices qui nous écoutez, et certains d'entre vous s'adaptent. Éric Ménassy, je vous propose d'écouter un témoignage recueilli dans un de nos 50 isoloirs ici.
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2: L'opération Dites-le ici, donc 50 isoloirs répartis sur tout le territoire aux couleurs de votre radio, vos espoirs, vos craintes, vos attentes à plus de 6 mois de la présidentielle. On écoute aujourd'hui donc en cette journée nationale de la résilience, Victor qui habite Metz, il a une 20aine d'années et il s'inquiète de la situation internationale et des conflits armés, on l'écoute.
9: Quels sont les sujets les plus importants pour vous en ce moment ? Que ce soit en positif ou en négatif.
11: Les sujets les plus importants en ce moment, qu'il faut parler et que les gens négligent assez, c'est la guerre. Donc moi je pense qu'il y aura certainement une troisième guerre mondiale. Mais en fait, il faut se préparer. Donc moi, si j'ai un conseil à vous donner, c'est préparer donc des sacs de survie. Parce que si en 2026, voire 2027, on part en guerre, il faut se préparer, que ce soit mentalement ou physiquement. Donc préparer des vivres, un sac de secours en fait. Si là, du jour au lendemain, on doit partir au front, il faut un sac de secours et apprendre à se débrouiller solo parce qu'en fait, ça va être la fin, quoi.
2: Voilà le témoignage de Victor dans un de nos isoloirs. Ici, Éric Ménassy, maire de Trèbes en charge de la gestion des crises à l'AMF. Que vous inspire ce témoignage de Victor ? C'est-à-dire que la population se prépare de plus en plus ?
26: Je crois que nous avons une population en règle générale qui est dans une grande souffrance parce que il vous suffit d'allumer un téléviseur pour avoir un florilège de mauvaises nouvelles et je comprends que notre jeunesse soit extrêmement inquiète de toute cette actualité nationale et internationale.
2: Et en tant que citoyen, comment peut-on faire ? Vous pouvez nous parler de ce kit urgence qui a été mis en place par le gouvernement. Qu'est-ce qu'il contient, ce kit ?
26: Ce kit contient un nécessaire de survie pour un épisode qui devrait contraindre des populations à rester cloîtrées chez elles sans électricité, sans énergie. Moi, j'ai plutôt envie de vous délivrer des messages positifs. Vous savez, les 36 maires de France ont l'habitude d'être confrontés à cette réalité du quotidien et à cette souffrance de nos concitoyens. Alors moi, je n'ai pas la prétention de vous donner des grandes leçons existentielle, mais simplement de partager avec vous une réalité du quotidien au travers de nos missions respectives. Vous savez, être maire aujourd'hui, c'est un véritable engagement, c'est un sacerdoce. On recueille un petit peu tous les maux de notre société, on a le pouls d'une souffrance souffrance de la jeunesse, d'une souffrance de nos travailleurs, parfois de nos retraités. Et je crois que avant de danser de grandes idées, nous essayons modestement avec les maires de France de travailler sur notre territoire en essayant d'améliorer le quotidien de nos concitoyens. Et Dieu sait que c'est une tâche bien difficile.
2: Merci beaucoup, Éric Ménassy. Je pense qu'on va terminer avec ce message un peu plus optimiste. Merci d'avoir été l'invité du 13h de nos régions sur cette journée donc nationale de la résilience dont ICI est partenaire. Je rappelle que vous êtes en charge de la prévention des risques à l'AMF. Le réseau ICI vous accompagne tout au long de cette journée avec des reportages, des invités en situation de catastrophe réelle. Le réseau de Radio ICI joue un rôle capital, on le rappelle, pour relayer les consignes officielles des autorités. Vous retrouvez un dossier complet sur ICI.fr. On termine avec un mot de foot. Le PSG s'est envolé pour Manchester au nord-ouest de l'Angleterre. Demain à 21h, deuxième journée de poule unique de Ligue des Champions. Les Parisiens défient Manchester City, leader actuel de première ligue anglaise. Le double champion d'Europe qui se retrouve avec un calendrier dantesque pour quelques jours. Manchester City mercredi et mardi prochain, le 20 octobre. Paris accueille le FC Barcelone, un classique européen qui rend fou les supporters. Le match affiche complet, mais la revente de billets flambe, puisque pour obtenir un ticket, écoutez bien, il faut débourser entre 459 et 1500 euros, Bruno Salomon.
12: Oui, et tout cela se passe sur la plateforme de revente du Paris Saint-Germain, un club qui depuis plusieurs années gère aussi donc le marché secondaire de sa billetterie avec le système Ticketplace. Là, les abonnés qui ne veulent pas ou ne peuvent pas venir au match déposent leur billet, c'est le fan qui fixe le prix de vente. Le PSG, lui, gère la transaction et prend une commission. Pour chaque match, c'est environ 8 à 10 000 tickets qui sont proposés à la revente et après, c'est le jeu de l'offre et de la demande. Là, pour Barcelone, il y a énormément de demandes donc et les vendeurs montent les prix. 495 euros le ticket en virage Boulogne, limite sous le toit du Parc des Princes. On va même jusqu'à 1500 euros en bord de pelouse en présidentiel Borély. Quand les prix sont trop élevés, le club envoie un mail d'avertissement aux fans trop gourmands car comme nous l'a indiqué un responsable, le but est que le Parc des Princes ne présente aucun siège vide un soir de match. Question de standing.
2: Bruno Salomon, car le PSG depuis 2017 est sur une série de 194 matchs à guichet fermé. Manchester City, ce sera donc mercredi et mardi prochain, le 20 octobre. Paris accueille le FC Barcelone. Et puis ce soir, Lille se déplace à Londres face à Arsenal. C'est la fin du Trésor de nos régions. Merci de nous avoir suivis. L'après-midi se poursuit en musique sur ICI.
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0: trésor caché à Dax et carte d'identité dans votre smartphone. 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On commence demain, mercredi à 14h30, avec une chasse au trésor urbaine à Dax. Rendez-vous à l'office de tourisme pour la visite guidée cache-cache avec le patrimoine. L'idée, explorer la ville autrement et dénicher les pépites d'architecture dissimulées à l'abri des regards. C'est 7€ par personne et c'est entièrement gratuit pour les moins de 12 ans. Et demain, 14h à 16h, direction le siège de la communauté de communes à Saint-Martin-de-Seignan. L'espace numérique solidaire vous propose un atelier gratuit pour dompter l'application France Identité. Apprenez à dématérialiser votre carte d'identité sur smartphone pour simplifier toutes vos démarches en ligne et en toute sécurité. C'est gratuit sur inscription au numéro de la communauté de communes. Alors demain, jouez à cache-cache avec l'histoire et puis gardez vos papiers à portée de clic.
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Elle cartonne actuellement en tournée, enfin en résidence plutôt, à Paris. Céline Dion, tout l'or des hommes sur Ici Gascogne, votre radio locale, votre radio de proximité. Et on va parler d'un bel événement ce week-end, la 20e édition du Salon de la Chaise. Ce sera à Jetmo. On va découvrir dans l'écho d'ici avec Karl, HD Sièges qui fabrique des canapés et des fauteuils sur mesure. Restez avec nous, c'est dans quelques minutes. Le temps d'écouter Francis Cabrel et Vanessa Paradis sur Ici Gascogne.

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1: Thierry Hubert, bonjour.
2: Bonjour.
1: Vous êtes responsable de HD Sièges à Agetmo. Vous fabriquez notamment des canapés, des fauteuils sur mesure et vous serez présent ce week-end au 20e salon de la chaise d'Agetmo. Qu'est-ce que cela représente pour vous de participer à cet événement? Vous êtes à domicile, chez vous?
2: Oui, tout à fait. Pour nous, c'est un rendez-vous très important. Ça nous permet de promouvoir notre savoir-faire, de faire voir les différents revêtements, les différentes nouveautés tous les ans à présenter.
1: Chez vous, c'est vraiment le sur-mesure?
2: Alors, aujourd'hui, oui, nous faisons toujours du sur-mesure pour les particuliers et les professionnels. Et nous faisons aussi, aujourd'hui, nous sommes associés à un groupe qui s'appelle Guillaume Industrie. Et nous faisons aussi du siège de collectivité, des banquettes de bar, voilà, toutes sortes de choses complémentaires à notre gamme, ainsi que de la vente de literie.
1: Qu'est-ce qui différencie HD Sièges des autres fabricants mobiliers, par exemple?
2: L'avantage de chez nous, c'est qu'on peut choisir le revêtement, le type de confort, les dimensions des différents modèles et des créations pures sur des choses très particulières. Donc, on pouvait nous adapter à une pièce, à un environnement personnel, de façon à s'intégrer au mieux dans leur projet.
1: Vous avez le sentiment que le client est sensible à ce savoir-faire made in France, made in land aussi?
2: Oui, je pense que c'est très important, sachant qu'il y a de moins en moins de gens comme nous qui faisons du produit sur mesure. Il y a beaucoup de gens, malheureusement, les produits viennent de l'étranger à 80%, voire 90%. Donc effectivement, nous sommes encore présents pour faire des choses assez particulières et nous diversifier dans différentes créations.
1: Tout est fabriqué à Agetmo dans vos ateliers?
2: Alors, nous avons une partie fabrication 100% à Agetmo, bien entendu. Et au magasin, nous avons aussi une partie de négoce, de produits négoce, de façon à avoir des tarifs plus compétitifs, on va dire, par rapport à la concurrence.
1: Quand on parle du salon de la chaise à Agetmo, on pense forcément au savoir-faire local. Chez vous, HD Sièges, vous le faites vivre de quelle façon cette année? Est-ce qu'on pourra visiter vos ateliers, par exemple?
2: Alors, l'atelier n'est pas ouvert, mais enfin, si toutefois il y a des gens qui veulent voir l'atelier, il n'y a pas de problème. Mais notre magasin situé 380 avenue du Maréchal Leclerc est ouvert, bien entendu. Et une exposition se tiendra aussi à la Rotonde pour la fête de la chaise, bien sûr.
1: Et pour vous, ce salon de la chaise, c'est aussi l'occasion de rencontrer de nouveaux clients et de décrocher peut-être de belles commandes?
2: Tout à fait, c'est un rendez-vous très important pour nous, où nous arrivons à faire pas mal d'affaires, des affaires importantes pour nous, qui nous donnent du travail pour plusieurs mois sur l'année.
1: HD Sièges à Agetmo, et nous étions avec son responsable Thierry Hubert. Merci beaucoup Thierry, et puis bon salon.
2: Merci beaucoup.
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0: Ça donne envie de chanter, de siffloter. Bruno Mars, Jess Might à l'instant sur Ici Gascogne. Restez avec nous à 14h, retour de l'actu sur Ici Gascogne. Et puis ensuite, on va continuer en musique. On passe l'après-midi tous ensemble. Bienvenue ici chez vous.
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1: Un rassemblement sans prise de parole est prévu ce soir à 18h à Aubagne pour permettre à celles et ceux qui le souhaitent d'exprimer leur solidarité avec la communauté éducative et les élèves du collège La Canale. Hier, un élève de 3e a ouvert le feu avec un fusil de chasse blessant le principal de l'établissement et une professeure. Nos collégiens et ses parents sont en garde à vue. 214 lycées sont fermés à la mi-journée en plein acte 5 de la mobilisation lycéenne, selon le ministère, qui dénonce par ailleurs des violences très préoccupantes contre les personnel de l'éducation nationale. 147 ont été blessés depuis le début du mouvement. Le ministère qui ne précise pas la nature de ces blessures ni les auteurs de ces violences. Côté syndicat, on annonce près de 90% des facs bloqués aujourd'hui. Les manifestations sont en cours dans plusieurs villes de France. Le cortège parisien s'élance en ce moment. Des lycéens accompagnés par 6 syndicats de l'éducation nationale qui appellent les personnels du secteur à la grève. Cet accident impressionnant à Marseille, un bus a percuté un tramway. Ouais, ce matin, 3 personnes ont été blessées, une passagère choquée. Vous avez la vidéo sur ici.fr. La campagne annuelle de vaccination contre la grippe saisonnière et le Covid-19 a commencé aujourd'hui pour protéger les populations les plus fragiles. Vous avez tous les détails là aussi sur notre site ici.fr. Et puis Léon XIV a quitté le Vatican en début d'après-midi pour l'hôpital Gemelli de Rome où il sera opéré d'un nodule pulmonaire, annonce du Vatican dans un communiqué.
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0: Demain, quelques nuages au réveil qui vont vite se dissiper pour laisser place à un franc soleil. Et pour les températures, c'est le retour de l'été avec des maximales à 29 degrés. Au meilleur de la journée, on aura au réveil 12 à 17 degrés, 12 à La Britte, 14 à Sorey-Morsinx, 15 à Souston et Parentis-en-Born, 16 à Casse-Tête et 17 degrés à Mont-de-Marsan. Et dans l'après-midi, ressortez vos shorts et vos marcelles. On aura 25 degrés en Haute-Lande et sur le front de mer et jusqu'à 26 degrés en Chalosse.
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0: Elle vous accompagne au quotidien, votre radio de cœur dans les Landes, ici Gascogne. Bienvenue et vous pouvez participer à cette antenne, on l'a fait ensemble les amis. Chaque matin de 9h à 10h, Thomas Riba vous donne la parole. Et demain on va s'intéresser à l'enquête PISA, le programme international pour le suivi des acquis des élèves. Une enquête qui pointe du doigt que les acquis à l'école sont un petit peu moins bon. Alors, quel avenir pour nos élèves? Vous souhaitez réagir? Envoyez-nous vos vocaux sur WhatsApp 05 58 46 50 50. À suivre, trois chansons françaises à la suite. On va écouter Téléphone. Il y aura aussi le nouveau Marine, gagnante de la Starac il y a 2 ans. On va l'écouter avec Tricheur. Et puis Alain Souchon qui nous emmène en Bretagne avec le Bagan de l'âne Biwé. C'est sûr, ici Gascogne.
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0: Plus que jamais d'actualité, cette chanson. Téléphone avec argent trop cher. 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
1: 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La Gasconita, l'épicerie de produits fermiers et artisanaux de Biscarrosse, recrute une ou un employé polyvalent. 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À Ayres-sur-Adour, la micro-crèche La Petite Ourse cherche une ou un auxiliaire de puériculture diplômé pour rejoindre son équipe. Poste à pourvoir dès le 4 janvier. Poste en CDI à 35 heures par semaine. Qualité primordiale, la bienveillance. On vous demande 2 ans d'expérience et vous pouvez postuler directement via France Travail.
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0: J'ai pour vous une tendance qui vient tout droit des réseaux sociaux. Assez bizarre cette tendance. Les hommes se rasent les cils pour paraître plus viril. Oui, ça devient un petit peu émergent, cette technique-là. Qu'est-ce que vous en pensez? Tiens, dites-le-moi sur WhatsApp, 05 58 46 50 50. Est-ce que vous, messieurs, vous pourriez le faire? Tiens, si madame vous demandait de vous raser les cils, ou est-ce que vous trouvez ça totalement bête? 05 58 46 50 50, j'attends tous vos messages sur WhatsApp, le WhatsApp. Ici, Gascogne. À suivre, Pierre Demar et Lerita Mitsouko.
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1: Plusieurs organisations étudiantes et lycéennes appellent à rejoindre la mobilisation des Gilets jaunes prévue ce samedi. Pour l'heure, c'est l'acte 5 de la mobilisation lycéenne. 200 établissements sont fermés pour la journée. Selon le ministère concernant les facs et les universités, 90% sont bloqués ou fermés selon l'Union étudiante. La militante écologiste suédoise de 23 ans, Greta Thunberg, est venue apporter son soutien aux jeunes ce matin devant le lycée Paul-Éluard de Saint-Denis. Le parquet national antiterroriste se saisit de l'enquête à Aubagne où un collégien de 14 ans a tiré à plusieurs reprises dans son établissement au fusil de chasse, blessant le principal du collège et une professeure. Lui et ses parents sont en garde à vue. Plusieurs armes ont été saisies au domicile familial. Un rassemblement est prévu ce soir à 18h dans la ville des Bouches-du-Rhône. Le Conseil supérieur de la magistrature n'est pas pour la réintégration de Rachida Dati. Il a rendu aujourd'hui un avis défavorable en raison, je cite, de sa mise en cause dans une procédure pénale en cours. L'ex-ministre sollicitait sa réintégration dans son corps d'origine. Vers la liquidation judiciaire pour la fonderie de Bretagne, site industriel du Morbihan qui emploie encore 224 personnes. Aucune offre sérieuse de reprise n'a été validée, annonce le ministre de l'Industrie. Le tribunal de commerce de Lorient devrait mettre l'usine de Caudan en liquidation judiciaire dès jeudi. Et puis les Enfoirés vous donnent rendez-vous cette année à Strasbourg pour l'enregistrement de leur spectacle au profit des restos. La billetterie est ouverte depuis ce matin pour les concerts prévus du 12 au 18 janvier.
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3: Demain, quelques nuages au réveil qui vont vite se dissiper pour laisser place à un franc soleil. Et pour les températures, c'est le retour de l'été avec des maximales à 29 degrés. Au meilleur de la journée, on aura au réveil 12 à 17 degrés, 12 à La Britte, 14 à Sorre et Morsinx, 15 à Souston et Parentis-en-Born, 16 à Castets et 17 degrés à Mont-de-Marsan. Et dans l'après-midi, ressortez vos shorts et vos marcelles. On aura 25 degrés en Haute-Lande et sur le fond de mer et jusqu'à 26 degrés en Chalosse.
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0: What's up les Fornomblondes sur ici Gascogne. L'après-midi on la passe en musique et c'est le moment des trois titres en français à la suite pour bien profiter. On aura Corps à Corps, Image. Il y aura Stilto aussi avec Faut que tu m'aimes, elle qui est devenue répétitrice à la Star Academy. Et puis avant ça c'est Michel Jonas avec Dites-moi sur ici Gascogne.
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0: Édition d'Octobre Rose avec la marche solidaire. Le départ se fait depuis la place de la mairie pour un parcours de 6,5 km. Les inscriptions sont ouvertes sur place pour une participation de 3 euros. L'intégralité des fonds récoltés sera reversée à l'Institut Bergonié de Bordeaux. Deuxième rendez-vous solidaire à Saint-Michel-Escalus, cette fois-ci avec une nouvelle marche pour Octobre Rose. Le départ est prévu à 9h depuis la halle La Marancine pour un parcours cette fois-ci de 5 km. Les fonds seront à nouveau reversés à des associations de lutte contre le cancer et aux Scintillantes. Enfin, dimanche 18 octobre, les amateurs d'athlétisme ont rendez-vous au stade Colette-Besson à Dax pour la première compétition de la saison sportive. À partir de midi, les jeunes des 14 ans et les seniors retrouveront la piste pour une journée avec des épreuves variées, notamment du saut à la perche. L'entrée est gratuite.
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0: Début de soirée sur Ici Gascogne, bienvenue, merci de nous avoir choisi. Bientôt 16h, le retour de l'actu et jusqu'à 16h, vos artistes préférés. Restez là puisqu'on va écouter France Gall avec Évidemment.
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1: Un rassemblement sans prise de parole est prévu tout à l'heure à 18h à Aubagne pour permettre à celles et ceux qui le souhaitent d'exprimer leur solidarité avec la communauté éducative et les élèves du collège Lacanale. Hier, un élève de 3e a ouvert le feu avec un fusil de chasse, blessant le principal de l'établissement et une professeure. Le collégien et ses parents sont en garde à vue. Plus de 200 lycées sont fermés à la mi-journée en plein acte 5 de la mobilisation lycéenne, selon le ministère de l'Éducation, qui dénonce par ailleurs des violences très préoccupantes et avance le chiffre de 147 personnels blessés depuis le début du mouvement. Côté syndicat, on annonce près de 90% des facs bloqués aujourd'hui. Les manifestations sont en cours dans plusieurs villes de France. 5000 manifestants à Strasbourg, 7500 à Rennes ou encore 1000 à Reims. Plusieurs organisations étudiantes et lycéennes appellent à rejoindre la mobilisation des Gilets jaunes ce samedi. Cet accident impressionnant à Marseille, un bus a percuté un tramway ce matin. 3 personnes ont été blessées, une passagère choquée. La vidéo est sur ici.fr. La campagne annuelle de vaccination contre la grippe saisonnière et le Covid-19 a commencé aujourd'hui pour protéger les populations les plus fragiles. Vous avez les détails sur ici.fr. Et puis Léon XIV a quitté le Vatican en début d'après-midi pour l'hôpital Gemelli de Rome, où il sera opéré dans l'après-midi donc d'un nodule pulmonaire, annonce le Vatican. À son départ, le pape américain, âgé de 71 ans, a salué les journalistes et les curieux par la fenêtre de sa voiture.
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3: Demain, quelques nuages au réveil qui vont vite se dissiper pour laisser place à un franc soleil. Et pour les températures, c'est le retour de l'été avec des maximales à 29 degrés. Au meilleur de la journée, on aura au réveil 12 à 17 degrés, 12 à La Brite, 14 à Sor et Morsinx, 15 à Souston et Parentis-en-Born, 16 à Casse-Tête et 17 degrés à Mont-de-Marsan. Et dans l'après-midi, ressortez vos shorts et vos marcelles. On aura 25 degrés en Haute-Lande et sur le front de mer et jusqu'à 26 degrés en Chalosse.
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0: Elle a l'anglais tout en douceur, Choosing Texas sur ICI Gascogne. Bienvenue Jérémy pour vous accompagner à la maison, vous accompagner sur la route, au travail, dans le 16-20. On va rire avant 17h, l'humour en tube de Fred Ballard. Mais pour le moment, c'est nos deux comparses des Brigades du Pire ici, Roquepouille sur ICI Gascogne.
1: Et oui, ouvert en 2025, le Quetzal, présenté comme unique club libertaire irlandais, s'est finalement transformé depuis le mois de septembre en discothèque traditionnelle. Comment cette nouvelle orientation est-elle vécue par les Landais ? C'est pour le savoir que je me trouve place Charles Daillot à Mont-de-Marsan.
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1: Monsieur, dame, que pensez-vous de la disparition du club libertaire, le Quetzal, pour laisser place à une discothèque classique ?
3: Oui, mais que c'est dommage, t'es. Mais maintenant, les jeunes, ils se rendent plus compte de ce qu'ils ont. On aurait eu un truc comme ça à l'époque, et ça y aurait fait chaud.
4: Joël ?
3: Oui ?
4: Est-ce que c'est un club libertin qui parle, le monsieur ?
1: En fait, c'est un endroit, madame, où les couples se rencontrent pour explorer leur sexualité de manière libre, vous voyez ?
4: Explorer leur sexualité ? Attends. Pourtant, ça se voit vite si on est un homme ou une femme. À moins que c'est une drag queen. Et Jojo, c'est vrai ce que je dis ?
3: Et Daniel, tais-toi, va. Hein? Voilà, je t'expliquerai plus tard.
1: Donc pour vous, jeune homme, c'est franchement une perte.
3: Et bien sûr. Vous imaginez, non ? Vous n'en pouvez plus de votre femme. Vous allez là-bas, on vous la change contre une autre. Bon, il faut la reprendre en partant, hein, d'accord. Mais ce qui est pris est pris. Ah non, pour moi, et je vais vous dire ça, c'est mieux que le bon coin.
1: Oui, c'est pas non plus le marché aux bestiaux, hein. Faut du respect, hein.
3: Oui, bien sûr. Ah, c'est comme si on vous prête une voiture, vous allez y faire attention, pour respecter.
4: Quand même, Jojo changer sa femme contre une voiture, on voit de ces choses maintenant.
1: Oui, c'est ça. Mais bon, écoute, ça ira pour moi. Merci, merci. Monsieur, dame, que pensez-vous de la disparition du club échangiste Le Quetzal au profit d'une discothèque classique ?
5: C'est con, t'es. Pour une fois qu'on avait un truc de bien ici.
1: Vous-même, vous étiez client ?
5: Oui, on y allait une fois, oui, avec celle-ci. Et toi, Jessica ?
6: On y allait parce que tu m'as obligé. Mais moi, là, tous ces miroirs partout. Et ces hommes qui te regardent, ça m'a pas plu.
5: Ça m'a pas plu. Écoute-la, l'autre. Quand tu vas au Grand Moon et que tu pousses ton chariot, personne ne te regarde. Tu devrais être contente, là.
6: Ta sœur, on la regarde, oui, avec ses 100 kilos.
5: Oh, la salope ! Je te préviens, hein. Ça, tu laisses ma sœur en dehors, hein. C'est facile, ça, de dire ma sœur. Ça, je t'amuse, on rigole.
1: Oui, bon, mais ça ira pour moi, là, je pensais que c'est bon, là. Hein. Allez, ici Roquepouille, à vous les studios.
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0: classique de Julie Pietri, Ève, lève-toi. Julie Pietri qui va faire son retour en 2027. Elle a annoncé plusieurs concerts, donc n'hésitez pas à courir la voir si vous êtes fan, bien évidemment. Sur Ici Gascogne, les bons plans dans les Landes arrivent dans quelques minutes. Avant ça, trois chansons françaises. À la suite, vous allez pouvoir profiter de Michel Delpech qui nous emmène dans le Loir-et-Cher. On va faire un petit peu de route. Il y aura Axel Red. Avant ça, chanter pour elle et Vanessa Paradis en duo avec Maxime Le Forestier. C'est Mistral gagnant sur Ici Gascogne.
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0: Merci de nous avoir choisi à Brassimpouille, à Dax, à Majesque, votre radio ici, Gascogne, tout au long de la journée sur ici.fr et téléchargez aussi, n'hésitez pas, l'application ici, 100% gratuite, disponible sur iOS, sur Android, sur tous vos téléphones portables. On va rire avec Fred Ballard, l'humour en tube dans quelques minutes. On va aussi écouter Pascal Obispo, mais avant, les bons plans dans les Landes.
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0: 17h se rapproche, peut-être l'heure d'aller chercher les enfants à l'école, l'heure de rentrer à la maison. Mais oui, ça y est, on s'en rapproche, on termine la journée ensemble sur Ici Gascogne. On va écouter dans quelques minutes les Fugees, Killing Me Softly. Mais avant, on rit, Fred Ballard.
1: Je me rappelle quand j'avais l'âge de ma fille et que ma mère, elle a su que j'étais victime de harcèlement scolaire. Je me rappelle ce que ma mère m'a dit. Ma mère m'a dit, écoute-moi bien, il n'y a pas de victime dans cette famille, est-ce que tu m'entends? Si on te tape, tu le tapes.
2: Voilà, alors non, hein, c'est pas la solution la plus saine pour se sortir des griffes d'un harceleur. La violence ne résout rien, mais parfois, nos parents ne sont pas nos meilleurs conseillers. Hein. Les réactions des mamans poules manquent parfois de nuances.
1: Et tu le tapes fort. Sinon c'est moi je te tape. Ouais, et vous savez ce qu'elle fait dans la vie ma mère? Elle est psychologue. Et ma mère déteste que je fasse cette blague sur scène. Elle me dit arrête de faire ça, tu vas me faire perdre des clients, tu vas me faire perdre de la crédibilité. Et à chaque fois je dois rappeler ma mère à l'angle, écoute-moi bien, il n'y a pas de victime dans cette famille, est-ce que tu m'entends?
2: Voilà, bon, chacun sa façon de digérer les traumas de l'enfance. Entre Eddie King et sa maman, la résilience passe par l'humour taquin, mais surtout pas par la psychologie. Chacun sa méthode pour traverser les épreuves de la vie. Quentin Ratieuville, porteur de deux maladies génétiques invalidantes, a choisi l'autodérision.
3: Je comprends que ma silhouette vous interpelle. Moi, c'est pas une cigogne qui m'a livré dans un beau paquet sur le bas de ma porte. Non, moi, c'est livré à Chronopost. Mon livreur, il était 17h32, il était censé finir à 17h30. Il m'a acheté en mode second poteau pavard. Il a chopé le colis, il a balancé direct depuis le camion. Merde, la vitre.
2: Alors, tous ceux qui ont reçu des livraisons non conformes aux produits commandés ont compris que Quentin Ratieuville revient de loin, mais qu'il a réussi à transformer sa bizarrerie génétique en épopée comique. Donc ça se confirme, hein. L'humour sauve de tout.
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0: C'est peut-être la toute première fois que vous nous écoutez. Bienvenue dans la grande famille ici Gascogne, la radio des Landes, la radio locale de proximité que l'on aime. Demain, on sera avec vous au téléphone, sur WhatsApp. Ici, c'est vous, Thomas Riba, parlera du PISA. C'est le programme international pour le suivi des acquis des élèves. Et on va se poser cette question. Quel avenir pour nos élèves? Suite à ce rapport, vous pouvez réagir en vocaux sur WhatsApp 05 58 46 50 50. N'hésitez pas à nous envoyer toutes vos questions ou à nous dire ce que vous avez tout simplement à nous dire. Ben oui, c'est la radio que l'on fait tous ensemble. Ici, Gascogne. Charlotte Cardin arrive avec Memories et puis ensuite ce sera l'actu à 17h.
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0: 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Il est 17h, tout de suite, l'actu locale.
1: Lycéens et étudiants ont repris les blocages, acte 5 de la mobilisation. Les manifestations ont débuté à Nantes, Lens, Lyon, Strasbourg, Bordeaux ou encore Marseille. 200 établissements scolaires sont fermés. Selon le ministère de l'Éducation nationale, 90% des facs sont bloqués ou fermés selon l'Union étudiante. Mais dans les Landes, rien, aucun rassemblement. Aucun blocus, par exemple au lycée Charles Despieux de Mont-de-Marsan où près de 200 élèves s'étaient pourtant rassemblés au plus fort. Pour certains lycéens interrogés, si le mouvement s'essouffle, c'est parce qu'ils sont moins concernés par les difficultés rencontrées ailleurs, notamment en périphérie des grandes villes.
2: Je pense avant tout qu'à Despieux, c'est avant tout un mouvement de solidarité pour les autres lycées. Parce que je pense qu'on n'est pas les plus à plaindre à Despieux. On pourrait bien sûr revendiquer le fait du Parcoursup ou du manque de professeurs. Je crois qu'il y a un manque de profs en histoire, en terminale. Mais je pense avant tout que c'est un mouvement de solidarité pour les autres lycées.
3: Est-ce que cette solidarité-là, elle s'arrête ?
2: Non, elle doit continuer, mais je pense que c'est avant tout un manque d'informations et un manque de renseignements sur près de tous les élèves.
4: C'est un peu arrêté parce qu'on ne sait plus trop quoi faire, on a un peu tout fait et ça ne bouge pas.
5: La dernière fois, quand ça a beaucoup bougé, il y avait eu beaucoup de groupes et d'informations sur les réseaux, alors que là, personne n'était au courant. Et même, on ne peut pas sécher les courants définiment. À force, nous, ça remonte après jusqu'à je ne sais pas où, là, et on se fait...
4: Nos parents, ils ne sont pas non plus d'accord qu'on sèche les cours tout le temps comme ça, quoi.
1: Voilà des propos recueillis au lycée Charles Despieux de Mont-de-Marsan à Paris. Des premières tensions sont en cours dans l'un des deux cortèges. Des manifestants tentent d'ériger des barricades face aux forces de l'ordre. Des grenades lacrymogènes sont tirées au niveau du boulevard de Montparnasse. Enfant star à l'écran, victime de harcèlement à l'école ce soir à 18h30. Le comédien Damien Joyeiro viendra témoigner à la cité scolaire Gaston Crampe à Aire-sur-la-Dour. Damien Joyeiro a notamment joué dans Monsieur Batignol ou encore les fautes d'orthographe qui lui a valu le prix Lumière du meilleur espoir masculin ou encore une nomination au César. Avis défavorable pour Rachida Dati. Le Conseil supérieur de la magistrature s'oppose à la réintégration de Rachida Dati dans la magistrature à un poste de chargée de mission. La raison de cette opposition, c'est sa mise en cause dans une procédure pénale en cours. L'ancienne ministre devait devenir chargée de mission à la délégation des affaires européennes et internationales du secrétariat général du ministère de la Justice. Oui, pour les plagiats, non pour l'IA. Dans un message transmis à l'AFP, Télisson Aurélien reconnaît des plagiats dans les années 2010, mais conteste l'usage de l'intelligence artificielle dans son roman « C'était ça ou mourir ». L'auteur affirme qu'aucune phrase de son roman n'a été créée par une IA. Il reconnaît en revanche donc avoir commis des erreurs inacceptables en plagiant des textes d'auteurs reconnus dans les années 2010. Initialement en lice pour le prix Goncourt, l'œuvre a été supprimée de la sélection par l'Académie. Enfin, le pape Léon XIV admis à l'hôpital Gemelli de Rome. Il doit subir cet après-midi une intervention chirurgicale pour lui retirer un nodule pulmonaire. Une opération généralement considérée comme peu risquée par les spécialistes. Cette intervention constitue la première alerte de santé pour le pontife de 71 ans.
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7: Demain, quelques nuages au réveil qui vont vite se dissiper pour laisser place à un franc soleil. Et pour les températures, c'est le retour de l'été avec des maximales à 29 degrés. Au meilleur de la journée, on aura au réveil 12 à 17 degrés, 12 à La Brite, 14 à Sorre et Morsinx, 15 à Souston et Parentis-en-Born, 16 à Casse-Tête et 17 degrés à Mont-de-Marsan. Et dans l'après-midi, ressortez vos shorts et vos marcelles. On aura 25 degrés en Haute-Lande et sur le fond de mer et jusqu'à 26 degrés en Chalosse.
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0: Bonjour, pardon, merci, le dernier single de Céline Dion sur Ici Gascogne, composé par le chanteur Icar, et qui est inspiré d'une ancienne tradition spirituelle hawaïenne, une ancienne prière de réconciliation et de pardon. Voilà, c'est un petit peu le message de cette chanson. Restez avec nous, on va écouter Bonem, Sunny, mais avant les bonnes adresses, les bons restaurants, les bonnes tables des Landes avec Marie-Cécile Gardeil.
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2: Voilà, à Campagne, chez Julie De Vic, la spiruline, j'arrive plus à le dire. Bonjour Julie.
3: Oui, bonjour.
2: Vous produisez de la spiruline, vous êtes donc spirulinière, je peux le dire comme ça Julie.
3: Tout à fait.
2: À Campagne, chez nous dans les Landes, dites Julie, ce serait pas le moment idéal de faire une cure de spiruline, là en ce moment, avec l'entrée dans l'automne?
3: Oh, si, avec les changements de température, c'est souvent à ce moment-là qu'on fait la cure de spiruline.
2: Réexpliquez, Julie, ce qu'est la spiruline.
3: Alors, la spiruline, c'est un petit effervescent qui mesure entre 25 et 30 microns.
2: Oui.
3: Et du coup, elle ressemble à une petite spirale, d'où son nom, la spiruline. Et c'est très riche en protéines, magnésium, fer, antioxydants, acides gras essentiels. Et du coup, elle apporte beaucoup de bienfaits pour le corps.
2: Alors, est-ce qu'on peut venir la chercher directement chez vous? Et si on ne peut pas, où est-ce qu'on trouve votre spiruline, Julie? Et comment on fait une cure, par exemple?
3: Alors, la spiruline, à la ferme, on est en plein trou depuis 3 ans à peu près. Donc en général, les gens me retrouvent sur le marché de Mont-de-Marsan. Dans les boutiques bio de l'Aglo et des Landes, en général.
2: Ouais.
3: Et ensuite, sur les places du village à Campagne, le vendredi, et le jeudi à Saint-Perdon.
2: Eh ben voilà, ça c'est dit pour vous retrouver. Alors comment on procède pour cette cure? Sur combien de temps? À quelle fréquence? Donnez-nous la posologie, docteur.
3: Ça dépend des personnes, ça dépend de ce qu'elle recherche aussi. En général, c'est des cures de 3 semaines à peu près, 3 semaines à mois. Ça représente à peu près 100 grammes de spiruline.
2: Au total?
3: Au total 100 grammes,
2: okay.
3: Oui. Une cuillère à café par jour.
2: Alors, on va la prendre en paillettes, par exemple, sous cette forme-là. Sinon, on a la version comprimée, Julie, c'est ça?
3: Oui, alors le produit brut qui sort des bassins, donc récolte, ensuite pressage, séchage, et ensuite elle est concassée à la main.
2: Oui.
3: Donc ça, c'est une paillette. Et ensuite, il y a le format comprimé qui, lui, en fait, j'ai pas la machine pour le faire, donc j'envoie un producteur qui, lui, a la machine et qui transforme les paillettes en comprimés.
2: Eh ben voilà. Alors à vous de choisir. Vous avez toutes les infos pour retrouver Julie, soit sur les marchés, soit par exemple dans les magasins bio des Landes. Et puis on y va. Si on la prend en paillettes et qu'on la prend pas en comprimé, vous qui cuisinez divinement bien, Julie, et qui avez l'habitude d'intégrer la spiruline à plusieurs de vos préparations, comment vous nous conseillez de la prendre? Dans un yaourt, avec du miel, dans un plat?
3: Alors c'est une question de goût, parce que la spiruline, elle a un petit goût particulier. Qui est pas très fort, mais qui a son petit goût à elle. Hein. Alors, soit on n'aime pas du tout le goût. Dans ce cas-là, je dis souvent, vous mettez dans la vinaigrette. Donc,
2: pas mal.
3: Le goût disparaît complètement. Et c'est le vinaigre qui prend le dessus.
2: Mm-hmm.
3: Dans les gâteaux aussi. Dans les gâteaux, on ne la sent plus du tout, quasiment.
2: Ok.
3: Et puis après, si on adore la spiruline, on peut se faire des tartines à la spiruline. On peut la mettre directement sur les salades ou sur les plats ou sur les pâtes, de manière toute simple. Hein.
2: Allez, vous ferez comme vous voudrez. Beaucoup de spiruliniers, quelques spiruliniers dans les Landes. Et à Campagne, il y a Julie De Vic et ses produits que vous retrouvez sur les marchés ou dans les magasins bio.
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0: Benjamin Biolay avec Écran Total, l'un de ses derniers singles. Vous pourrez l'applaudir en concert dans quelques semaines en Gironde. Il sera au Pingalon à Mérignac. Vous pourrez faire un petit peu de route. Restez avec nous, les bons plans dans les Landes arrivent dans quelques minutes. Mais avant, c'est celui qui a fêté son anniversaire, ses 75 ans ce week-end, le week-end passé. Jean-Jacques Goldman avec Je ne vous parlerai pas d'elle sur Ici Gascogne.
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0: Ça motive ça pour terminer la journée de Clash sur Ici Gascogne. Restez bien avec nous, on va parler d'hypersensibilité avec Charles Doré. Son dernier single arrive après Kim Wilde, Cambodia et les bons plans, les initiatives dans les Landes.
1: 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La Gasconita, l'épicerie de produits fermiers et artisanaux de Biscarrosse, recrute une ou un employé polyvalent. 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

0: et vous pouvez postuler directement via France Travail.
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1: Il fait partie de la nouvelle génération Star Academy. Vous l'avez découvert il y a deux ans dans la promo de Marine Charles Doré avec Hypersensible. Et vous êtes peut-être reconnu, qui sait, dans ses paroles. Restez bien avec nous pour écouter Madonna Like a Prayer. Mais avant, Émilie Mazoyer nous retrouve pour Décibel, la chronique.
2: Salut tout le monde. Émilie au rapport pour votre dose quotidienne d'actualité musicale. La moitié la plus souriante du duo Simon et Garfunkel, Paul Simon donc, souffle aujourd'hui 85 bougies. Ah, c'est bouleversant de beauté, hein, Simon et Garfunkel, mais c'est aussi un sacré bazar. Hein. 4 séparations, 3 réconciliations, le tout émaillé de dizaines de vacheries. Aujourd'hui, ils ne s'adressent même plus la parole. C'est donc sans Garfunkel, mais avec ses 12 Grammy Awards, quelle star, que Paul Simon fête son 85e anniversaire ce mardi. Le plus gros groupe de rock de France, Indochine, cherche son nouveau bassiste.

68 ans, Marc Héliard, qui tenait la basse d'Indochine depuis 1992 et qui a composé notamment ce tube que vous entendez, Little Dolls. Marco, donc, a décidé de quitter Indochine pour prendre sa retraite et se consacrer à ses proches. Il a partagé un message très touchant sur les réseaux sociaux, remerciant Nicolas Sirkis et le groupe et le public dont les sourires, dit-il, lui ont donné une formidable énergie pendant 34 ans. Bonne route, Marco! Après un immense succès en France, son premier album, triple disque de platine, 400 concerts complets et 5 victoires de la musique, l'éblouissante Zao de Sagazan est en train de faire craquer les Allemands. Elle joue dans leur série préférée. De la 5e saison de la série événement Babylone Berlin, Zao de Sagazan y joue et y chante à merveille. Elle a vu ses statistiques de streaming exploser en Allemagne. Félicitations madame, ou gute gemacht, comme on dit là-bas. La semaine dernière à Ibiza, DJ Mag, le magazine qui fait autorité chez les rois des platines, a remis le prix du meilleur DJ de la planète à David Guetta. Pas du tout blasé, alors que c'est la 6e fois de sa carrière qu'il est couronné. Guetta est aussi l'artiste français le plus écouté de la planète, devant Jul, DJ Snake et Daft Punk. Yeah.

0: Samantha Fox sur Ici Gascogne. Fallait pas l'énerver puisqu'en 2002, sur un plateau de Thierry Ardisson, elle avait vidé un verre d'eau sur la tête de Laurent Baffy qui était un petit peu chaud. Voilà, ça l'a calmé direct et elle a mis aussi une gifle à Evelyne Thomas, l'animatrice télé. Faut pas énerver Samantha Fox. Vous le saurez si vous la croisez. À suivre, le sport dans les Landes à 18h. Avant ça, l'info locale avec la rédaction. Et nous, on se retrouve demain. Salut!
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1: Et bienvenue sur Ici Gascogne, première radio de proximité dans les Landes. Il est 18h. L'actu locale avec vous, Stéphanie Lannebrand.
2: L'acte 5 du mouvement des lycéens. 480 000 manifestants partout en France selon les syndicats. 161 500 selon le gouvernement. Plusieurs blessés à Lyon. Des tensions dans le cortège aussi parisien.
1: Ouais, chez nous, dans les Landes, rien de tout cela.
2: Aucun rassemblement devant les lycées, pas de blocage. Au lycée Charles Despieux de Mont-de-Marsan, c'était calme plat ce matin. Alors qu'il y a quelques jours, ils étaient près de 200 élèves rassemblés devant l'établissement. Armand Morera, vous avez rencontré des lycéens. Alors pourquoi le mouvement s'essouffle-t-il dans les Landes?
3: Eh bien, si on en croit Enzo, la raison est simple.
4: C'est juste que, je sais pas, aujourd'hui ils avaient pas envie. Ils parlent beaucoup mais ils font pas grand chose.
3: Cet élève de seconde et ses copains ne sont pas du tout des soutiens du mouvement lycéen. Contrairement à Inde, une terminale qui a participé à tous les rassemblements et elle aurait bien voulu voir son lycée bloqué.
5: Je sais pas pourquoi en fait. Le matin tout le monde est là, oui on le fait et après au moment venu il n'y a plus personne.
3: Pour elle, si ça s'essouffle, c'est parce qu'ici les élèves ont moins de difficultés qu'ailleurs, se sentent donc moins concernés.
5: Ils ont l'impression de pas avoir tant besoin de ça, de bloquer. Vu qu'on est une petite ville, on est à Mont-de-Marsan. Que la plupart des gens de ce lycée, c'est des gens qui n'ont pas de problème. Ça veut dire qu'ils n'en ont rien à faire.
3: Pourtant, au début, ils étaient bien mobilisés par solidarité.
5: On était vraiment déterminés à faire ces blocus parce que dans les grandes villes, quand je vois, ils n'ont pas les mêmes chances que nous. Ils viennent au lycée, ils peuvent même pas apprendre, ils peuvent pas travailler. Et nous, on voulait vraiment montrer qu'on est avec eux et on les soutient.
3: Mais là, c'est fini. Et selon certains, c'est aussi par peur des répercussions. D'abord, des lycéens parlent de remarques de certains professeurs sur leurs absences. Et puis, la police veille, nous dit Isaiah, élève de terminale.
5: Bah comme là, vous pouvez le voir, y a encore une voiture de police, alors qu'on voit très bien que rien qu'en passant devant, qu'il n'y a pas de blocus, qu'il n'y a rien. Et en fait, on a une pression dès qu'on arrive au lycée. Du coup, ça a mis un stop net.
3: Un stop, et pour l'heure, personne n'envisage de repartir au front.
2: Armand Morera pour Ici Gascogne. Le parquet national antiterroriste annonce se saisir de l'enquête sur la fusillade au collège d'Aubagne. L'auteur présumé, un adolescent de 14 ans, pourrait adhérer en fait à la mouvance True Crime Community. Cette mouvance est une communauté en ligne fascinée par les crimes réels et plus particulièrement par les tueurs en série, les meurtriers de masse et les tueries scolaires. L'adolescent et ses parents sont en garde à vue depuis hier. Un rassemblement est prévu en ce moment à Aubagne pour soutenir la communauté éducative et les élèves du collège La Canale. Un jeune homme de 25 ans, sans domicile fixe, est en garde à vue à Mont-de-Marsan pour des exhibitions et des outrages sexistes. Plusieurs femmes ont signalé à la police qu'il s'était masturbé devant elles et leur avait proféré des mots salaces. Ça s'est passé toute fin septembre pour les premiers faits, puis le week-end dernier sur les bords de la Midouze, au chemin de Halage. L'homme a été interpellé hier.
1: Xavier Fortinon écrit à nouveau au Premier ministre.
2: Un courrier dans lequel le président du Conseil départemental des Landes demande une nouvelle fois le réexamen du projet d'implantation d'une base aérienne de sécurité civile à Mont-de-Marsan. Xavier Fortinon, qui n'en est pas à sa première lettre sur le sujet. Premier courrier le 24 juin dernier, toujours au Premier ministre. Réponse le 31 juillet de Matignon, qui dit avoir transmis le dossier au ministère de l'Intérieur. Pas de réponse du ministre, mais une annonce le 17 août que le projet d'implantation sera à nouveau étudié. Et depuis, plus rien. D'où ce nouveau courrier à Sébastien Lecornu pour rappeler l'urgence de tresser ce sujet. Et ce, après un été où deux incendies majeurs à Biscarrosse et Luglon ont brûlé près de 5300 hectares, détruits 200 bâtiments et généré l'évacuation de plus de 30 000 personnes.
1: Impossible de les rater.
2: Une vingtaine de marques chinoises sont présentes au Mondial de l'Auto de Paris qui a ouvert ses portes au public ce matin. Un record et leurs stands connaissent déjà une forte affluence, comme a pu le constater Raphaël Ebenstein.
6: L'effet curiosité, Stanislas, vendeur sur le stand de Link & Co, une marque chinoise encore peu connue, le ressent à plein.
7: Il y a quand même énormément de gens qui sont arrivés. Beaucoup de gens curieux des voitures chinoises aussi et de ce que les Chinois ont à proposer.
6: Certains visiteurs se sont renseignés avant de venir, comme Philippe, impressionné par les modèles électriques de Ion, tout juste commercialisé en France.
8: On voit qu'ils ont pensé aux consommateurs. À l'arrière, c'est plus confortable qu'une voiture européenne. Les finitions sont meilleures. Je pense que maintenant, ce sont les constructeurs européens qui doivent s'inspirer des constructeurs chinois.
6: Romain se montre plus réservé, propriétaire d'une Mercedes Classe A de 2014. Il a des doutes sur la fiabilité des voitures chinoises.
9: Ce qui m'intéresse aussi, c'est de voir la qualité des voitures au bout de quelques années, parce que je ne suis pas vraiment le genre de personne à acheter de nouvelles voitures tous les 5 ans. C'est plutôt tendance à les faire vivre au maximum. Donc ouais, ce sont des choses qui ont tendance à plutôt me refroidir. Un petit peu.
6: À l'inverse, Célestin n'hésiterait pas s'il avait le budget pour une voiture neuve.
10: Honnêtement, là tout de suite, je me balancerais sur une chinoise. J'ai un fait pour les BYD, surtout au niveau de leur design.
6: Plutôt SUV ou
9: plutôt SUV parce que j'ai des enfants.
6: Mais comme la plupart des visiteurs, il repartira du mondial de l'auto sans avoir signé de bon de commande.
2: Et puis si vous êtes passé à Morsinx, la nouvelle aujourd'hui, vous avez peut-être vu énormément de véhicules, de pompiers, de SAMU, du SAMU et des gendarmes. La préfecture a simulé un important accident de train, un exercice géant avec 250 personnes mobilisées pour que les services de secours s'entraînent à intervenir sur un choc entre un TER et une voiture. Dans le scénario, 3 personnes meurent à bord de la voiture et une trentaine de passagers du train sont blessés. L'exercice a été observé par des responsables des différents services de secours qui feront ensuite bien sûr des retours à leurs équipes sur ce qui s'est passé et ce qu'il faudra mieux faire en cas de vraie catastrophe ferroviaire. Reportage demain dans notre matinale.
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2: La météo.
1: Le ciel est assez nuageux ce soir et sachez que des brouillards vont se former cette nuit. Demain, après la dissipation de ces bandes de brouillard et brumes, le temps sera normalement, selon Météo France, largement
2: ensoleillé.
1: Et oui, les températures minimales demain matin, 14 à 15 degrés. Regardez que moi je parle du nez. Mm-hmm. Parce que demain, il va faire encore 28 degrés, il va faire chaud.
2: Et vous avez gardé votre pull.
1: Absolument.
2: Bonne soirée.
1: À demain.
2: Oui.
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1: Et avant de parler rugby, toute la journée on écoute vos chansons préférées et on repart avec Francis Cabrel.

0: Ici Gascogne, toute la journée on écoute vos chansons préférées avec Francis Cabrel.
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0: Bonsoir à tous, on parle rugby landais ce soir avec Esteban, un de nos consultants rugby. Salut Esteban.
2: Bonsoir Carl et bonsoir à tous.
0: Tout à l'heure, nous ferons un gros plan sur le rugby amateur avec la Fédérale 1 et l'AS Soustan. Il sera question également de la Fédérale 3 avec le club de Saint-Sever. Et dans un instant, Esteban, nous serons avec un joueur à Turin et il y a une raison à cela.
2: Exactement, l'alliance de terre d'exception et de formation du rugby, nous recevrons Alexis Mijatovic, tout jeune international serbe.
0: Bon, on en parle dans un instant, juste après vos chansons préférées. Et on poursuit avec Christophe Maé.

0: Ici Gascogne avec Christophe Maé, il n'y a que l'amour chez toi.
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0: Cette année encore, on soutient le rugby landais avec Esteban, un de nos consultants rugby. Salut Esteban, rebonsoir.
2: Rebonsoir Karl et rebonsoir à tous.
0: Et ce soir, on a décidé de mettre un coup de projecteur sur un joueur de l'avenir à Turin qui a joué il y a quelques jours avec l'équipe de Serbie. Alexis Mijatovic est avec nous. Bonsoir Alexis.
3: Bonsoir.
0: Avant de parler de cette sélection avec la Serbie, revenons sur ton parcours. Comment es-tu arrivé au rugby ?
3: Alors, j'ai commencé un petit peu tardivement, si je puis dire. J'ai commencé en cadet première année, donc autour de 14 ans, à l'avenir à Turin, pour être avec les copains du collège, quoi, tout simplement. Donc voilà.
2: Et vous êtes toujours à R, donc vous êtes né dans les Landes, vous êtes landais.
3: Alors, je suis né en région parisienne à Hermont, mais je suis arrivé à R-sur-l'Adour à un an, donc je pense que on peut me compter comme landais.
0: Alors, la Serbie, ce n'est pas forcément le pays auquel on pense spontanément quand on parle de rugby.
3: Ouais.
0: Quel lien as-tu avec ce pays et d'où te vient cette possibilité justement de porter son maillot ?
3: Alors, mes grands-parents sont serbes, donc du coup, les parents de mon père sont serbes. Et pour jouer en fait avec un pays, il nous suffit d'être voilà au plus loin de grands-parents nés de natifs du pays. Donc voilà, mes grands-parents étant serbes, ils m'ont proposé et j'ai accepté évidemment.
2: Mais les grands-parents sont serbes, mais est-ce que toi, t'as gardé ça en toi, la Serbie ? Est-ce que tu parles même la langue ? Parce que ça peut être un vrai frein pour les joueurs en sélection nationale de pas parler la langue du pays dans lequel tu joues.
3: Ouais, non, je parle pas le serbe malheureusement, donc oui, c'était une de mes appréhensions. Mon père a gardé de forts liens avec ce pays. Il y allait chaque année. Là, il y va plus, mais donc voilà, j'ai constamment grandi avec des échos de ce pays, on va dire. C'était ma première fois en Serbie, donc je l'ai découvert que cette année. Je ne parle pas la langue, donc c'était un petit peu une appréhension, mais tout s'est très bien passé. J'ai eu quelques relais, quelques personnes sur qui j'ai pu m'appuyer qui parlent voilà, notamment le serbe, l'anglais, le français, donc c'était au final plutôt confortable.
0: Alors concrètement, comment s'est passée la démarche pour rejoindre l'équipe nationale ? Est-ce que tu as été contacté par la fédération ou c'est une démarche que tu as fait toi-même ?
3: Alors, j'avais été contacté directement il y a deux ou trois ans. J'ai été contacté par le manager, on va dire, celui qui s'occupait à l'époque, du moins de recruter les joueurs. Donc, il m'avait demandé si j'étais bel et bien de parents ou de grands-parents serbes. Je lui avais dit que oui. Au final, ça ne s'était pas fait. Je n'étais pas parti là-bas. L'occasion s'est représentée là en début d'année, donc j'ai répondu présent et ça a été au bout cette fois-ci.
0: Donc ça a été une décision mûrement réfléchie.
3: Non, parce que ça a été assez rapide pour moi d'accepter, parce que bon, l'équipe de France, je ne pense pas pouvoir y goûter un jour, donc j'ai sauté sur l'occasion de la Serbie.
2: Et au niveau de la logistique, comment ça s'est passé ? Ils sont arrivés, ils t'ont joint, ils t'ont donné les billets d'avion. Combien de temps es-tu resté là-bas ? T'as été logé à l'hôtel, chez des proches ?
3: Ouais, c'est ça. C'était un peu un rêve éveillé, en fait. Donc, ils prennent tout en charge. Avion, hôtel, tous les repas, tous les transports et compagnie. Donc, c'est un rêve éveillé, en fait. Voilà, ils m'ont envoyé les billets d'avion. Ils sont venus me chercher à l'aéroport, m'ont déposé à l'hôtel. Et puis après, toute la logistique était carré, donc je n'avais rien à faire, si ce n'est aller aux entraînements.
0: Alors, je le disais tout à l'heure, quand on pense au sport serbe, on cite souvent le tennis, évidemment, le basket, le foot. Quelle place occupe aujourd'hui le rugby en Serbie ? Est-ce que c'est un sport qui se développe ?
3: C'est un sport... non, honnêtement, ça pas au niveau des sports que vous avez cités. Je sais pas si tous les Serbes ont bien en tête qu'il y a une équipe nationale. La fédération essaye de développer ça de plus en plus. Ça passe notamment par la visite au Palais Blanc, donc du prince et de la princesse. On a eu un moment avec eux, donc ils essayent petit à petit de développer ce sport. Maintenant, voilà, c'est encore au stade De développement.
0: Alexis Mijatovic est avec nous, joueur de l'Avenir à Turin, qui a donc disputé son premier match avec la Serbie. Tu restes avec nous parce que tu vas nous raconter justement ce match, juste après ceci.
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0: On parle rugby, effectivement, tout à l'heure, nous ferons un gros plan sur le rugby amateur avec la Fédérale 1 et la S Souston, et puis la Fédérale 3 avec Saint-Sevé. Nous sommes toujours avec Esteban, un de nos consultants rugby, et Alexis Mijatovic, joueur de l'Avenir à Turin, qui a joué en équipe nationale avec la Serbie. Alors, tu le disais tout à l'heure, la veille de ce match contre la Croatie, l'équipe a été reçue au Palais Blanc, à Belgrade, par le prince héritier. C'est assez inhabituel hein, pour une équipe de rugby. Comment as-tu vécu ce moment, personnellement?
3: Personnellement, c'était comme je l'ai déjà dit et je vais me répéter, mais un rêve éveillé. En fait, on a touché du doigt ce qu'on voit à la télé depuis tout petit, et être reçu dans un lieu comme celui-ci avec la cravate de la fédération et ce genre de choses, c'est magnifique.
2: On imagine qu'il y a certainement une crainte avant de vivre cet événement. La crainte également de découvrir un groupe. Comment as-tu été reçu par ce groupe, par ces joueurs, avec cette barrière de la langue, comme on l'a déjà évoqué? Comment as-tu été reçu?
3: Alors, j'ai été plus que bien reçu. Les joueurs et le staff ont été plus que bienveillants, et j'ai eu la chance de pouvoir compter sur, comme je l'ai dit, notamment un Français qui parle couramment le serbe, donc a été un appui de taille, on va dire. Et après, pour parler des joueurs, ils sont, de ce que j'ai vu, très contents de recevoir des joueurs étrangers pour partager ce genre d'aventure, avoir des anecdotes, un avis sur le rugby peut-être différent, et surtout une aventure humaine encore plus riche, quoi.
0: Alexis, quand tu as rejoint l'équipe nationale, tu changes forcément de cadre et de niveau. Qu'est-ce qui t'a le plus marqué lors de tes premiers entraînements, par exemple?
3: Lors des premiers entraînements, ce qui a fait la différence, entre ce rassemblement et ce que je côtoie à l'Avenir à Turin, enfin au rugby ici, c'est le sérieux, la rigueur, beaucoup plus de... Les gens sont beaucoup plus sérieux parce que voilà, à notre niveau en Fédéral 3, quand on va aux entraînements, on retrouve tous les copains toujours, et on sort du boulot, donc on se vide un peu la tête. Là, pour le coup, là-bas, 2 entraînements par jour, beaucoup plus de sérieux et de concentration.
2: Ouais. J'ai connu des équipes très sérieuses qui jouaient bon, voilà, qui balbutiaient leur rugby, des équipes au contraire qui faisaient la fête et qui avaient un très bon rugby. En ce qui concerne le niveau réel et concret, de ton point de vue extérieur, de ton point de vue de connaisseur du rugby français, qu'as-tu pensé du niveau de la sélection nationale?
3: Alors, le niveau de la sélection, si je me base par rapport au match, c'est un petit peu difficile de juger, parce que les impacts sont pas les mêmes. C'est les règles du haut niveau, donc à deux, plaquage à deux et au ballon, donc c'est de suite plus impressionnant. Maintenant, si je devais juger, je dirais que ça serait du haut niveau de Fédéral 2, peut-être. Je sais pas si on toucherait de la Fédéral 1.
0: Alors, revenons sur le match, puisque la Serbie a perdu sa rencontre face à la Croatie, 27-5. Raconte-nous ce match, comment s'est-il déroulé et comment as-tu vécu cette première expérience internationale?
3: Alors, ce match, déjà, si on commence par les vestiaires, c'est un moment dingue, parce que voilà, on est dans des conditions, dans de superbes conditions, avec... la table remplie de, comme on voit à la télé, avec tout plein de boissons isotoniques et compagnie. Quand on rentre sur le terrain, les hymnes, le drapeau de l'Union européenne, enfin de Rugby Europe, avec les pays, le moment des hymnes, c'est des moments assez forts. Après, par rapport au match en lui-même, moi je suis assez peu, j'ai assez peu joué. J'ai joué. Il y a eu peu d'arrêts de jeu à la fin, donc quand il a voulu me faire rentrer, ça a été un peu compliqué. Donc j'ai peu joué, mais c'était un moment riche en émotions, on va dire.
2: On imagine que ça devait être un moment vraiment spécial. Est-ce que dans ton équipe en Serbie, il y avait d'autres joueurs qui étaient issus du monde amateur ou de la fédérale française, ou est-ce que tu étais vraiment un cas unique venu de l'extérieur ?
3: Non. Donc j'étais en chambre avec un joueur de Gennevilliers, donc en fédéral 2. Gennevilliers, voilà, qui joue le haut de tableau en fédéral 2. Donc j'étais pas tout seul, on va dire, au niveau fédéral. Et après, les autres joueurs qui jouent à l'étranger s'approchent de ce niveau, quoi. Fédéral 2, quelques-uns peut-être au niveau fédéral 1, mais dans l'ensemble, les joueurs qui jouent à l'étranger, voilà, c'est de la fédéral 2, je dirais.
0: Bon, et pour la suite, qu'est-ce que tu aimerais faire avec la Serbie ? Est-ce que tu aimerais continuer ?
3: Ouais, carrément. Si l'expérience, si on me sollicite de nouveau, je répondrai présent, on va dire, si le calendrier de l'avenir à Turin le permet. Il y a deux matchs prévus en avril, donc on va voir comment ça se profile.
0: Bon, avant de conclure, j'ai reçu un message du maire d'Air sur l'Adour, que tu connais bien, et qui te félicite. Ouais. Il s'agit évidemment de notre ancien collaborateur, Jérémy Marty.
3: Eh bien, c'est très gentil de sa part.
0: Et que l'on salue. Et que l'on salue, parce que je sais qu'il va m'envoyer un message tout à l'heure, j'en suis sûr certain. Merci beaucoup, Alexis.
3: Merci beaucoup, Alexis. Avec plaisir.
0: Dans la prochaine demi-heure, nous ferons un point sur la Fédérale 1 et le club de Souston. D'abord, on poursuit en musique avec Chalamar et Mylène Farmer.
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0: Ici Gascogne, Mylène Farmer avec Je t'aime Mélancolie. Dans quelques minutes, c'est Rugby Landais. Nous ferons un point sur le rugby amateur avec la belle victoire de Soustan Fédéral 1. Mais d'abord, quelques conseils pratiques avec Thibaut Ménotto.
1: Trois rendez-vous à noter ce dimanche 18 octobre dans les Landes. À La Bouère, c'est la 6e édition d'Octobre Rose avec la marche solidaire. Le départ se fait depuis la place de la mairie pour un parcours de 6,5 km. Les inscriptions sont ouvertes sur place pour une participation de 3 euros. L'intégralité des fonds récoltés sera reversée à l'Institut Bergonié de Bordeaux. Deuxième rendez-vous solidaire à Saint-Michel-Escalus, cette fois-ci avec une nouvelle marche pour Octobre Rose. Le départ est prévu à 9h depuis la halle La Marancine pour un parcours cette fois-ci de 5 km. Les fonds seront à nouveau reversés à des associations de lutte contre le cancer et aux Saintillantes. Enfin, dimanche 18 octobre, les amateurs d'athlétisme ont rendez-vous au stade Colette-Besson à Dax pour la première compétition de la saison sportive. À partir de midi, les jeunes des 14 ans et les seniors retrouveront la piste pour une journée avec des épreuves variées, notamment du saut à la perche. L'entrée est gratuite.
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0: Et avant de retrouver le club de Soustan, on repart en musique avec vos chansons préférées et Teddy Swims.

0: Gascogne avec Teddy Swims.
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0: Et on évoque la Fédérale Lune avec l'AS Souston. Nous sommes avec son coprésident Sylvain Labec. Bonsoir Sylvain.
2: Bonsoir Karl.
0: Bon, Souston était mené 13-30 en début de seconde période et finit par s'imposer 35-33 à domicile face au leader Gujan-Mestras. Bon, comment avez-vous vécu ce scénario incroyable?
2: D'abord, pas très bien, on va dire, la première mi-temps, parce que à 30, j'avoue que j'étais un peu... mon moral était à moi un petit peu abattu, mais je pense que les joueurs, ils n'ont jamais lâché, et surtout au retour des citrons. Mmh. Moi, j'ai vu une force collective qui a fait qu'ils n'ont pas lâché. Ils ont trouvé des solutions aux problèmes que pouvaient nous faire rencontrer cette équipe de Gujan qui était assez complète. Ils ont vu quelques failles, ils sont allés fort dedans. D'ailleurs, je félicite les avants pour le coup, puisqu'ils ont fait quand même du gros boulot. Et gentiment, sans jamais paniquer, par un supplément d'âme ou une force collective, ils sont allés chercher un essai, un deuxième, un troisième, et ce match nul. Et bien sûr, et à la fin, la transformation de Cédric Mangelou en coin qui donne la victoire incroyable à la 78e minute quand on a été mené tout le match.
0: Alors, effectivement, c'est important de le dire parce qu'à la pause, avec 14 points de retard, au retour des vestiaires, on a vu une équipe de Souston beaucoup plus agressive. Tout s'est décidé à la dernière minute où Souston revient à égalité avec un essai à la 78e minute, suivi d'une transformation réussie qui offre la victoire. Dans ces dernières minutes, c'est ce qui a fait la différence. C'est quoi? C'est le physique, le mental, la confiance, c'est quoi?
2: Alors, le physique, je pense, déjà, et la vaillance, là, on a eu aussi, on a vu des joueurs un peu se transcender un peu sur les dernières, ça tapait fort, ça allait très très fort, les mêlées, on gagne 3 mêlées, c'est dur, sur les touches, les cocottes puissantes, c'est vraiment

0: un supplément d'âme sur le public a aidé aussi. Il s'est réveillé bien sûr à la fin du match. Toujours dans des moments comme ça, c'est de toute façon s'il est pas là ouais. La peine. Mais c'est vraiment bien. Et puis aussi, j'ai presque envie de te dire qu'ils étaient pas jamais, ils étaient sereins quoi, pas inquiétés. Je les ai pas sentis paniquer, jamais, jamais, jamais s'engueuler. Ils sont restés là, solidaires, soudés. J'étais admiratif de ce match.
1: Ouais. Sylvain, battre le leader dans ces conditions, c'est forcément une victoire qui compte. Au-delà des points au classement, est-ce que ce match peut servir de référence pour la suite ?
0: Évidemment, ouais, c'est un match qui compte double, ça, quand on gagne dans les deux dernières minutes. Et bien sûr, on peut se servir de cette force pour aller chercher à l'extérieur, parce que si on fait une analyse vite fait des deux derniers matchs, on se rend compte qu'on est allé au Laurent, on a perdu d'un point, mais on a été pilonné devant, et tout le jeu s'est fait devant, ou derrière, ben, ils n'ont jamais été trop inquiétés, tout le jeu de Laurent s'est fait devant, et là on se retrouve contre Dijon où c'est complètement le contraire, ça joue à 10 000, ça joue derrière, et on se fait trouer deux fois. Et en fait, on a su s'adapter et nous mettre en jeu un peu plus guerrier devant. Et je me dis, mais c'est ça qui est fort, c'est qu'on se dit que finalement, on a peut-être cette capacité à pouvoir s'adapter à une équipe qui joue derrière et une équipe qui joue devant. Et ce sera peut-être ça la clé de la réussite sur cette saison. Du moins, je l'espère. J'ai envie de croire.
1: Le prochain match, c'est un déplacement à Barbezieux qui est 10e. Vous avez déjà joué ?
0: Jamais.
1: Ça sera une découverte alors.
0: Ben oui. Très bien, j'aime bien.
1: Sylvain Labec était avec nous, coprésident de l'AS Soustan. Merci beaucoup Sylvain et encore une fois bravo.
0: Merci beaucoup, bonne soirée.
1: À bientôt, on continue de mettre un coup de projecteur sur le rugby amateur avec dans un instant le club de Saint-Sever.
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1: Et nous sommes toujours avec Esteban, un de nos consultants rugby. On continue d'évoquer le rugby amateur avec la Fédérale 3 et le club de Saint-Sever. Nous sommes avec son coprésident Benoît Courreau. Bonsoir président.
10: Bonsoir.
1: L'année dernière, votre club a terminé 2e de sa poule. Après 3 matchs, votre club est actuellement 8e avec un bilan de 1 victoire et 2 défaites. Bon, comment jugez-vous votre début de saison ?
10: Mais disons que c'est pas tout à fait conforme à ce qu'on espérait en début de saison, évidemment. Hein. On a commencé par une défaite contre Nogaro, qui nous a fait très mal à la tête, on va dire. C'était un match tout à fait à notre portée, mais nous avons accumulé quelques mauvais choix et à la fin, on vient mourir à 4 points. Donc ensuite on se déplace à CLR qui est une très belle équipe qui avait déjà perdu un match à la maison qui avait absolument besoin de gagner. Et là, au bout de 2 minutes, nous avions perdu notre 10, notre buteur. Et on n'a pas su s'adapter à cette équipe extrêmement vaillante.
1: C'était bien.
10: Et voilà. Et après, évidemment, nous avons enchaîné par la réception d'Agenmont. C'était un match un petit peu, on va dire, à double tranchant. Hein. Soit ça nous permettait de nous relancer, soit le doute pouvait s'installer un petit peu dans nos têtes. Bon, bien heureusement, c'est avec une victoire, et je pense, j'espère que ça va lancer pour de bon notre saison.
1: Oui, vous avez gagné 24-18 contre Agenmont. Esteban.
11: Oui, je me doute que ça doit être quand même vraiment rassurant pour vous après une double défaite. Bon, après c'était quand même 2 matchs à l'extérieur, donc là c'était la première réception, il fallait vraiment stabiliser les choses. Mais quand même, on a vu un beau match de rugby, je trouve, au stade. Je pense que le public qui était venu nombreux était content, le public du SAS. Comment justement pouvez-vous analyser cette rencontre face à Agenmont qui, on le rappelle, c'est quand même bien renforcé et une très solide équipe de la poule?
10: Ben, disons que on s'attendait à avoir un gros match. Ça a été un gros combat devant. Hein, Agenmont, effectivement, s'est bien renforcé et nos joueurs rendaient pas mal de kilos face à cette équipe adverse. Nous avons réalisé sincèrement un très bon match. Nous avons été très très performants. Nous avons été dominateur à mêlée fermée et voilà, et ça nous a permis de prendre ce petit ascendant tout au long du match et de remporter ce match.
1: Benoît, concernant l'effectif, il y a eu beaucoup de changements à l'intersaison?
10: Non, nous n'avons on a eu 2 ou 3 retours au club, mais on a préféré miser sur notre très belle catégorie junior qui ont réalisé pendant 2-3 ans un excellent parcours. Et là, nous avons eu une dizaine de joueurs qui sont montés seniors. Et donc, on a préféré miser sur ces joueurs-là pour l'avenir.
11: Pour le prochain match, vous vous déplacez une 3e fois cette saison en 4 rencontres du côté de Saint-Paul. Comment abordez-vous ces retrouvailles?
10: Une petite précision, le premier match, on l'a perdu à la maison.
1: Oui.
10: C'était contre Nogaro, mais on a perdu à la maison.
1: Oui, absolument. Et vous l'aviez perdu, je crois,
10: en fait,
1: 28-32.
10: Voilà. Tout à fait, oui.
11: Alors, du coup, vous enchaînez un 4e match, et cette fois-ci à Saint-Paul. Comment on aborde ces retrouvailles du côté du SAS?
10: Écoutez...
1: Alors, sachant, il faut quand même, Benoît, juste mettre quelque chose pour les auditeurs. Vous aviez perdu au match aller d'un petit point la saison dernière. On se souvient surtout du match retour interrompu à la 70e minute, dans un contexte qui a été très, très, très tendu. D'où la question, effectivement, comment est-ce que vous l'abordez, ces retrouvailles?
10: Alors, nous, on y va vraiment pour jouer un match de rugby et... On ne va pas se focaliser sur l'extra sportif avec tout ce qui s'est passé, avec je ne veux pas le nommer, mais le président de Saint-Paul qui a sali notre club. Hein. Donc nous, voilà, on fait abstraction de tout ça. On y va pour essayer de gagner et voilà. Et on n'a rien contre ce club de Saint-Paul, mais voilà, c'est un match. Il faut gagner et on va mettre notre animosité de côté, même s'il y a, je vous l'avoue, de la rancœur vis-à-vis de ce président. Mais voilà, il n'y aura aucun problème. Ça sera un match de rugby et nous espérons remporter les 4 points.
1: Nous étions avec Benoît Courault, le coprésident de Saint-Sevé. Bon match à vous et merci Benoît. On va continuer de vous suivre évidemment encore cette saison.
10: Merci beaucoup.
1: À bientôt.
10: Au revoir.
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1: Et dans un instant, on continue de parler sport avec Mathilde Goussebert.

0: Le groupe Indochine sur Ici Gascogne avec l'aventurier.
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0: Et on continue de parler sport dans les Landes. Au rugby, il y a ceux qui marquent les essais et ceux qui veillent à tout ce que se passe bien dans les règles. Mais derrière ce coup de feu de sifflet, il y a parfois des sacrées histoires humaines. La preuve avec Thierry Devet, que Mathilde Goussebert a rencontré.
2: Pour Thierry, tout commence à Saint-Vincent de Tyrosse. Il y grandit, chausse les crampons et gravit les échelons du club jusqu'à l'équipe première.
3: Les valeurs collectives sont essentielles et encore cette solidarité, cette entraide, c'est super important.
2: Après sa carrière de joueur, c'est vers l'arbitrage qu'il se tourne. Une reconversion qui n'était pourtant pas prévue.
3: Pour un tournoi de l'école de rugby à Tyrosse, on m'avait demandé si je voulais bien arbitrer ce tournoi de l'école de rugby. Et l'origine, c'est parti de là.
2: Mais connaître le rugby ne suffit pas pour apprendre à le diriger.
3: La première fois, c'est un match de réserve à Abbas, tout seul au milieu. Vous avez joué au rugby, mais là vous êtes complètement perdu.
2: Après 20 ans d'arbitrage, dont des rencontres de top 14 comme arbitre assistant, Thierry raccroche le sifflet. Mais il reste au bord des terrains pour accompagner d'autres arbitres. Parmi eux, Adrien Marbeau, qu'il a connu à ses débuts et qu'il regarde aujourd'hui évoluer au plus haut niveau.
3: Avec cette humilité principalement, j'ai envie de dire, et le travail derrière qu'il a fourni, c'est pas parce que c'est un bosseur aussi.
2: Et cette expérience, Thierry veut aussi la mettre au service de ceux qui se lancent aujourd'hui.
3: Là, je sentais vraiment une utilité ces arbitres, et ça me plaisait, ce côté accompagnement. Il y avait un peu de technique, mais c'était surtout la confiance que qu'on devait transmettre à ces jeunes arbitres. Parce que c'est aussi ça, arbitrer, c'est voilà, à un moment donné, il faut aussi être en confiance, être conscient qu'on a des qualités.
2: Un parcours qui reste profondément ancré dans les Landes, où Thierry a construit toute sa vie.
3: Je suis né, j'ai vécu ici, je vis ici, mes enfants sont nés ici, je suis marié ici. C'est bien de partir, mais c'est aussi bien de revenir ici.
2: Et de toutes ces années passées dans le rugby, Thierry retient finalement quelque chose qui va bien au-delà des matchs.
3: Les rencontres, c'est une évidence. Fait un bout de chemin ensemble, partager des moments, voilà, encore une fois de plus.
0: Les portraits de Mathilde Goussebert avec Thierry Devet, que vous connaissez bien, c'est votre patron en fait, Esteban.
4: Exactement, en tant qu'arbitre, c'est le chef, c'est le réfé.
0: Oui, bah exactement. Esteban, on se retrouve la semaine prochaine.
4: Bien évidemment, avec grand plaisir, Carl.
0: Allez, on poursuit avec Florent Pagny, avec la dernière chanson du monde.

Alexis Gascogne, Florent Pagny avec la dernière chanson du monde. À suivre les infos de 19h. Juste après, c'est Décibel avec Émilie Mazoyer qui reçoit ce soir David Hallyday.

0: Ici Gascogne avec Manu Chao, je ne t'aime plus.
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0: Bienvenue sur la première radio de proximité dans les Landes. Et il est déjà 19h, l'actu c'est avec Marine Logénie.
2: Des tensions et des débordements en fin de manifestation à Paris et dans les cortèges nantais et lyonnais cet après-midi. L'acte 5 de la mobilisation lycéenne s'achève ce soir. 480 000 manifestants selon les syndicats, 161 500 selon le gouvernement. À Toulouse, ils étaient environ 10 000, des lycéens, des étudiants, mais aussi des enseignants. Et les jeunes se donnent déjà rendez-vous dès ce samedi pour se joindre à la mobilisation des Gilets jaunes du 17 octobre. Théo Cobel.
3: Sur l'une des banderoles, le message est clair. 17 octobre, mobilisons-nous. Paul est lycéen en première à Gaillac, dans le Tarn, et il sera dans l'un des cortèges ce samedi.
4: Bien évidemment qu'on sera là. C'est un mouvement solidaire pour tout le monde et c'est aussi nos revendications. C'est comme ça qu'on se fait entendre.
3: Marine aussi sera dans l'un des cortèges pour cette lycéenne toulousaine. Le mouvement citoyen lui rappelle les Gilets jaunes, elle qui avait 10 ans à l'époque.
5: Après dire, mes parents aider aux Gilets jaunes, c'est à notre tour, il faut se lever pour nos droits, c'est notre France.
3: Des jeunes aussi qui l'assurent, même si les vacances débutent ce vendredi, ça ne sera pas un frein. Orlane est étudiante dans la Ville Rose.
6: Moi je manifeste à Lyon.
7: Pas à Toulouse.
6: Eh bah, ben non, comme ça sera les vacances, bah, on rentre chez nous. Le mouvement il s'arrête pas parce que nous on travaille plus. Enfin, forcément, bah, pour continuer même en vacances, et même si on peut pas bloquer nos lycées, bah, on peut quand même bloquer la route.
3: Des jeunes qui ont surtout le sentiment d'avoir donné une impulsion et qui espèrent désormais que leur mobilisation va faire boule de neige et permettre à ce mouvement du 17 de prendre de l'ampleur.
2: Au Cobel, ici Occitanie, journée de mobilisation résumée en images sur ici.fr. Un rassemblement en cours à Aubagne en soutien à la communauté éducative. Après les tirs d'un collégien de 14 ans sur le principal et une professeure de son collège, le parquet national antiterroriste s'est saisi de l'enquête aujourd'hui. Plusieurs armes ont été saisies au domicile familial, dont des armes de chasse. Le Conseil supérieur de la magistrature s'oppose au retour de Rachida Dati dans la profession. Le CSM s'est réuni ce matin pour statuer sur le cas de l'ancienne ministre de la Justice qui souhaite donc retrouver un poste de magistrate, Yannick Falt.
8: C'est un avis défavorable que rend le Conseil supérieur de la magistrature sur le poste qui était en jeu pour Rachida Dati, non pas dans une juridiction, mais au ministère chargé de mission à l'international sur la question du numérique et des mineurs. Une opposition que l'instance chargée de se prononcer sur les nominations de magistrats justifie par deux arguments. Un, ce retour dans la profession est incompatible avec la mise en cause pénale de Rachida Dati. L'ancienne ministre attend son jugement, donc dans le procès pour corruption au Parlement européen qui s'est terminé il y a deux semaines. Mais son nom apparaît également dans d'autres affaires. Et puis, deuxième argument, le poste envisagé a été créé pour elle sur mesure, sans possibilité de candidater pour les autres magistrats, comme le veut la règle. Un feu orange du CSM, mais pas totalement un feu rouge. C'est désormais à Gérald Darmanin de trancher, mais en général, le ministre de la Justice suit les avis du Conseil supérieur de la magistrature. Si toutefois le garde des Sceaux passait en force, Rachida Dati serait bien réintégrée, mais sans affectation.
2: Yannick Falt, l'Assemblée nationale adopte à l'unanimité ce soir la proposition de loi intégrale contre les violences sexistes et sexuelles. Elle doit maintenant être adoptée par le Sénat. Loi insuffisante pour le collectif Nous Toutes, qui regrette notamment que toute une partie de la population soit exclue du texte, notamment les femmes étrangères. Impossible de les rater, une vingtaine de marques chinoises sont présentes au Mondial de l'Auto de Paris qui a ouvert ses portes au public ce matin, un record, et leurs stands connaissent déjà une forte affluence, Raphaël Ebenstein.
9: L'effet curiosité, Stanislas, vendeur sur le stand de Lincoln Co., une marque chinoise encore peu connue, le ressent à plein.
10: Il y a quand même énormément de gens qui sont arrivés. Beaucoup de gens curieux des voitures chinoises aussi et de ce que les Chinois ont proposé.
9: Certains visiteurs se sont renseignés avant de venir, comme Philippe, impressionné par les modèles électriques de Aion, tout juste commercialisé en France.
11: On voit qu'ils ont pensé aux consommateurs. À l'arrière, c'est plus confortable qu'une voiture européenne. Les finitions sont meilleures. Je pense que maintenant, ce sont les constructeurs européens qui doivent s'inspirer des constructeurs chinois.
9: Romain se montre plus réservé, propriétaire d'une Mercedes Classe A de 2014. Il a des doutes sur la fiabilité des voitures chinoises.
12: Ce qui m'intéresse aussi, c'est de voir la qualité des voitures au bout de quelques années, parce que je ne suis pas vraiment le genre de personne à acheter de nouvelles voitures tous les 5 ans. C'est plutôt tendance à les faire vivre au maximum. Donc ouais, ce sont des choses qui ont tendance à plutôt me refroidir.
9: À l'inverse, Célestin n'hésiterait pas s'il avait le budget pour une voiture neuve.
13: Honnêtement, là, tout de suite, je me balancerais sur une chinoise. J'ai un fait pour les BYD, surtout au niveau de leur design.
9: Plutôt SUV ou
7: plutôt
13: SUV parce que j'ai des enfants.
9: Mais comme la plupart des visiteurs, il repartira du mondial de l'auto sans avoir signé de bon de commande.
2: Raphaël Ebenstein, soirée de Ligue des champions de foot. Ce soir, Lens reçoit le Sporting Portugal. Le match est en cours. Lille se déplace à Londres pour affronter Arsenal. Le coup d'envoi, c'est à 21h. Et puis les Enfoirés vous donnent rendez-vous cette année à Strasbourg pour l'enregistrement de leur spectacle 2027 au profit des Restos du Cœur. La billetterie est ouverte depuis ce matin pour des concerts prévus donc du 12 au 18 janvier.
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2: Le temps pour demain, le matin, quelques gouttes de pluie de la Nouvelle-Aquitaine et de la région Midi-Pyrénées jusqu'aux Alpes et au Jura. En cours de matinée, des éclaircies se développent et deviennent largement majoritaires l'après-midi. Les températures minimales sont comprises entre 7 et 10 degrés sur le tiers nord, 10 à 15 sur les deux tiers sud. La douceur se maintient en journée avec des températures maximales qui s'échelonnent de 18 à 23 degrés sur la moitié nord du pays, 22 à 27 degrés pour la partie sud.
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2: Salut à toutes, salut à tous et bienvenue dans Décibel, votre rencard musique tous les soirs. C'est en direct, c'est jusqu'à 20h et notre mission dans la vie est de s'occuper amoureusement de vos petites oreilles. Croyez-moi, ce soir vous allez être gâtés. Au rayon anniversaire, on se fera un petit Simon et Garfunkel. Alors, lequel des deux fête son anniversaire aujourd'hui? Vous le saurez à la fin de l'émission. Il y a un énorme suspense. On va aussi jouer au Blind Test. Le thème de ce soir de notre Blind Test, c'est les chansons qui parlent du vieillissement, des coups de vieux. Si ça vous inspire, parce que c'est en train de vous arriver, ou bien ça vous est arrivé et vous rigolez maintenant que vous êtes vieux et que vous n'en avez plus rien à faire. Bref, n'hésitez pas à participer avec nous au Blind Test. C'est Alexandra qui vous attend. Au standard, le numéro 0810 055 056 0810 055 056 a gagné ce soir un très très beau bouquin qui concerne notre invité David Hallyday. David Hallyday, Live Sessions, des photos prises par Marcel Hartmann et des textes dans lesquels David Hallyday se raconte et raconte surtout son rapport avec les chansons. Ça vient de sortir aux éditions de La Martinière. C'est un magnifique bouquin que nous vous offrons donc ce soir au Blind Test. Et c'est une infime partie de l'actualité foisonnante de David Hallyday qui est notre invité. Il sera là dans moins de 10 minutes. Pour démarrer l'émission, je vous donne des nouvelles de Asaf Avidan, le rocker israélien qui fait des tubes, mais qui sauve des vaches aussi. Et je tenais à vous le dire, Asaf Avidan s'est installé dans le sud-ouest de la France, dans l'Aude très exactement, et il a ouvert le Different Pulses Sanctuary, donc le sanctuaire Different Pulses. Different Pulses, c'était le nom d'un de ses albums. C'est un refuge pour animaux, alors il y recueille des vaches, des chiens, des ânes, des chevaux, plein d'animaux qui ont été soit abandonnés, soit des rescapés de l'industrie agroalimentaire, du sport ou encore des loisirs. Vous savez, les petits ânes sur lesquels on fait monter les enfants. Bon, bah, au bout d'un moment, ils sont fatigués, les petits ânes. Alors, soit on les zigouille, soit ils vont chez Asaf Avidan pour les plus vénards d'entre eux. Il s'est aussi engagé, Asaf, avec l'association PETA pour faire la promotion du cuir vegan. On peut être un rocker extrêmement bien sapé sans utiliser la peau des animaux, nous dit-il. Le cuir vegan, c'est l'avenir. Et One Day Reckoning Song, c'est la chanson d'Asaf Avidan qu'on écoute maintenant. À l'époque, il était avec son groupe The Mojos et il était remixé par Wankelmuth.

0: à Vidan, qui en plus de sauver des animaux, prépare un concert quand même assez exceptionnel, je dois dire, avec l'orchestre L'Amoureux, qui est un grand orchestre avec qui notamment les Rita Mitsouko avaient joué. Asaf Avidan jouera avec l'orchestre L'Amoureux pour deux dates à la scène musicale tout près de Paris, les 18 et 19 novembre prochains. Si vous êtes à Lille ou à Tours, sachez que vous pourrez aussi voir Asaf Avidan en concert classique, plutôt formation rock, sans l'orchestre.
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0: Elle est autrice, compositrice et chanteuse. Elle s'appelle Adèle Castillon et c'est un petit peu la star du moment. Elle est montée sur scène avec Big Flo et Oli il y a quelques jours. Ils sont fans et ils ne sont pas les seuls artistes à la soutenir. Adèle Castillon annonce un nouvel album qui s'appelle Rebelle et qui sortira le 20 novembre prochain. Et je ne vais pas vous la présenter, Adèle Castillon, parce qu'elle le fait très bien elle-même dans cette chanson où elle vous raconte tout. Tous ses débuts, ça s'appelle « C'est tout moi » et c'est le coup de cœur de Décibel ce soir.

0: C'est tout, elle. Normalement, vous avez tout pigé sur Adèle Castillon, son nouvel album Rebelle. Oui, c'est re entre parenthèses, vous choisissez quoi. Ça sortira le 20 novembre. Restez dans le coin, les amis. David Hallyday arrive. Entre la réédition de son album Requiem pour un fou avec en bonus la version live, la version concert, justement la dernière partie de son immense tournée Requiem pour un fou, et puis le beau bouquin sorti aux éditions de La Martinière, les live sessions, on va avoir plein de trucs à se raconter. David Hallyday arrive, à tout de suite.
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5: Volcaillou, un duo formé par Simon et Timothée. 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
5: Aujourd'hui, le duo est un ovni, un alliage entre musique électronique et chanson française.
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0: Caillou avec Quand je creuse, un coup de cœur ici de Romardèche.
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2: David Hallyday est de retour, les amis, puisque sa tournée Requiem pour un fou reprend au mois de novembre. Salut David.
3: Salut.
2: Bienvenue dans Décibel. Oh, vous connaissez la maison hein, maintenant, mais ça fait plaisir
3: quand même.
2: Un petit peu. Ça fait plaisir. Requiem pour un fou, on révise.
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0: savait qu'elle allait être énorme, cette tournée, David. Mais là, 500 000 spectateurs, plus de 100 dates sur 2 ans, quasiment 100 000 albums vendus. C'est une surprise, une heureuse surprise que ce soit aussi énorme.
1: Je t'avoue, ça fait 40 ans que je fais ça et à chaque fois, c'est des surprises quand ça fonctionne comme ça. Je suis toujours assez. Oui, parce qu'on vit dans un monde où t'as bien vu, on n'a aucune garantie
0: de rien.
1: Donc je suis assez émerveillé à chaque fois que ça fonctionne comme ça. Et là, je suis doublement heureux parce que ça touche à quelque chose qui m'est cher et à la transmission et tout ça. Donc ça me fait doublement plaisir, ouais. C'est clair.
0: Alors oui, il faut rappeler pour celles et ceux qui n'ont pas eu le petit mémo, ce Requiem pour un fou, c'est un spectacle, un concert dans lequel il y a à la fois tes chansons à toi et les chansons de ton père, Johnny.
1: J'ai refait.
0: Que tu as réorchestré, refait. C'est peut-être bête comme question, mais tant pis, je me lance. Ton papa, il est plus là. Chanter ses chansons tous les soirs, ça te fait plus de bien ou ça te fait quand même de la peine?
1: Non, ça me fait pas de peine du tout. Non, ça me fait du bien. Non. Il y a une charge émotionnelle qui est très forte, mais c'est ce que moi je recherche dans la musique, ce que j'ai toujours cherché dans la musique. J'ai toujours été piocher des choses, des fois qui font un peu mal, c'est vrai. Mais j'aime ressentir des choses. Enfin, c'est pour ça que je fais ce métier, c'est pour ça que je compose des chansons et que je fais ça. Donc, je recherchais quelque chose de différent et ça pouvait pas être plus fort que ça, on va dire, de toucher à ma famille, à ce qu'on m'a laissé, à ce que je laisse à mes enfants et tout ça. C'était une grosse charge émotionnelle, mais c'était top en même temps.
0: Et c'est pas fini, puisque donc cette tournée, elle reprend. C'est la dernière partie. A priori, je sais pas. T'es sûr ou pas?
1: Non, je suis sûr. Il faut fermer la. À un moment donné, il faut fermer la parenthèse. J'ai envie de retourner en studio, recomposer des chansons et tout. Non, il faut finir la parenthèse. C'est pas une fin en soi, mais c'est sur cette tournée là.
0: Oui, 2 ans, plus de 2 ans. Donc novembre, décembre 2026, les amis, si vous voulez voir ce Requiem pour un fou sur scène, David Hallyday donc, et son band, hein, parce que c'est full band, ça rigole pas, il y a du monde sur scène. En plus, on les voit dans le bouquin dont on parlera tout à l'heure. Donc au mois de novembre, à Mâcon, Orléans, Troyes, Tours, Clermont-Ferrand, Limoges, Bordeaux, Narbonne et Pau. Et en décembre, à Toulouse, Aix, Roanne, Albertville, Grenoble, Laval, Rennes, Angers et Caen. Ensuite, direct en studio.
1: Ouais, pratiquement, ouais. Bah, je vais fêter un peu Noël, mais après, oui, direct. Ouais, direct. J'ai déjà commencé d'ailleurs à mettre des idées, plein de trucs. Mais ouais, je vais pas attendre, je vais tout de suite bosser, ouais.
0: Ah, ça, c'est une bonne nouvelle. Et donc, cet album, Requiem pour un fou, sachez, les amis, que sa réédition est disponible. Alors, vous avez une réédition de CD, l'album et en bonus, le live, le fameux concert dont nous parlons, qu'on va d'ailleurs écouter maintenant. On va écouter un petit extrait. Et puis, il y a carrément le top du top pour Noël. Là, c'est le coffret. J'aime bien. Ça, c'est old school, David.
1: Ah, c'est
0: moi,
1: ça. Hein,
0: ouais,
1: c'est old
0: on se comprend. Mais non, ouais, mais parce que j'en ai marre, moi, des trucs qui sont que sur. Oui, mais vous pouvez streamer fort. Je suis pas là pour streamer. Mes formes, je veux acheter des objets. Et donc là, il y a un coffret, donc avec des photos du live, le t-shirt collector, l'album, le live, c'est tout beau, c'est parfait pour Noël. Moi, ça me fait bien plaisir, bravo. Écoutons ce live, tu ne m'as pas laissé le temps, en version live, c'est une de tes chansons signature. Est-ce que les gens chantent parfois plus fort que toi?
1: Ah ouais, bah surtout quand tu fais des zéniths ou des arénas, c'est clair qu'il y a du monde et j'aime bien les faire chanter des fois, j'aime bien.
0: Ils chantent bien, ouais, ils chantent juste.
1: Franchement, ça le fait.
0: Avec le cœur. Tu ne m'as pas laissé le temps. Version Requiem pour un fou. Si vous le voulez chez vous, ce live, il faut acheter la réédition de l'album. Il est disponible. Ça vient de sortir.

0: Requiem pour un fou, le live qui est disponible avec la réédition de l'album. Et alors, en souvenir toujours de cette tournée, qui n'est pas terminée, on le rappelle, encore novembre-décembre, enfin bon, on touche à sa fin. Il y a ce bouquin incroyable sorti aux éditions de La Martinière, photographe Marcel Hartmann, qui a suivi la tournée pendant des mois.
1: Depuis le début, avant la première date, il y a plus de deux ans, il a commencé à faire ses photos et à... il y a deux ans et demi. Il est fantastique. C'est un très bon photographe. Il a fait beaucoup de musique, beaucoup de cinéma, du sport aussi. Il a vraiment l'œil. Il a un œil vraiment très cinématographique.
0: Oui, c'est
1: donc,
0: ça.
1: Ouais. Donc, au début, je voulais le faire pour moi et la famille, en fait.
0: Genre un album souvenir.
1: Ouais, un album souvenir. Je lui ai dit, fais-moi un truc, comme ça, je peux garder. Et finalement, il m'a montré une V1. Je lui ai dit, il faut peut-être le sortir, en fait.
0: Merci, oui.
1: Non, mais même pour les gens qui sont venus, ceux qui n'ont pas pu venir, aussi, puis s'imprégner de ce qu'on a fait, des bons moments, tout ça. Donc finalement, on le sort.
0: Ouais, donc on te voit toi beaucoup sur scène, les musiciens, les coulisses aussi. Puis il y a des textes où tu racontes, et ça c'est hyper intéressant, ton rapport à chaque chanson. Et ça c'est chouette parce qu'on t'interroge souvent évidemment alors sur ta vie, ton œuvre, mais les chansons, là c'est vraiment, il y a deux pages par chanson et je trouve que c'est super super fouillé et intéressant.
1: C'est un peu dans les coulisses, un petit peu. Il y a des histoires un peu rigolotes sur certains titres.
0: Aussi.
1: mais il y a aussi un peu par rapport à la période, par rapport à la préparation. Donc il y a plein de choses. Franchement, il a fait un super bon boulot. Je suis très très fier de ce qu'il a fait.
0: Il s'appelle Marcel Hartmann, le photographe, et le bouquin Live Session au pluriel, donc aux éditions de La Martinière, et les textes avec Thibaut Geffrotin. Et alors j'ai une question, pareil, ça peut paraître un peu naïf, mais tant pis, je me lance. C'est quoi ton rapport avec ta beauté? C'est-à-dire, quand on est sur scène, parfois, on peut être un peu moche quand on crie, ou quand on est tordu, ou etc. T'y penses quand on te prend en photo, ou pas du tout?
1: Non, heureusement, parce que sinon, je ne serais pas sur scène.
0: Non, mais on peut y penser.
1: C'est pas très élogieux la plupart du temps. Tu sais, le rapport qu'on a avec soi-même, c'est jamais génial, quoi. Donc, en ce qui me concerne, en tout cas, c'est pas vraiment. Et puis, le truc, c'est que sur scène, ce qui te sauve, c'est que t'es un peu possédé pendant deux heures.
0: Tu ne penses pas
1: à tous ces trucs-là.
0: La première page, on dirait vraiment que t'es en transe.
1: Des fois tu t'oublies et en fait tu deviens quelqu'un d'autre. La scène, ça fait la plupart du temps. C'est un truc un peu qui est hors du commun. Tous ceux qui font de la scène le savent de quoi je parle. Mais c'est heureusement je me pose pas ces questions. Alors des fois ils m'ont présenté des photos, j'ai alors ça, tu me la jettes immédiatement.
0: Ça nous rassure.
1: Il y a beaucoup de déchets, mais je vais. On n'est pas maso non plus, on va pas mettre. On va mettre des trucs quand même.
0: Son canon.
1: Qui représente, surtout qui représente une énergie et ce qu'on a tous vécu pendant cette période. C'est ce que je voulais illustrer dans à travers ces photos, quoi. Il a très très bien fait.
0: Live Session, le photographe Marcel Hartmann et David Hallyday sur scène, c'est disponible. Restez dans le coin, les amis, puisque on a encore plein de trucs à se raconter avec David et notamment son questionnaire des choix cornéliens. Ça va être bien.
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0: Et c'est David Hallyday qui est avec nous ce soir. Il s'apprête à repartir en tournée au mois de novembre. C'est la suite et la fin de la tournée Requiem pour un fou, dans laquelle il reprend ses plus grands succès et ceux de son papa Johnny.

0: Et c'est l'heure du questionnaire des choix cornéliens, David. Donc il faut choisir. C'est aussi simple que ça. France ou États-Unis?
1: Aujourd'hui, France.
0: Rock ou country?
1: Bien la country, quoi. Mais bon, mon ADN, c'est quand même le rock.
0: Jazz ou classique?
1: Jazz ou classique? Ah là là, c'est dur. Je vais dire jazz.
0: Ok, c'était dur. Attends,
1: c'est
0: la prochaine.
1: C'est très dur, ouais.
0: Batterie ou guitare?
1: Batterie.
0: Ah, bah c'était facile. Ah, mais pourquoi c'était aussi facile?
1: Parce que c'est mon premier instrument. Je suis batteur à la base, donc il n'y a pas photo, quoi, pour moi.
0: Donc batterie forever. Direct.
1: Forever, okay. Yes.
0: Frites ou potatoes?
1: Potatoes.
0: Un homme bien, un homme de goût. Je te propose de passer une journée dans la peau de quelqu'un d'autre. Tu choisis un homme ou une femme?
1: Ok. Wouh! Alors, dans la peau de quelqu'un d'autre. Ok. Il y en a certains, je ne voudrais surtout pas être dans leur
0: oui,
1: peau.
0: Oui, c'est ça. Tu peux faire une liste aussi où tu ne veux pas y aller.
1: Ouais, j'oserais même pas.

0: ne pas voter.
1: Tu préfères conduire vite ou chanter fort?
2: Je peux faire les deux en même temps ou pas? C'est un peu dangereux, non?
1: C'est ça.
2: C'est un peu dangereux.
1: On peut se laisser
2: chanter fort.
1: Embarquer. Ouais. Chanter fort. Ouais. Ok. Si tu dois écouter une chanson, une seule, en boucle jusqu'en 2027, c'est laquelle?
2: Bon, c'est dans pas longtemps.
1: Ça va, on est en octobre. Oui.
2: On est en octobre. Une chanson.
1: Ouais. Mais en boucle. Hein.
2: Loser de Témine Pala.
1: Très cool. Tu préfères chanter en français ou en anglais?
2: J'adore chanter en anglais. J'ai chanté la première partie de ma carrière en anglais.
1: Oui.
2: Je me suis mis au français. C'est bizarre de dire ça sur le tard. Enfin, sur le tard, ça fait longtemps maintenant. C'est en 2000.
1: Bah, c'est 2001. Ouais. Mais c'était loin d'être tes premières tentatives.
2: Ouais, non, exactement. Et maintenant, j'ai pris le pli. J'adore chanter en français.
1: Ok, je suis directeur artistique. Enfin, non, je suis directrice artistique d'ailleurs.
2: Ouais, d'ailleurs.
1: Non, mais. Et je te propose un duo avec Beyoncé ou Céline Dion ou Rosalia ou Patti Smith ou Brigitte Fontaine.
2: Ouais.
1: Tu choisis qui?
2: Patti Smith.
1: Patti Smith. Tu vois, tu préfères le rock en fait.
2: Bah, je te l'avais dit, hein, je t'ai prévenu.
1: C'est vrai, dès la première question.
2: Je dis ça parce que j'ai jamais chanté. J'ai chanté avec Céline Dion déjà.
1: C'était bien.
2: C'était super. Ouais, c'était au Canada, dans une émission de télé. On a chanté une chanson de Queen. The Show Must Go On.
1: Et
2: avec elle. Et c'était vraiment top. Donc voilà, Patti Smith, parce que j'adore.
1: Bon. Et comme tu avais déjà fait un duo avec Céline Dion, et que le duo pour Patti Smith, on l'attend, on se le prépare, je te propose.
2: Une idée.
1: C'est ça. Qu'on écoute ton nouveau duo avec Pascal Obispo.
2: Ouais, avec mon pote.
1: Ça vient de sortir. Ceux qui restent, on découvre et puis on débriefe après. David Hallyday est l'invité de Décibels.

0: vient de sortir, c'est le fameux album de duo de Pascal Obispo en deux volumes. C'était naturel d'accepter, David, d'être sur l'album de Pascal. Je pose la question parce que tu n'en as pas fait des caisses, des duos sur les albums
1: non.
0: des gens.
1: Hein ouais. Non, parce que j'estime qu'il y a des duos, il faut que ce soit un pote, un ami, quelqu'un qu'on aime. Et pas quelque chose d'arrangé par ou le label ou pour des fins de marketing, des choses comme ça. Donc j'en ai pas fait beaucoup, mais Pascal c'est un ami depuis très très longtemps, même juste avant qu'il commence. On s'est rencontrés juste avant sa carrière et on est restés potes depuis. Et il m'a appelé, il me dit tiens, je fais un album de duo. Ça te plairait de venir chanter avec moi et tout, donc j'ai tout de suite accepté. Je dis oui, parce que la musique c'est ça en fait, c'est vraiment un échange quoi. C'est et lui il a été dans un groupe aussi à ses débuts. Moi j'ai commencé en groupe, donc il y a cette espèce de encore une fois cette transmission, de parler de la même chose, de vibrer, d'avoir les mêmes passions, et c'est toujours sympa de faire un projet comme ça. La chanson était bien, j'ai fait. Ouais, j'étais pas très inquiet de ce côté-là. Donc, je dis, allez, on fait ça ensemble et on s'est bien marré, c'était sympa.
0: Ceux qui restent, Pascal Obispo et David Hallyday, quand je dis que t'en as pas fait des caisses, des duos, c'est vraiment vrai. J'ai fouillé dans la discothèque de Radio France. Mais il y a Angoune
1: qui
0: a chanté Garde-moi avec toi, t'es allé sur l'album d'Angoune. Ouais. Et sinon, il y a Florent Pagny et toi sur une reprise de Queen.
1: Ouais.

0: Ça donne envie de gagner un match de foot. C'est incroyable.
1: Ouais, ouais, bah, je pense que ça peut marcher. C'est vraiment une très bonne.
0: Ça marche.
1: Il y a du potentiel.
0: Oui, il y a du potentiel dans cette petite chanson. C'est une vie qu'on imagine solitaire. Surtout qu'aujourd'hui, chacun, enfin, en tout cas, pas mal d'artistes ont leur home studio. Donc, est-ce que oui, la camaraderie, tu parlais de ta relation avec Obispo, est-ce qu'il y a camaraderie avec d'autres musiciens, alors aussi connus que toi, ou peut-être moins? Mais en tout cas, est-ce que c'est une part importante, justement, parce que t'as pas de groupe à proprement parler étant un artiste solo?
1: Non, c'est vrai. En fait, moi j'aime bien cette solitude en même temps parce qu'elle me permet de réfléchir, d'expérimenter sans avoir les paires d'oreilles derrière moi qui peuvent dire des choses. Il me faut un peu de calme et puis voilà. Et donc j'aime bien cette solitude. Elle me sert. Moi j'ai appris à m'en servir en tout cas et elle me fait pas peur du tout. Je suis quelqu'un à la base d'assez solitaire, donc je me sens bien là-dedans. Mais après c'est vrai qu'une fois que j'ai composé un titre, il faut que je le partage. Enfin il faut que quand j'aime bien le titre, il faut que je demande des avis. Donc j'appelle d'abord la famille proche.
0: Ta famille musicale, mes enfants,
1: ma femme. J'appelle quelques potes aussi dans la musique. Je dis qu'est-ce que t'en penses et tout. Je leur fais écouter à donf le truc. Et j'aime bien, mais parce que c'est ça la musique en fait. C'est vraiment un véhicule de partage. Et on peut pas tout faire tout seul par contre. Tu vois, donc je fais beaucoup de. Voilà, je compose tout seul. Je joue pratiquement de tout sur mes albums.
0: Ouais.
1: Je le chante. Après, il me faut quand même un repère. Il me faut quand même des avis. Tu vois ce que je veux dire? Il faut.
0: Mais ça arrive
1: pas
0: assez
1: rester
0: tard,
1: dans ton coin.
0: Dans ton processus.
1: Ça arrive une fois que le titre est presque fini,
0: ouais,
1: on va dire.
0: Ça.
1: Donc je fais écouter et de voir. Ben, je dis voilà. Et j'aime bien les observations. J'aime bien les commentaires. J'aime bien les avis différents et tout. J'aime bien. Ça me nourrit en fait. Donc on peut pas faire tout seul. Et c'est vrai que je fais une grande partie parce que j'ai besoin de ça. Ouais. Mais après, il faut que je partage. Et je pense beaucoup aussi à la scène quand je fais un titre. J'ai dit comment est-ce que je peux le voir sur scène. Donc dans ma tête, j'imagine plein de trucs, des scénographies. J'imagine est-ce que ça va avec le titre. Donc tout ça c'est des trucs mélangés que j'aime bien. Mais il me faut quand même des proches à côté pour écouter et me donner leur avis. Je peux pas, je serais incapable de faire un truc tout seul,
0: complètement seul.
1: Jusqu'au bout et le sortir, tu vois. Ça serait compliqué. Non.
0: Est-ce que tu vas refaire l'acteur? Parce que ça a drôlement bien
1: refait,
0: marché. Hein. Ardennes, réalisé par José Dayan, 4 millions de téléspectateurs en décembre dernier sur France 2.
1: Ouais, alors écoute, on a eu de la chance. J'ai pu tourner deux épisodes, le 2 et le 3, qui sortiront, je pense, à fin de l'année, en tout cas un d'entre eux, fin de l'année.
0: C'était plaisant, ça?
1: Ouais, j'adore tourner. Et puis José Dayan, je me suis vraiment fait à José Dayan. Elle est exceptionnelle. Franchement, il n'y en a plus beaucoup des comme elle. Moi, je m'entends très bien avec elle et on a un peu les mêmes goûts. Elle a une culture, mais c'est assez ahurissant, quoi. Toutes les périodes, elle est assez fantastique et on s'entend bien. Voilà. Et puis, il y a aussi d'autres projets aussi à venir, peut-être. On verra.
0: Télé, ciné.
1: En train de se ciné, ouais.
0: Ciné.
1: Ciné sur un. Donc, on verra. C'est en développement, comme on dit dans le jargon.
0: Très bien. Work in progress.
1: Work in progress, dude.
0: Et bien, David, tu reviendras nous en parler, j'espère.
1: Avec plaisir. Bah, avec plaisir, ouais.
0: Et merci beaucoup. Et
1: merci
0: bonne
1: à
0: tournée.
1: Toi.
0: À la prochaine.
1: Merci. Salut à tous.
0: David Hallyday, Requiem pour un fou en tournée en novembre-décembre. Après, il faudra attendre la suite.
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0: Avec ses compositions, la chanson française rencontre les musiques électroniques et les délires pop. Adorable puceau. Oscar Les Vacances et MPL avec Les Puceaux. Extrait de l'album Ceci n'est pas mon corps. Adorable puceau. Un coup de cœur, Isidre Mardèche.
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2: Et il est temps de jouer au blind test. Le livre Souvenirs de la grande tournée de David Hallyday, live session par le photographe Marcel Hartmann, est à gagner ce soir. Et pour jouer avec nous, il y a Odile. Bonsoir Odile.
3: Bonsoir.
2: Bienvenue dans Décibel. Comment ça va Odile?
3: Eh ben ça va, un petit peu stressé, mais ça va.
2: Oh mais non, il faut pas. Alors.
3: Mais non, il faut pas.
2: Odile. J'ai un bon plan. En fait, quand on participe au blind test de Décibel, on gagne automatiquement. Donc, Odile, c'est gagné. Bravo.
3: Ouais.
2: Mais oui, mais oui. Ça commence bien. Delphine, c'est la même chose. Bonsoir, Delphine.
4: Bonsoir. Oui, à nous met à l'aise, Émilie.
2: Oui, on n'est pas stressé. Hein, c'est vrai, on est à la cool.
4: Toujours un plaisir.
2: Ceci dit, ce soir, il y a quand même un petit enjeu parce que je vous rappelle que aujourd'hui c'est la journée nationale de la résilience avec la Croix-Rouge, mais c'est carrément la semaine de la résilience. Et donc tous les jours, on vous rappelle parce qu'on vous aime, eh bien qu'une catastrophe est vite arrivée. Non, c'est vrai, c'est terrible, mais en gros, faut être prêt. C'est-à-dire que si on se dit pas dans un coin de notre tête, bon, un jour on pourrait avoir la même journée, plus d'électricité, plus de téléphone, plus d'internet, il faudrait pouvoir se débrouiller. Si on se le dit pas un peu, le jour où ça nous arrive, on n'est pas bien. Donc on a décidé d'en parler toute cette semaine sur votre radio, vous donner des bons plans, des idées, un petit sac à préparer au cas où. Et puis, on a décidé de vous offrir une radio qui pourra vous servir, puisque en cas de catastrophe, naturelle ou pas naturelle, c'est par la radio que vous allez pouvoir avoir toutes les infos. Donc, on vous offre une radio. Mais là, j'en ai qu'une à vous offrir ce soir. Donc, Delphine, Odile, il y en a une de vous deux qui va y gagner. Et c'est celle qui marquera le plus de points.
4: On a prévu un petit réchaud et tout, au cas
2: Voilà, un petit réchaud, deux, trois conservés.
4: Voilà.
2: J'ai écouté le docteur Kirzek, le docteur d'ici, il a dit aussi, il faut de l'eau, un peu des médicaments. Oui. Une lampe torche, très important la lampe torche.
4: C'est vrai que c'est important, qui marche, enfin, qui a des piles.
2: Oui, qui a des piles, oui, alors beaucoup de piles, ça c'est important. Voilà. Et puis là, on est pas mal.
3: Bon,
2: et
3: on aussi... est à la campagne, alors on est quand même pas mal.
2: Ça c'est bien.
3: On est bien.
2: Mais il a oublié un truc d'ailleurs, docteur Kirzek, je pense que c'est parce qu'il est médecin, il disait oui, il faut des conserves, tout ça, du poisson, des légumes, et j'ai dit, et un bon sauciflard. Parce que moi, je peux tenir 6 mois sur du saucisson. Franchement, vous m'enfermez 6 mois s'il y a du sauce à manger tous les jours. Ah, je ne sais pas dans quel état je ressortirai, mais je serai heureuse.
3: Et puis, vous parlez avec une agricultrice, donc c'est d'autant
2: c'est vrai
3: plus important.
2: Oh là là. Mais trop bien, bravo. Oui, on adore. Donc, Odile et Delphine, chacune, le livre de David Hallyday, ça, c'est gagné. Et maintenant, on joue pour la radio. C'est parti. Première chanson sur les gens qui prennent de l'âge, mais qui en font des jolis tubes. Dites-moi, mesdames, Odile, Delphine, qui chante ça?
4: Delphine Cabrel, non peut-être.
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2: C'est pas Cabrel. Alors, c'est pas la version.
3: Qui le
2: oui.

0: version tout en violon de Quand j'étais chanteur, Michel Delpech. Alors c'est Delphine qui a trouvé ou c'est Odile?
1: Oui, c'est ça. Oui,
0: c'est Delphine. Delphine. Bravo Delphine. Et bonne idée, Cabrel, ça aurait pu être lui vu l'intro toute douce à la guitare.
1: C'était l'intro, en fait, c'était tout doux.
0: Mais oui, c'est ça. C'était bien Michel Delpech. On continue sur le même thème. On part en Angleterre. Oui, bravo. Will you still love me when I'm 64? Les Beatles qui demandent si la vie sera aussi belle quand ils auront 64 ans. Ben, pour les deux qui restent, ils ont largement dépassé les 80 et j'ai l'impression que tout va bien. On continue, mesdames?
1: Oui.
0: On a un point pour Delphine. Ah non, on a deux points pour Delphine.
2: C'est moi qui ai dit les Beatles.
0: Ah, non, c'est Odile. Mais oui, c'est ça. C'est un partout. Un partout. Oh là là. Bon, alors la radio va se gagner sur le prochain extrait. C'est la dernière réponse. Odile, Delphine, dites-moi qui chante ça.
1: Ouais. Alain Souchon. Delphine,
0: ouais. Souchon.

0: Victoire d'Odile, félicitations.
1: Je me suis dit prénom, d'accord.
0: Non, je crois que c'est Odile qui a dit en premier.
1: Parce qu'en fait, elle n'a pas dit le prénom avant, c'est pour ça.
0: Parce qu'en fait, Odile, elle est nouvelle et en fait, je me rends compte que j'ai pas dit, moi, c'est un peu ma faute. J'ai pas dit qu'il fallait dire son prénom. Oh là là, je suis désolée.
1: Ah, d'accord, c'est pour ça que j'ai pas dit directement.
0: Bon, allez, vous avez gagné toutes les deux. Vous avez gagné toutes les deux. Allez.
1: C'est obligé, Olivier.
0: Non, mais et, si demain, il y a un tsunami, et ben, s'il y en a une de vous deux qui n'a pas de radio, moi, je vais me sentir mal. Vous avez gagné toutes les deux.
1: Voilà.
0: Je vous embrasse comme je vous aime, Delphine et Odile. Revenez. Pardon, je vous ai coupé le sifflet sans faire exprès, excusez-moi. Donc, je vous embrasse et je vous remercie beaucoup. Et à la prochaine. Vous revenez jouer quand vous voulez.
1: À bientôt.
0: Merci beaucoup. Allez, sur le coup de vieux, les meilleurs, en tout cas en ce moment, c'est Big Flo, Oli et Julien Doré. Et c'est parti.
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0: Et de Quadra, Big Flo et Oli en tournée des Zéniths et des Arénas partout en France. Ils seront lundi et mardi à l'Accor Arena à Paris, puis à Nice, à Lyon, à Marseille, à Toulouse ou encore à Amiens, Le Mans, Montpellier, Narbonne. Ça n'arrête pas, il y a une trentaine de dates.
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0: Nous sommes le 13 octobre aujourd'hui. Paul Simon, la moitié de Simon & Garfunkel, souffle 85 bougies. Si vous croisez Paul Simon, ne lui dites pas qu'il est la moitié de Simon & Garfunkel, puisque c'est un petit peu comme les Thénardier. Ces deux-là, entre dispute et réconciliation, aujourd'hui, ils ne s'adressent même plus la parole. Mais écoutez, c'est pas grave. Sans Garfunkel, mais avec 12 Grammy Awards, Paul Simon fête son 85e anniversaire. Et nous, on réécoute avec bonheur la chanson du film Le Lauréat, Mrs. Robinson.

0: C'est bien quand c'est l'anniversaire de Paul Simon, on écoute de belles chansons. Et c'est terminé pour ce soir, Décibel. On revient demain avec Charlotte Cardin. On adore Charlotte Cardin, quelle québécoise. Quel talent. Mais c'est vrai qu'elle est québécoise. Bref, merci à l'équipe de l'émission. Julien Moulet, Antoine Greffin, Alexandra Sackberg, Vincent Thévenet, Thierry Boffa, Mélodie Chaïb. À demain avec Charlotte Cardin.
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0: Éric Bastien arrive avec Yapak Paris.

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2: Salut, bonsoir et bienvenue sur ICI. Je ne sais pas si vous êtes prêts comme moi à voyager, à vous évader, mais c'est ce qu'on va faire pendant une heure. C'est ce qu'on fait d'ailleurs chaque soir dans cette émission. Il n'y a pas que Paris dans la vie. On ira se balader en région Occitanie, en Champagne-Ardenne et en Provence grâce aux initiatives positives qui marchent en France. Mais aussi cette émission, c'est un parcours de vie à travers nos villes, nos régions, nos villages, avec un invité chaque soir qui se raconte. Et aujourd'hui, c'est assez particulier. Oui, c'est particulier aujourd'hui puisque c'est la première fois que je reçois quelqu'un qui n'est pas né en France, qui n'est pas française, qui est canadienne. Je reçois Linda Lemay. C'est passionnant. On va découvrir aussi comment elle perçoit notre pays, vu d'ici, surtout vu de là-bas. Elle est née dans un petit village, vous allez l'entendre, une artiste que l'on adore, une carrière francophone exceptionnelle, maintes fois récompensée chez elle, mais aussi chez nous, en France. Elle est actuellement en tournée, importante tournée, avec Jean-Félix Lalanne, qui l'a conduit un petit peu partout en France. Elle sera à Bergerac le 16 octobre, là, dans 3 jours, à Bourges, le 20, à La Baule, le 25, à Lille, le 9 novembre, c'est sa ville préférée, à Marseille, le 8 novembre, et puis le climax, c'est le Casino de Paris, le 21 décembre. Bonsoir Linda Lemay.
3: Bonsoir, comment ça va?
2: Moi c'est toujours un plaisir de vous voir, j'ai la chance de vous rencontrer de temps en temps comme ça dans nos studios. Et vous savez, je vous le disais avant l'émission, toujours ce sourire, cette jovialité.
3: Oh ben je vous retourne le compliment parce que c'est vrai que chaque fois qu'on se rencontre, on a tous les deux le sourire, on doit se faire du bien.
2: Il paraît que nos deux contrées sont cousins, c'est ce qu'il dit en tous les cas.
3: Ben
2: souvent,
3: oui, hein. C'est vrai que quand je suis débarquée ici la première fois, je me suis sentie à la maison assez rapidement. Bon, il y a eu un petit dépaysement au départ, mais sinon, oui, voilà.
2: Alors, retraçons un petit peu ce parcours qui nous conduira jusqu'à cette belle tournée aujourd'hui. Évidemment, ce sera un survol. Vous êtes né à Portneuf. Alors, c'est une trentaine de kilomètres de Québec?
3: C'est à une trentaine de minutes de Québec, c'est ça, donc en voiture. C'est donc à Québec que j'ai vécu toutes mes premières fois, mais c'est vrai que Portneuf, c'est un tout petit village au bord du fleuve Saint-Laurent, fleuve magnifique dont j'ai toujours besoin. D'ailleurs, j'ai écrit sur ce fleuve-là souvent dans mes chansons. J'ai toujours envie de revenir près de mon fleuve pour me ressourcer.
2: Vous avez une enfance extraordinaire qu'on vous envie parce que tout va bien, les parents sont là, je crois qu'il y a du terrain, il y a de l'espace, il y a de la nature, il y a des crapauds.
3: Oui, il y a des crapauds, j'aimais ça. Moi, quand mon père venait juste de finir de tondre le gazon, je me couchais dans le gazon qui sentait tellement bon. Puis là, je trouvais des petits bébés crapauds. Puis ça fait partie de mes beaux souvenirs de vie.
2: Vous revoyez justement cette rosée sur le gazon frais coupé par votre papa, c'était dans votre maison, quoi.
3: Ben, je pense que ça, c'est un de mes premiers souvenirs de
2: olfactif,
3: vie.
2: Quoi.
3: Ouais, mais ça m'a marqué. Il y a une image que j'ai de mes petits pieds. Je devais avoir, je sais pas, moins de 5 ans, ça c'est sûr. Et comme j'étais la première réveillée à la maison.
2: Ah, vous réveillez tout le monde, est pareil.
3: Oui, je sais, j'appelais ma mère, je disais, maman, est-ce que je peux me lever? Ça a bien changé depuis. Et puis, je sortais dehors, donc, laissant tout le monde dormir dans la maison. Et là, il y avait cette rosée sur le beau gazon frais coupé et mes petits pieds dedans. Donc, c'est une image extraordinaire de bonheur pur.
2: Alors, Linda Lemay, c'est une belle enfance, il y a une piscine à la maison, ça c'est super pour les copains. On parle toujours des grands espaces au Canada, au Québec, dans cette province. Du coup, vous aussi, je crois qu'il y avait des bois, des forêts. Vous avez fait des cabanes, comme tous les gamins.
3: Exactement, j'aimais ça, faire des découvertes, puis m'évader dans les bois qui étaient autour de nous. Il y avait des petits bosquets, puis on s'inventait des refuges, puis des camps dans le bois, comme on dit chez nous. Donc, on se faisait des armes, puis on s'imaginait des rivaux. On s'amusait beaucoup.
2: Vous
3: donc, dans les arbres.
2: Une entrée secrète, il paraît.
3: Oui, une entrée secrète, pour pas que ça paraisse qu'il y avait un genre de camp à l'intérieur de ça. Puis je grimpais dans les arbres pour faire le guet, donc j'avais la chance d'être très souple. Donc, même si les branches étaient espacées, je pouvais monter très, très haut. Donc, c'est des souvenirs impérissables.
2: Une enfance agréable, l'école très sympathique. Allez, j'avance un peu dans le temps, Linda Lemay. On est aux alentours de la 6e. Vous avez 10-11 ans. Un souvenir particulier, parce que puisqu'on parle de nature, vous écrivez un poème un peu sur la nature, d'ailleurs, sur l'environnement. Vous le faites lire à un enseignant. On a tous des souvenirs des enseignants qu'on a eus.
3: Oui.
2: C'est un peu lui le premier déclic, parce qu'il vous dit c'est bien, lâche pas l'affaire, en gros. Hein.
3: Oui, j'étais très, très timide, moi, quand j'étais petite, dans ma bulle, complètement, tout le monde me disait « Oh, elle est dans sa coquille », ils trouvaient ça un petit peu spécial. Mais par l'écriture, on dirait que j'ai trouvé la façon de communiquer et j'ai osé aller montrer donc un de mes premiers poèmes à un professeur de catéchèse en 6e année. Ouais. J'étais toute jeune. Et ce professeur-là, effectivement, m'a félicité. Il a dit « Non, t'as un vrai talent, faudrait que tu développes ça ». Et ça m'a vraiment touché beaucoup. C'est comme si, ah, je suis capable de me démarquer, moi, la petite effacée. Et ça m'a donné confiance en moi.
2: Bah, donc, plus que confiance, parce que vous écrivez votre première chanson, la fameuse chanson que vous relisez encore parfois avec votre sœur. Vous avez 9 ans. Hein.
3: 9 ans, oui. Ça, c'était un petit peu un hasard que je me lève avec cette idée-là d'écrire une chanson. Mmh. C'était une idée commune que j'avais avec ma sœur Diane, qui est ma grande, grande complice, qui travaille encore avec moi aujourd'hui. J'ai voulu écrire une chanson, puis c'est drôle parce que quand je me la rechante, cette chanson-là, aujourd'hui, je me dis, mon Dieu, que ça annonçait bien ce qu'elle allait venir. Oui, parce que ça s'appelait Papa, es-tu là? Quand on connaît le succès de Le plus fort, c'est mon père, on se dit,
2: c'est sur scène, d'ailleurs, vous le faites sur scène.
3: Oui, exactement. Une chanson qui ne quitte jamais mes spectacles. Oui. Mais donc, cette chanson-là, Papa, es-tu là? Ça racontait l'histoire d'un papa qui était absent, d'une mère qui était souffrante et qui était en train de mourir, le papa qui ne réapparaissait toujours pas. Donc, le vrai drame, c'était quelque chose qui me faisait peur de perdre cette belle stabilité que je vivais. Une enfance extraordinaire avec des parents qui s'aimaient, une ambiance très paisible dans la maison. Alors, donc, voilà, ça annonçait bien le genre de chanson que j'allais écrire.
2: Toutes choses qui sont comme des signes, finalement, et on comprend encore mieux ce process, finalement, ce mécanisme de progression, parce qu'il y a ça. Plutôt pas mal accordé. c'est une guitare. Je crois que c'est le père d'un petit copain, un petit amoureux à vous, qui s'intéressait peut-être plus à vous que son propre fils.
3: Oui.
2: Et qui vous a fait une guitare.
3: Ouais, le papa d'un de mes premiers amoureux, un de mes premiers chums, comme on dit. J'étais vraiment en amour avec ce gars-là.
2: Ah, bien sûr.
3: Et puis le père, à un moment donné, revenait d'un marché aux puces et il y avait une guitare, un peu tout croche, la guitare. Mais il m'a donné ça en cadeau et il n'avait pas idée du cadeau qu'il est en train de me faire.
2: Il a changé.
3: Ben oui, il a changé ma vie. Il m'a donné cet instrument qui m'accompagne depuis des décennies et qui fait en sorte que je peux créer tout ce qui me passe par la tête.
2: Alors, il y a le poème, il y a la première chanson à 9 ans, il y a la guitare qui n'est pas super bien accordée, mais c'est normal, vous êtes toute jeune. Et puis, il y a ça aussi.
3: Oui.
2: Les églises, parce que c'est un de vos premiers jobs, vous êtes sacristine, c'est-à-dire vous faites le ménage dans les églises, quoi.
3: Exactement, j'étais bedeau, moi j'aime bien le terme bedeau, je trouve ça drôle.
2: Oui. On va découvrir pas trop.
3: Ça veut dire sacristain, sacristine.
2: Ah d'accord, bedeau.
3: Et voilà, donc j'étais bedeau à l'école, c'était une de mes... à l'église, c'était une de mes premières jobs, comme on dit. Et donc je lavais les planchers de l'église à Portneuf en écoutant du Dire Straits, puis je préparais les messes, donc l'église n'a aucun secret pour moi.
2: Mais
3: et
2: surtout,
3: j'ai eu la chance de chanter.
2: Il y avait le micro.
3: Il y avait le micro. Ouais. Donc, quand il n'y avait personne dans l'église, ben moi, j'allais allumer le micro. Puis là, j'entendais ma voix avec l'écho. Puis
2: c'est
3: là, je me sentais importante. Puis c'est la première fois que j'ai osé chanter dans un micro. Donc, dans cette église à Portneuf. Une église, aujourd'hui, qui n'est plus une église, qui vient d'être rachetée et qui va devenir une salle de spectacle.
2: Mais c'est fou.
3: Oui, c'est fou. Fou raide. Ouais.
2: C'est dingue ce que vous racontez.
3: Incroyable.
2: Ouais. Bon, restez bien avec nous. Je sens qu'on va apprendre plein de choses déjà, des expressions, j'adore. Mais surtout, voilà, les églises, la guitare, le micro, le poème. C'est parti pour Linda Lemay. À quel moment elle découvre la France? Vous allez le savoir dans un instant en restant avec nous sur ICI. On va se balader, Linda, vous l'avez compris, dans toute la France. On va passer en revue les idées de celles et ceux qui consacrent leur vie à vivre sur notre petite planète bleue tout en vivant en adéquation avec les ressources qu'elle nous offre. C'est ce que vous faites chaque jour, Benoît Prospero. Et aujourd'hui, on va juste prendre une douche.
0: On adore prendre des douches. Ah ben si, quand même, c'est super agréable. Ben oui, sauf que le problème, c'est que techniquement, les systèmes de douches qui existent depuis l'ère industrielle nous imposent de consommer des quantités d'eau pharaoniques. En France, en moyenne, c'est 60 à 80 litres d'eau par douche, ce qui en fait le premier poste de consommation en eau et le deuxième en énergie après le chauffage. Bref, rester sous la douche, c'est cool, mais c'est pas compatible avec les ressources que nous offre la planète. Et donc, l'idée nous vient de ICI Occitanie. On vous présente Simon Buoro, fondateur de Ilia. Et l'idée, c'est une douche cyclique. Alors, c'est quoi une douche cyclique? Eh bien, en fait, c'est une douche avec deux modes. D'abord, le premier.
1: Il y a un usage d'hygiène. Dans la douche, c'est fait pour se laver, se savonner, se shampooiner, etc. Dans cette phase de la douche, l'eau ne va pas être recyclée. Ça va être comme une douche normale. Par contre, dès qu'on veut rester sous la douche pour se détendre, écouter de la musique, profiter, se relaxer...
0: Ah ben oui, il se passe quoi à ce moment-là? Eh bien, l'idée est là, justement. On active le deuxième mode.
1: À ce moment-là, on peut activer le mode cyclique et là on a de l'eau qui est recyclée.
0: C'est-à-dire concrètement, Simon.
1: En fait, c'est un peu comparable à un bain. Dans son bain, on va être dans plusieurs centaines de litres d'eau juste à se prélasser. Dans la douche cyclique, on n'utilise que 5 litres d'eau pendant autant de temps qu'on le souhaite.
0: Voilà, donc en clair, soit on est en mode normal, hein, celui que l'on connaît tous, soit une fois qu'on est propre, eh ben on active le mode cyclique et là on peut se doucher pendant 1000 ans, c'est toujours les mêmes 5 litres d'eau. Et vous allez me dire, eh ben oui, mais cette eau, elle est vraiment propre? Est-ce que cette eau qu'on récupère, elle est nettoyée un minimum quand même?
1: On a différents niveaux de filtration. Le premier, il va être au niveau de la bonde, là où normalement l'eau est évacuée. C'est là qu'on va aspirer l'eau pour la recycler et on a une crépine, un filtre qui va permettre de retirer les cheveux, les poils, les particules les plus grosses. Un autre filtre mécanique plus fin qui va retirer les plus petites particules dans l'eau, et puis de la désinfection avec de l'UV pour tuer les virus et bactéries.
0: Ah ben voilà, au final, jusqu'à 70% d'économie d'eau et d'énergie. On avance quand même, hein, un petit peu. Bah oui, juste, est-ce que vous savez comment est née l'idée? Eh ben, en regardant le film Demain de Cyril Dion et Mélanie Laurent. Vous imaginez quand même si à chaque fois que l'on crée quelque chose, on se posait la question, est-ce que ce que je vais fabriquer est en adéquation avec les ressources que nous offre la planète? Ben, peut-être que le monde pourrait être... une merveille. Merci Simon Buoro, cofondateur de ILIA, et merci ici Occitanie.
2: Merci beaucoup Benoît Prospero, restez bien avec nous. Linda Lemay ne va pas tout de suite prendre sa douche. Elle va rester avec nous jusqu'à 21h la tournée. C'est en ce moment, on découvre aussi sa France, cette France qui va arriver à elle. Vous allez le découvrir dans la deuxième partie de cette émission dont il n'y a pas de Paris dans la vie. Restez bien avec nous.
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2: Et les Bee Gees avec Tragédie sur ICI.

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2: Et c'est Linda Lemay, votre invitée qui nous vient de Québec, plus précisément de Portneuf, où elle a grandi, où elle est née d'ailleurs. Linda Lemay, votre invitée ce soir, son parcours, sa France qui se dessine sur votre radio ici. Une France qu'elle rencontre actuellement en chanson avec une grande tournée, une immense tournée aux côtés de Jean-Félix Lalanne. On va en parler bien évidemment ce soir. Alors avant de parler de la tournée, c'est marrant parce que quand vous étiez gamine, c'est pas Jean-Félix, mais c'était Francis que vous aimiez particulièrement.
3: Exactement, mais Jean-Félix était sur l'album que j'écoutais. Ah. En fait, c'était un triple album. Il y avait trois longs jeux dans le coffret que j'écoutais à répétition et qui a vraiment guidé ma façon d'écrire quand j'écoutais les chansons de...
2: Ce côté très poétique qui va devenir finalement votre signature.
3: Exactement, parce que Francis osait utiliser des mots qui frappent fort et une poésie très intime. Et je lui ai un petit peu piqué cette façon de faire. Ça a été à l'origine donc de mon style d'écriture, ce qui est devenu mon style d'écriture depuis.
2: Linda, la télévision peut-être ou les livres vous donnent quelques images de la France quand vous êtes gamine, mais une histoire de papier d'une usine.
3: Ben mon père travaillait dans une usine de papier fin, et je me rappelle que moi j'étais très très fan. J'avais une grande idole. Je pense que les gens le savent ici. C'était Johnny Hallyday.
2: Oh, bah, attendez, allons-y. Il suffit d'un jukebox ici, Linda.
3: Ça me donne toujours le même frisson, c'est fou raide. Donc, on ne peut avoir qu'une idole comme ça dans une vie.
2: La France, c'est Johnny.
3: Ouais, moi, pour moi, la France, c'était Johnny. J'ai jamais eu l'ambition de voyager, de découvrir d'autres pays. Mais la France, c'était spécial parce que pour moi, la France, c'était Johnny Hallyday, c'était sa musique, c'était le rêve de découvrir un pays, mais pour venir à la rencontre de mon idole. Et quand j'allais là où mon papa travaillait, donc à l'usine de papier fin, il y avait des gros camions où est-ce qu'il ramassait donc des papiers pour les récupérer et tout ça.
2: Les recycler.
3: Et les recycler. Et je trouvais des Salut les copains, je trouvais des Paris Match. Et là, il y avait plein de posters de Johnny et tout ça. Donc, j'allais fouiller
2: La France s'invitait chez vous.
3: Oui, exactement.
2: Génial.
3: Alors, je faisais des collections de toutes sortes de photos de Johnny et je tapissais ma chambre avec ces visages de Johnny. Je pensais jamais qu'un jour, j'allais pouvoir réaliser ce rêve de mettre les pieds en France et de rencontrer mon idole.
2: On en parlera tout à l'heure. Alors justement, la France, vous allez participer à un concours, un festival de chansons. Vous avez environ 20 ans, 22 ans. Vous gagnez le premier prix. Alors c'est drôle parce que finalement, je crois que ce premier prix vous permet de faire 4 voyages en France. Et c'est comme ça que vous arrivez une première fois. La première fois, bon, c'est évidemment Paris. Vous arrivez à l'aéroport.
3: Oui.
2: Et très vite, vous allez à
3: Saint-Malo. Donc Saint-Malo, ça a changé ma vie parce que j'arrivais là, j'étais une parfaite inconnue, bien évidemment. J'étais au tout début de ma carrière. Et je faisais la première partie de Claude Léveillé dans un festival de la chanson québécoise à Saint-Malo, dans la cour du château. J'ai passé la semaine à me promener dans les rues de Saint-Malo, à adorer cette ville qui me rappelait beaucoup la ville de Québec, à manger des crêpes. Et donc, j'ai fait le spectacle, mais ce à quoi je m'attendais pas, c'est de découvrir que j'avais un vrai public qui adorait le style de chanson que je créais et qui était là et qui m'a fait un triomphe incroyable. Le lendemain du spectacle, j'ai vu une belle critique dans le West France. Ouais. Bref, ça a complètement changé ma vie. Je me suis dit, OK, mais la France même.
2: Alors, ça va
3: a été la découverte de ça.
2: Quand on réfléchit, c'est Jacques Cartier, c'est la ville corsaire. Jacques Cartier, c'est un Malouin qui a contribué à ouvrir la voie de la colonisation française au Canada, qui a remonté comme ça le Saint-Laurent jusqu'à Montréal. C'était, si je ne me trompe pas, c'était au début du 16e siècle. Ça compte tellement Saint-Malo, je peux le dire.
3: Oui,
2: vous êtes fait tatouer Saint-Malo sur votre bras gauche.
3: Ben, je suis allée il n'y a pas très longtemps à Saint-Malo, puis on y retourne aussi souvent qu'on peut. Mais c'est vrai que la dernière fois que je suis allée, j'avais invité ma plus jeune aussi, Ruby, qui a 20 ans, à venir profiter de Saint-Malo avec moi. Je voulais lui faire découvrir cette ville incroyable. Et on s'est fait tatouer toutes les deux, mais elle, quelque chose qui signifiait vraiment quelque chose pour elle. Et moi, sur mon poignet, je me suis fait tatouer Saint-Malo Thinking. Parce que quand je suis stressée aujourd'hui, c'est ce que je répète toujours à mes proches. Je me dis, non, Saint-Malo Thinking. Arrête de capoter, là. Soit dans l'insouciance que tu avais dans ton corps, dans ton esprit, quand tu étais à Saint-Malo, que tu n'avais rien à prouver à personne, que tu étais une parfaite inconnue. Ouais. Fais les choses pour les bonnes raisons, c'est-à-dire pour la passion, pour le bonheur du partage. Et ça me ramène toujours à cette réalité-là, puis au bonheur que j'ai vécu à Saint-Malo.
2: Et la Bretagne, parce que Saint-Malo, c'est Dinard, c'est Cancale, c'est la Bretagne, c'est l'océan.
3: C'est tellement. Puis moi, je suis une fille d'eau. Donc, quand on est au bord de l'eau.
2: Saint-Laurent, hein.
3: Et voilà, c'est ça. Ça m'inspire. Donc, au chaque fois que je veux écrire des chansons, on dirait que j'ai besoin de plonger mon regard dans l'eau.
2: Alors, il y a d'autres destinations, parce que je l'ai dit, ce concours vous permet de vous balader un petit peu en France. Il y aura la truffe de Périgueux. Je crois que vous allez au festival, donc vous découvrez Périgueux encore.
3: Je découvre Périgueux, donc je me rappelle, ce sont de très beaux souvenirs. On côtoyait plein d'artistes, donc c'est très, très inspirant. Ouais. J'ai adoré ce moment à Périgueux où est-ce que j'avais chanté dans un concours. Donc, la chanson Drôle de mine que je fais encore aujourd'hui en spectacle, c'est une des premières chansons qu'on fait avec Jean-Félix Lalanne sur scène.
2: Il y a Digne-les-Bains également, ça c'est les Alpes de Haute-Provence, vous y passez aussi à ce moment-là.
3: Oui, il y avait des ateliers de chansons auxquels j'ai participé. C'était Romain Didier qui animait tout ça. Donc, j'ai appris énormément à Digne-les-Bains. Puis, je me rappelle que quand je suis arrivée à Digne-les-Bains, je me sentais très dépaysée. Je trouvais tellement ça beige.
2: Voilà, la couleur beige.
3: Oui!
2: Ben la France est beige.
3: Oui! Ouais, mais même à Paris, je me rappelle que ça m'avait marqué tous les édifices qui étaient très beige un petit peu partout. Et puis à Digne-les-Bains particulièrement avec les volets fermés et tout ça, je me sentais comme dans un film là, je me sentais vraiment loin de la maison chez moi, puis j'ai adoré faire cette découverte.
2: On va découvrir que plus tard, vous ne verrez plus la France en beige et ça on le verra d'ici 21h. Vous allez aussi à ce moment-là progresser, rencontrer vos idoles. Je crois que du côté de Montreux, alors là on n'est pas en France, vous allez rencontrer Charles Aznavour.
3: Oui.
2: On est au début des années 90 et à ce moment-là, vous participez à un spectacle qui rend hommage à...
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2: N'est pas choisi par hasard. Hein,
3: c'était un hommage à Charles Trenet au Festival de jazz de Montreux. J'ai eu la chance d'être invitée à participer à ce grand festival-là. J'y étais invitée pour chanter deux chansons de Charles Trenet et une des miennes. Je me sentais timide parce que je me sentais pas comme une vraie chanteuse. Moi, je me disais, moi, je suis une autrice, compositrice, interprète. J'arrive avec des choses que je propose, des choses qui me sortent du cœur. Donc, quand il a fallu que je chante des chansons de Trenet, c'était impressionnant pour moi. Je me disais, est-ce que je vais y arriver? Alors, je l'ai fait à ma façon, avec la guitare, comme si c'était moi qui avais écrit les chansons. Et quand je suis arrivée avec ma chanson La Visite, parce qu'on chantait donc deux chansons de Trenet et une des miennes, quand je suis arrivée avec La Visite, j'ai vu les deux grands Charles, parce qu'au côté de Charles Trenet, au premier rang, il y avait Charles Aznavour, ça je ne savais pas, et ils m'ont applaudi à tout rompre, et ils ont voulu me rencontrer après, donc ça a vraiment changé ma vie, ça aussi.
2: Linda, je vous emmène en Champagne-Ardenne à présent. Avec Ici, ça entreprend qui ne s'est pas brûlé en sortant un plat du four, oui, ou en retirant une marmite du feu quand on cuisine, ça nous est tous arrivé. Catherine Quicandon, aujourd'hui, eh bien, elle a une solution.
5: À La Grand-Ville, à moins de 10 km à l'est de Charleville-Mézières, on aime les cocottes. Alors oui, peut-être celle-ci, mais surtout celle de Romain Dubal, le créateur de la cocotte française. Mais qu'est-ce donc cette entreprise, Romain ?
6: Alors la cocotte française, c'est une société qui conçoit et commercialise des cocottes en fonte émaillée innovantes, avec une particularité de poignée qui ne monte pas en température. Donc c'est un produit qui est fabriqué essentiellement dans les Ardennes, à 80% dans les Ardennes et en partie dans les Vosges.
5: Une cocotte donc 100% française, imaginée par deux amis, dont Romain, ingénieur en métallurgie, passionné de fonderie et de cuisine. Mais concrètement, comment ça marche ?
6: On a développé un concept de film d'air en fait, qui vient refroidir la poignée en inox qui est en contact avec la cuve en fonte et ça refroidit la poignée pendant la cuisson. C'est la combinaison de la matière et de notre film d'air qui refroidit par convection naturelle la poignée.
5: Une invention brevetée, bien sûr, qui en plus de préserver nos petites mimines quand on sort la cocotte du four, allège son poids. La cocotte française est compatible tout feu, gaz, électrique, vitrocéramique, induction, four et même barbecue et bras zéro. Elle passe au lave-vaisselle et elle est sans PFAS. Son émaillage triple couche permet aussi de vous garantir votre cocotte à vie. Il aura fallu 12 mois à Romain pour créer et développer sa cocotte. Celle-ci arrive sur le marché fin 2024 et depuis, cela marche plutôt bien. Même très bien.
6: On est implanté dans différents points de vente. On vient d'être référencé par un gros faiseur sur le marché du retail en France, qui a 140 points de vente sur le territoire. Et là, on commence à se développer à l'international grâce à nos agents commerciaux.
5: Cocorico. Il existe maintenant plusieurs modèles, ronds, ovales, il y a même une sauteuse, plusieurs couleurs, noir, blanc, rouge et bleu. Et vous pouvez même la personnaliser avec un décor, un logo ou un motif de votre choix qui sera mis directement sur le couvercle pendant les maillages. Le prix ? À partir de 239 euros, un budget certes, mais toujours moins que les concurrents directs sur le marché. Plus d'infos sur lacocottefrançaise.fr. Merci à Yannick Cusier d'ici Champagne-Ardenne pour cette idée qui ne brûle pas les doigts. Ici, ça entreprend près de Charleville-Mézières avec la cocotte française, une cocotte pratique pour nos cuisinières.
2: Oh là là, je ne vais pas me gêner pour demander à Linda Lemay dans quelques minutes ce qu'elle aime comme plat français, surtout pas l'andouillette. Ça, je sais qu'il n'y en aura pas ce soir. Hein, c'est vrai, vous n'aimez pas ça du tout.
3: Non, je ne trouve pas que ça sent bon.
2: Ouais, la tête de veau, peut-être.
3: Non plus.
2: Je sais. Vous avez vu, j'ai tapé juste.
3: Quand même.
2: Non, j'avais effectivement vu tout ce qu'il ne fallait pas que je serve. Et c'est l'heure de dîner. Hein. Linda Lemay, votre invitée sur ici. On va découvrir sa France gastronomique aussi, peut-être dans une poignée de secondes. Restez avec nous. Il n'y a pas que Paris dans la vie avec Linda Lemay, invitée exceptionnelle ce soir sur ici.
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2: Mais c'est aujourd'hui la 5e édition de la Journée nationale de la résilience qui se tient tout au long de l'année, d'ailleurs, et comme point d'orgue ce 13 octobre, totalement en cohérence autour de la Journée internationale de la réduction des risques de catastrophe de l'Organisation internationale des Nations Unies. 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
3: Et j'ai la chance, vous avez la chance de partager cette soirée avec Linda Lemay. On découvre comment elle-même a découvert la France. Son troisième album d'ailleurs, rappelons-le, éponyme, Linda Lemay a été enregistré en France. Album live, sorti en 1999, véritable décollage de sa carrière en France. Il sera classé numéro 1 des ventes. Disque de platine, comme les suivants d'ailleurs, du Coq à l'âme, titre assez français d'ailleurs, ainsi que les lettres rouges quelques temps plus tard. Elle sera la Carquefou le 24 octobre en tournée à Reims, le 3 novembre à Orléans, le 15 novembre, et puis au Casino de Paris le 21 décembre pour une série de concerts avec Jean-Félix Lalanne. Elle est votre invitée ce soir sur ICI. La France vous reconnaît, parce qu'il y a une victoire de la musique au début des années 2000, aussi en 2003, si
7: oui, on ne me trompe pas. Ben oui, aux victoires, je suis allée chanter aussi souvent donc, de mes chansons lors de ce bel événement des victoires de la musique. On m'a accueillie à bras ouverts, et quand j'ai reçu le prix de l'artiste féminine de l'année, j'arrivais pas à y croire. T'sais, dans ma tête, j'étais encore la petite fille de 9 ans qui écrivait sa première chanson, « Papa, es-tu là ?» Et tout à coup, je me démarque, mais pas chez nous, en France. C'est donc génial. C'était un gros, gros cadeau de la vie, ouais.
3: Linda, vous dites, j'adore la France.
7: Oui, j'adore la France.
3: Qu'est-ce que ça veut dire, j'adore la France? Qu'est-ce que vous adorez chez nous, alors?
7: Ben, c'est l'accueil, en fait. C'est vrai que quand on se sent bien quelque part, qu'on est accueilli avec beaucoup de chaleur, avec beaucoup d'humour, plein de sourires, les gens sont gentils avec moi, les gens sont heureux d'entendre mes chansons, ce qui est ma plus grande fierté. C'est vrai que, je veux dire, mes plus belles créations, ben c'est mes deux filles, bien évidemment, mais ce sont mes chansons. Sinon, c'est ce que j'aime faire, c'est ce que j'aime créer, c'est ce que j'aime partager. Et quand j'arrive avec des nouvelles chansons ici, les gens sont toujours au rendez-vous, sont curieux d'entendre les nouvelles histoires que j'ai à leur raconter. Donc, pour moi, c'est un bonheur de mettre les pieds ici et de voir tous ces gens-là.
3: Mais au niveau des lieux, on dit toujours c'est super le Canada, faut y aller, ils sont super sympas et tout. Et vous comprenez pas d'ailleurs comment on a cette fascination, nous Français, pour le Canada, pour le Québec.
7: Oui,
3: parce que vous vous dites ici, mais attends, en France, ils sont tout, quoi.
7: Ben, c'est parce que je me promène, moi, en tournée depuis maintenant des décennies à travers la France. Et chaque fois que je vois un des paysages que vous avez,
3: qu'est-ce qui vous vient là?
7: Ben, je sais pas, mais même quand je suis en train, je me dis, mais pourquoi ils nous disent qu'ils n'ont pas de grands espaces, qu'ils n'ont pas de forêt? Je veux dire, moi, il me semble que c'est vrai que c'est peut-être plus petit que chez nous, évidemment, mais vous avez tout. Vous avez tout dans le même territoire, que ce soit les montagnes, que ce soit les grands espaces, que ce soit des lacs. Bon, ben, vous en avez moins que chez nous. D'accord, mais ceux que vous avez.
3: Il y a le lac d'Annecy, je crois, vous le connaissez.

0: Et j'aime pas l'andouillette parce que ça, c'est une odeur qui me revient pas. Oui. Mais sinon, je veux dire, je suis prête à tout goûter.
1: Alors, je sais que vous adorez les petits bouchons lyonnais.
0: Ah. Et oui, j'ai mangé des tripes, j'ai mangé des couilles de mouton, j'ai mangé tout ce qui se déguste, et j'ai bien bu aussi.
1: Vous avez bu, je suis obligé de lire avec modération, mais c'est vrai qu'on a des bons vignobles ici. Hein.
0: Oui, et ça fait 2 ans que je ne bois plus aucune goutte d'alcool.
1: D'accord.
0: Mais disons que j'ai tout goûté ce que j'avais envie de goûter auparavant, donc oui, je suis une...
1: C'est l'objet d'une autre émission.
0: Oui, voilà.
1: Si je vous parle de la Méditerranée, du sud de la France, il y a des images comme ça qui vous viennent, des villes, des endroits que vous avez visité.
0: Oh mon Dieu, nommez-moi des villes parce que moi je suis nulle en géographie.
1: Le sud de la France, ça peut être Nice, ça peut être Marseille, Nice. Ça peut être Saint-Tropez.
0: C'est sûr que moi, quand je suis allée pour la première fois à Digne-les-Bains, on était passé par Nice avant.
1: Ouais.
0: Alors ça fait partie des première ville que j'ai connue en France, et évidemment que ça fait rêver. Là je me sentais totalement dépaysée, ouais. Et je viens d'y retourner encore il n'y a pas tellement longtemps.
1: Ben voilà.
0: Et je redécouvrais la beauté de ces lieux-là. J'ai envie de prendre des vacances, parce que souvent, quand je vais à Nice, ben, c'est pour chanter.
1: Ouais. Bordeaux?
0: Bordeaux, j'adore le théâtre Fémina, Bordeaux, les bons vins, évidemment, je me rappelle.
1: Vous revenez au vin, vous voyez. Hein?
0: Ben oui, mais attention, c'est parce que ça a tellement accompagné mes tournées.
1: Ben, je comprends.
0: Moi, partout où est-ce que j'allais, je goûtais des vins qu'on me faisait découvrir.
1: Attendez.
0: Et ça faisait partie de mon bonheur de faire de la tournée, d'ailleurs.
1: Je vais vous donner des plats. Et vous allez me dire si vous les connaissez, si vous avez déjà dégusté, et si vous êtes capable de les associer à une région.
0: Oh mon Dieu,
1: mais
0: ça, je serais pas bonne.
1: Le Quinaman. Vous voyez ce que c'est, le Quinaman?
0: Non.
1: C'est un dessert breton, très gras.
0: Ok.
1: Le camembert, vous avez déjà goûté le camembert?
0: Oui,
1: c'est la Normandie, ça.
0: C'est la Normandie.
1: La Normandie.
0: Ça. D'accord,
1: comme
0: mais
1: c'est
0: la Normandie, sûr que. Non, moi, j'aime les fromages qui puent, j'aime les fromages qui coulent. Donc, c'est sûr que j'en ai mangé de toutes sortes à travers la France.
1: Est-ce que vous avez déjà goûté la truffade en Auvergne?
0: J'ai probablement goûté, mais de là à savoir que ça s'appelait comme ça.
1: La tartiflette en Savoie.
0: La tartiflette, ça oui.
1: La raclette.
0: La raclette, oui, évidemment.
1: Ouais, la soca, Nice, vous parliez de Nice. La soca, c'est la base de pois chiches. C'est une des spécialités comme la salade niçoise.
0: Ah oui, oui, oui, oui. Oui, la dernière fois, je pense que j'y avais goûté.
1: Saucisse de Toulouse. Enfin voilà, chaque région, chaque ville a sa spécialité. C'est pareil chez vous d'ailleurs?
0: Ben non, pas autant qu'ici.
1: Non
0: pas autant qu'ici.
1: Bon, en tous les cas, vous aimez nos montagnes, vous aimez les lacs, vous aimez Annecy, vous venez de l'évoquer.
0: Oui.
1: Mais il y a une ville quand même que vous adorez particulièrement en France. Et les artistes sont très nombreux à aimer cette ville, c'est le nord de la France.
0: C'est
1: Lille. Lille. Mais oui.
0: Ben oui, évidemment,
1: oui.
0: Parce que je pense que tous les artistes qui passent par Lille sont ravis parce que non seulement le lieu est extraordinaire, les gens sont enthousiastes, mais partout dans la ville. Mais quand on se retrouve, par exemple, au Sébastopol, qui est ma salle de spectacle préférée en France, ben c'est sûr que le toit veut lever tellement il y a de l'ambiance en dessous. Le public est tellement extraordinaire, le public est en feu. Et c'est le fun quand on fait des spectacles et qu'on est nourri par les réactions du public. Il faut dire que ça dépend des salles. Il y a des salles où est-ce que les gens sont très confortables, que le son est tellement doux qu'on ressent moins l'enthousiasme du public. À Lille, le public est tellement chaud que ça ferait exploser n'importe quelle salle.
1: Et vous y serez le 9 novembre.
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1: Voilà un extrait, entre autres, de ce beau spectacle aux côtés de Jean-Félix Lalanne, dont on va reparler. Vous pourrez l'applaudir un peu partout en France, au Théâtre Fémina de Bordeaux, vous l'avez dit, peut-être aussi à Toulouse, je sais que vous appréciez la ville.
2: Oui.
1: Et que vous appréciez aussi les fruits de mer. Et ça, on peut en parler dans un instant, parce qu'on parlait de la gastronomie, vous faites des pots, hein, de temps en temps.
2: Oui.
1: Mais oui,
2: exactement,
1: je suis au courant, je sais.
2: Vous savez tout de ma vie.
1: Oh non, pas tout. En 2026, Linda, trouver un contrat en alternance dans une entreprise est un parcours complexe pour les étudiants, dans un contexte de baisse des aides publiques aux entreprises, de concurrence accrue et de critères de sélection plus restrictifs. Alors, dans nos initiatives sur ICI, un jeune homme a une idée pour le moins innovante. Robin Bernot l'a rencontré, il est aux côtés de Lucie Jalabert. Il vous raconte cette initiative hors du commun.
3: Pour décrocher une alternance, il passe une annonce dans un TGV entre Paris et Toulouse.
4: En vrai, je trouve ça très très bien.
3: Trouver un stage ou une alternance peut s'avérer être une véritable galère, alors il y

0: a quelques jours, un étudiant normand a fait preuve d'originalité et d'un peu de culot. Dans un TGV reliant Paris à la Ville Rose, voici ce que l'on pouvait entendre.
1: Et je suis actuellement en recherche d'alternance sur la région de Toulouse. Je vous souhaite un très bon voyage et vous souhaite une bonne journée. Au revoir.
0: Une annonce dans laquelle le jeune homme décrit où et dans quel domaine il cherche son alternance. Cet étudiant, nous l'avons retrouvé. Il s'appelle Alexandre, il est en école de commerce et raconte à Lucie Jalabert comment il s'est retrouvé à prendre le micro du TGV.
2: J'allais en direction de Toulouse depuis Paris et je passe devant un contrôleur SNCF. Dans ma tête, je me dis « Oh, est-ce que je pourrais lui demander de passer une annonce pour me présenter, dire ce que je recherche ?» Donc il me dit « Je sais pas, je suis pas habilité à répondre à cette question, donc je vous laisse demander à ma collègue. » Donc je suis allé voir la collègue, elle a dit « Ah oui, y a pas de souci, venez me voir en voiture 14, 30 minutes à peu près après le départ. »
0: La question que vous vous posez sans doute, est-ce que son téléphone a sonné après cette annonce ?
2: Alors mon téléphone a sonné une fois, oui, effectivement, pour une boîte qui travaille avec des avocats dans l'IA, faut que je les recontacte.
0: Alors ici ça marche, mais vous, qu'en pensez-vous ? Je suis allé en discuter avec Pablo, qui lui aussi est étudiant, il trouve que c'est une très bonne initiative, mais...
3: Et en même temps, ce que je trouve triste, c'est qu'on en soit là à devoir demander comme ça sur la place publique pour trouver une alternance. C'est-à-dire que vraiment c'est dur et que c'est compliqué aujourd'hui de trouver une alternance. Aujourd'hui c'est quasi impossible, moi je connais des gens pareil qui devaient chercher une alternance et qui ont galéré. Et aujourd'hui la plupart du temps ça marche sur contact malheureusement. Ou alors tu te retrouves en alternance chez McDo ou chez Burger King et c'est pas le top quoi.
0: Mais alors Pablo, est-ce que tu serais capable toi de faire pareil pour trouver une alternance?
3: En vrai ouais, hein. Franchement ça peut m'aider, ouais. Moi je cherche un stage du coup. Je suis en études de cinéma. J'ai la chance de connaître du coup des gens qui ont de la famille, qui sont dans le cinéma ou des choses comme ça. Ou même du coup dans mon école, avoir des profs qui peuvent me passer des contacts. J'ai cette chance-là, mais je sais que pas tout le monde l'a. Et j'espère trouver assez rapidement quelque chose qui me plaît.
0: Bon, il faut dire que ce type d'annonce reste marginal puisque la diffusion d'un message personnel au micro d'un train dépend uniquement de la bonne volonté de l'agent présent à bord. Mais franchement, je pense que ça vaut le coup de tenter, non ?
4: Bien sûr que ça vaut le coup. Merci beaucoup pour cette très belle initiative, Robin Bernot. Les belles initiatives se raconte ici, ça marche ici, on entreprend. C'est sur votre radio ici. Linda Lemay est avec nous jusqu'à 21h. Il y a une tournée, il y a le Casino de Paris qui arrive le 21 décembre. Elle part à votre rencontre. De toute façon, elle connaît les Français mieux que vous, hein, finalement, et moi. Linda Lemay, ça va ?
5: Oui, ça va super bien.
4: On continue le voyage ?
5: Oh, que oui. J'adore.
4: Encore des choses à se dire. Restez avec nous, on est ensemble jusqu'à 21h.
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4: Et un petit souvenir au cœur des années 90 avec La Rousseau, tu m'oublieras, sur ici.

0: jusqu'à 21h.
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2: Pas de Paris dans la vie. Mais nous, on a Linda Lemay. Quelle chance on a d'être avec vous depuis 20h. Elle est en tournée avec Jean-Félix Lalanne, duo intime qui se produit en ce moment partout en France autour de leur guitare. On va parler de ce spectacle, mais eux aussi, on évoque ce parcours, cet amour pour la France depuis 20h. Elle sera notamment le 9 décembre à Besançon, notez-le, hein, et le 12 décembre à Béziers, près de Montpellier. Vous aimez la France au point que vous êtes prête à faire beaucoup d'heures de vol pour aller jusqu'en Nouvelle-Calédonie, qui oui. reste la France aussi.
3: Oui, mais je ne suis pas encore allée. Ça reste un rêve que je caresse parce qu'il y a encore des lieux que je n'ai pas pu visiter parce que mes filles étaient toutes jeunes. Mais là, comme mes deux enfants sont maintenant majeurs et qu'elles sont très occupées, peut-être même plus que moi, et ben là, ça va me permettre de peut-être aller voyager encore plus loin et découvrir.
2: Elles sont venues plusieurs fois, j'imagine?
3: Oui, mais elles sont venues plusieurs fois, mais souvent, ça se limitait à Paris.
2: Ah.
3: Et là, on a hâte d'avoir du temps pour découvrir les alentours.
2: Ah oui, parce que vous connaissez tellement bien maintenant.
3: Exactement.
2: Alors, on parle de la Nouvelle-Calédonie, collectivité française. Vous avez fait les Dom-Tom aussi? Vous avez fait la Martinique? Vous avez fait la Guadeloupe?
3: La Guadeloupe, j'y suis allée, mais c'était pas pour chanter. Mais j'adore ce lieu-là.
2: France,
3: donc, il faudrait que j'y aille pour chanter. Et je suis allée, c'est ça, aller de la Réunion. Ça fait partie de la France.
2: Bien sûr.
3: Voilà. Ça, c'est sûr que c'est un rendez-vous que j'adore avec les gens de la Réunion. Donc, ça fait partie de mes lieux préférés.
2: Hein. Sur ici.fr, on nous écoute à La Réunion, à la Martinique.
3: Mais je vous salue.
2: Évidemment.
3: Je vous dis que j'ai hâte de retourner Saint-Gilles et tout. Donc, vous me faites rêver chaque
2: Saint-Gilles,
3: fois.
2: Saint-Gilles, vous connaissez.
3: Oui.
2: Alors, il y a un lieu, puisqu'on parle de Paris, vous venez d'évoquer Paris, il y a quand même un lieu qui fait forcément partie de votre vie, c'est l'Olympia. Écoutez bien, si je me trompe, vous avez fait 67 fois l'Olympia.
3: Ouais.
2: Vous avez posé 67 fois vos souliers verts sur la scène de l'Olympia. Et rien que pour ça, du vert avec les souliers, mais vous, là, le bleu, blanc, rouge quand même.
3: Non, c'est vrai que j'ai eu cette chance-là. Ben ça, c'est grâce au public qui répond présent à chaque fois que j'annonce que je me produis à l'Olympia. Donc, c'est sûr que ça, c'est un rendez-vous à ne pas manquer. J'ai déjà hâte à la prochaine fois. Pour le moment, bon, on prépare le Casino de Paris. Où est-ce que je me suis produite?
2: Décembre.
3: Je me suis produite beaucoup moins souvent sur cette scène-là. Donc, on va se faire plaisir avec Jean-Félix. Le 21 décembre, on va fêter Noël avec vous.
2: Alors, on parlait ça, mais l'Olympia, c'est plus des souliers verts, c'est des pantoufles vertes.
3: Mais c'est vrai, quand
2: quand
3: je rentre à l'Olympia, c'est vraiment, je me sens à la maison, j'ai mes repères. Mais en même temps, je peux dire, oui, je me sens à la maison, mais quand je vois mon nom en lettres rouges sur la façade de l'Olympia, ça m'impressionne toujours autant. C'est comme, c'est très, très, très bon pour l'ego. Quand on pense à tous ceux qui y sont passés, des maîtres,
2: Beatles, Piaf,
3: de dire qu'on a notre place.
2: Pour penser à la gamine de 9 ans, la chanson, quand vous aviez 9 ans, quand vous étiez à Portneuf, et vous dites mon nom là, à l'Olympia de Paris.
3: Mais je me rappelle même que j'avais fait un premier démo à un moment donné, au début de ma vingtaine, mais je savais pas encore chanter. Moi, ça a été assez long avant que j'ose mettre ma voix de l'avant. Et quand j'ai essayé la première fois d'écrire, de m'enregistrer sur un petit démo, c'était tellement raté que j'avais fait une cassette avec une photo toute ratée. Et sur le dessus, j'avais écrit Linda Lemay à l'Olympia, mais c'était à la blague en pensant que jamais j'arriverais à réaliser un rêve comme celui-là.
2: Vous écoutiez Johnny sans jamais penser que vous allez le rencontrer un jour.
3: C'est exactement ça. Et tous mes rêves se réalisent.
2: Alors, je parle de l'Olympia parce que la France vous reconnaît, il n'y a pas que la victoire de la musique. Vous êtes nommé en 2012 Chevalier des Arts et des Lettres, des insignes qui vous sont remises le 31 janvier 2012 à Paris par Charles Aznavour. Et puis il y a 2 ans, vous êtes élevé, comme on dit, officier du même ordre. Ce sera à nouveau à l'Olympia. L'Olympia, Linda, où vous fêtez vos anniversaires. Vous avez fêté vos 50 ans, je crois, là-bas.
3: Oui, c'est vrai. L'Olympia, on dirait que ça me fait penser à un des restos au Québec qui s'appelle le Novello à Boucherville, une belle petite ville, où est-ce qu'on dirait que j'y vais tout le temps pour célébrer à peu près tout et n'importe quoi, même pour souligner des événements malheureux. L'Olympia, c'est devenu le lieu où j'ai envie de tout vivre. Je m'attache aux endroits que j'aime, je m'attache au public que j'aime et j'ai toujours envie d'y revenir. Donc l'Olympia, c'est pas fini notre histoire.
2: Bon, vous me parlez de ce spectacle parce qu'on a donné toutes les dates. Vous êtes aux côtés de Jean-Félix Lalanne autour de nos guitares. C'est pas la guitare du papa du petit copain de l'époque. Hein.
3: Non.
2: Elle est un peu mieux accordée.
3: Et voilà.
2: C'est un projet intime, quoi, sympa, feutré.
3: C'est intime. On peut pas se cacher derrière une grosse orchestre. Mais quand on a Jean-Félix Lalanne, le virtuose des virtuoses de la guitare à côté de moi, j'ai besoin de rien d'autre. On dirait que toutes les nuances sont là. Et on n'est que deux guitaristes sur scène, mais il y a sur scène au moins 9 ou 10 guitares. Alors, ça change de son. Il y a toutes les dynamiques qui sont là. On se promène dans mon répertoire de chansons, des très, très anciennes chansons. On
2: en ressort. Le plus fort, c'est Mon père, La fille de Clément, De tes rêves à mes rêves, puis il y a l'album à fleurs de corde. Enfin, c'est tout ça.
3: Et voilà, jusqu'aux plus récentes, ouais. Et même des chansons qui ne sont pas encore endisquées, comme on dit chez nous. Donc, et qui
2: sont endisquées, pas... en de plus, endisquées.
3: Okay. C'est ça. Donc vraiment, on fait le tour du répertoire, on se fait plaisir, et quand c'est revisité par la guitare de Jean-Félix, ouais. Ben, ça renouvelle complètement les orchestrations. On reconnaît les chansons, on se sent bien dedans, mais en même temps, c'est comme si on les redécouvrait. Moi, ça me fait cet effet-là, ouais. Et ça me transporte totalement.
2: Vous parlez du Casino de Paris, c'est le 21 décembre, vous dites, oui. On va passer Noël avec les Français. Les Français, vous les rencontrez depuis des années, hein, vous rencontrez les visages, vous savez, vous les connaissez par cœur.
3: Oui.
2: Un Noël en France, vous avez déjà fait, du coup? Parce qu'on parle toujours de Noël au Québec, il y a la neige, il fait froid, c'est génial.
3: Je pense que pas encore, parce que mes filles sont toujours au Québec, puis ça, c'est quelque chose
2: de très... Le 21 décembre, c'est quasi Noël. Hein.
3: Oui, c'est vrai. Mais non, pour le moment, c'est vrai que je retourne toujours au Québec pour fêter ça. Ouais. Alors que là, le 21 décembre, moi, je considère qu'on va déjà être rendu à Noël. Et dans mon cœur, c'est vraiment un réveillon qu'on va se faire le 21.
2: Oui, alors, dites-moi, le 21, d'accord, mais le 11?
3: Le 11...
2: Vous ne me voyez pas venir avec le 11, avec votre histoire du chiffre 11.
3: Oui.
2: Vous avez fait un truc complètement fou il y a quelques années, oui. C'était 11 albums,
3: oui.
2: En 1111 jours.
3: C'est complètement
2: ça
3: fou.
2: Ça va vous, sinon, en ce moment? C'est de la folie, ça.
3: Oui, mais je pense que je venais de perdre mon papa en 2017, puis c'est vrai que suite à ça, j'ai comme été très consciente de la fragilité de la vie, puis du fait que quand on a envie de faire quelque chose aujourd'hui, qu'on sent qu'on est capable de réaliser quelque chose de grand, ben faut pas s'empêcher de le faire, faut plonger, faut pas attendre le bon moment parce qu'on sait pas s'il y aura un bon moment demain. Donc c'est un petit peu ça, cette urgence là que j'avais de vouloir tout livrer ce qui m'habitait comme chanson en 3 ans.
2: Et
3: je
2: l'ai fait. Bravo, hein.
3: Je me suis rendue au bout du 11e album qui s'appelle Le baiser de l'horizon, qui est comme un hommage à ses parents qui m'ont donné la vie, qui m'ont donné plein de bonheur et qui m'en donnent encore.
2: Le Casino de Paris le 21 décembre, la tournée en ce moment, on a donné plein de dates, 67 fois l'Olympia, mais quel plaisir d'avoir Linda Lemay. Vous y retournez quand, à Saint-Malo?
3: À Saint-Malo, le plus tôt possible. Je ne sais pas si c'est sur la liste, d'ailleurs.
2: Non, regardez, de toute façon, on ne va pas louper.
3: Mais parce que moi, pour savoir je suis où demain, il faut que je regarde sur lindalemay.com parce que je ne sais pas mon horaire par cœur.
2: Vous vous réveillez parfois la nuit dans votre hôtel et en vous disant c'est génial, Nice, et vous réalisez que vous êtes à Bordeaux? Ça vous arrive, ça?
3: Non, pas vraiment.
2: Non?
3: Une fois que je suis dans une ville, je sais que j'y suis, mais la veille, ça veut pas dire que je vais savoir où je suis le lendemain.
2: Vous restez, vous mangez une salade, vous repartez le lendemain. Donc
3: non, c'est ça va très très vite. On pourrait se tromper de ville, mais quand j'y suis, j'apprécie d'être dans la ville qu'on a choisie.
2: Est-ce qu'il y a des villes où vous êtes passé rapidement, vous êtes dit, il faut que je revienne. Un jour, quand je serai en France, il faut que je découvre cette région.
3: Ben, la dernière fois, on s'en parlait tout à l'heure, la dernière fois que j'ai vécu ça, c'était à Nice. En fait, on était à Beaulieu-sur-Mer.
2: Ouais,
3: et je me disais, il faut à tout prix que quand je reviens avec mes filles, qu'on vienne ici et qu'on se prenne quelques jours de vacances. C'est le paradis sur
2: terre. La promenade des Anglais, c'est super.
3: Ben oui, mais c'est ça, c'est complètement fou. Puis on aime l'eau, toutes les trois, les trois filles.
2: Il y a Cannes, festival à côté.
3: Puis il y a Cannes aussi,
2: ben oui.
3: C'est ça. Ben,
2: il y a
3: plein de beaux lieux. Monaco, je ne suis jamais allée. Donc,
2: c'est pas loin, Villefranche-sur-Mer, Monaco, la frontière italienne.
3: OK, non, c'est ça. Il y a plein. Puis on dirait que plus ça va, autant quand j'étais jeune, je rêvais pas de voyager, autant ma carrière m'a amené à voyager beaucoup. Et là, j'ai développé ce goût-là du voyage. Et mes filles font en sorte que je voyage encore plus. Ma grande en particulier, qui est en Allemagne, qui fait du trapèze volant. Et maintenant, si je veux la voir, je dois voyager pour aller la voir en spectacle et l'applaudir.
2: En plus de votre tatouage Saint-Malo, il y a un tatouage sur le cirque, en clin d'œil à votre fille. Je vais vous faire un quiz.
3: Okay.
2: J'en fais pas souvent, mais je vous fais un quiz France ou Québec.
3: Okay.
2: Voilà, forcément. Donc vous allez devoir choisir. On y va?
3: Oui.
2: Allez, c'est parti. Pour l'amour, vous êtes plutôt France ou Québec?
3: France.
2: Très bien. L'humour?
3: L'humour France.
2: Pas mal. La cuisine? Beaucoup parlé pour le
3: La cuisine France.
2: Oh là là.
3: Non, je suis désolée. Hein. Non, mais je suis désolée pour le Québec.
2: La musique?
3: C'est ma première réponse franche. La musique, ben là, c'est le Québec parce que c'est là que je crie le plus.
2: Eh oui. Faire la fête, France ou Québec?
3: Faire la fête, France, parce que c'est souvent en tournée, puis je suis souvent en tournée en France.
2: Écrire une chanson?
3: Québec.
2: Ah oui.
3: Ouais, sur le bord de mon lac des Piles en Mauricie.
2: Et boire du sirop d'érable? Plutôt en France ou au Québec?
3: Oh, c'est Québec, puis avec du beau sirop d'érable frais fait dans une cabane à sucre.
2: Dernière question. Pour vieillir, pour les dernières années?
3: C'est le Québec.
2: Ah, vous me dites avec de l'émotion, c'est
3: oui.
2: Marrant ça.
3: Oh, mais je suis attachée à mon Québec, moi je, voilà. J'y reviendrai toujours.
2: D'ailleurs, vous n'avez jamais vécu en France, hein, c'est ce qu'on
3: non,
2: se disait.
3: Non, j'ai pas de pied à terre en France, j'en ai jamais eu.
2: Ça aurait pu acheter un petit pied-à-terre, un petit truc.
3: Oui, mais ça aurait servi à rien, parce que de toute façon, je revenais à mes filles qui m'attendaient au Québec, alors ça m'aurait pas servi à grand-chose d'avoir un pied à terre ici.
2: Enfin, beau voyage. Hein.
3: Oui, merci.
2: C'est sympa. Hein.
3: Merci
2: c'est sympa.
3: Pour l'accueil.
2: C'est moi qui vous remercie, Linda, c'était un plaisir. Je rappelle donc toutes ces dates. Le 3 novembre à Reims, on aura donné plein à Florange, à la Passerelle, ça c'est le 12 novembre. Marseille, on en parlait tout à l'heure, au Silo, ce sera le 8 décembre. Avignon, voilà, une autre belle région, le Vaucluse, le 14 décembre. Et puis il y a Saint-Grégoire, il y a Tours, il y a Bourges, Biarritz, Bergerac, La Baule, superbe.
3: Ouais, j'adore.
2: Grande baie, plus grande baie d'Europe. Et le 21 décembre, ce sera le Casino de Paris. Merci Linda Lemay.
3: Merci.
2: Comment on se dit au revoir du côté de Portneuf?
3: On se dit bye.
2: Et bye bye.
3: Bye bye.
2: C'est tellement simple en fait, je sais pas pourquoi je me prends la tête. Bye Linda Lemay.
3: Ok, bye là.
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2: Can't Stand Losing You, c'est signé de Police et c'est sur Ici. Belle soirée.

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1: Passez une excellente soirée, merci d'écouter ici les 21h. Son années 80 de la bonne musique, c'est tout de suite avec Laurent Petit-Guillaume.
2: Bonsoir à tous, merci d'être déjà fidèles à notre rendez-vous quotidien, 21h-22h, 7 jours sur 7, 100% années 80. Et ce soir, ça commence comme ça.

0: Les heures à doux, Étienne Daou.
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0: Une chanson écrite presque à la va-vite, juste à la fin de l'enregistrement de son quatrième album pour nos vies martiennes. Étienne est à Londres. Un de ses musiciens anglais, David Monday, lui fait écouter une mélodie au piano. Ah bah, il est emballé. Il écrit le texte en une nuit, l'enregistre le lendemain. Un titre qui évoque le désir de s'évader, de plonger dans un univers nocturne. C'était en 1988. L'année d'après, c'est Boris Bergman qui écrit un texte génial pour Eddie Mitchell, Lesh Bud Blues.

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Rick James a été une énorme star dans les années 70-80 aux États-Unis. On dit même que son côté sulfureux sur scène, provocateur dans ses chansons, faisant souvent référence au sexe, a influencé ne serait-ce que Prince. Eh oui, c'est malheureusement ses débordements dans la vie qui lui valurent d'être emprisonné quelques années après le succès, entre autres, de ce Super Freak, sorti en 1981 et devenu un classique de la funky music. Beaucoup plus cool, beaucoup plus sensuel, élégant, classe, 1985, énorme succès, Slave to Love, Bryan Ferry.

0: c'était Nothing's Gonna Stop Us Now. Starship, le groupe américain pur et dur, issu de Jefferson Airplane, autre référence pour les amateurs de rock californien qui aimeraient tant écouter en boucle ce genre de musique dans une voiture décapotable entre Los Angeles et San Francisco. Bon, Nothing's Gonna Stop Us Now fut numéro 1 aux États-Unis, en Angleterre, c'était en 1987. Restons chez nos amis anglais, tout de suite Tok Tok, Such a Shame.
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0: C'était Jeanne Masse avec Sauvez-moi.
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0: Et ça, c'était bien avant MeToo. Hein. On est en 1986. Jeanne Masse est déjà une méga star. Elle coécrit ce texte fort sur les violences conjugales, sur une musique de son fidèle compositeur faiseur de tubes, Romano Musumara. Elle se charge même de la réalisation du clip vidéo et le titre devient un de ses plus grands succès. Il figure sur son deuxième album intitulé Femme d'aujourd'hui, qui se vendra à l'époque à plus d'un million d'exemplaires. Autre légende, autre tube. Tout de suite, c'est Gabi au Gabi, Alain Bachung.

groupe de légende entré dans l'histoire de la musique américaine dans les années 70, notamment grâce à l'album Rumors, vendu à plus de 40 millions d'exemplaires, un record. Little Lies, qu'on vient d'écouter, figure sur leur 14e album studio, Tango in the Night, et c'est un des grands tubes de l'année 87. La même année, on entend beaucoup à la radio le On the Beach de l'anglais Chris Rea.

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1: C'était 100% années 80. Et si vous avez passé un bon moment, bah on se retrouve demain dès 21h. Je compte sur vous. La suite, c'est 100% chansons françaises. Allez, passez une belle fin de journée sur ici, votre radio. Il est 22h.
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3: Tout le monde se demande qui est cette femme fatale dont Marc Lavoine chante les yeux revolvers. Eh bien, voici la réponse.
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3: Pendant des décennies, le chanteur a brouillé les pistes, évoquant un amour de jeunesse pour protéger son jardin secret. Mais Marc Lavoine a enfin lâché la vérité. Ce n'était pas une petite amie, mais bien sa mère, Micheline. Elle lui répétait souvent « Si tu avais des revolvers à la place des yeux, je serais déjà morte. »

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2: En 1981, Jean-Jacques Goldman a 30 ans et toutes les maisons de disques lui ferment la porte. Son rêve, rester dans l'ombre et écrire pour les autres. Mais personne ne veut de ses chansons. Son directeur artistique, Marc Lombroso, finit par lui dire « Voici, personne ne veut de tes morceaux, chante-les toi-même ». Goldman finit par céder et enregistre « Il suffira d'un signe ». Un titre fou de 6 minutes, inspiré par la révolution en Iran, avec une guitare martelante.

0: Il faudra 8 mois de patience avant que le titre trouve son public et le propulse au sommet des ventes.
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2: Nous sommes sur les rives du lac des Vieilles Forges, dans le parc naturel régional des Ardennes. Bonjour Coralie Tullier.
3: Bonjour.
2: Chargée de mission zone humide pour le PNR des Ardennes. Les zones humides, c'est quoi? C'est les marécages?
3: Alors oui, ça peut être des marécages, ça peut être aussi des tourbières, ça peut être des prairies humides, ça peut être des bords de lacs comme ici, ou des bords de rivières, et on peut trouver également des marécages ou marais.
2: Pourquoi ces zones humides sont-elles si importantes et pourquoi il faut les protéger?
3: Les zones humides, ce sont des milieux essentiels car elles rendent des services inestimables à l'homme et à son écosystème. Et donc, tout d'abord, ce sont des éponges naturelles, donc, c'est-à-dire qu'elles interviennent dans la régulation de la quantité d'eau. Donc elles se gorgent d'eau en période pluvieuse pour la restituer ensuite progressivement. Et elles atténuent ainsi les inondations. Et donc elles permettent également d'alimenter les nappes phréatiques. Ce sont également un support à une biodiversité riche. Donc l'eau est la source même de la vie sur Terre. Et donc il n'est pas étonnant que ces écosystèmes riches et complexes offrent des conditions de vie favorables à de nombreuses espèces de plantes et d'animaux. Donc bien que les zones humides ne représentent que 5 à 10% du territoire, elles abritent 30% des espèces rares et en danger.
2: Parmi ces espèces, qu'est-ce qu'on a?
3: On peut citer les amphibiens, donc les grenouilles, les crapauds, les tritons, les salamandres. On a également énormément d'oiseaux d'eau, donc les grandes aigrettes, le héron cendré. On peut avoir également des libellules, des demoiselles, des insectes aussi aquatiques comme le géris, qui est appelé également communément l'araignée d'eau.
2: Et donc on prend l'importance de les protéger, ces zones humides. Quelles sont les actions mises en place?
3: Le PNR, depuis le lancement de la mission zone humide en 2017, donc le PNR a entrepris de référencer l'ensemble des zones humides présentes sur son territoire. Donc à savoir que le PNR comprend 92 communes et occupe 1170 km². Donc cet inventaire sur le terrain a duré 4 ans et a permis d'identifier plus de 1500 zones humides, et ce qui représente environ 8000 hectares, soit 7% du territoire du parc. Donc à la suite de cet inventaire, un programme d'action a été rédigé, et donc ces actions sont par exemple la création de mares, la prise en compte des zones humides dans les documents d'urbanisme, donc pour éviter par exemple de construire en zone humide, ou encore l'amélioration du fonctionnement de la zone humide, donc par le comblement de fossés de drainage, ou encore la restauration de la continuité écologique.
2: Et puis il y a un aspect aussi qui n'est pas négligeable, c'est l'aspect pédagogique pour les grands et les petits.
3: Tout à fait, donc un autre enjeu de la mission, c'est la sensibilisation des scolaires et du grand public, donc au travers des rendez-vous avec le parc et d'interventions auprès des élèves, donc de CM1, CM2 et 6e. Et donc nous avons également réalisé une exposition sur la thématique des zones humides avec les élèves de BTS du lycée agricole de Saint-Laurent. Et donc elle est disponible gratuitement sur demande et peut être prêtée aux écoles ou aux collectivités.
2: Et si on veut en savoir plus, bien sûr, on peut se connecter au site internet du parc naturel régional des Ardennes. Merci Coralie Tuilier, chargé de mission zone humide pour le PNR des Ardennes.
3: Merci à vous.
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4: Caroline Oscari, cadre de production audiovisuelle et accessoirement présidente de l'association Le Vrac, café de Champnétrie.
5: Les Limousins sont formidables. Stéphane Pigato.
4: Une enfance plutôt classique, mais avec un bagage d'immigration, d'un côté l'Italie et de l'autre la Croatie.
6: Votre première envie dans la vie, c'était d'être traductrice internationale. Est-ce que c'est ce côté fille d'immigré qui vous a donné cette envie d'être traductrice?
4: C'est effectivement ce bagage fait d'immigration qui m'a ouvert les yeux sur le monde. Et puis, en bonne belge que je suis, j'ai évidemment lu Tintin. Et ça m'a confirmé dans l'idée d'ailleurs, de voyage.
6: Premier voyage, entre guillemets, premier départ aux États-Unis pour apprendre l'anglais.
4: Voilà, donc à 17 ans. Un regard à la fois critique et admiratif de ce que sont les États-Unis. J'ai fait le tour des États-Unis. Voilà.
6: Et comme ça ne vous suffisait pas et que vous êtes pour le rapprochement des peuples, Caroline, vous avez décidé de faire la même chose cette fois-ci, mais en Russie.
4: J'ai entamé des études de philologie slavistique à l'université l'Université libre de Bruxelles à l'époque, à l'issue desquelles j'aurais dû me rendre effectivement à Moscou. Et puis, ben, l'histoire en a décidé autrement, puisqu'en 1991, je ne peux pas partir en URSS, et donc je suis obligée de revoir mes plans.
6: Alors, qu'est-ce qui se passe à ce moment-là dans la tête de la jeune Caroline ?
4: Je décide de quitter la Belgique pour une formation plus professionnalisante, information et communication, et j'atterris à Bordeaux.
6: Et là, vous travaillez dans l'audiovisuel ?
4: À l'issue de mes études en information et communication, je suis recrutée à France Télévisions, donc sur le site de Bordeaux, France 3. Puis, ben, un jour, j'en ai eu marre de la ville. Ça faisait très longtemps qu'on rêvait de vivre autre chose et de redonner du sens à nos vies. J'ai été mutée, effectivement, à la station de Limoges.
6: Aujourd'hui, donc, à Champnetterie, avec le Vrac.
4: Voilà.
6: Cette épicerie, enfin, plus qu'une épicerie, un vrai lieu de vie au centre du village. Comment vous est venue l'idée et l'envie d'ouvrir ce lieu ici à Champnetterie ?
4: Alors, c'est effectivement l'aboutissement, on va dire, le couronnement de toute une vie d'engagement et de désir de solidarité, de main tendue vers l'autre, qui date effectivement de mon adolescence. J'ai été très soucieuse très vite des injustices et des inégalités territoriales. J'ai souhaité effectivement donner à Champnetterie un lieu de vie, un lieu de rencontre, un lieu où tout un chacun pouvait s'exprimer librement, un lieu de vie, un lieu de joie.
6: Si on se replonge un petit peu dans le temps et qu'on rencontre la jeune Caroline de 18 ans, des envies de voyage à travers le monde plein les yeux, qu'est-ce qu'elle penserait de la un peu plus vieille Caroline d'aujourd'hui qui vit en Limousin?
4: J'étais en plus très citadine, voilà, très avide des bars, des cafés, des théâtres, du cinéma. Je me dis qu'on peut aussi voyager en rencontrant toutes ces riches personnalités locales qui font aussi la richesse du territoire. Je pense que c'est vraiment l'aboutissement d'un cheminement, de réflexion, de désir, de goût, de... Non, je ne changerai rien. Je pense qu'il y a une forme de cohérence entre ce que j'étais à 18 ans et ce que je suis aujourd'hui.
6: Champnetterie jusqu'au bout, quoi.
4: Champnetterie à fond.
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7: Bonjour à toutes et tous, bienvenue dans Affaires Classées, le podcast. Je vous emmène faire un petit tour deux siècles en arrière. Nous sommes dans la soirée du 1er mai 1827. Un paysan de Barcus rentre de la célèbre foire d'Oloron. Il est abattu par un inconnu. Question, qui lui en voulait donc ? Réponse dans un instant.
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7: Chaque année, le 1er mai, la ville d'Oloron-Sainte-Marie organise sa traditionnelle foire au bétail. Un rendez-vous inspiré des grandes foires d'antan et qui attire plusieurs milliers de visiteurs depuis le XIVe siècle. Ce lundi 1er mai 1827, Dominique, un habitant de Barcus, l'a passé, comme beaucoup, dans la capitale du Haut-Béarn. Rentrant seul, à pied, il est 22h lorsqu'il parvient à l'entrée d'un petit pont dit de Choco, à une courte distance de sa maison d'habitation. À peine pose-t-il le pied sur l'ouvrage qu'une soudaine lueur déchire la nuit. Une lueur doublée d'une détonation. Pas de doute, Dominique vient d'essuyer un coup de fusil. Blessé, le fermier tombe en criant « À l'aide ! À l'aide !» Au loin, il y a un homme qui court le long du ruisseau, enjambant une barrière. Pas de doute, c'est l'agresseur. Marianne, une jeune servante occupée à ses prières, entend les hurlements plaintifs de cet homme qui appelle au secours. La bonne dame s'empresse d'alerter le maître de maison, l'instituteur et quelques paysans qui accourent afin de porter assistance au malheureux, blessé à la poitrine et au bras gauche. Dominique Etchegoyen est transporté à son domicile où le médecin vient lui prodiguer les soins que son état grave nécessite. Au petit matin, le maire de Barcus se rend à son chevet. Il lui demande de décrire en détail ce qui s'est passé. Dominique est formel. L'obscurité l'a empêché de reconnaître l'agresseur qui semblait posté au loin en embuscade. Les gendarmes de Mauléon rappliquent. À leurs yeux, c'est une vraie tentative d'assassinat. Les blessures de Dominique sont graves. Il aurait bien pu y passer.
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10: L'enquête criminelle débute. Dominique jure qu'il ne se connaît aucun ennemi. Ses affaires sont saines et il est, dit-on à l'époque, de bonne mœurs. Les soins appliqués du docteur Alcat et sa constitution robuste lui vaudront une incapacité totale de travail de 20 jours. Mais il se rétablira de ses plaies, fort heureusement. À Barcus, l'affaire jette un émoi certain dans la population. À tel point que les rumeurs les plus folles circulent. Certains disent Dominique Etchegoyenne décédé, quand d'autres désignent déjà le nom de l'assassin présumé. Dans leur procès-verbal, les gendarmes rapportent en effet que des soupçons insistants circulent sur la personne du premier voisin de la victime, un certain Etcheoun, du nom de la maison basque qu'il occupe ici, identifié comme étant Pierre Topet, né au village en 1786. Les gendarmes vérifient. Topet traîne la réputation d'être un mauvais sujet, un repris de justice aussi. À peine quadragénaire, il sort de la prison d'Ace où il a purgé 5 années de prison pour des violences graves sur l'ex-amant de sa femme. Et selon la rumeur, il ne rêvait que d'une chose, se faire justice lui-même et expédier en enfer celui qui l'a envoyé derrière les barreaux, un certain Egiafal, qui a passé lui aussi la journée du 1er mai à la foire d'Oloron. À Barcus, la clameur publique ne parle que de lui. C'est Topet, alias Etcheoun, le suspect, point final. Certains habitants affirment qu'il a guetté le retour de son rival en se postant aux aguets. Trompé par l'obscurité régnant dans ce chemin creux et sinistre, il se serait trompé de cible, tirant par erreur sur Etchegoyenne. Le scénario est séduisant, en apparence.
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10: Les gendarmes ne voient pas qui en voulait au malheureux Etchegoyenne. En revanche, la piste menant à Etcheoun semble beaucoup plus fructueuse. Ces derniers temps, par jalousie ou par haine, toutes les occasions étaient bonnes pour chercher querelle à son rival. Une voisine affirme qu'Etcheoun lui a demandé si Egiafal avait bien l'intention de se rendre à la foire d'Oloron. Étonnante curiosité sur l'emploi du temps de son ennemi juré. Mieux encore, le métayer d'Etcheoun affirme qu'il était bizarrement absent de sa maison la nuit du drame. Et ses enfants, ses propres enfants, le confirment. D'ailleurs, personne ne l'a revu depuis. Pour les gendarmes, les soupçons s'accumulent. Plusieurs villageois rapportent qu'Etcheoun se cacherait dans les bois, sur les sommets de l'Aro. Pourquoi diable pareille fuite s'il n'a rien de se reprocher? Bizarre. Au tribunal de Saint-Palais, le procureur du roi, M. de la Régoyenne, discerne dans cette cavale comme un aveu de culpabilité. Il délivre donc un mandat d'arrêt contre le fugitif dont tout le monde parle, mais que personne ne voit. Il faut dire qu'en Soule, la personnalité de Pierre Topet, alias Etcheoun, laisse peu indifférent. Doué d'une âme ardente, d'une susceptibilité que beaucoup disent excessive, l'homme a connu une jeunesse orageuse. Fâché avec ses parents, sa jalousie l'a conduit à suspecter l'infidélité de son épouse et à asséner un coup de hache au visage de son amant supposé, le fameux Egiafal. À l'époque, nombre de paysans basques s'expriment dans leur langue natale. Peu d'entre eux ont eu la chance d'aller à l'école. À la différence d'Etcheoun qui, lui, a appris le français qu'il parle à la perfection.
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10: Au Pays Basque, Etcheoun passe pour être un poète. Né en pleine période romantique, il est l'auteur de nombreux chants dramatiques, des poèmes émouvants dont les vers racontent les principaux événements de sa vie, souvent tragiques, comme son mariage avec une fille de niveau social inférieur, Une union qui a déshonoré sa famille alors qu'il n'avait que 20 ans. Vexé, son père l'avait menacé de le déshériter. Couchant ses malheurs sur le papier, le jeune homme devint poète et écrivain. Quand son épouse le trompa, Ed Sheeran se mit à écrire sur le thème de l'amour trahi. Un sujet cher aux auteurs romantiques, mais ses écrits vont aussi se retourner contre lui. Alors qu'il est en cavale, après les coups de feu tirés le 1er mai contre son voisin Ed Sheeran, le poète se console en écrivant quelques vers. Planqué dans une cabane de berger, il compose un chant qui deviendra célèbre et dont voici le dernier couplet. Dans le village de Barcus, ne cherchez pas Ed Sheeran. Vous qui, désirant l'arrêter, êtes à sa poursuite, il compose des chants à Igelou, désignant ainsi le lieu de sa cache. Il n'y a pas de plus beau pâturage en Soule, conclut-il. Mais quand les gendarmes mettront la main sur ce poème, ils vont l'utiliser contre lui comme une pièce à conviction, à charge. Ed Sheeran est en effet interpellé 4 mois plus tard chez un notaire de Tardets alors qu'il s'apprêtait à signer un acte de vente par lequel il tentait de mettre sa propriété de campagne à l'abri de ses créanciers. Redoutait-il que la justice la confisque au cas où il serait reconnu coupable de la tentative d'assassinat sur Ed Sheeran, son voisin, la nuit du 1er mai 1827 ?

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1: Son procès aux assises s'ouvre le 18 août 1828 dans les murs du Parlement de Navarre, à deux pas du château palois. Vu la personnalité de l'accusé, l'audience défraie la chronique judiciaire. Ce n'est pas tous les jours, en effet, qu'on juge un poète écrivain. Face aux 12 hommes tirés au sort comme jurés, l'accusé a préféré s'habiller avec de misérables haillons. Lui qui est propriétaire de sa ferme, un luxe rare pour l'époque, il joue le pauvre. Une foule de dames élégantes se masse dans les rangs du public. Face à l'exposé de l'avocat général, M. Lamothe Duncan, Etcheoun ne varie pas. Il est innocent, voire persécuté. Ses malheurs datent de son mariage, clame-t-il dans un français excellent. Et tandis qu'il purgeait une peine de prison, sa femme a, dit-il, continué à le tromper avec son rival, le sieur Égiafale. Une fois libéré de la prison d'Aïs, Etcheoun trouva l'amant de son épouse installé dans son propre lit, régnant en maître chez lui. Il le mit certes à la porte, mais l'accusé poète peinait à calmer sa peine. Scélérat, tu buvais mon vin, tu mangeais mes jambons, tu devrais être à ma place, lance-t-il plein de haine à Égiafale, qui est cité comme témoin à la barre de la cour d'assises. Pour l'accusation, ce récit de souffrance, de haine, illustre à merveille le mobile du crime. Le soir du 1er mai 1827, selon l'avocat général, Etcheoun voulait faire la peau à Égiafale et il l'a patiemment attendu, en guet-apens. Et c'est par erreur, parce qu'il faisait nuit, qu'il s'est trompé, faisant feu sur Dominique Etchegoyen, qu'il faillit bien tuer. En leur intime conviction, les jurés vont pourtant absoudre le poète sultan aux mille malheurs. Etcheoun est acquitté. Il rentre à Barcus le soir même.
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1: 1er mai, jour de foire, c'était ce rendez-vous avec l'histoire en 1827 du côté de Barcus. Je vous retrouve dans un prochain numéro à la rencontre de la Deuxième Guerre. La Deuxième Guerre mondiale et un épisode qui s'intitulera « Mort aux traîtres ». Nous sommes en février 45, les Allemands ont quitté le Béarn, le Pays Basque, et pourtant, on juge à Pau un traître qui a livré aux Allemands les deux frères du célèbre cancérologue Léon Schwarzenberg. De quoi s'agit-il ? Réponse dans un prochain numéro. À bientôt.
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1: Nous sommes de retour dans la famille. En ce moment, il fait beau, il fait froid. Ben, on est dans le nord, hein. Il y avait un indice. Hein. Et en plus, il y a un vent de voleur. C'est une situation que j'aime peu parce qu'en général, quand on dit « oh, il fait froid », on nous répond « ben non, il fait pas froid, c'est le vent qui est froid ». Je pourrais la taper, la personne qui me dit ça. Parce que la conséquence directe du vent froid, c'est qu'il fait froid. Du coup, avance et ferme votre gif. Donc, je résume. Il fait froid, mais il fait beau. Il y a quelqu'un qui a allumé la lumière et d'un coup, vous voyez votre cousine enlever son manteau, tirer sur son col et pousser un soupir. Je sais pas ce que j'ai étouffe d'un coup. Et son mari de répondre. Qu'est-ce que t'as? T'as tes vapeurs de belle-mère? Ne paniquez pas. Oui, qu'ils aient fait là pour vous aider. Je vous comprends, ça surprend. Bon, ce n'est pas très 21e siècle comme expression. Mais c'est celle qu'utilisait ma grand-mère quand elle avait une bouffée de chaleur. Ou quand elle remarquait que quelqu'un avait anormalement chaud. Cocta, tête rouge, t'as des vapeurs de belle-mère ou quoi?
2: Définition.
1: Les vapeurs de belle-mère sont originellement les bouffées de chaleur dont souffre la majorité de la gente féminine lors du dérèglement hormonal conséquent de l'arrivée de la ménopause. Quand je parle des filles et de leurs soucis, en général, je préfère partir dans le médical par les temps qui courent, c'est plus sûr. Et puis c'est imagé, parce que dans l'esprit de ma grand-mère, que je rappelle est enterrée au cimetière de l'Est depuis les années 80, je replace dans le contexte. Hein. La ménopause atteignait essentiellement les belles-mères. Ou si vous préférez, si t'es belle-mère, t'es forcément ménopausée. Et je tiens à préciser qu'elle disait ça aussi aux hommes. Mais quand est-ce que ça peut vous arriver d'avoir des vapeurs de belle-mère, par exemple?
2: Exemple.
1: En écoutant le discours de Vladimir Poutine, en s'apercevant que son match Tinder, ben, c'est sa sœur, avec leur nouvelle mode de pas mettre la photo en plus. Et alternative à vapeur de belle-mère, il y a « j'ai chaud, je crois que j'ai une buée ».
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1: Mon linge pue. J'ai beau le laver, mais quand je le sors, il sent mauvais. J'ai changé de lessive, mais rien n'y fait. Les fringues, les serviettes, les draps, tout pareil. Alors, c'est apparemment lavé, c'est propre. Ça dégage une odeur de renfermé dans une moucherite, de l'humidité, de moisi. Alors, j'ai demandé à ma maman le pourquoi du comment. Elle m'a demandé de me raconter comment je faisais. Bah, moi, je fais tourner la machine la nuit pour profiter de l'électricité moins chère. Et comme j'ai pas le temps le matin, je sors le linge en rentrant chez moi le soir. Et ben voilà, je vous raconte pas ce qu'elle m'a mis. Laisser le linge dans le tambour, même une heure de trop, ça favorise la stagnation de l'humidité et la prolifération des mauvaises odeurs. Alors en hiver, c'est vrai, hein, c'est tentant de remettre à plus tard la sortie du linge, surtout là, aujourd'hui, il y a du vent, il pleut, mais la chaleur résiduelle, associée à une ventilation quasi nulle, eh ben, ça transforme le tambour fermé en serre à bactéries. Même le synthétique qui sèche plus vite, ça n'y échappe pas. Alors, dès la fin du cycle, chez moi, il me joue la truite de Schubert, eh ben, il faut sortir les textiles immédiatement, les secouer énergiquement pour les détasser, c'est comme ça qu'on dit, et les installer sur l'étendoir en les espaçant au maximum. L'aération du linge, ça empêche la prolifération des bactéries, et c'est ça qui donne ces mauvaises odeurs. Eh ben, merci ma maman.
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0: pause avec On jettera nos montres.
1: Un coup de cœur ici, Drôme Ardèche.
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3: Des maths la Bretagne, c'est l'heure de la bonne idée 100% pur beurre. Vous avez envie de voir Céline Dion en concert et de faire une bonne action? Alors écoutez bien la bonne idée qu'ont eu les bénévoles du festival Belles Étoiles à passer dans le 35. Pour résorber une dette de 90 000 euros, ils organisent une grande tombola afin de vous faire gagner deux places pour le concert de Céline à la Défense Arena, pardon pour les oreilles, le 12 septembre. 2,50 euros le ticket et une probabilité non négligeable de gagner puisque, spoiler alerte, il y a moins de participants qu'à l'euro million. Donc si vous gagnez, bah trop bien, bravo, vous pourrez aller vous égosiller sur « J'irai où tu iras ». Mais si vous perdez, rassurez-vous, vous aurez fait une bonne action en aidant l'association. Le festival de musique Belles Étoiles, lancé en 2025 à Passé près de Rennes, avait été un beau succès, il y avait carrément eu le groupe Superbus. Malheureusement, même si la fréquentation était au rendez-vous, ça n'a pas été suffisant pour que les comptes soient à l'équilibre. Alors pour que le festival reparte sur une base saine, il faut que la dette soit épongée au plus vite, d'où cette tombola. Vous pouvez y participer en cherchant Tombola Belles Étoiles sur Google. Vous tomberez sur le site de la plateforme Hello Asso qui gère l'opération. Le tirage au sort aura lieu ce vendredi soir. Il vous reste donc moins de 3 jours pour participer. Faites vite, je croise les doigts pour vous. Et on reste dans le monde des festivals avec le chiffre du jour. Le festival du film insulaire de l'île de Groix a fêté sa 25e édition la semaine dernière. Happy birthday et à demain pour une nouvelle bonne idée.
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1: On sait qu'on est Lorrain parce qu'on est grenat à la vie, à la mort.
2: Bien sûr, évidemment.
1: Je la croise à la librairie La Pensée Sauvage, avenue de Nancy à Metz. Un charmant repère d'amoureux de livres de nature et de poésie.
2: Pas très loin du stade Saint-Symphorien.
1: Exactement. Amoureux de livres de nature et de poésie, donc je m'étais perdu.
2: Oui.
1: Elle entre dans la boutique, je lui demande son prénom, persuadée de lui avoir déjà signé un livre. Anne-Marie, elle lâche du bout des lèvres. Elle m'assure que je ne lui ai jamais rien signé, elle s'en souviendrait, et je comprends vite que son après-midi serait plus belle si je daignais lui lâcher la grappe. C'est ma fâcheuse habitude de parler aux inconnus. Mais c'est con, j'ai pas envie de lui lâcher la grappe parce que je pressens le bon millésime.
2: Oui.
1: C'est que la dame a de l'allure et de la conversation. Alors je pousse un tout petit peu le taillage de bavette en lui demandant si ça va. Attention, un vrai ça va, hein.
2: Oui.
1: Pas le gant de toilette tiède de politesse constant à tout bout de champ, sans jamais écouter la réponse.
2: Oui, non, puis, c'est toujours oui, de toute façon.
1: Un vrai ça va, intéressé, une main de fer dans un gant de téflon.
2: Oui.
1: Et c'est là qu'elle me cueille en répondant qu'elle a enterré son mari la semaine précédente.
2: Oh.
1: Ah ben, me voilà bien.
2: Voilà,
1: si je m'excuse, je concède avoir gaffé.
2: Oui.
1: Or, j'y suis pour rien dans le décessus mentionné.
2: A priori.
1: Alors, je demande à Anne-Marie si elle a été heureuse avec son mari et aussi comment ce mari s'appelait. Tout ceci est vrai. Hein.
2: C'est délicat, non, c'est vrai.
1: Oui, bien sûr. Il s'appelait Norbert et il a consacré toute sa vie au sport. Supporter du FC Metz devant l'Éternel, il a été enterré avec un maillot grenat floqué du nombre 33, son année de naissance. Le foot était tout pour lui, précise Anne-Marie. Et lorsque je lui demande si Norbert a pu aller au stade jusqu'au bout, elle s'exclame, évidemment, à la fin c'était dur pour lui à cause de la maladie et à cause des résultats du club. Alors je me suis demandé combien sont-ils en Moselle à indexer la santé ou la courbe de leur morale sur les résultats de leur club de cœur. Pour combien de vrais supporters la météo dépend d'un point arraché à Jean Bouin, La Beaujoire ou Raymond Coppa. J'ai laissé Anne-Marie à ses livres, à sa nature et à sa poésie, songeant qu'on peut aimer sans condition les bouquins, sa femme ou l'équipe de foot de sa ville. Et je me suis laissé espérer qu'un instant entre les rayons chargés d'ouvrages, Norbert avait pointé le bout de son nez.
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3: Bonjour, je m'appelle Gérard Monange et la bibliothèque est devenue mon lieu préféré pour partager ma passion pour le jeu d'échecs. Dame prend F7, échec et mat.
4: Comment vous est venue la passion des échecs, Gérard ?
3: Quand j'avais 17 ans, je me suis arrêté devant la vitrine d'un magasin de jouets et j'ai vu un jeu d'échecs. Et ce jeu d'échecs a été pour moi un phare, puisqu'il m'a permis de réaliser mon métier, c'est-à-dire d'être professeur d'éducation physique.
4: Ce qui est marrant, entre guillemets, dans votre histoire, c'est que vous avez été prof de sport, et là, maintenant, vous êtes mis à apprendre les échecs dans cette bibliothèque.
3: Le hasard a voulu que Colette m'a fait découvrir d'abord l'éco-quartier Ginko où j'habite et j'ai découvert la bibliothèque de Bordeaux-Lac. Ce lieu m'a plu et j'ai rencontré un joueur d'échecs et c'était le début de cette merveilleuse aventure.
4: Une formidable aventure qui marche hein, parce que vous avez eu beaucoup d'élèves depuis. Comment vous expliquez ce succès, Gérard ?
3: Alors je crois que je vois le jeu d'échecs différemment. Un enfant n'est plus dans une cour d'école, il est devant un échiquier, il va raconter son histoire. L'échiquier, c'est une toile. Et chaque coup, chaque déplacement de pièce va peut-être faire un chef-d'œuvre. Où l'enfant écrit son histoire, ce n'est plus la cour de l'école, c'est une réponse à leurs problèmes, c'est une magnifique peinture que tout le monde est capable de composer. Le jeu d'échecs, c'est la vie. Tout ce qu'il découvre sur le jeu d'échecs, il va le découvrir et il aura les meilleures réponses possibles. Et sa route sera la plus belle possible.
4: Donc Gérard, vous avez commencé les échecs à 17 ans. Maintenant, vous avez 80 ans. Qu'est-ce qu'on peut vous souhaiter ?
3: Continuer de pouvoir apporter ma passion à tous ces joueurs. Et rien ne pourra m'empêcher de continuer de faire encore un bout de chemin et d'aider tous ces jeunes.

0: En plus, on le rappelle, vos ateliers sont totalement gratuits.
1: Oui, donc vous êtes les bienvenus. Et n'oubliez pas que avant de commencer une partie, vous avez les mêmes pièces que votre adversaire. Il n'y a ni vainqueur ni vaincu. Croyez en vous.
0: Eh bien, merci beaucoup, Gérard.
1: C'est moi qui vous remercie de m'avoir tendu le micro. Je souhaite à tous les mordus, les fans de ce jeu, de venir me voir, de passer un bon moment autour d'un jeu d'échecs.
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4: À quoi servent les maths ?
5: Par exemple, si on est coiffeuse, pour faire payer ses clients, au lieu que de prendre une calculette, le faire de tête comme ça le plus rapidement, comme ça on n'utilise pas trop notre téléphone. Puis c'est intéressant les mathématiques.
6: Moi je trouve que ça sert à tout et à rien. Les profs, ils disent faut savoir convertir, mais ça sert à rien quand on est grand en fait.
7: Dans n'importe quel métier, il faut savoir les maths. Convertir s'il faut, parce que ça se trouve, à un moment donné, l'occasion elle va venir, tu vas pas savoir et ça va être compliqué. Et moi je préfère les maths que le français.
8: Moi je me dis, c'est comme toutes les autres matières, plus tu sais de choses et tu es bon en maths, français, grammaire, plus tu auras plusieurs métiers à ta disposition.
9: J'ai jamais trop aimé les maths, mais je sais que je pense que ça va beaucoup servir.
10: En fait, les maths, c'est une des premières matières à être inventée. Les maths, c'est la base de l'école.
11: Pour payer quelque chose, il faut se servir des maths pour, par exemple, compter les pièces, les billets, etc. En fait, les maths, il y a beaucoup de choses qui servent à beaucoup de choses. Il y a des choses où tu vas jamais t'en servir en mathématiques, quoi. Par exemple, la géométrie, tu t'en sers que dans quelques métiers. Tu vas pas t'en servir dans tous les métiers du monde.
12: On était parti à Cultura et j'avais pris des sous, mais j'avais mal compté. Donc, je demande à ma mère de payer parce que j'avais pas assez. Mais du coup, faut compter tout. Faut compter les centimes et les euros et tout ça.
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1: L'auteur du livre que je vous présente aujourd'hui dans Toujours à la page les a tous interrogés. Ce père de famille qui, après avoir tué femme et enfant, s'inquiète du sort de sa chienne. Ce japonais cannibale interpellé au bois de Boulogne, ou encore ce membre de la Société de protection des oiseaux soupçonné d'être un tueur en série. Jacques Poinaz fut commissaire de police, chef adjoint de la brigade criminelle de la police judiciaire de Paris, également chef de l'unité de coordination de lutte antiterroriste. Cet Ardéchois de naissance témoigne de sa carrière dans Le temps des aveux, Le réfrigérateur du japonais cannibale et autres récits de la brigade criminelle. Un livre paru chez Mareuil Éditions. Le retour sur 13 des enquêtes les plus marquantes de sa carrière, avec en ligne de mire, à une époque où l'ADN n'était pas encore la reine des preuves, l'obtention des sacro-saints aveux. Des aveux qui viennent ou non, et qui dissimule parfois une partie de la réalité, qui laisse aussi souvent l'enquêteur avec un sentiment de frustration. Jacques Poinaz.
2: Oui, de la frustration, parce que les aveux ne sont pas toujours totalement sincères, ou complets, ou indiscutables. Il y a souvent une fragilité de l'aveu, puisque lorsqu'on a des aveux, on se projette déjà dans le procès et la preuve devant les assises pour les homicides. Mais c'est l'histoire, c'est aussi ce basculement de la personne qui avoue, et souvent, même si le policier avant tout est content d'avoir résolu une affaire, parce qu'une affaire criminelle est toujours un poids pour les policiers, mais il y a également parfois un peu de, sinon de pitié, du moins de tristesse de voir un homme qui parfois avait une vie jusque-là normale et qui bascule dans le monde de la prison pour une longue peine.
1: Mais quelle perception vous avez de ça quand vous êtes face à quelqu'un qui n'est pas un criminel aguerri et qui bascule pour des raisons qui paraissent en fait futiles, si on y pense bien?
2: Alors, je crois que ça reste un mystère de l'homme, un mystère de l'humanité. Comment comprendre que quelqu'un qui a jusque-là eu une vie parfaitement banale, d'un seul coup, pour des raisons difficiles à imaginer, passe à des actes terribles?
1: On voit la grande diversité des affaires que vous avez traitées. C'est d'autant plus agréable à lire qu'effectivement, on ne sait jamais où vous allez nous emmener à chacune des histoires. Comment vous avez fait la sélection?
2: J'ai pris celles qui sont restées dans ma mémoire, je dirais, qui m'ont laissé un sentiment, soit de satisfaction, soit d'échec, ou comme celles qui se passent en Ardèche, où je reviens pratiquement dans mon village natal pour enquêter sur une affaire d'explosifs dans la communauté de l'ex-tueur de l'Ardèche, Pierre Conti. Mais souvent aussi parce que ce sont des affaires qui ont quelque chose de particulier, parfois de presque burlesque, parfois de troublant, comme ces adolescents qui, pour donner un alibi à leur ami, inventent un stratagème un peu diabolique. J'ai essayé de montrer que la réalité est souvent plus surprenante que la fiction même.
1: Et c'est sans doute ce qui est le plus fascinant dans chacune des histoires que nous confie Jacques Poinaz. Et ce qui est captivant, c'est ce récit au plus proche du travail de l'enquête et les impressions, les réflexions que partage l'auteur avec nous au fil de chacune. Alors si vous êtes fan de faits divers, jetez-vous sur Le temps des aveux de Jacques Poinaz, paru aux éditions Mareuil.
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3: Tom Aubry, salut Tom.
4: Salut Quentin, bonjour à tous.
3: Qu'est-ce qu'on raconte comme histoire aujourd'hui?
4: Aujourd'hui, je vais vous raconter l'histoire du super-héros de la culture française.
3: Ah bah, ouvrons le livre, hein. Allez, c'est parti.
4: La raison, 125, André Malraux et la Côte d'Azur. Alors notre territoire a accueilli des grands noms, tels qu'André Malraux, le premier ministre de la Culture. Et saviez-vous qu'il a vécu un temps dans les Alpes-Maritimes?
3: Alors, pour ceux qui ne le connaissent pas, qui était André Malraux, en plus d'être ministre de la Culture?
4: Alors, André Malraux est né à Paris en 1901. C'est un écrivain, un aventurier et un homme politique. Et en 1933, son roman La Condition Humaine lui vaut le prix Goncourt. Mais bon, l'Europe s'embrase. Il va s'engager dans la guerre civile espagnole, ainsi que dans la résistance française contre l'occupation nazie.
3: Et qu'est-ce qu'il est venu faire sur la Côte d'Azur?
4: Eh bien, en 1940, lorsque la France perd la guerre, André Malraux est fait prisonnier, mais il réussit à s'évader. Dans sa fuite, il écrit à De Gaulle pour lui proposer de continuer le combat, mais le résistant chargé de transmettre ce courrier est arrêté par la police, et pour éviter que la lettre soit découverte, il va la manger.
3: Ah, il va carrément manger le papier.
4: Eh oui, et ne recevant aucune réponse, Malraux croit qu'il a été écarté par De Gaulle pour des raisons politiques. C'est donc en janvier 41 qu'il s'installe à Roquebrune-Cap-Martin, dans une villa magnifique, où il restera jusqu'à l'automne 42, avec un passage à la villa Les Camélias à Cap d'Aille. Lors de son séjour au bord de la mer, il va d'ailleurs reprendre contact avec des écrivains installés dans la région, tels qu'André Gide et Roger Martin Dugard.
3: Ouais, finalement, c'est un peu un refuge au soleil pour lui, la Côte d'Azur. Hein.
4: Oui, sauf qu'André Malraux ne va pas rester sans rien faire. Il joue un rôle important dans la résistance, et après la guerre, il est nommé par le général de Gaulle pour devenir le tout premier ministre des Affaires culturelles. Il va contribuer à rendre la culture accessible au plus grand nombre, et on connaît aussi son discours de 1964 avec son fameux
5: « Entre ici, Jean Moulin, avec ton terrible cortège !»
4: Mais André Malraux, ce n'est pas que des discours, car chez nous, la Villa Arson, le musée Chagall, Fernand Léger et la Fondation Mag sont encore aujourd'hui les quatre principaux monuments de cette politique culturelle. Cet homme aura marqué le XXe siècle et les Alpes-Maritimes. Et c'est bien sûr
3: une bonne raison d'aimer la Côte d'Azur
4: en plein dans le mille.
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6: Laetitia Ribeiro est biographe familiale. Pourriez-vous l'accueillir chez vous et lui raconter votre vie? Laetitia Ribeiro, légende ici.
7: Bonjour, je m'appelle Laetitia Ribeiro, j'ai 50 ans, je suis née au Mans et j'ai grandi à Parigny-l'Évêque. Ma particularité, je suis biographe familiale, j'écris des récits de vie pour les personnes qui souhaitent laisser une trace, et donc je suis biographe à Encre d'Humanité.
8: Écoutez-moi.
7: Qu'est-ce qu'être biographe familiale ? Eh bien, c'est raconter des histoires de vie, accompagner des personnes en fait qui ont le souhait de laisser une trace, de témoigner de leur histoire, soit pour eux, soit pour leurs enfants, en fait léguer un petit peu leur récit de façon à ce qu'il se perpétue dans les générations à venir. Comment est-ce que je procède ? Donc la plupart du temps, je me rends au domicile des personnes. C'est avant tout une rencontre humaine et mon travail, c'est à la fois de les guider dans le récit de leur vie, mais aussi de comprendre et de percevoir les émotions, les silences pour pouvoir écrire tout cela. Qu'est-ce que l'écriture permet ? Alors, au-delà effectivement du récit, l'écriture, elle permet parfois de s'alléger. Hein. J'ai aussi cette particularité d'être biographe accompagnante. L'écriture permet parfois de témoigner, mais aussi de s'alléger. L'écriture, elle permet de revisiter son histoire, faire un peu parfois le bilan ou l'avancée. Elle peut permettre une avancée, en tout cas, sur ce qui a été vécu. Si j'ai fait pleurer des gens, ce n'est pas moi qui fais pleurer les gens. Ce sont souvent leur histoire et l'émotion que ça peut dégager effectivement de raconter son histoire, mais c'est souvent aussi à la lecture de ce que j'ai pu écrire, en fait. Les gens disent souvent que c'est particulier de se relire, de se voir écrire, et que c'est une expérience qui est à la fois extrêmement émouvante, et à la fois c'est singulier. Les personnes, à la fois, ont l'impression d'avoir écrit leur récit, puisque l'idée, c'est vraiment de les rencontrer, et de pouvoir, effectivement, écrire au plus près de ce qu'ils sont. Donc ça, chaque fois, en fait, les gens me disent que c'est un cadeau émouvant, mais un cadeau réciproque surtout.
9: C'est ma vie.
7: Est-ce qu'on est bien en Sarthe ? Je suis revenue sur mes terres natales, donc c'est que c'était important et qu'on y vit bien. Pour moi, c'est important, que ce soit dans la biographie ou au fond d'être revenue en Sarthe. Pour moi, il y a quelque chose de l'histoire de ses racines, de savoir d'où on vient, de savoir où l'on va. Oui, on y vit bien en Sarthe. Voilà, c'était Laetitia Ribeiro, biographe à Encre d'Humanité. J'ai été très heureuse de vous parler de la biographie, de la découverte de la biographie. Et comme j'ai coutume de dire, il faut écrire son histoire puisque chaque histoire mérite son encre.

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2: Installée à Rivesaltes, dans les Pyrénées-Orientales, la boutique laboratoire showroom Les Givrés Haute Glacerie propose une approche originale de la gourmandise. Des pâtisseries en trompe-l'œil entièrement glacées.
3: Bonjour et bienvenue chez Les Givrés Haute Glacerie à Rivesaltes.
2: Merci de nous accueillir, Dominique, ici dans un univers de pâtisseries glacées.
3: C'est de la pâtisserie glacée, donc avec des caramels coulants, des pralinés, tout en restant dans de la glace avec des produits locaux au maximum. Donc c'est une boutique laboratoire showroom.
2: Et là, vous m'emmenez où?
3: Alors là, je vais vous amener voir mon époux, car c'est lui l'artiste, c'est lui qui crée tout ça.
2: On peut rentrer?
4: Rentrez donc.
2: Bonjour Xavier, c'est vous le créateur de tout ça?
4: C'est bien moi, oui, voilà.
2: Donc votre métier, c'est pâtissier à la base?
4: Pâtissier, oui, exactement.
2: Glacier?
4: Glacier, c'est une création de ma part, voilà.
2: Comment vous avez eu l'idée de vous spécialiser dans la pâtisserie glacée?
4: C'est que le réchauffement climatique, je pense, ça m'est venu comme ça à l'idée. Tiens, pourquoi pas faire une création de pâtisserie glacée? Tout nouveau, nouvelle création, voilà.
2: Vous aviez envie, vous, de desserts un peu frais, de la fraîcheur?
4: Oui, c'est ça, exactement. C'est par rapport au bord de mer aussi, que de côté rafraîchissant, réconfortant, pour se faire plaisir au bord de plage, par exemple.
2: Vous visez une clientèle grand public, mais aussi des professionnels?
4: Exactement, oui, c'est ça, oui. Les restaurations, la clientèle particulière aussi.
2: Dites-moi, ça sent très très bon, là, dans ce laboratoire. Vous avez travaillé quoi, juste avant notre arrivée?
4: J'ai travaillé le chocolat, voilà, oui. Oui, je travaille le chocolat, je suis en train de faire des chapeaux pour le CLAC, c'est un événement ici à côté, et on fait des chapeaux de leur logo, en fait c'est un chapeau factice, en revêt de chocolat.
2: Alors, dans votre laboratoire, bon, évidemment, il y a des appareils de pâtisserie.
4: Oui.
2: Ça, c'est sûr. Et il y a aussi, j'imagine, des appareils à glace.
4: Voilà, nous avons ici devant nous une sorbetière. À côté, nous avons un pasteurisateur où je fais maturer mes glaces. Où je cuis mes glaces et je fais maturer 24 heures. Ici, nous avons une cellule de refroidissement.
2: Ah, il y a quoi dedans?
4: Voici les petits chapeaux.
2: Ah, les petits chapeaux.
4: Voilà, oui.
2: D'accord. Ils vont rester longtemps, là?
4: Ils vont rester, ils vont rester 2 heures pour que ça soit bien, bien glacé. Et après, ça va partir en boîte et en décoration, puis en boîte.
2: Alors ici, ça c'est la partie production.
4: Et nous allons dans la salle à côté. C'est la salle ici, emballage et finition.
2: Alors, on va faire une petite dégustation.
4: Oui, bien sûr, oui.
2: Xavier, vous avez fait de grandes maisons, vous?
4: J'ai Monsieur Ducasse, à Paris et à Londres. J'ai pas mal baroudé, oui. Et beaucoup aussi travaillé sur la Côte d'Azur, oui.
2: Alors là, Dominique, vous avez sorti quoi?
3: Alors là, c'est une mangue fruit de la passion, sur une petite guimauve à la vanille.
2: Alors c'est incroyable, parce qu'on dirait vraiment le fruit qui est dans l'assiette.
3: C'est exactement ça. On va la couper en deux.
2: C'est vraiment un trompe-l'œil.
3: Vrai trompe-l'œil.
4: Alors à l'intérieur, c'est un sorbet à la mangue, un sorbet au fruit de la passion, un caramel coulant parfumé au gingembre et à la vanille, et un petit biscuit de coco. Tout ça déposé sur une guimauve à la vanille de Madagascar.
2: C'est trop trop bon, bravo hein.
4: Pas trop sucré.
2: Et vous l'avez breveté?
4: Oui, nous avons déposé notre marque, oui, exactement, oui. Les Givrés.
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5: Oh, ce vin-là, il est ben trop bon pour la modurer.
6: Berrichon dans le texte.
5: À modurer le vin, ça veut dire y rajouter de l'eau. Je vous avoue que je connaissais pas ce mot-là, puis que je l'ai trouvé dans mes livres. Je vais le souffler au grand maître des chevaliers du PSU à Mentoux, vu que là-bas, les gars, ils s'engageront à ne jamais couper d'eau un vin de qualité. Ça veut dire, les gars, qu'il faut jamais à modurer du vin, à moins qu'il soit ch'ti. Par chez nous, les ch'ti vins, il n'y en a plus. Oh, je dis pas que dans le temps, il n'y avait pas Chuck Pichette qui méritait d'être à modurer. Mais au jour d'aujourd'hui, plus besoin de s'accrocher au bord de la table pour avaler votre canon de Sauvignon. Quand même, chez les marchands, on trouve des vins qui venons, on sait pas ben de l'avou. Des gros rouges que tâchons les nappes et le fond des verres. Et que méritons ben d'être à modurer. Blascandi, Georges Blanchard. Si par hasard, la souée vous amène par chez nous, jabio dégraissé, ou rentrez jamais au ch'ti domaine, beuvez plutôt lieu du fossé. Le bourgeois, il vous recevrait avec jouet, vu qu'il est plus barlot que méchant. Mais, je vous préviens, il vous ferait bouer du vin de marchand. Oh, si le vieux Noé se routant de sous nache, n'avait pu goûter que ce jus-là, je connaîtrais encore que le vin de Parche, et je dirais point de mal du Nord. Ouais, qui est pourtant bon à valouer, et qu'on dit pour ben exigeant. Oh, c'est plus fort que moi, je peux pas boire du vin de marchand. C'est épais, ça saoule, et ça tache, le fond du verre, et devient noir et bleu. Quand que ça pendait à la moustache, on croyait voir goûter du sang de bœuf. Pour moi, bon gens, v'là ma consigne. Gardez le corps solide et sain, buvez surtout du vrai vin de vigne, du vin de chez nous, du jus de raisin, et le pays connaîtra la joie en nous montrant son vrai penchant. Le jour qu'on n'y donnera plus à boire du vin de marchand.
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6: Je rêvais d'avoir une maison à la campagne. Cette maison, c'est comme si j'y étais née. C'est ma maison de famille.
7: Ma maison s'appelle l'Ostao de la Mar.
8: C'est une maison un peu envoûtante.
9: Eh bien, vous voyez, des livres et trois fenêtres qui me donnent le paysage du pays, comme si c'était trois tableaux.
10: Ils ont vécu ici.
11: Thibaut Gaudry.
12: Alain Delon, vous l'aviez rencontré sur un tournage ?
13: Non, je l'ai rencontré dans la rue. Mais on a fait un film ensemble qui était Jeff et qui était un film qu'Alain désirait faire avec moi, donc ça a été aussi une rencontre.
14: En 1968, deux stars du cinéma français sont réunies pour la première fois à l'affiche de Jeff, un film qui ne restera pas dans les mémoires, contrairement à la grande histoire d'amour qui est en train de naître depuis quelques semaines. Mireille Darc et Alain Delon ne se quittent plus.
15: Alain Delon enchaîne les films, dont Jeff et Madly, sur lesquels il a comme partenaire l'égérie de Georges Lautner, Mireille Darc. Ils tourneront 8 films ensemble. Nouveau coup de foudre qui scellera une histoire d'amour qui le marquera à jamais. Il dira de Mireille, près de 40 ans plus tard, lors de sa disparition, « Elle était la femme de ma vie, ma moitié ».
14: 2 ans plus tard, alors que Delon est à Marseille pour tourner Borsalino et que le couple cherche un coin de soleil et de tranquillité, l'ami et agent de l'acteur, Georges Baume, leur fait découvrir Aix-en-Provence où il habite. Ils sont sous le charme et ne tardent pas à s'installer dans un hôtel particulier du quartier Mazarin, le plus ancien de la ville.
16: Pourquoi tu t'en vas ?
17: Parce qu'on est deux.
16: Je comprends pas.
17: Facile à comprendre.
16: Je roule l'autre.
17: Il n'en restera plus qu'un de nous deux.
16: Faut mieux que je m'en aille avant.
17: On finira par se tirer dessus.
14: Dans l'hôtel de Boisgelin, aux belles pierres ocre, construit en 1650 et classé monument historique, ils louent le vaste rez-de-chaussée qui leur permet de profiter de l'adorable jardin avec son imposante fontaine à vasque. Ils y font même percer une porte dans l'un des murs afin de pouvoir sortir discrètement et éviter les éventuels groupies ou paparazzi, et flâner dans les rues ou aller déjeuner aux Deux Garçons, la plus célèbre brasserie de la ville.
18: Tu sais où tu m'aimes ?
16: Sûr.
18: Même après que tu m'auras fait l'amour.
16: Ça dépend de toi.
14: Ils y mènent une vie paisible, en famille, dans cette ville qui est encore une belle endormie, qu'une polémique va réveiller un peu. Alain et Mireille aimeraient bien pouvoir se baigner au saut du lit et faire construire une piscine. Une faute de goût majeure pour les habitants du quartier et les défenseurs du patrimoine. Une polémique qui en créera une autre. Mireille Darc aime bronzer au bord de sa nouvelle piscine en tenue d'Ève, conduisant un voisin, dont la vue donne sur le jardin, à déposer une main courante pour offense aux bonnes mœurs. Une protestation qui n'empêche pas l'actrice de continuer à lézarder nue sous le soleil aixois.
18: Il faudra encore un peu de champagne.
16: Sommelier ?
18: Parce que vous avez besoin du sommelier pour me servir. Et doucement, le champagne c'est fragile. C'est mon père qui m'a appris ça.
16: Ah oui ?
18: Tiens, vous n'avez pas besoin du sommelier pour me tenir la main ? Vous ne voulez pas coucher avec moi en plus, là, tout de suite sur la banquette ?
14: Ils passeront 5 ans dans ce lieu dont la beauté laisse interdit, comme le dit Mireille. Et aujourd'hui, il n'y a aucune plaque pour rappeler aux nombreux touristes qui se baladent sur la jolie place des Quatre Dauphins que cet hôtel particulier a abrité l'une des plus fameuses idylles.
19: C'est un mot qu'elle m'a écrit, il doit y avoir 40 ou 35 ans, ou 35 ou 40, peu importe, qui résume à lui seul tout ce qu'est Mireille. Et c'est un mot que j'ai toujours avec moi depuis ces 40 ans et qui m'aide à vivre. Mon amour, il est 3 heures du matin et je n'arrive pas à dormir. Je pense à toi qui as tellement de mal à vivre. Je t'ai donné, tout. Et j'ai simplement besoin d'un peu de calme et de tendresse. Et d'un sourire le matin parce que la vie est là et qu'il faut remercier le ciel d'être l'un en face de l'autre et de s'aimer.
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1: Être prévu de faire des crêpes 100% Lorraine. Jérôme Prodhomme vous prouve que quand c'est Lorrain, eh ben c'est pas bien.
2: On va parfois chercher ailleurs ce qu'on a sous les yeux. Et ça marche aussi pour la bouffe. Regardez les voûtes, par exemple. C'est quand même autre chose que les crêpes rachitiques qu'on nous sert ailleurs, ou que ces blinis tout petits, là, qu'on achète en paquet avant de les tartiner avec je ne sais quoi. Non, les voûtes, c'est la Lorraine comme on l'aime, gourmande, généreuse. Avec peu de choses, finalement, on se fait plaisir. On peut même y ajouter sa pâte. Alors pour les nouveaux Lorrains qui m'écoutent, les voûtes, ce sont des crêpes typiquement lorraines, épaisses d'un bon centimètre, dont la tradition se perd un peu d'ailleurs, mais dont le simple mot rappelle à pas mal de Lorrains les soirées chez mes mères, avec la pluie dehors et la famille bien au chaud, une bonne odeur aussi. On peut les tartiner, on peut même les garnir hein, dans la version sucrée en ajoutant des fruits, par exemple quand on fait couler la pâte dans la poêle, des brimbelles, des mirabelles qu'on a sorties du congélateur où elles ont été précieusement déposées cet été. La recette des vôtres, elle est tellement simple que je pourrais m'y mettre aussi. Hein. Alors il faut 200 g de farine, plutôt de la T55, 300 ml de lait, 50 g de maïzena, 2 gros œufs ou 2 œufs moyens et un jaune, 35 g de sucre vanillé, ça fait 2 grosses cuillères à soupe, un demi sachet de levure, une pincée de sel et puis de l'huile pour les cuire. Alors, certains mettent aussi dans la pâte un peu de goutte, hein, genre de la mirabelle ou du kirsch. Ensuite, c'est pas compliqué, on mélange la farine, la pointe de sel, le sucre vanillé, la levure, la maïzena, on tamise pour éviter les grumeaux, on ajoute le lait puis les œufs, on mélange évidemment puis on laisse reposer 2 heures avant de se lancer dans la cuisson à l'huile. Hein. Des vôtres chaude, servie minute sur l'assiette quand tout le monde parle fort, bah ça, c'est un plaisir typiquement lorrain et c'est fin bien. Et la recette est sur ici.fr.
1: Eh, vous savez quoi? Moi, j'ai envie de me régaler avec vos recettes. N'hésitez pas à nous envoyer votre recette de vôtre sur les réseaux sociaux. 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Vous écoutez Ici Matin Lorraine avec Noël qui approche. Vous avez peut-être envie de faire plaisir à votre chien. Qu'est-ce que vous pourriez lui offrir? Réponse dans un instant avec Pierre Fabin.
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3: J'écrivais déjà quand j'étais punie au lycée, que j'avais quand même une scolarité un peu chaotique. Quand j'étais punie au lycée, on me demandait de faire des rédactions. Pour moi, c'est une bonne nouvelle.
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5: C'est une signature que l'on reconnaît au premier coup d'œil. Illustratrice, autrice de BD, la Vésulienne Sophie Lambda s'est imposée en quelques années dans nos librairies. Sophie, à la Haute-Saône, cette terre, qu'est-ce qu'elle représente pour vous?
3: Oui, moi je viens de Haute-Saône. En plus, c'est une partie de la Franche-Comté. C'est pas forcément la partie de la Franche-Comté de laquelle on parle le plus. On parle beaucoup du Doubs, on parle beaucoup du Jura, du marché de Noël de Montbéliard. Mais la Haute-Saône, on est un peu les oubliés. Et moi, c'est une région qui m'est chère, c'est là que j'ai grandi, c'est là que j'aime revenir régulièrement. Et voilà, c'est chez moi.
5: Et malgré cet attachement, le déclic de la création n'est pas arrivé tout de suite. Il a fallu attendre, je crois, la trentaine pour que l'écriture s'impose un peu comme une évidence, Sophie.
3: J'écrivais déjà quand j'étais punie au lycée, que j'avais quand même une scolarité un peu chaotique. Quand j'étais punie au lycée, on me demandait de faire des rédactions. Pour moi, c'est une bonne nouvelle. Donc, je pense que j'aimais déjà écrire, mais je m'étais pas rendu compte que je pouvais le faire pour le plaisir, que je pouvais potentiellement en faire un métier. Donc, c'est arrivé tard quand j'ai vraiment ressenti le besoin de raconter une histoire, celle que j'ai racontée dans ma première BD, qui était une espèce d'urgence à écrire. Mais voilà, c'est arrivé tard et je pense qu'on m'a pas assez peut-être à l'école, encouragée à le faire.
5: Aujourd'hui, vous, Sophie Lambda, vous ne rentrez plus dans les cases, vous les dessinez, vous explorez de nouveaux formats, comme des carnets de voyage, pour exprimer notamment une soif d'indépendance qui définit son quotidien, c'est ça un peu, non?
3: Je fais ce format qui me ressemble, j'adore le carnet de voyage, mais celui que je fais, il est un petit peu différent, parce qu'il y a de la BD dedans, et c'est directement inspiré par des voyages que je fais, qui sont toujours très différents. Des fois, je pars avec des groupes, des fois, je pars toute seule, des fois, je vais rejoindre des amis, des fois, je pars complètement à l'arrache, des fois, je suis très organisée. C'est toujours très différent et moi c'est des aventures que j'adore raconter. Donc là j'ai le deuxième que j'ai envoyé à l'imprimeur qui qui va arriver d'ici 2 mois, que j'ai vendu sur ma boutique en pré-vente, sophielambda.com. Et puis voilà, là j'espère en 2026 refaire de la bande dessinée, de la vraie bande dessinée, un peu comme la première que j'ai sortie, Tant pis pour l'amour. Ma priorité, c'est de garder d'être indépendante, d'être autonome, de compter principalement, c'est pas pour ça que je ne sais pas demander d'aide, mais je compte principalement sur moi. J'ai toujours voulu cette indépendance et ne pas compter sur quelqu'un d'autre pour vivre. Aujourd'hui, ma priorité, c'est vrai que c'est de continuer à voyager, de continuer à pouvoir bouger tant qu'on le peut, que ce soit au niveau de la santé et financièrement. C'est un luxe et c'est une chance de pouvoir faire ça.
5: Une femme libre au parcours inspirant, à retrouver d'ici 2 mois d'ailleurs avec son nouveau carnet de voyage, et en 2026 pour sa prochaine bande dessinée aussi, c'est l'objectif. Merci Sophie Lambda d'être intervenue au micro ici Belfort-Montbéliard.
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6: C'est la Camille Minute, votre chronique de la joie et de la bonne humeur. Aujourd'hui, on va parler des red flags. Alors, c'est quoi un red flag ? Un red flag, c'est littéralement un drapeau rouge. Dans la vraie vie, ça veut dire attention, danger. Fuis, cours, ne réponds pas à ce message. Le red flag, c'est le petit signal que ton cerveau voit mais que ton cœur ignore, en disant « Non mais ça va, je gère, on va gérer ». Le red flag, c'est pas encore une catastrophe, c'est l'annonce de la catastrophe. C'est le teaser du film d'horreur. Il dit « Je suis pas jaloux ». Par exemple, si le mec il dit « Je suis pas jaloux », mais il connaît l'heure de ta dernière connexion avant tout le monde, il est jaloux. Ok ? Si elle te dit « Ah mais moi je suis très cool », mais qu'elle fouille dans ton téléphone, même quand il est éteint, elle est pas cool. Un red flag, c'est pas un défaut, c'est un avant-goût du problème. C'est quand quelqu'un te dit « Ah, moi je suis comme ça », et que toi, au lieu de partir, tu réponds « Ah bah parfait, non, fuis, cours !» Bref, les red flags, c'est simple. Si tu te dis « Ça va sûrement passer », eh ben ça passera pas. Voilà, c'est aussi simple que ça. Alors maintenant, ce que je vais faire, c'est que je vais vous lister, parce que l'être humain va toujours trop loin, des red flags vraiment exagérés, des red flags qu'on voit sur les réseaux sociaux qui sont vraiment... ça va beaucoup trop loin. Une fois, j'ai vu une vidéo, il y a une nana, elle a sorti « Moi, j'ai un red flag. Mon red flag, c'est les mecs qui tiennent la barre du métro dans le métro. » Donc maintenant, en fait, faut choisir entre tomber par terre ou être célibataire. Il y a un mec, il a dit, une fille qui finit son assiette, c'est un red flag. Frérot, elle a juste faim. Hein. C'est pas toxique, c'est la dalle, ça s'appelle. Après, il y a des red flags. Il y a quelqu'un qui a dit, moi, un red flag, c'est quelqu'un qui met son réveil à 6h du matin, même le week-end. Excuse-le d'être pauvre, hein. Il veut bosser, ce monsieur-là. Il y a quelqu'un qui a dit, voilà, moi, mon red flag, une personne qui aime l'eau plate. Donc en fait, si t'aimes pas les bulles, t'es toxique, quoi, t'es dangereux. J'ai vu aussi, mon red flag, c'est quelqu'un qui répond trop vite au message, ou trop lentement. Le bon timing, c'est jamais bon, quoi. Il y a un mec, il a dit, moi, mon red flag, c'est une fille qui dit, on verra. C'est pas un red flag, ça. C'est une promesse honnête. Et j'espère qu'elle le verra pas, le mec. Hein. À ce rythme-là, respirer va devenir un red flag. Bientôt, il aspire par le nez, c'est un red flag. Les gens, ils veulent plus une relation, ils veulent un CV sans défaut. Et même là, ils trouveront un red flag dans la photo. Avant, on cherchait l'amour. Maintenant, on cherche la faute. C'est bien ça le problème.
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1: Sur Dijon, pas de chichi chez Duclos Maillard. On pense vite quartier et vin de Bourgogne. Un amour du terroir partagé par la clientèle. En voici la preuve avec Jeff, client fidèle chez Duclos Maillard.
2: Ça fait un an que je vais régulièrement ici. J'ai aménagé dans le quartier déjà. Et puis c'est vrai qu'ici, on est bien accueillis. Et on trouve des vins à des prix corrects, notamment parce qu'ils mettent quand même plus l'accent sur le produit que sur le marketing pour la boutique, par exemple. Moi et ma compagne, on est amateur de vins. Et puis on achète essentiellement des vins de Bourgogne.
1: Qu'est-ce que vous avez bu récemment ici qui vous a bien plu, qui vous avait été conseillé alors?
3: Le Bourgogne Chardonnay bio.
1: Oui.
3: Voilà, le château de Chemilly, ouais.
1: Qu'est-ce qui vous a plu dans ce vin?
2: Il est vraiment bien rond, puis il se rapproche d'un vin de très grande qualité de vin blanc de Bourgogne, quoi. Et puis il est à 25 euros.
1: Ah oui, effectivement.
2: Oui.
1: Bonjour messieurs, dames.
4: C'est pas mal, c'est assez élégant pour les fêtes, ça irait bien avec tout ce qui est viande blanche et tout, puis le chapeau. Mais il y a aussi le Montclis, j'aime bien le Montclis rouge 2022.
5: Alors c'est dans les 25 euros.
2: Je pense que je vais faire un mix de quelques-unes bouteilles que vous avez évoquées.
4: Donc,
2: le Côte de Nuit Village,
4: deux comme ça,
2: deux Chaurelles-les-Bonnes et,
4: ouais,
2: et deux Montélis rouge 2022, s'il vous plaît.
4: Le Chauré, il faudra bien le placer parce que c'est un 2023 et les deux autres, c'est des 2022. Donc le Chauré, vous le mettrez avant ces deux vins-là.
2: Ah oui.
4: Il faut savoir aussi les placer parce que si on met les vins trop prononcés devant les vins qui sont un petit peu plus légers et qui ouvrent le tiroir, la bouche, quoi, et ben les autres, on peut pas les savourer.
1: S'ouvrir le tiroir, ça c'est vrai que j'avais jamais entendu, hein, et c'est l'expression qui sent le terroir à la cave Duclos Maillard rue de Senove à Dijon.
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6: À Brassimpouille, au cœur de la Chalosse, un témoignage de la préhistoire, le musée de la Dame. Des grottes, un archéoparc, un musée, un site exceptionnel. Notre guide, son directeur Benoît Ducam.
7: À Brassimpouille, tout commence avec la reprise des fouilles en 1981, ce qui va en fait amener la création du premier espace muséographique. Donc là, on est en 1980, hein, c'est vraiment le tout début du début. Quelques bonnes années après, en fait, à partir de 2002, que va être créer la Maison de la Dame, qui va être en fait le nouvel espace muséographique du site de Brassimpouille, autour duquel va se greffer l'archéoparc, qui est la partie extérieure du site sur laquelle ont lieu les ateliers, les animations, en ce moment notamment beaucoup d'ateliers avec des scolaires. Et depuis 2 ans maintenant, s'est rajouté à ce complexe le site archéologique des Grottes du Pape, qui se visite également sur Brassimpouille.
6: Si on remonte aux origines, quand a-t-on commencé les recherches?
7: Le site de Brassimpouille, en fait, il a été découvert en 1880, c'est-à-dire 100 ans avant finalement ce qui a lancé le musée aujourd'hui, avec à l'époque non pas des archéologues au sens où on l'entend aujourd'hui, mais plutôt des amateurs ou des érudits, puisqu'on est au tout début de l'archéologie, qui vont s'intéresser au site de Brassimpouille. Parmi eux, entre autres, Édouard Piette, qui découvrira en 1894 la Dame de Brassimpouille.
6: Cette fameuse Dame de Brassimpouille, c'est une statuette.
7: Alors voilà, la Dame de Brassimpouille, c'est une petite statuette en ivoire de mammouth qui est considérée aujourd'hui comme le plus vieux visage représenté de l'histoire de l'humanité. Et c'est une statuette qui a été, qui est datée, estimée. Alors, on est toujours en permanence en train de préciser les datations. Elle aurait été sculptée à peu près il y a 29 000 ans.
6: Est-ce dire que nous avions des peuplades qui vivaient là, à Brassimpouille, dans la préhistoire?
7: Brassimpouille, finalement, on a la chance d'avoir des grottes qui se sont créées naturellement il y a plusieurs dizaines de milliers d'années. Et finalement, les hommes préhistoriques qui passaient dans la région, puisqu'on est toujours sur des tribus nomades, vont profiter l'opportunité de cette petite cavité, vont s'installer dedans, et pendant plus de 20 000 ans, des tribus vont passer et agglomérer en fait des restes de leur activité, qui ont été découvertes du coup à partir des années 1880 et jusqu'à aujourd'hui encore, puisque on est toujours sur un chantier de fouilles à Brassainpouille.
6: C'est la communauté de communes Coteau et Vallée du Leuil qui gère le site, ouvert toute l'année, sauf en hiver, à part pour les groupes et sur réservation. Renseignements préhistoire-brassainpouille.fr. 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
3: Complètement gaga avec Olivier Glin. Alors bonjour Olivier, on parle d'eau aujourd'hui ?
2: Vouille, sagasouille. Bonjour les amis. Aujourd'hui, on va voir des mots comme on en trouve nulle part ailleurs. Chez nous, dans le parler gaga, on a des termes pour tout. Et pour patauger dans l'eau ou la gadoue, on n'a pas un mot, mais trois. Bassouiller, gabouiller et gassouiller. Oui, trois verbes pour exprimer le bonheur de tripoter de la flotte ou de barboter dans la boue liquide. Et, comme on est généreux, hein, quand même, on ne s'est pas arrêté là. Et on a même des noms qui vont avec. On appelle ça des déverbaux, car ces noms viennent des verbes. On a la bassouille, la gassouille et la gabouille. Ces mots sont employés dans la Loire, mais également dans le Lyonnais et le Beaujolais, et puis de façon plus générale dans une bonne partie de la région Rhône-Alpes. Voici une maxime qui nous est donnée par Jean-Baptiste Martin. T'as beau gabouiller la bassouille, t'en feras pas rien des œufs à la neige. La plupart du temps, c'est juste remuer l'eau, éclabousser, patauger. Bref, faire ce que les mamans, elles y trouvent à redire quand les enfants reviennent avec le pantalon trempé. Et s'il y a des gens qui aiment bien gassouiller, ce sont bien les enfants. Les matrues, il n'y a pas besoin de faire grand-chose pour leur faire plaisir. Tu sors une petite bassine, tu mets un peu d'eau au fond et c'est parti pour la gassouille. C'est que ça peut gassouiller jusqu'à l'évaporation totale. La gassouille, c'est révélateur de la personnalité profonde des gens. Hein. Comme le dit l'adage, dans la gassouille, il y a deux sortes de gens. Ceux et ceux qui y tombent et ceux et celles qui t'y poussent. Bon, la nage n'existait pas hein, jusqu'à aujourd'hui, mais mieux vaut tard que jamais. Ou alors celui-ci, d'adage. Quand t'as les pieds dans la gabouille, c'est pas le moment de chercher tes pantoufles. Et oui, chez nous, la gassouille, c'est souvent un souvenir d'enfance. Mais entre nous, on est tous encore un peu des garagnas. Hein. On y aime bien parfois encore. Quel plaisir de gassouiller un peu.

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1: Je marche à côté d'une jeune femme qui est habillée vraiment très rétro.
2: Bonjour.
1: Bonjour. C'est très joli votre tenue.
2: Merci beaucoup.
1: Vous me parlez un peu de votre inspiration ?
2: Oui, en fait, je m'inspire énormément donc, de la mode des années 20, 30 aux années 60. Et j'aime porter donc, des pièces d'époque et des pièces aussi de belle qualité avec de la bonne matière. Donc on en parle justement à l'instant.
3: On parlait de l'importance des belles matières et elle me parlait de son manteau qui est en laine et cachemire et qu'elle avait trouvé pour quelques euros au fripe.
1: Et puis, si je peux me permettre, il y a aussi un côté par conséquent très féminin.
2: Oui, aussi. Ouais. Bah, j'aime énormément tout ce qui touche à la féminité. Je trouve que c'est quelque chose de très beau, de pas en avoir honte. En fait, je pense qu'il y a une espèce de honte de la féminité qui s'est développée. Je l'ai remarqué très tôt, même quand j'étais au collège, et simplement les choses féminines étaient vues comme moins bien, comme moins intéressante, moins intelligente. Et on va dire que le vêtement n'est pas une personnalité à proprement parler, mais le vêtement sert à sublimer. Et la féminité, je trouve qu'elle sublime tout le monde, même parfois les hommes aussi.
1: Et vous ?
3: Moi, je pense que la féminité, moi, avant, j'ai jamais porté de pantalon avant mes 20 ans. Donc au collège, j'étais souvent assez moquée. Bon, je pense qu'on a eu un peu le même parcours, mais j'étais souvent assez moquée parce qu'on me disait que soit j'essayais de faire trop fille, soit j'essayais de faire un peu nunuche, etc. Il y avait un peu cette haine de tout ce qui touchait aux filles. C'était souvent un peu décrié, on disait ah mais ça c'est un truc de fille, et du coup il y avait cette tendance à vouloir être pas comme les autres filles et à vouloir se démarquer. Et du coup maintenant c'est bien quand on a dû de pouvoir l'assumer et puis de trouver des copines aussi où on peut l'assumer.
1: Ouais, oui, aussi.
3: Ça aide beaucoup.
1: Est-ce que pour terminer on pourrait tenter une petite description?
2: Bien sûr. Alors je porte un très long manteau marron avec un béret assorti, une robe longue à carreaux marron également avec une ceinture en cuir toujours marron, une chemise ancienne à col, alors je ne sais pas si on la voit bien, mais blanche, des gants
1: dentelle,
2: oui
1: dentelle, des gants magnifiques,
2: des gants je crois qui datent des années 70, marron et beige, chaussures aussi des années 70 marron, un maquillage donc un rouge à lèvres couleur brique et les yeux assortis dans des tons marrons également.
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1: Itinéraire bis, cette semaine nous sommes à Tonnerre et aujourd'hui je me suis arrêtée à l'atelier Terre, 6 rue de la Bonnetterie, tout près du port de Plaisance. Vanessa Akoka, bonjour.
4: Bonjour.
1: Merci de nous accueillir dans ce superbe lieu, l'atelier Terre. Vanessa, c'est quoi ?
4: C'est un atelier de poterie et boutique aussi, où on fabrique des poteries utilitaires, de la vaisselle, et on vend sur place.
1: On fabrique, vous n'êtes pas toute seule.
4: Et non, je suis avec Philomène Petitjean, et nous sommes donc un quatre mains pour fabriquer toutes ces réalisations.
1: C'est-à-dire quatre mains, expliquez-moi Vanessa, ça veut dire quoi ?
4: Ça veut dire que ensemble, on part du morceau de terre et on fabrique ensuite toutes nos céramiques, du plat à gratin, aux marmites, aux théières, aux saladiers, ensemble, et on les décore ensemble. Il y a vraiment c'est vraiment un mélange. C'est-à-dire que si l'une tourne, l'autre peut décorer, ou inversement, voilà, toutes les étapes sont faites à quatre mains. Mais ça reste toujours, de toute manière, des pièces uniques, et même quand on fait le même décor, c'est toujours un décor à main levée, donc toujours unique à chaque pièce.
1: Vous avez des décors très originaux. Moi j'adore parce que ici, dans cette boutique atelier, il y a énormément de couleurs.
4: Oui, bah en fait c'est notre métier de tous les jours. Donc on a choisi de faire des choses plutôt gaies, plutôt colorées. On a cherché beaucoup hein, des couleurs joyeuses et voilà, on en fait. On s'inspire de plein de choses, de la nature. C'est parfois un peu naïf, c'est parfois très graphique. Voilà, floral, il y a plein de décors différents.
1: Qu'est-ce qui vous plaît dans ce métier ?
4: Toutes les étapes. Je trouve que c'est un métier au départ très physique quand on travaille l'argile, parce qu'on travaille des

0: poids de terre, on doit pétrir, on doit malaxer la terre. Et puis ensuite, on passe au décor, où c'est beaucoup plus délicat. Et donc, ce que j'aime dans ce métier, bah, c'est la variété des étapes. Puis la matière, la terre, c'est vraiment formidable.
1: Alors, vous ne restez pas qu'à Tonnerre, vous faites avec Philomène plusieurs salons. L'accueil du public face à vos poteries, c'est quoi ?
0: Et ben ça, pour nous, c'est un peu la récompense. C'est vrai que quand on va sur des salons, parce qu'en fait, on n'en fait pas tant que ça dans l'année, hein, parce qu'on a vu avec la boutique, c'est pas facile. Mais vraiment, on est super contente de voir la réaction des gens. Ils trouvent ça aussi très coloré, très joyeux. Et en même temps, on va sur des salons autour de la cuisine, des restaurateurs, etc. Et en fait, ils aiment beaucoup le fait qu'on puisse se servir de nos poteries au quotidien. Leur quotidien, d'avoir des tasses, des assiettes, des plats qui vont vraiment au four. Et des fois, ils nous racontent aussi leurs recettes. Et ça, c'est super agréable.
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1: Bonjour Julie.
3: Bonjour tout le monde.
4: Lucie, vous commencez avec une affirmation ce matin.
1: Il n'y a pas de rue à la boule.
4: Bah, pourtant, on roule bien quelque part.
1: Bah oui, mais il n'y a pas de rue. Il y a des avenues, il y a des boulevards, il y a des allées, mais il n'y a pas de rue. C'est une bizarrerie de la ville.
4: Ah, mais est-ce qu'on sait pourquoi ?
1: On le suppose. Déjà, il faut savoir que si on se penche sur la définition, une avenue est censée être végétalisée, donc bordée d'arbres et de verdure, ce qui n'est pas le cas d'une rue. Alors, je ne suis pas allée faire le tour de toutes les rues de la Baule pour vérifier si on voit bien des arbres, mais je suppose que c'est en majorité le cas. Ce qui est certain, c'est que les personnes qui ont tracé les voies chercher à vendre des parcelles ou des maisons à des personnes plutôt aisées, des gens qui avaient des pépettes, quoi. Des gens qui venaient des grandes villes et qui seraient fiers de donner leur nouvelle adresse. Notre résidence balnéaire se situe avenue des Érables, avenue des Ibis. C'est quand même plus chic que de dire rue. Donc, pas de rue à la Baule. Et je suis allée voir chez les voisins si cette particularité a pu déteindre. Et figurez-vous qu'à Pornichet, il n'y a qu'une seule rue.
4: Quoi ?
1: Ben oui, vous avez bien entendu, cette rue s'appelle la rue d'Alsace. Et figurez-vous que c'est même pas une rue. Non mais on marche sur la tête, hein. La rue d'Alsace, c'est une impasse qui s'appelle rue. Alors qu'à côté, il y a des avenues qui devraient s'appeler rue. Bon bref, je suis en train de tout mélanger dans votre tête. En gros, ce qu'il faut retenir, c'est qu'à la Baule, il n'y a pas de rue. Il n'y a que des avenues, des boulevards et des allées. À Pornichet, il n'y a qu'une seule rue. Et les autres sont aussi des avenues et des boulevards. Tout ça pourquoi ? Ben parce que c'est plus classe.
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1: On a tous nos petits défauts. Alors, est-ce que la gourmandise en est un? Je vous laisse méditer là-dessus, mais moi, je vais vous parler du caramel.
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1: Et pas n'importe lequel. Le Graal des douceurs sucrées. Et puis en plus, c'est de chez nous. Donc autant en parler. Le caramel au beurre salé. Pourquoi je vous en parle? J'en sais rien, sûrement parce que j'ai une envie de caramel. Alors, vous allez être contents, le mot est simple. On change le C en K. Ça donne caramel en breton. On ne peut pas faire plus simple. Par contre, on va parler du caramel au beurre salé. Donc, ça se dit caramel amande sale. Rien que d'en parler, j'en salive. Leur pot de caramel amande sale, c'est un pot de caramel au beurre salé. Caramel amande sale. Amande, le beurre salé, parce que, encore une fois, vous le savez, le beurre doux, ça sert juste pour le bricolage, hein, pas pour la cuisine. Donc, leur pot d'amande sale pour un pot de délicieux caramel au beurre salé.
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1: Et puis, un autre nom de famille au menu du petit cours d'aujourd'hui, et rien à voir avec le caramel, c'est le roux. Rouxelles ou Rouzic. Le lien commun, c'est le mot breton rouze, qui veut dire tout logiquement une personne rousse ou aux cheveux roux. Lié au rouze, la couleur rousse, donc rouze à rouze était donné comme surnom à ceux qui avaient une crinière rousse. Et par déformation ou mauvaise écriture dans les registres d'état civil, c'est devenu roux, le roux, par francisation. Mais à l'origine, dans notre langue, c'est rouze. Comme Rouzic, c'est le nom donné au pays de Châteaulin, aussi par rapport à la couleur des costumes tenant au roux. Donc, une bise, comme chaque jour, au roux, Rouzic, Roussel, et à demain. Ken Varroas, Pugur Varroas, Vodeis Roas. Demain, il fera jour à nouveau.
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4: Le principe des petits bonheurs, c'est d'aller au petit bonheur, donc au hasard, faire des rencontres avec le micro ici à la main, le tout à l'improviste, sans rendez-vous, sans se présenter. Alors, je vous en ai trouvé un en Savoie, nous sommes au pied du massif de la Chartreuse.
5: Oui.
4: C'est à vous cette maison?
5: Oui.
4: On est à Saint-Jean-de-Coux ici, c'est
5: oui,
4: ça?
5: Oui, le hameau de Côte-Barrière.
4: Oui. Et alors, cette maison, je l'ai déjà repérée.
5: Ah bon?
4: Parce que derrière les vitres, on voit plein de coupes, de trophées divers et variés.
5: Bah oui, parce que je suis un ancien motard, champion de France de la montagne en 1983. Et là, actuellement, je roule en moto ancienne, je fais des démonstrations avec une Demi TZ de 80.
4: Et donc je suis passé plein de fois, il n'y avait personne. Et là, vous êtes en train de sortir une moto du garage.
5: Voilà, donc c'est la moto d'une copine que je vais passer au contrôle technique. C'est pour ça que je n'ai pas trop le temps, mais j'ai 5 minutes.
4: Oui, parce que là pour le coup, ce n'est pas une moto de compétition celle-là.
5: Non, ce n'est pas une moto de compétition, c'est une moto classique, une 125 Suzuki. Voilà, donc je m'appelle Monsieur Gomez Manuel. J'ai été motociste pendant 45 ans. Et j'ai fait de la compétition pendant 12 ans en championnat de France la montagne. Et donc j'ai eu le titre en 1983.
4: Motociste, ça veut dire quoi?
5: J'ai un magasin de moto.
4: Une passion depuis toujours?
5: Oui, depuis l'âge de 15-16 ans, dans la moto, et j'ai toujours fait que ça.
4: Bon, maintenant, vous n'êtes plus un perdreau de l'année?
5: Non, parce que je suis retraité depuis 3 ans.
4: Voilà. Et vous roulez encore à moto?
5: Bien sûr, oui. Je roule en moto dès que j'ai l'occasion, quoi. Et là, je vais faire mécanicien au Bol d'Or pour un équipage. Et j'ai fait les 24 heures de Barcelone aussi en tant que mécanicien.
4: D'accord.
5: Voilà.
4: Et là, des motos, il y en a plein le garage?
5: Non, j'ai plus rien. J'ai que mes deux motos de course, mais je peux pas vous les faire voir. Elles sont dans la remorque du camping-car et du coup, il faut que je sorte tout.
4: Et parce que vous tournez toujours?
5: Bien sûr, je fais des démonstrations. J'étais au Sunderice Classic en 2024, 2025. C'est au circuit Paul Ricard. J'ai roulé avec des grands champions, style Christian Saron, Giacomo Agostini, puis tous ceux que j'oublie, quoi.
4: Des démonstrations de quoi?
5: De vitesse, sur le circuit du Paul Ricard. Au Castellet.
4: Sinon, là, aujourd'hui, vous ne faites plus de moto au quotidien?
5: Si, j'ai une moto pour rouler tous les jours, mais bon, je dois faire 500 km par an parce qu'on n'a pas le temps. On est retraité, on n'a pas le temps.
4: Ah oui, c'est ça. Bon, et sur la route, vous astiquez un peu?
5: Oh, ça m'arrive, mais en faisant attention au radar comme celui qui est là.
4: Oui, alors, la nationale, celle qui amène de la route des échelles là, jusqu'à
5: Chambéry. Voilà.
4: Et donc là, il y a un radar tourelle, là, on le voit bien depuis chez vous.
5: Ouais, bien sûr. Donc là, avec des trucs comme ça, on fait attention. Voilà.
4: Bon, merci de m'avoir accordé un petit peu ce temps. Juste cette question, parce que finalement, c'est ça qui m'amène.
5: Oui.
4: C'est quoi le dernier petit bonheur de Manuel?
5: Ça va être encore au Bol d'Or là, cette année, faire le Bol d'Or en tant que mécanicien, puis avoir des amis de partout. Voilà. Et ça, il n'y a pas de souci. Parce qu'on m'appelle encore tous les jours, j'ai un renseignement de demande.
4: Ouais, d'ailleurs, ça sonne, on vous entend à la radio.
5: Voilà, ça sonne.
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6: Bonjour Louise, bonjour à tous.
7: Le foot féminin a décidément conquis la Suisse.
6: Ah ça, depuis qu'ils ont accueilli l'Euro cet été, on a l'impression que c'est eux qui ont inventé le foot féminin. Hein. En tout cas, ils se sont sérieusement penchés sur ce phénomène étrange, à savoir des humains de sexe non masculin qui courent après une baballe en essayant de marquer des buts. Pour eux, ça semble tellement extraordinaire qu'ils en ont profité pour mener une expérience. Faire réaliser aux hommes la performance des footballeuses. Mmh. On dit comme ça, je sais, ça peut paraître étrange, oui. Vu que le foot masculin existe depuis bien plus longtemps, et que les mâles sont quand même des pionniers dans ce sport.
7: En fait, il est question d'égalité homme-femme dans cette expérience.
6: Eh ben oui. Vous aurez remarqué que ces dames jouent sur le même terrain que les hommes. Eh ben ça, ça épate les Suisses. Faire jouer les filles sur des terrains aux mêmes dimensions que les garçons sans tenir compte des différences anthropométriques et physiologiques des deux sexes, non mais ça va ou bien? Alors, ils ont sorti leurs scientifiques de leurs vacances pour nous dire que les femmes sont généralement plus petites et ont moins de masse musculaire. Donc, sur un terrain aux mêmes dimensions que les hommes, les femmes doivent courir davantage et fournir plus d'efforts.
7: Ils ont donc voulu rétablir l'égalité ou au moins la vérité, quoi.
6: Eh oui. Alors, leur idée, c'est faire jouer les hommes sur un terrain 20% plus grand et avec un ballon plus lourd. C'est un ballon l'équivalent du poids d'un ballon de basket et aussi des buts plus grands. Voilà comment les Suisses veulent rétablir l'égalité autour du ballon rond. Alors, dans ces conditions, les hommes ont fini épuisés avec l'impression de jouer au ralenti. Tout ça a donc permis aux Suisses de montrer que l'égalité des sexes, ok, mais question ballon, c'est pas possible. Ils viennent donc peut-être, malgré eux, de donner raison à ceux qui voient le foot féminin comme une version light du foot tout court.
7: Des drôles d'expériences hein, quand même qui sont menées en Suisse, mais peut-être pour la bonne cause ensuite. Merci David, à demain.
6: À demain.
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2: Bonsoir à tous et bienvenue sur ICI. Très bon début de soirée. Je suis très heureux de vous retrouver pour partager une heure autour de parcours, d'itinéraires inspirants avec une personnalité. C'est à travers les villes, les régions que nous retraçons chaque soir aussi tous ces mécanismes de construction. Et puis chaque soir, on se balade dans vos régions. On va à votre rencontre, on vous donne la parole. Ce sera encore une fois ce soir d'ici 21h, l'occasion de mettre en avant vos initiatives. Je reçois ce soir une femme au parcours extraordinaire, entrepreneuse franco-américaine, investisseuse, ambassadrice de la gastronomie française, fondatrice de D'Artagnan, entreprise américaine de gastronomie haut de gamme créée à New York, fille du chef étoilé André Daguin. Elle va développer la promotion de la gastronomie, de la culture gascogne dont elle est originaire aux États-Unis. Une aventure majeure et un héritage culinaire familial au cœur de Y a pas que Paris dans la vie. Bonsoir Ariane Daguin.
3: Bonsoir, merci beaucoup de m'accueillir.
2: Oh là, accent, on peut pas le louper là.
3: Quel accent?
2: Ah là là, oui.
3: Je ne comprends pas de quoi vous parlez.
2: Mais je comprends. C'est moi qui ai un accent en fait pour vous.
3: Ouais.
2: Exactement. Je suis d'accord. Je suis très heureux de vous accueillir. Je suis très content que vous soyez avec nous parce que vous avez un parcours, je l'ai dit, extraordinaire, résolument positif et très inspirant. Alors pour comprendre, vous avez compris le mécanisme de cette émission, on remonte le temps pour comprendre comment vous êtes arrivé à construire tout ce que vous avez mis en place. Vous êtes né à Paris, Ariane. Mais alors,
3: c'était une erreur.
2: J'allais le dire. C'est parce que vos parents étaient à l'école hôtelière à ce moment-là.
3: C'est ça. Oui. Je suis rentré très vite. Je pense que je marchais pas encore. Hein. Je devais avoir 8-9 mois.
2: Oui, parce que vous êtes arrivé après dans le Gers à 7 mois, 6-7 hein, mois, quelque chose comme ça. Vous regrettez que ce soit marqué Paris sur la carte d'identité
3: un
2: ou pas
3: peu, Un peu.
2: J'imagine. Ouais. Bon, alors, très rapidement, voilà, vos parents, l'a dit, sont à l'école hôtelière. Votre histoire, elle commence à Auch. Enfin, en tous les cas, voilà, sur cette belle région, le Gers, la Gascogne. Qu'on rentre dans le détail, quelles sont les images tout de suite qui vous viennent en tête quand on parle de cette belle région, qui est la vôtre?
3: Alors, pour moi, c'est mon enfance, donc c'est des terrains vallonnés où, avec mon cheval ou mon vélo, je partais galoper, et avec les copains, on faisait les 400 coups dans la campagne. Auch, c'est une petite ville, donc à vélo, on est à 5 minutes de la campagne de suite, mais c'est aussi... c'est un peu le caractère de D'Artagnan, ben c'est ça, c'est aimer faire la fête, ouais. Aimer manger, aimer boire, danser, chanter avec les copains, en parler après.
2: Il y a un bon état d'esprit, c'est convivial.
3: Être un peu grande gueule et raconter après les exploits.
2: Okay.
3: Et quand on fait des exploits, c'est un peu avec panache pour pouvoir en parler après, ouais. Justement.
2: Alors on va juste